0: Et comment on appelle les habitants de la mer ?
1: C'est ceux qui habitent dans les îles.
0: Et est-ce que vous savez combien elle mesure la mer ? Est-ce que vous savez jusqu'où ça peut descendre ?
1: 60 mètres, 3 km,
2: 100 mètres.
0: Quels sont les animaux qui vivent tout dans le fond, tout dans le fond, tout dans le fond de la mer ?
1: Une raie,
3: une pieuvre,
4: une tortue,
5: les étoiles de mer,
6: les corails, les requins,
7: les poissons.
8: Et avec ceci,
9: oui,
8: ce sera tout ?
9: Non !
8: Ce sera tout ?
9: Non !
8: Ce sera tout ?
9: Non !
8: Ce sera tout ?
9: Non !
0: Comment ils font pour voir ?
1: Ils ont une vision plus adaptée dans l'eau.
2: Ils ont des gros yeux.
0: Mais des fois, il fait vraiment très nuit. Hein. Vous avez vu des images, des fois ?
1: Parce qu'en fait, il y a des poissons qu'ils ont une antenne où il y a une petite boule qui fait de la lumière.
0: Mais ils n'en ont pas tous. Alors comment ils font les autres, ceux qui n'ont pas de lampe ?
1: Ils s'approchent d'eux et du coup, ils voient.
0: Tu penses qu'en fait, il y en a qui ont des lampes et ceux qui veulent voir, bah, ils suivent ceux qui ont des lampes ?
1: Ouais.
0: Et quel est le plus gros des animaux, selon vous, qui vit sous l'eau, tout dans le fond de l'eau ?
1: Une pieuvre.
6: Des grosses pieuvres.
5: Des baleines.
7: Une grosse baleine.
6: Un requin.
1: La barrière des corails.
0: C'est quoi la barrière de corail ?
1: Bah, ça permet pour pas que les requins aillent manger ceux qui sont après la barrière.
0: C'est comme une clôture, en fait ?
1: Un peu. C'est comme un filet dans l'eau, et c'est pour que les gens ils se baignent dedans, et pour pas que les requins ils mangent les gens qui se baignent.
0: Parce que les requins, ça mange les gens ?
5: Les requins, c'est méchant, donc moi, je pense que oui.
2: Des fois, je regarde des vidéos de requins, et donc, du coup, et ben, je vois où des fois, ils en mangent, les gens. Et je pense que c'est très, très, très méchant.
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11: Louis Hachette, fondateur de l'un des plus grands groupes d'édition au monde. Mais saviez-vous que tout a commencé à Rethel ? Louis, dès son plus jeune âge, se tourne vers la lecture. Un amour, d'ailleurs, qu'il ne quittera jamais. À peine adolescent, il quitte sa ville natale avec sa famille pour Paris, où sa mère travaille comme lingère dans un grand lycée. Et c'est à la capitale qu'il va faire ses études, notamment en droit. Mais c'est un autre domaine qui va capter son attention, l'édition. À 26 ans seulement, il fonde sa propre maison d'édition. Très vite, elle prend une ampleur considérable et en quelques années, elle devient le premier groupe d'édition en France. Et qu'est-ce qui explique un tel succès ? Eh bien, c'est surtout son modèle commercial novateur. Louis Hachette comprend que pour toucher un large public, il faut adapter les livres aux besoins du public. Qu'il s'agisse de manuels scolaires, de dictionnaires ou d'ouvrages destinés aux jeunes lecteurs, son intuition est de créer des ouvrages pédagogiques, accessibles à tous à des prix raisonnables. Et le pari est réussi, car ses livres se retrouvent dans toutes les écoles et contribuent à l'émergence d'une véritable culture populaire. Loin de se cantonner à l'édition scolaire, il diversifie rapidement son catalogue en publiant des romans, des biographies, des récits de voyage ou des ouvrages scientifiques. Et c'est là toute la force de sa vision. Il parvient à offrir à la fois des livres éducatifs, mais aussi des œuvres littéraires qui font de sa maison un acteur incontournable du paysage éditorial français. Un autre point marquant du génie commercial de Louis Hachette, la distribution des livres. Il innove en installant des points de vente dans des gares, là où le public est nombreux. Des points de vente qui s'appellent aujourd'hui Relais. Louis Hachette s'éteint à 64 ans, mais son nom et son œuvre perdurent toujours à travers l'énorme empire qu'il a créé. Le 9 février 1953, Henri Philippaki, des éditions Hachette, publie les premiers titres d'une collection appelée « Un grand avenir, le livre de poche ». Un format qui séduit un public jeune car le prix est plus raisonnable. Aujourd'hui, les éditions Hachette sont parmi les plus grandes maisons d'édition au monde, mais tout a commencé à Rethel, grâce à ce jeune homme passionné par les livres et déterminé à démocratiser la culture. Louis Hachette, véritable pionnier de l'édition, c'est l'un des trésors de Champagne-Ardenne.
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12: J'écrivais déjà quand j'étais punie au lycée, que j'avais quand même une scolarité un peu chaotique. Quand j'étais punie au lycée, on me demandait de faire des rédactions. Pour moi, c'est une bonne nouvelle.
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14: C'est une signature que l'on reconnaît au premier coup d'œil. Illustratrice, autrice de BD, la Vésulienne Sophie Lambda s'est imposée en quelques années dans nos librairies. Sophie, à la Haute-Saône. Cette terre, qu'est-ce qu'elle représente pour vous ?
12: Oui, moi je viens de Haute-Saône. En plus, c'est une partie de la Franche-Comté. C'est pas forcément la partie de la Franche-Comté de laquelle on parle le plus. On parle beaucoup du Doubs, on parle beaucoup du Jura, du marché de Noël de Montbéliard. Mais la Haute-Saône, on est un peu les oubliés. Et moi, c'est une région qui m'est chère. C'est là que j'ai grandi. C'est là que j'aime revenir régulièrement. Et voilà, c'est chez moi.
14: Et malgré cet attachement, le déclic de la création n'est pas arrivé tout de suite. Il a fallu attendre, je crois, la trentaine pour que l'écriture s'impose un peu comme une évidence, Sophie.
12: J'écrivais déjà quand j'étais punie au lycée, que j'avais quand même une scolarité un peu chaotique. Quand j'étais punie au lycée, on me demandait de faire des rédactions. Pour moi, c'est une bonne nouvelle. Donc je pense que j'aimais déjà écrire, mais je ne m'étais pas rendu compte que je pouvais le faire pour le plaisir, que je pouvais potentiellement en faire un métier. Donc c'est arrivé tard, quand j'ai vraiment ressenti le besoin de raconter une histoire, celle que j'ai racontée dans ma première BD, qui était une espèce d'urgence à écrire. Mais voilà, c'est arrivé tard et je pense qu'on m'a pas assez peut-être à l'école encouragé à le faire.
14: Aujourd'hui, vous, Sophie Lambda, vous ne rentrez plus dans les cases, vous les dessinez, vous explorez de nouveaux formats comme des carnets de voyage pour exprimer notamment une soif d'indépendance qui définit son quotidien, c'est ça un peu, non ?
12: Je fais ce format qui me ressemble, j'adore le carnet de voyage, mais celui que je fais, il est un petit peu différent parce qu'il y a de la BD dedans. Et c'est directement inspiré par des voyages que je fais qui sont toujours très différents. Des fois, je pars avec des groupes, des fois, je pars toute seule. Des fois, je vais rejoindre des amis, des fois, je pars complètement à l'arrache, des fois, je suis très organisée. C'est toujours très différent et moi c'est des aventures que j'adore raconter. Donc là j'ai le deuxième que j'ai envoyé à l'imprimeur qui va arriver d'ici 2 mois, que j'ai vendu sur ma boutique en pré-vente, sophielambda.com. Et puis voilà, là j'espère en 2026 refaire de la bande dessinée, de la vraie bande dessinée, un peu comme la première que j'ai sortie, Tant pis pour l'amour. Ma priorité c'est de garder mon d'être indépendante, d'être autonome, de compter principalement, c'est pas pour ça que je ne sais pas demander d'aide, mais je compte principalement sur moi. J'ai toujours voulu cette indépendance et ne pas compter sur quelqu'un d'autre pour vivre. Aujourd'hui, ma priorité, c'est vrai que c'est de continuer à voyager, de continuer à pouvoir bouger tant qu'on le peut, que ce soit au niveau de la santé et financièrement. C'est un luxe et c'est une chance de pouvoir faire ça.
14: Une femme libre au parcours inspirant à retrouver d'ici 2 mois d'ailleurs avec son nouveau carnet de voyage et en 2026 pour sa prochaine bande dessinée aussi, c'est l'objectif. Merci Sophie Lambda d'être intervenue au micro ici Belfort Montbéliard.
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1: Aujourd'hui, direction Nîmes pour une soirée pas comme les autres. Je me la joue, Michel Jonas. J'ai testé The Reef Jazz Club.
2: 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Je descends dans la boîte de jazz.
1: Sur le Jean Jaurès, un lieu où le jazz, le swing et la bonne humeur se dansent autant qu'ils s'écoutent. Dès l'entrée, les lettres du riff s'affichent sur le sol en mosaïque. Le bar longe la salle, la lumière se fait plus douce et au fond, un filet lumineux vous aspire vers la piste. Loane donne déjà un coup. Ça tape du pied, ça compte, on reprend. Et surtout, personne ne se décourage. Tout âge confondu, des sourires, des envies communes de découvrir l'univers du boogie-woogie, du West Coast Swing et du Link Up. Bon, soyons clairs, on ne devient pas Fred Astaire en une heure.
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1: Mais Florent Yamas, multiple champion du monde et de France, vous met tout de suite à l'aise. Ses conseils sont en or. C'est l'autre professeur, le créateur du lieu. Et le jeudi, place à la jam session. Les musiciens sortent leurs instruments, piano, batterie, sont déjà là. Et c'est parti pour le bœuf, endiablé. Petite anecdote, Florent m'explique que dans les années 30, on faisait patienter le public entre deux morceaux avec des sketchs d'humoristes. C'est ainsi qu'est né le stand-up. Ambiance décontractée, on peut s'installer dans la cour pour papoter, boire un verre, grignoter un plateau gourmand. Une soirée qui met le cœur en swing et le sourire aux lèvres. Le Reef Jazz Club, c'est 36 avenue Jean Jaurès. À Nîmes, pas besoin d'équipement spécial, hein. Vous venez juste pour vous amuser. Retrouvez-les sur Facebook et Insta avec des vidéos incroyables. Et si vous aimez, venez prendre l'apéro swing un dimanche aux alentours de 17h. Bon, moi un peu parti, un peu naze, je ressors de la boîte de jazz, prendre le rythme de ma vie. Donc, j'ai testé, j'approuve et je dis...
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3: Bonjour à toutes et tous, bienvenue dans Affaires classées, le podcast. Nous sommes en janvier 1879. Le sympathique garde champêtre du village de Laguinge, en Haute-Soule, est poignardé de 5 coups de couteau dans une auberge. Les gendarmes arrivent et son meurtrier a disparu.
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3: Les bohémiens. Ces individus migrant en groupe d'un village à l'autre ont longtemps alimenté les conversations, les polémiques, les peurs au Pays Basque et au-delà. Les historiens situent leur arrivée dans le coin en l'an 1602. C'est le seigneur d'Urtubi à Urugne et le vicomte d'Etchaus à Baïgorry qui accueillirent en nombre ces descendants du peuple tzigane ou rome venus de Bohême grâce au sauf-conduit que le roi de cette contrée d'Europe centrale délivrait. Nombre d'entre eux vont finir par s'implanter en Soule ainsi que dans les pays de Cise et de Mix. Vivant à l'écart des villages, ils offraient leurs services aux villageois, bien contents de leur donner du travail contre très peu d'argent. Selon les saisons, ils étaient employés chez les paysans. D'autres œuvraient comme vanniers, empailleurs de chaises ou tondeurs de mulets. Leurs épouses fabriquaient des chapeaux, de la vannerie aussi. Elles ne tardèrent pas à susciter la curiosité, voire la peur, lorsqu'elle disait disposer de pouvoirs magiques, de remèdes naturels ou jurant prédire l'avenir en lisant dans les lignes de la main. Frappant à la porte des fermes, on les disait mendiants, voire chapardeurs. Dans les gendarmeries du secteur, les plaintes des villageois affluaient pour vol d'animaux, de victuailles ou de linge. Leur présence finit par agacer le préfet palois qui décide de lancer en 1802 une gigantesque rafle. 475 bohémiens sont arrêtés et jetés en prison dans l'attente de les expédier outre-Atlantique en Louisiane. Mais projet du préfet tourne court et la plupart des rescapés de la rafle reviendra vivre au Pays Basque où ils désigneront leur propre roi.
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3: Il se nomme Pierre Aguerre. Il vit en Haute-Soule, dans le petit village de Laguinge, et partage son existence avec une femme, encore jeune, qu'il dit être son épouse, même si les registres d'état civil du secteur ne trouvent nulle trace de leur mariage. Chez les bohémiens, point n'est besoin de s'ennuyer avec les formalités. On est libre depuis des lustres, et la loi que l'on reconnaît, d'abord, est celle des traditions. La modeste masure qui lui sert de quartier général, à Laguinge, ne l'empêche toutefois pas de faire de fréquentes excursions ailleurs. Pour tondre les mulets, officiellement, comme il le clame, à ceux qui l'approchent, et peut-être aussi pour tondre les bourses et les biens des paysans du secteur. Combien de fois, en effet, son premier voisin n'a-t-il pas déploré des vols d'objets agricoles ou d'animaux dans sa propre ferme ? Le dit voisin aurait bien aimé récupérer ses biens en signalant ses méfaits aux gendarmes de Tardets. Mais Aguerre traîne une sale réputation. Maintes fois condamné pour vol, violence, il pourrait bien se venger. Aguerre sait cultiver ses relations et, pour asseoir son autorité, il va lier amitié avec un homme influent au village. Le garde champêtre, un certain monsieur Iriard. Le brave fonctionnaire est au courant de tous les potins du village. Son goût immodéré pour la bouteille fait de lui un informateur facile, de premier choix. Ce 9 janvier 1879, Aguerre accoste le garde champêtre. Il l'invite sans peine à boire ensemble dans le premier cabaret venu. Les deux larrons y retrouvent le vieux Albex, un paysan du coin, et l'instituteur du village, qui a momentanément déserté sa classe. C'est alors parti pour une série de plusieurs tournées de vin.
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3: Dans le canton de Tardets, chacun sait que le garde champêtre, Iriard, est de ces muets à qui la picole alimente surabondamment les paroles. Ce soir de janvier, la nuit tombe tôt et la conversation s'éternise. Ivre à l'excès, Iriard dévoile toutes sortes de fâcheux secrets sur tel ou tel habitant du village. Ses amis, tout aussi ivres, en rajoutent. Soudain, Iriard explose de colère. Il menace ses acolytes de comptoir en ces termes.
5: « Pour un peu, je vous battrai comme on taille le lin !»
3: À peine a-t-il fini sa phrase que Pierre Aguerre, le roi des bohémiens, se retourne. Il lui assène 4, voire 5 coups de couteau en hurlant « Ah, puisque tu le veux, c'est comme ça !» Celui qu'on surnomme le roi des bohémiens prend, sans attendre, la poudre d'escampette, sans doute en direction de son domicile. Dans le troquet, c'est la panique absolue. Pauvre garde champêtre hurle de tous ses poumons. Il scande des mots de peur, conscient sans doute qu'il vit ses derniers instants. Quelques secondes suffiront pour qu'il s'effondre, baignant dans son sang. On accourt des maisons voisines, le médecin de Tardets arrive peu après, mais il est trop tard. Le malheureux Iriard accuse plusieurs plaies profondes. L'une d'elles a perforé l'abdomen, causant la libération d'une partie de ses intestins. Les gendarmes rappliquent à cheval. Avant d'expirer, Iriard réussit malgré tout à leur balbutier quelques mots, dont le nom de son meurtrier. On se lance aussitôt à la recherche d'Aguerre. Voyant de la lumière à l'intérieur de sa ferme, les gendarmes l'encerclent avec prudence. Qui sait si le roi des bohémiens n'a pas encore quelques armes qu'il pourrait utiliser pour s'enfuir.
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3: Malin, Aguerre s'éclipse par la porte arrière de la demeure. Il marche à pas de loup avant de se blottir dans les broussailles, espérant tromper la vigilance des gendarmes et s'évanouir dans la nature, afin peut-être de se planquer plus tard en Espagne. Hélas, le bruit de ses pas sur les feuilles desséchées va le trahir. On le saisit avant de le coucher au sol sous la menace d'un fusil. Les gendarmes imaginaient qu'une telle posture lui ôterait toute envie de résistance. Que nenni ! La perspective de sombres lendemains réveille son audace. Aguerre tente les plus violents efforts pour se soustraire à ses gardiens. Usant de coups, de nouveaux coups de poing à dessein. Mais la vaillance des gendarmes aura raison de lui. Le voilà maintenant conduit à Tardets, où son interrogatoire commence. Et la première question qui se pose, pourquoi a-t-il tué Iriard ? Le roi des Bohémiens aurait fort bien pu être en proie à des remords, formuler des regrets au besoin. Pas un instant. Il livre une fable ingénieuse à ses yeux. À l'écouter, le garde champêtre l'a d'abord frappé avec un bâton, jeté à terre et menacé de mort. C'est pour se défendre et seulement pour cela qu'il s'est emparé d'un couteau qu'il range habituellement dans sa poche. Il avoue donc son forfait, sans hésitation, mais entendez-le bien, son seul regret est de ne pas lui avoir tranché la gorge. Iriard l'avait saisi au bras et serré si fortement qu'il n'avait pas le choix, dit-il. Hélas, pour Aguerre, cette jolie fable ne convainc personne. Les piliers de comptoir présents le soir des faits démentent formellement son récit. Et le médecin venu l'examiner ne trouve sur son corps aucune trace de plaie, de contusion ou d'ecchymose. Conclusion, Aguerre ment.
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3: Le procès du roi des Bohémiens s'ouvre à Pau le 21 février 1879. Une foule nombreuse a fait le voyage pour l'occasion. Des congénères venus du Pays Basque, des amis et aussi des proches du malheureux garde champêtre que chacun appréciait en Haute-Soule. Le procès d'un bohémien n'a rien d'une première à la cour d'assises des Basses-Pyrénées, mais cette fois, on juge l'autoproclamé roi des Bohémiens. Âgé de 58 ans, il a le teint cuivré, l'air astucieux et même féroce, selon l'un des journalistes parisiens présents au procès. Les préjugés contre les bohémiens ne manquent pas. Le président de la cour, par exemple, M. de Lagerie, pose en préambule, je cite, « qu'au milieu de la race noble et loyale des Basques vit la race maudite et dangereuse des bohémiens. Aguerre, selon les témoins, aurait été proclamé roi des siens à cause de ses innombrables méfaits. » Il était si redouté en Soule que même le maire du village de Laguinge en avait peur. L'élu lui délivrait son certificat de bonne vie et de bonne mœurs, non parce qu'Aguerre était vertueux, mais pour qu'il aille migrer ailleurs. Le procès vire au mauvais spectacle. Tantôt calme, Aguerre justifie sa royauté bohémienne et tente de lui donner quelque chose d'imposant. Tantôt en colère, il se dresse sur son banc. Saisissant la rampe des deux mains, il insulte, il menace les témoins qu'il dit être des suppôts du diable. Ses regards menaçants n'épargnent personne, pas même son avocat. Aucune émotion n'affecte son visage quand on lui présente les vêtements ensanglantés du défunt. Avec un tel client qui ne rêve que de représailles et de vengeance, la cour d'assises n'aura aucun état d'âme à envoyer le roi des Bohémiens au bagne, à perpétuité.
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0: principal. Qu'est-ce qui lui arrive à cette fonctionnaire?
1: Alors, ce qui lui arrive, c'est qu'elle devient une star de la chanson. Une star du music hall. Et donc elle a toute une transformation physique, vocale et surtout une transformation de vie. Et voilà, donc ça devient une super star qui oublie peut-être un petit peu sa vie personnelle d'avant.
0: Est-ce qu'il y a des échos à votre propre vie?
1: Non, pas vraiment. Et c'est pour ça que j'adore jouer ce rôle. Parce qu'en fait, Opaline est une personne très introvertie. Et ce qui n'est pas du tout mon cas. Et je trouve ça plus amusant et plus confortable d'aller jouer sur un rôle qui ne ressemble pas à ce qu'on est dans la vraie vie.
0: Ça fait une dizaine d'années, Laureline, que vous êtes professionnelle dans le spectacle. Est-ce que vous vous souvenez de la première fois où vous êtes montée sur scène?
1: Je sais que la première fois que je suis montée sur scène, c'était quand j'avais 2 mois. Ça, je ne me rappelle pas.
0: 2 mois?
1: Oui. Mes parents faisaient des colonies et faisaient des spectacles à la fin des séjours avec les enfants. Et l'année où je suis née, donc en 92, c'était le spectacle sur le magicien des couleurs. Et donc, j'étais le bébé violet qui était né de la naissance du bleu et du rouge. Et alors moi, je n'ai aucun souvenir de ce qui s'est passé, mais ma mère me dit qu'elle a vu dans mes yeux que j'étais hyper attirée par les lumières, par ce qui se passait là, quoi. Avant d'être professeure de danse, j'étais moi-même élève dans des écoles où je faisais des galas.
0: Quel retour vous avez du public périgourdin depuis le lancement de Star du Music Hall?
1: Ils sont vachement contents, hein. On a un public principalement senior. Moi, c'est mon public préféré parce qu'en fait, ils sont toujours émerveillés. Et puis, ils ont toutes les références parce que moi, j'ai des codes assez rétro, des goûts assez rétro. Et du coup, j'adore parler avec eux à la fin du spectacle parce qu'ils sont toujours super enchantés de ce qu'ils ont vu, de ce qu'ils ont entendu. Et c'est hyper agréable.
0: Pour vous, c'est qui l'artiste suprême, celui ou celle qui vous a donné envie de faire ce métier?
1: Charles Aznavour.
0: Ok, d'accord, pas d'hésitation. Votre plus beau souvenir de scène?
1: J'ai envie de vous répondre que moi, mes plus beaux souvenirs de scène, c'est plutôt avec les élèves avec qui je donne des cours. Je trouve que dans l'amateurisme, il y a un truc qui est encore plus beau que dans le professionnel, c'est qu'à la fin, on arrive à faire quelque chose alors que c'est pas notre métier. Mon plus beau souvenir de scène professionnel, je pense que c'est ma première ici en tant que chanteuse. Parce que comme je disais, moi j'étais danseuse professionnelle, j'étais dans une production et une école qui formait des artistes à être pluridisciplinaires. Donc j'ai appris à chanter. Je voulais chanter. Et c'est le voulez-vous qui m'a donné ma chance et l'opportunité de le faire. On est une équipe très soudée et on n'est pas les uns au-dessus des autres, on est les uns à côté des autres.
0: Merci.
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1: Paris, c'est le trait d'union, disons-le, entre les cultures. C'est le cas entre l'Alsace et l'Île-de-France. La preuve avec la réussite d'un Alsacien qui va créer chez nous la brasserie Beaufinger, devenue un monument de la gastronomie à Paris. Thierry Boeuf vous y invite, c'est Bistrot de Paris.
2: Quel cocktail américain, c'est quoi?
3: C'est un coquelet grillé avec une sauce américaine, tomate, échalote, une pointe de cognac, du vin blanc. C'est un peu relevé.
4: Un déca1.
5: Pâté, jambon, c'est du cornet, gruyère, chantal, rosier, jambon de pays.
6: Eh bien, tout ça, ça va aller dans la blanquette.
3: Bon appétit.
7: À Paris, subsistent encore quelques mammouths de la gastronomie, encerclés de toutes parts de chinoiseries et de fast-food endémiques.
8: Sandy, une pointe de sel, un coup de moulin à poivre dans l'aioli, s'il te plaît.
7: Le dernier rempart de la Bastille se nomme Beaufinger. La résistance est rude, soutenue par des tonnes de guirlandes de saucisses de Strasbourg et de plats de choucroute fumante, où jadis, les critiques Go et Millot aimaient s'attabler.
9: Henri Go, Christian Millot, vous allez nous faire les honneurs de cette table, qui est certainement l'une des meilleures de Paris.
10: Elle est surtout réputée pour sa choucroute qui est merveilleuse, je dois dire.
11: Ça s'appelle Beaufinger et la brasserie Beaufinger a été à partir de 1920 le leap des années folles. Il y avait une assistance très brillante qui venait dans cette vieille brasserie alsacienne avec il y a une salle de peinture de Hancy et on voyait Cocteau, Chaplin, Marie-Laure de Noailles. Tout Paris venait chez Beaufinger, qui était célèbre également pour ses huîtres et son banc d'huîtres. C'est le concurrent de Lippe maintenant, vraiment.
7: Beaufinger est la plus vieille brasserie de la capitale. En 1864, Frédéric Beaufinger, originaire de Colmar, quitte son Alsace chérie pour Paris avec dans ses malles toutes les spécialités de l'Est de la France. Mais le coup de génie du jeune Alsacien consiste à servir de la bière fraîche et mousseuse, brassée à l'air et distribuée à l'aide d'une pompe. Autrement dit, les Parisiens découvrent pour la première fois la bière pression. Repas d'affaires, dîner d'anniversaire, virée entre copains, touristes en goguette, couple légitime, amant pressé, pour paraphraser André Malraux, Beaufinger, c'est comme le métro parisien à 18h. Et même un renfort inattendu vient prêter main forte à la brasserie, en la personne de l'intellectuel et philosophe Roland Barthes.
12: Les cafés à Paris, chez lui, c'était plutôt le Flore, c'était le Bonaparte,
13: oui,
12: c'était son quartier de Saint-Germain-des-Prés.
13: Oui, c'est ça. Mais le seul restaurant vraiment d'élection, en quelque sorte, qui ne soit pas lié à des opportunités de géographiques, c'est cette manie, dit-il, pour Beaufinger. Et il a beaucoup aimé Beaufinger dans ces années-là, qui était un restaurant parce qu'il y mangeait du poisson.
12: Alors ça, c'était pas du tout dans son quartier, ça.
13: Non, justement.
12: C'était un expatrié.
13: Ça voulait dire que c'était justement un choix.
7: Envie d'une soupe à l'oignon gratinée, de 6 huîtres creuses de Normandie, de gros escargots de Bourgogne, un œuf mayonnaise, un pâté en croûte, un homard flambé au whisky ou la fameuse choucroute servie depuis 160 ans. Direction la Bastille, qui a fait sa révolution à deux reprises, en 1789, aux commandes les révolutionnaires du Faubourg Saint-Antoine, et en 1864, grâce à un seul homme, Frédéric Beaufinger.
1: Eh bien, je ne sais pas vous, mais toute l'équipe du 7-9, ça nous a ouvert l'appétit avec cette chronique. Les bistrots de Paris, on réécoute sur francebleuparis.fr. Merci à Thierry Boeuf.
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14: La Camini Minute, la Camini Minute, la Minute de Camini. La Camini Minute, la Camini Minute, la Minute de Camini. Je suis trop fier de mon jingle, j'en suis fier. Je l'assume, j'en suis fier. Comment ça va les gens sur Ici Picardie? C'est la Camini Minute, votre chronique de la joie et de la bonne humeur. Écoutez-moi, ça va, sauf que je suis encore un petit peu ému, parce que comme beaucoup de Français, j'ai vu le biopic sur la vie de Philippe Nicolic des To Be Free partir un jour. Sans retour, c'était émouvant. Il paraît que Caris, le rappeur, l'a vu et il a pleuré. C'est pas vrai. Je précise que c'est pas vrai parce que j'aime mon nez. Ok, je veux le garder. Les années 90, nous, on a connu les grandes manias, les plus belles manias. Michael Jackson mania, Club Dorothée mania, Patrick Bruel mania. Et vous avez quoi? La Chikung mania. Voilà, c'est Chikungunya, c'est nul. Nous, on a connu des manias de ouf, on a connu les boys bands. Et au final, les To Be Free, qu'est-ce qu'ils faisaient? Ils faisaient un peu de la dance et de la techno. Vous connaissez cette musique? La musique avec des textes extraordinaires, dignes de Baudelaire, de Balzac et de Molière. Il y a un Américain, il est arrivé, il a dit... I like to move it, move it. I like to move it, move it. I like to move it, move it. You like to move it. Ça, c'est même pas un refrain, c'est un mantra, les gars. Extraordinaire. Les Allemands, ils ont vu ça, ils ont dit, OK, nous aussi, on va s'y mettre. Eins, Weins, Polizei, drei, vier, Grenadier, fünf, sechs, Saint-Ekirk, Sittenacht, Gutenacht. Je suis pas très fort en allemand, j'ai fait ce que j'ai pu. Mais on sentait le niveau du texte. Il y a un mec qui avait écouté ça, il a dit, OK, d'accord, vous voulez jouer ça? Tuta, tuta, tuta, ta, tuta, tuta, tuta, ta. Lui, on pensait qu'il avait fini le game. Mais non. Après, les mecs, ils se sont dit, nous, on fait plus de mots, on fait juste des sons. Pi, pa, pa, palopo. Pa, pa, palopo. Pi, pa, pa, palopo. Même les chanteurs, ils comprenaient même plus ce qu'ils disaient. I'm a scatman. Vous allez pas me faire croire que le mec, il comprenait ce qu'il disait. Voilà, c'était ça, les années 90. De la créativité, des chansons à texte. Mais bon, toutes les bonnes choses ont une fin. Les années 90, elles sont parties. Un jour, sans retour, effacées. Notre amour, sans se retourner. Excusez-moi, je suis encore ému par le téléfilm sur Philippe Nicolique.

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1: Ambiance nature aujourd'hui. 55 000 jardiniers, amateurs ou professionnels suivent depuis plus de 15 ans Franck Natier, un Mayennais de Saint-Plé. Il réalise des vidéos autour de la permaculture sur sa chaîne YouTube La Forêt Nourricière. Mais quelles sont ces vidéos qui touchent tant de personnes ?
2: Des fois, je vais visiter des jardins extraordinaires. Souvent, je vais montrer des tests d'association que je vais faire entre les plantes.
3: Et on voit ici, c'est les figues sont en association avec la caseille. C'est un hybride entre le groseillier à macro et le cassis.
2: Je vais parler de variétés assez rares et exceptionnelles, très résistantes aux maladies et qui se débrouillent bien seules.
3: On va voir la figue poire. C'est une figue énorme, elle est géante. Elle pèse jusqu'à 300 grammes. Regardez un petit peu la taille de ces figues.
1: Et ce qui plaît, c'est la façon de jardiner de Franck sous forme de culture multi-étagée.
2: Donc c'est le fait de pouvoir cultiver différentes plantes alimentaires ou médicinales sur plusieurs strates de hauteur. C'est d'agencer tout ce beau monde pour que ça produise un maximum de fruits et de légumes en essayant d'en faire le moins possible.
1: Effectivement, c'est pas mal ça. Mais est-ce qu'on a une belle production derrière ?
2: Sur un petit jardin qu'on cultive comme ça, on peut atteindre à certains endroits du jardin 25 kilos de fruits et de légumes par mètre carré.
1: Là, on a de quoi nourrir la famille pour un bon moment. C'est bio, c'est naturel et c'est ça qui séduit vraiment les gens.
2: Les gens veulent revenir vers une alimentation plus saine et je pense que cette approche du jardin forêt de la permaculture répond à un besoin.
1: Franck Natier met tout son cœur à partager des expériences originales, voire même introuvables ailleurs, mais l'une des vidéos qui a le plus marché, c'est tuer le liseron et les plantes envahissantes écologiquement. Bon, pour le coup, ça l'a un petit peu déconcerté.
2: Les gens, je les invite plutôt à planter l'abondance, à faire un monde meilleur, plutôt qu'à exterminer des plantes dans le jardin.
1: Même les chardons, parce que là, d'accord. En tout cas, Franck Natier cultive un message principal à travers sa fameuse chaîne YouTube La Forêt Nourricière, c'est celui-ci.
2: De prendre soin de nous, de la terre, des générations futures, entre la rivière de la conscience, de l'écologie et la rivière de la destruction de l'environnement et du futur de nos enfants, quoi.
1: Pour garder ce joli rire. Merci à Franck Natier, je le rappelle, Mayennais de Saint-Plé. La Forêt Nourricière, c'est une chaîne YouTube avec une publication par mois.
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4: L'auteur du livre que je vous présente aujourd'hui dans Toujours à la page les a tous interrogés. Ce père de famille qui, après avoir tué femme et enfant, s'inquiète du sort de sa chienne. Ce japonais cannibale interpellé au bois de Boulogne ou encore ce membre de la Société de protection des oiseaux soupçonné d'être un tueur en série. Jacques Poinaz fut commissaire de police, chef adjoint de la brigade criminelle de la police judiciaire de Paris, également chef de l'unité de coordination de lutte antiterroriste. Cet Ardéchois de naissance témoigne de sa carrière dans Le temps des aveux, Le réfrigérateur du japonais cannibale et autres récits de la brigade criminelle. Un livre paru chez Mareuil Éditions. Le retour sur 13 des enquêtes les plus marquantes de sa carrière avec, en ligne de mire, à une époque où l'ADN n'était pas encore la reine des preuves, l'obtention des sacro-saints aveux. Des aveux qui viennent ou non, et qui dissimule parfois une partie de la réalité, qui laisse aussi souvent l'enquêteur avec un sentiment de frustration. Jacques Poinaz.
5: Oui, de la frustration, parce que les aveux ne sont pas toujours totalement sincères, ou complets, ou indiscutables. Il y a souvent une fragilité de l'aveu, puisque lorsque dans les aveux, on se projette déjà dans le procès et la preuve devant les assises pour les homicides. Mais ces histoires, c'est aussi ce basculement de la personne qui avoue, et souvent, même si le policier avant tout est content d'avoir résolu une affaire, parce qu'une affaire criminelle est toujours un poids pour les policiers, mais il y a également parfois un peu de, sinon de pitié, du moins de tristesse de voir un homme qui parfois avait une vie jusque-là normale et qui bascule dans le monde de la prison pour une longue peine.
4: Mais quelle perception vous avez de ça quand vous êtes face à quelqu'un qui n'est pas un criminel aguerri et qui bascule pour des raisons qui paraissent en fait futiles, si on y pense bien?
5: Alors, je crois que ça reste un mystère de l'homme, un mystère de l'humanité. Comment comprendre que quelqu'un qui a jusque-là eu une vie parfaitement banale, d'un seul coup, pour des raisons difficiles à imaginer, passe à des actes terribles?
4: On voit la grande diversité des affaires que vous avez traitées. C'est d'autant plus agréable à lire qu'effectivement, on ne sait jamais où vous allez nous emmener à chacune des histoires. Comment vous avez fait la sélection?
5: J'ai pris celles qui sont restées dans ma mémoire, je dirais, qui m'ont laissé un sentiment, soit de satisfaction, soit d'échec, ou comme celle qui se passe en Ardèche, où je reviens pratiquement dans mon village natal pour enquêter sur une affaire d'explosifs dans la communauté de l'ex-tueur de l'Ardèche, Pierre Conti. Mais souvent aussi parce que ce sont des affaires qui ont quelque chose de particulier, parfois de presque burlesque, parfois de troublant, comme ces adolescents qui, pour donner un alibi à leur ami, inventent un stratagème un peu diabolique. J'ai essayé de montrer que la réalité est souvent plus surprenante que la fiction même.
4: Et c'est sans doute ce qui est le plus fascinant dans chacune des histoires que nous confie Jacques Poinaz. Et ce qui est captivant, c'est ce récit au plus proche du travail de l'enquête et les impressions, les réflexions que partage l'auteur avec nous au fil de chacune. Alors si vous êtes fan de faits divers, jetez-vous sur Le Temps des aveux de Jacques Poinaz, paru aux éditions Mareuil.
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1: Nous sommes à Caudalet.
2: Richard, on est ici dans les jardins familiaux.
1: Oui, on est dans les jardins familiaux et on est à plusieurs.
2: Il est où votre petit carré?
1: Là-bas, au fond.
2: Allez, je vous suis, allez-y. Et là, ce sont vos poireaux?
1: Il y a des poireaux, il y a encore des betteraves, des radis.
2: Et là, vous êtes au bord de quel canal?
1: C'est un canal qui rejoint la tête.
2: Les choux ont été un petit peu mangés, non?
1: Par contre, la salade, vous voyez, elle n'est pas gelée.
2: Et alors, comment vous vous organisez? Vous aviez des notions de jardinage quand vous avez pris ce jardin familial?
1: Oui, j'ai eu un jardin familial dans le Nord pendant une dizaine d'années.
2: Donc vous arrivez d'où, vous?
1: Nord-Pas-de-Calais, entre Lille et Arras.
2: Depuis combien de temps vous êtes installé ici à Caudalet?
1: Trois ans.
2: Comment vous avez découvert ce village?
1: Avec mes filles qui habitent là. Donc elles m'ont dit de revenir ici, parce qu'il fait meilleur, il y a du soleil, et le jardin, on peut le faire plus longtemps.
2: Et vous venez tous les matins?
1: Souvent, en ce moment un peu moins.
2: C'est important pour vous d'avoir votre petit carré potager?
1: Tout à fait, parce que c'est du bio. Et puis, quand j'amène les légumes à la maison, ma fille me fait la cuisine. Et moi, je fais la soupe avec les poireaux, avec les navets. Donc, tout va bien.
2: Et derrière vous, il y a le compost?
1: Recyclage. Les choses de la cuisine, mais pas tout, les purées et tout ça. Et puis, les restes de jardin.
2: Rien ne se perd, tout se transforme.
1: Exactement. Et ça devient tout marron, comme un terreau.
2: Merci Richard. Et vous Daniel, alors, qu'est-ce que vous cultivez?
3: Là, pour le printemps, j'ai mis des oignons, rouges et jaunes. 300, on ne rigole pas avec les oignons. Hein. Quand on cuisine, il faut des bons oignons. Bon, alors là, il reste les poireaux.
2: Il n'y a pas des artichauts, là?
3: Ah, ben oui, mais ça, des artichauts, oui. Ils restent bien en place. Et je suis assez content parce que par ici, moi, je suis normand. Hein. Attention, je suis un viking. Il ne faut pas me contrarier. Bon, alors, donc il y a la quatre artichauts. Bon, ben c'est bien, c'est marrant, dans un jardin, c'est marrant.
2: Et qu'est-ce qui vous a amené au jardinage?
3: Pour bien s'occuper, faire du sport, la marche, et puis du jardinage.
2: Et dites-moi, vous avez un panorama incroyable depuis le jardin.
3: Justement, c'est très intéressant. C'est pour ça aussi que j'ai demandé ce terrain-là. Il y a la rivière, juste derrière moi, il y a la montagne, avec des beaux arbres. Enfin, c'est formidable, ici, c'est le paradis pour moi. Hein. Surtout moi qui suis né dans la plaine de Caen, vous voyez. Alors, la plaine de Caen, c'est vraiment la plaine.
2: Il y a de la pluie. Hein. Et le principe de ces jardins familiaux, vous venez quand vous voulez?
3: Exactement. Et surtout, eh bien, c'est tellement simple que je ne sais pas très bien comment dire, parce que c'est tellement simple que c'est la vie rêvée. Quoi. Les gens devraient faire ça. C'est pour ça qu'ils ne font plus de jardin. Ils ont l'air de dire ça ne rapporte pas. Mais ce n'est pas une question d'argent. On s'en fout de l'argent. On mange des bons légumes, mais au moins, on passe du bon temps toute la journée.

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0: Percé est venu s'installer en Puisaye, loin du tumulte, pour écrire et composer ses chansons folk. Si la voix est douce, les chansons, elles, ne sont pas toujours tendres.
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2: C'est Décibel, toute l'actualité musicale avec ce soir un artiste rare qui s'apprête à passer l'une des semaines les plus intenses de sa carrière. Nous sommes lundi et ce vendredi, le 12 juin, J-5 donc, Kalash sortira son 7e album, jouera dans la plus grande salle d'Europe et fêtera son 38e anniversaire.

0: peux chanter comme un ange et rapper telle une mitraillette, d'où son nom de scène. Il écrit en français, en créole, en anglais, en mode lover ou très énervé, des chansons d'amour ou bien engagées. En fait, il sait tout faire, alors il a choisi de ne pas choisir. Méthode qui paie artistiquement. J'en veux pour preuve son milliard de streams dépassés depuis longtemps et sa collection de disques de diamants. Médiatiquement, en revanche, ça fait que les radios et les télés ont du mal à le mettre dans une case et que le grand public a pu passer à côté de sa musique. Et ça, c'est trop dommage parce qu'elle est dingue, sa musique. Alors ce soir, youpi, Kalash est pour la première fois sur votre radio, ici.
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0: Salut à toutes, salut à tous et bienvenue dans Décibel. On fait le tour de l'actualité musicale avec ce soir au rayon anniversaire une chanteuse galloise à la voix rauque. Oui, vous avez reconnu Bonnie Tyler, ça sera à la toute fin d'émission. Un petit blind test autour des chansons qui parlent de la mer, si ça vous inspire. Appelez-nous dès maintenant pour jouer au blind test. C'est Yanis qui vous attend au standard. Le numéro 0810 055 056 0810 055 056. À gagner, ah, le nouvel album de Kalash qui sort vendredi. Il s'appelle Ex Voto. Bonsoir Kalash.
3: Bonsoir.
0: Bienvenue dans Décibel. Je le disais, semaine incroyable qui s'annonce pour vous, puisque vendredi vous fêtez votre anniversaire, vous sortez votre 7e album et vous jouez dans un endroit qui est immense, c'est Paris, la Défense Arena.
3: Exact.
0: Plus grande salle d'Europe. Alors vous avez déjà fait des énormes concerts, vous avez été tête d'affiche de plein de festivals, je pense aux Vieilles Charrues notamment, mais est-ce que ça a une saveur particulière là, ce vendredi qui arrive et qui va être un petit feu d'artifice? Ouais,
3: ça fait un gros vendredi, une grande fête, une grande salle, anniversaire, album, c'est intense.
0: Intense. Bah, merci de prendre le temps d'être avec nous ce soir.
3: Avec plaisir.
0: Kalash, je fais les présentations. Votre vrai prénom, c'est Kevin. Vous êtes né à Strasbourg, né dans le gris par accident, comme dans la chanson de Woolsey, hein, puisque en fait vos deux parents sont martiniquais. Ils étaient en France, en métropole à ce moment-là, à Strasbourg, parce que votre papa finissait ses études pour devenir prof de philo. Et en fait, dès vos premiers mois de vie, vous êtes retourné en Martinique. Voilà. Vous avez grandi là-bas, pas dans une famille de musiciens, mais baigné de musique. Quand même.
3: Ouais, une famille religieuse, adventiste du côté de mon père, catholique du côté de ma mère, et ça chantait énormément. Du gospel, ouais. Avec des oncles pasteurs, des tantes chanteuses, donc voilà, un peu de musique, un peu de foi.
0: Et pas mal de Bob Marley aussi, il paraît.
3: Beaucoup de Bob Marley à la maison, pas au temple, mais à la maison. Beaucoup de Bob Marley, Lenny Kravitz, Francis Cabrel.
0: Oh, Francis Cabrel.
3: Beaucoup. Ouais, beaucoup.
0: Oh, bref, une enfance baignée dans la musique et un ado qui se met à la musique. Dès vos 15 ans, vous commencez à chanter, à monter sur scène. Et en 2010, vous avez 22 ans et vous sortez votre premier album. Alors, j'ai envie de faire découvrir, je le disais tout à l'heure, votre voix. Parce que vous pouvez tout faire avec votre voix. Kalash, ça peut être une voix grave, profonde, presque crépusculaire.

0: incroyable l'étendue de ce que vous faites. Quand je dis en présentation que vous avez choisi de ne pas choisir, c'est ça votre direction artistique
1: à la... J'ai choisi de ne pas choisir parce que je n'avais pas le choix.
0: C'est encore mieux, ça rajoute une couche.
1: Ça va encore plus loin.
0: Est-ce qu'on vous a demandé de choisir? Est-ce qu'un jour, quelqu'un, que ce soit un directeur artistique, ou vous a dit, bon, choisis ton camp, soit tu chantes, soit
1: au
0: tu
1: début,
0: rap.
1: Oui. Ouais. Au début, oui. Au début, on m'a... Enfin, au début, pas en Martinique, mais au début, ma première signature en France, on m'a pas imposé de choisir, mais on a essayé de m'aiguiller vers une catégorie. Genre, est-ce que tu veux être Sean Paul?
0: Oui.
1: Est-ce que tu veux être Shaggy? Est-ce que tu veux être Joe Star? Est-ce que tu veux être l'autre?
0: Oui, il fallait choisir son camp.
1: Il fallait choisir sa langue aussi. Et voilà, c'est un choix que j'ai toujours refusé de faire. Ça m'était possible, quoi.
0: Ouais. Il y a le français, il y a l'anglais, il y a le créole aussi. Si le choix est impossible à faire, là, on a bien entendu que selon les chansons, c'est une des trois langues qui prend le dessus, qui prend le lead. Alors, c'est la chanson qui choisit ?
1: C'est la chanson. C'est la chanson, c'est la musique, c'est l'instru. C'est ce qui m'inspire et me guide en premier. J'écris rarement. Donc, dès que je vais en studio, je m'adapte à l'instru. Ah. À la production musicale.
0: Ok, donc c'est ce qu'on va découvrir. On va vous faire écouter évidemment des titres de Ex Voto, mais avant, vous dire quand même que le plus gros tube de Kalash, c'est une chanson qui s'appelle Mwakamoun. C'est un énorme tube qui est multi-platine. Celui-là, je pense qu'il faut le rajouter à votre playlist d'urgence.

0: Moi, Camoun, est-ce que c'est un point de bascule dans votre carrière? C'était il y a quelques années maintenant?
1: C'était à presque 10 ans.
0: Ouais. Ouais. Est-ce que vous vous dites, depuis qu'il y a eu cette chanson, voilà, ma carrière a pris un tournant différent. Est-ce que le tube, finalement, ça change les choses?
1: Ben, ce genre de tube-là, ouais. C'est un nouveau step qui... Il y a un avant et un après, quoi. Comment ouais. Camoun est... Ben, jusqu'à maintenant, il y a des gens qui m'appellent moi Camoun.
0: Le moi Kabos, on vous appelle Kabos, aussi.
1: Ou qui pense que mon nom, c'est moi Camoun. Mais ouais, ça change une carrière. Et puis, ouais, comme vous avez dit, les chiffres sont tellement gigantesques que ça fait passer un step, quoi.
0: Vous les regardez, les chiffres? C'est quelque chose qui vous intéresse ou vous restez vraiment du côté artistique de la force?
1: Avant, je regardais pas, mais là, ça s'impose tellement à nous tous les jours. Et tout le monde parle que de ça. C'est les chiffres. Quoi. On parle plus chiffres maintenant que musique, malheureusement.
0: C'est vrai. Allez, je donne quelques chiffres. Alors, vous m'en voudrez pas, quel âge, parce que les vôtres, ils sont quand même assez incroyables. Je le disais tout à l'heure, hein, le milliard de streams dépassés largement. On est à 1,5 milliard déjà de vues sur YouTube. Donc, pour toutes les vidéos de vos chansons, vous avez 1,5 million de followers sur Instagram et sur Facebook et sur X et Spotify. C'est 4 millions d'auditeurs mensuels. Vous enchaînez, je le disais, les disques de diamant, de platine. Vous avez 3 de vos albums qui sont déjà certifiés platine. Dans une époque où tout le monde parle de chiffres, les vôtres, ils sont cool.
1: On est cool, on est bien placés. On n'a pas à se plaindre.
0: Et 40 000, alors 40 000, ça c'est un chiffre intéressant puisque c'est le nombre de spectateurs à la Défense Arena, la plus grande salle fermée d'Europe. Est-ce que vous avez encore le trac ou pas?
1: Oui, mais qu'importe le nombre de spectateurs, j'ai toujours c'est le trac, une adrénaline. C'est pas une appréhension, mais j'ai envie d'être en forme, quoi, et puis de satisfaire les gens. J'aime la performance, donc ce qui compte le plus pour moi, c'est ce qui se passe sur scène, quoi. Donc, il y a quand même une appréhension avant la veille et quelques minutes avant. Mais une fois que je monte sur scène, ça disparaît à chaque fois.
0: Soyez là vendredi soir. Si vous arrivez à choper une place, hein, je pense qu'il en reste 4,5, donc sur 40 000, va falloir se battre. Mais bon, elles sont là. Kalash et ce soir, l'invité de Décibel. On va écouter un extrait justement de cet album Moi Camoun en 2017. Mais bon, vous avez compris, moi, c'est les chansons d'amour. Ça me fait fondre le cœur. Et il y a ce duo avec une chanteuse qui s'appelle Satori. Ouais. La chanson, c'est Moment gâché. Et je crois que vous avez tellement aimé votre collaboration avec elle que vous l'invitez à nouveau sur votre nouvel album.
1: Depuis que je la connais, je l'invite sur tous mes albums.
0: Et vous aussi, vous allez l'inviter sur toutes vos playlists. Vous allez voir Kalash et Satori, Moment gâché. En attendant, vendredi, la sortie d'Ex Voto, nouvel album de Kalash.

0: J'ai sur Mwaka Moon, l'énorme album de Kalash sorti en 2017, Moment gâché, en duo avec Satori. Et si vous croisez suffisamment fort les doigts et que vous vous concentrez, peut-être qu'elle sera sur scène avec Kalash vendredi soir à la Défense Arena, peut-être.
1: Faites un vœu.
0: Voilà.
1: Apparaître.
0: Croyons en vos rêves, les amis. Kalash, je le disais tout à l'heure en intro, il y a quand même cette incompréhension médiatique qui fait que malgré les disques de platine, les énormes concerts, eh bien vous êtes absent des victoires de la musique, des grandes émissions télé type Enfoiré. Alors, à l'exception notable du Grand Échiquier, parce que Claire Chazal est fan, elle vous invite dès qu'elle peut.
1: Ouais.
0: Elle rate jamais une occasion. Mais est-ce que ça vous interroge ou est-ce que ça vous enquiquine la place que vous avez ou pas encore pour le grand public français ?
1: Non, ça m'interroge plus. Je me suis fait une raison et c'est peut-être ma place de pas y avoir ma place.
0: mais outsider pas, professionnel.
1: Voilà. Mais on dit pas non. Mais outsider né. Je suis né comme ça dans une sorte d'incompréhension que d'autres appelleront injustice. Mais moi, je suis confortable avec ça.
0: Ça ne vous peine pas?
1: Non, ça me peine pas, ça me pèse pas. Je sais que c'est ainsi.
0: J'avais eu cette discussion avec Jacob Desvarieux. Cassav, évidemment, qui nous a quittés à la paix à son âme, qui est, dans les chiffres, le plus grand groupe français de tous les temps. 2000 concerts sur les 5 continents, 5 millions d'albums vendus. Cassav, c'est énorme. Mais lui, il me disait, ouais, mais Cassav, pour les programmateurs, c'est pas un groupe français, en fait. C'est un groupe antillais. Et donc, on met à part.
1: Ouais.
0: Et puisque vous évoquiez Cabrel tout à l'heure, Kalash, on a eu aussi une grande conversation sur les langues régional, avec Francis Cabrel, parce que lui, c'est quelque chose qui lui tient beaucoup à cœur. Il a fait des chansons en occitan, et puis il a fait une session, en fait, de ses rencontres d'Astafor avec des langues régionales. Donc, ils ont sorti plein de chansons en breton, en basque, en corse, etc. Est-ce que vous vous sentez représentant de la langue créole?
1: Je le suis malgré moi et je suis content de l'être. C'est tellement naturel. J'ai grandi toute ma vie en Martinique. J'habite en France depuis 2016. Donc ça fait partie de moi, quoi. Donc d'où le fait que j'ai refusé de ne pas chanter en créole sur mes gros disques.
0: Ouais.
1: Ça fait partie de moi. Donc je suis content de l'être, d'être un des représentants de la langue créole.
0: Ouais. Surtout, il y en a tellement peu à qui on tend le micro. On se dit, il y a presque une responsabilité sur vos épaules.
1: Mais à un moment, on m'a collé cette responsabilité.
0: Aïe.
1: Mais j'aime pas qu'on me force à faire quoi que ce soit. Donc,
0: ça marche pas avec vous.
1: C'est vrai qu'à un moment, on m'a reproché de pas chanter assez en créole. Par exemple, la chanson Moment gâché ou Tekken, qui sont ce qu'on appelle des hits, et c'est en français. Mais pour moi, ce qui compte avant tout, c'est la musique. Donc, la musique passe avant tout. On ne peut pas politiser la musique.
0: La musique passe avant tout. La voix de Kalash, incroyable. Vous l'avez entendu dans plein de registres déjà depuis le début de l'émission. Et en live, alors qu'est-ce que ça donne? Live acoustique, Kalash.

0: Avec un public très expressif, toujours Kalash, ça c'est Can't Live Without You, donc un live acoustique. Vous l'avez découvert comment, votre voix? Comment vous vous êtes rendu compte que vous pouviez aller du plus grave, du plus guttural au plus angélique?
1: Ça s'est venu au fur et à mesure. Au début, j'ai toujours envie de le faire, mais j'avais pas soit les capacités ou pas assez d'entraînement ou pas assez peut-être confiance. Et à force de faire des concerts, des petits sons de système, des gros sons de système, des scènes un peu partout, je pense que qu'avec l'entraînement et la confiance, la voix s'est forgée elle-même, quoi. Mais j'ai toujours eu envie de chanter, quoi, que ce soit en toastant de façon entre guillemets hardcore, de rapper, de chanter de façon suave ou dans les aigus. J'ai toujours voulu faire ce qui m'influençait déjà, hein, les morceaux gospel, ouais, les morceaux de Bob Marley, les morceaux de Francis Cabrel, même du Johnny Hallyday, enfin j'ai toujours Michael Jackson aussi beaucoup,
0: ouais.
1: J'ai toujours voulu faire ce genre de grand écart là, quoi. Donc à force d'essayer et beaucoup de studios, beaucoup de scènes, je pense que c'est venu. Et puis la confiance aussi aide beaucoup.
0: En fait, c'est comme un athlète avec votre voix. Vous devez la chauffer, vous devez l'entraîner. Vous devez pas vous faire des foulures en démarrant trop vite, etc.
1: Ouais,
0: vous travaillez tous les jours la voix?
1: Je travaille pas la voix tous les jours, mais je fais de plus en plus attention à mes cordes vocales. Et c'est quelque bon. On a un coach de cordes vocales aussi, enfin qui est un médecin pour les cordes vocales qui surveille avant chaque tournée. Mais c'est vrai que je faisais plus jeune, on fait pas attention à ce genre de choses-là.
0: Les coups de froid.
1: Et c'est peut-être ça qui rend les cordes vocales aussi robustes. D'avoir fait n'importe quoi. Ouais.
0: C'est ça. Alors, votre nouvel album s'appelle Ex Voto. Ouais. Il y a dedans, bah, comme vous vous en doutez, des chansons d'amour. Moi, j'adore. Chansons de jalousie, j'adore. 18h30.

0: 33, chanson de jalousie très savoureuse que je vous recommande. L'album s'appelle Ex Voto. Alors un ex voto, c'est un petit objet qu'on dépose en remerciement au Dieu auquel on croit quand il a exaucé nos prières. Alors est-ce à dire, cher Kalash, que certaines de vos prières ont été exaucées et que cet album, c'est une façon de montrer une gratitude ?
1: Une gratitude, une reconnaissance. Je suis très reconnaissant envers la vie, envers Dieu, envers les gens que Dieu met sur mon chemin. Et c'est exactement ça. Ça représente la gratitude et la reconnaissance pour toutes les prières et les bénédictions que je reçois.
0: Ouais.
1: Et que ma famille et mes enfants aussi reçoivent.
0: Alors ces petits objets, les ex-voto, ça peut être en forme d'oiseaux, ça peut être des sculptures, ça peut être des peintures, mais ça peut être aussi ces chœurs. Vous savez qu'on voit notamment les chœurs mexicains, ouais, absolument magnifiques. Il y en a un d'ailleurs sur la pochette. Donc forcément le chœur, je me suis dit l'amour. Et là j'ai écouté, je me suis dit c'est dingue. Il dit beaucoup je t'aime dans cet album. Et on sait que pour les hommes, alors vous êtes jeunes, mais pour les hommes en général, alors les générations précédentes encore plus, mais c'est dur de dire je t'aime, ça fait pas très viril. Est-ce que vous avez dû apprendre, vous, à dire je t'aime ?
1: Non, je suis né dans des je t'aime. Même ouais. Si ma situation familiale, enfin mes parents sont pas restés ensemble très longtemps.
0: Ouais.
1: Mais à leur façon, chacun me disait je t'aime. Non. Et puis aussi grandir dans la foi, on entend beaucoup je t'aime. Que ce soit de par les écrits bibliques, etc. Il y a beaucoup cette notion d'amour, etc. Donc non, j'ai jamais eu de mal à dire je t'aime, moi. Peut-être à recevoir un je t'aime, ouais, mais à le dire, non.
0: Alors en tout cas, vous le chantez merveilleusement. Alors il y a une chanson qui est géniale, qu'on va écouter, qui s'appelle « Vous, mes amours, pitié ». Vous n'êtes pas tout seul sur cette chanson, Kalash. Vous êtes avec une petite fille qui s'appelle Yeva.
1: Ouais.
0: Valerie, comme vous, parce que c'est votre fille.
1: Ouais.
0: Quel âge elle a ?
1: Elle aura 10 ans.
0: 10 ans.
1: Ouais.
0: Alors vous allez l'entendre hein, dans la chanson Yeva, mais vous n'allez pas entendre juste Kalash et Yeva. Vous allez peut-être entendre aussi quelque chose qui va vous rappeler un roi de la rumba congolaise, Monsieur Taboulay Rochereau.
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0: Taboulay Rochereau, qui est hyper connu pour ses chansons et aussi pour le fait d'avoir, alors lui, on ne sait pas exactement, plusieurs dizaines d'enfants probablement. Et parmi ces enfants, il y a Youssoupha, un rappeur que vous connaissez bien, qui est déjà venu plusieurs fois dans Décibel et qui a samplé cette chanson Pitié sur sa chanson Les Disques de

0: vous avez, vous aussi, Kalash, utilisé ce sample de Taboulé Rochereau, Pitié. Elle raconte quoi, sa chanson, à lui? C'est un papa qui est tout le temps sur la route parce qu'il est chanteur.
1: Hein, ouais, et puis qui exprime quelques remords d'être absent et qui veut quand même le rappeler ou se rassurer, je sais pas, en disant je travaille, c'est pour vous que je le fais, quoi. Je suis pas en train de m'amuser, bon, même si on s'amuse aussi, hein.
0: Oui.
1: Mais c'est quand même pour vous, c'est votre héritage, soit culturel ou financier ou je sais pas, mais ouais, c'est pour vous que je le fais, quoi.
0: Ouais. Et c'est ça aussi le message alors que vous voulez passer dans Vous mes amours, ou c'est un peu plus large que ça?
1: Il y a plein de choses. Il y a de la tristesse, du chagrin, la distance. Et ça rejoint ça aussi. Je suis tout le temps sur les routes. J'habite dans un pays différent. Je suis à 8 heures de mes enfants. Et voilà, il y a aussi ce genre de sentiments-là, de remords, de lié à l'absence, à la distance, quoi.
0: Ouais. En tout cas, il y a deux de vos filles, hein, sur...
1: Il y a Imani,
0: voilà.
1: Et Eva, et il y a mon fils Ethan à la fin.
0: C'est ça, ouais. Tout le monde est là. Et,
1: presque
0: et puis,
1: tout le monde.
0: La pochette.
1: Ouais.
0: La pochette,
1: il y a Joy.
0: Il y a Joy, ouais. Voilà, votre petite. Mieux sapée que la plupart des adultes que je connais. Vraiment, vraiment, cet enfant est magnifique. Et on écoute Kalash et sa fille Eva sur cette chanson « Vous, mes amours ». Donc, et clin d'œil dès le début de la chanson. À Taboulé Rochereau.

0: Papa, t'inquiète pas, je sais.
1: Et on versera notre petite larme, hein. Tellement c'est beau et dit simplement. C'est vraiment une grande chanson, vous mes amours, pitié. Merci. Kalash, si un de vos enfants veut devenir artiste, qu'est-ce que vous faites? Vous les collez en pension ou vous les encouragez?
2: On mélange des deux. Je les encourage en pension. Non, je vais toujours les encourager, mais je vais leur dire qu'il n'y a pas que ça dans la vie.
1: Ouais.
2: La musique ou le foot, comme le cliché qu'il y a maintenant.
1: C'est vrai. Ou influenceur.
2: Non.
1: Non, c'est bon, ils sont à l'abri.
2: Je respecte tous les métiers, mais non, je leur dirais qu'il y a d'autres choses aussi dans la vie. Mais je les encouragerais, si c'est ça leur choix, je serai avec eux. En tout cas, je pourrais leur donner quelques conseils et quelques boucliers pour ne pas faire certaines erreurs, quoi.
1: Ex Voto, le nouvel album de Kalash sort vendredi. Dessus, il y a cette chanson, Vous, mes amours. Et restez dans le coin, parce qu'on va parler de cet énorme concert de vendredi. C'est à Paris, La Défense Arena, la plus grande salle d'Europe. Kalash, il sera dans 5 jours.
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1: Ouais, j'ai dit J-5, mais en fait, on est lundi, donc mardi, mercredi, jeudi, vendredi. En vrai, c'est même J-4.
2: Ouais.
1: Il est sympa, parce qu'il a vu que je m'étais trompée, Kalash, il a rien dit. Mais... Moi, les maths, c'est pas mon truc. On aurait dû me mettre en pension, vous voyez ce que c'est ça. Ouais, J-4 pour l'album, votre anniversaire et La Défense Arena, tout le même jour.
2: Ouais.
1: Ces nouvelles chansons, alors, qui seront sorties le jour même, comme 18h33.

0: Vous allez jouer tout le nouvel album, même si les gens auront eu le temps de l'écouter qu'une ou deux fois dans la journée avant de venir
1: au concert. Une partie, ouais. Parce qu'on ne peut pas faire comme on fait, on a déjà fait par exemple dans un stade 4 heures de show, mais ici c'est pas possible, donc il va falloir choisir.
0: Exactement, alors je sais très bien de quel concert vous parlez, parce qu'on en parle encore là-bas en Martinique, c'est le stade de Dillon à l'été 2024, ouais. C'est ça. Vous avez vendu 23 000 tickets en 10 minutes, c'était incroyable.

0: Vous avez joué, ouais, plus de 4 heures. Une arrivée à la Johnny Hallyday, m'ont dit ceux qui étaient là-bas, avec des flammes et tout, la totale. C'est, vous aimez le grand spectacle pour,
1: ouais,
0: les concerts?
1: Pour ce genre de salle, de configuration, les stades, les arènes, ouais. J'aime les grosses arrivées. Mais ça, c'est par rapport à tout ce que je regardais déjà. Michael Jackson encore, certains artistes jamaïcains, Johnny Hallyday. J'aime le spectacle. Puis j'aime surprendre les gens aussi, que ça fasse comme si c'est un moment dans le temps, quoi.
0: Ouais, et moi je trouve ça vraiment super parce que il y a ce côté rockstar qui n'est pas réservé qu'aux stars du rock justement, mais qui doit pouvoir se décliner dans tous les styles musicaux. Et moi je trouve que vous incarnez bien ça. Même, enfin voilà, vous êtes toujours super sapé. On sent qu'il y a des efforts sur le stylisme et tout. Non, mais c'est vrai. C'est-à-dire que c'est pas réservé aux rockstars, enfin aux stars du rock.
1: Mais je trouve que maintenant notre génération, enfin notre style de musique, c'est le nouveau rock dans l'attitude, dans la façon de s'habiller, dans même les matières.
0: Oui, vous avez un pantalon en cuir de toute beauté.
1: Les bijoux, les shows, il y a plus. Je trouve que c'est le nouveau rock and roll, quoi. Même dans le mode de vie.
0: Très bien. Attention, J-4.
1: Ouais.
0: Attention à la voix. J-5 pour la grosse fête.
1: Ouais.
0: Du coup, voilà. Parce que J-4, c'est le concert.
1: Dans 5 jours, par contre, je vais faire la fête.
0: C'est ça. Je voulais qu'on dise deux mots aussi des artistes avec qui vous collaborez. On vous a entendu tout à l'heure en duo avec Satori. Il y a beaucoup de rappeurs avec qui vous avez enregistré. Damso, on a entendu Booba, Gazo, le regretté Werenoi, Niska, Dadju, Nino. Et là, sur le nouvel album, ah, là c'est un nom qui va vous parler si vous êtes une vieille personne comme moi, il y a Lino d'Arsenic,
1: ouais,
0: et du Bisson à Bisso,
1: ouais,
0: qui est avec vous.
1: Ouais.
0: Légende, Lino.
1: Énorme légende.
0: Ouais.
1: Énorme légende, imbattable en couplet.
0: Non,
1: c'est un kiff de... Ben, c'est un flex personnel déjà, d'avoir Lino sur un album en 2026. Et il fait partie aussi des artistes sur lesquels j'ai grandi, avec son regretté frère Calbo.
0: Calbo, oui.
1: T'as son âme, et voilà, c'est un immense honneur d'avoir Lino sur l'album.
0: Ouais, et puis tiens, pour les rêves de personnes âgées, le premier groupe de rap qui m'a parlé de vous, Kalash, c'est IAM, en me disant, ah bah lui c'est pas compliqué, c'est le meilleur chanteur du monde.
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0: Ça, c'est vous qui a lâché sur la chanson Eldorado d'Ayam sur un super album qui s'appelait Yasuke, qui est un peu sous-côté d'ailleurs, vous devriez le réécouter. C'est très plaisant pour vous d'aller en studio avec d'autres artistes, de mélanger, de confronter parfois vos univers, ça vous nourrit?
1: Ouais, j'adore déjà ce genre d'invitation. Je trouve que c'est très flatteur déjà. Et quand il s'agit de groupes comme Ayam qui sont des groupes sur lesquels on a grandi et qu'on ne peut que respecter, c'est pas des défis, mais être au studio avec eux, j'aime bien montrer quelque chose, quoi. J'aime bien faire des démonstrations.
0: Et ça, c'est un truc que vous avez en plus des rockstars, parce que dans le rock, ça se faisait pas trop. Et là, je trouve que vous, votre carrière montre que oui, quoi. Plus on se mélange.
1: Ouais, j'aime beaucoup ça, le partage.
0: Ouais. Hein.
1: Et puis échanger avec des artistes qui m'ont inspiré et d'une autre génération, je trouve ça super enrichissant. Et ouais, c'est des kiffs. Je dis ça souvent, c'est des kiffs personnels, c'est des cadeaux. C'est pour ça, Ex Voto encore, ça rejoint tout ça, c'est
0: la
1: reconnaissance.
0: Ouais.
1: Si je pense déjà, quand j'étais petit, j'avais ce genre d'objectif, de rêve au fond de ma tête, de faire des sons avec NTM, IAM, Bounty Killer et tout.
0: Ah oui, le Jamaïcain qui est aussi sur un fait. Vos titres.
1: Et tout, ouais. Tout s'est fait en fait.
0: Tout s'est réalisé.
1: Tout est venu. Ouais.
0: Ah là là. Alors puisque ce Ex Voto, cet album arrive vendredi comme un témoignage de gratitude pour tous vos vœux et toutes vos prières qui ont été exaucées, est-ce que vous avez là en cette semaine vraiment spéciale où vendredi vous êtes sur la plus grande scène d'Europe, vous sortez votre album, vous fêtez votre anniversaire, vous avez encore des prières, des vœux, des rêves dans la tête?
1: Moi mes prières se sont simplifiées, mes vœux aussi. Ça, maintenant, l'essentiel pour moi, c'est la paix, la santé, surtout la santé mentale et physique. C'est cliché pour tous, mais je prie beaucoup pour la santé de mes enfants, mon entourage. Quand je rentre sur scène, avant de monter sur scène, je prie pour la santé des gens dans la salle, dans l'avion, je prie pour la santé des passagers, enfin, je prie toujours pour la santé des gens.
0: Et que le pilote aille bien.
1: Et que tout le monde aille bien. Ouais, maintenant, mes vœux se sont simplifiés. C'est très simple et je trouve que c'est le plus important en plus.
0: Bah, je vous souhaite tout ça et le bonheur. Et je vous remercie d'être venu nous voir.
1: Merci, c'est moi.
0: Merci Kalash. J-4 pour Paris, la Défense Arena. À très bientôt et bravo pour votre nouvelle
1: année. Merci beaucoup.
0: Merci.
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0: Vendredi est sorti Attraction. Oui, je sais, je prends une voix un peu bizarre pour vous parler de Attraction, parce que c'est un petit peu cette ambiance-là que le titre a envie d'installer. C'est un duo entre Sébastien Tellier et la divine Juliette Armanet, qui vient d'avoir un deuxième enfant. Félicitations, Juliette Armanet, qu'on aime et qu'on embrasse, et qui fait donc son retour discographique sur une chanson de Sébastien Tellier. Ça tombe bien, ça faisait des années que ces deux-là avaient envie de travailler ensemble. Sébastien Tellier a donc pris une chanson de son dernier album, Kiss the Beast, une chanson qui était en anglais, qui s'appelait Thrill of the Night. La voici adaptée en français avec la voix cristalline de Juliette Armanet. Ça vient de sortir, tube de l'été ou pas, vous allez me le dire.

0: Alors, grande joie de retrouver la voix de Juliette Armanet. Et j'avoue que ce petit duo avec Sébastien Tellier a de quoi nous émoustiller. J'espère que ça vous a plu.
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0: 20h42, mais il est grand temps de jouer au Blind Test. Le cadeau de ce soir, c'est le très beau nouvel album de Kalash, qui était notre invité tout à l'heure. Il s'appelle Ex Voto. Il y a sa fille sur la pochette, elle est tellement mignonne. Mais bon, c'est pas que ça qui me plaît dans le disque. Évidemment, les chansons sont magnifiques, mais cette pochette, oh là là, c'est une merveille. Et pour jouer avec nous au Blind Test et gagner ce joli cadeau, il y a Romain. Bonsoir Romain.
2: Bonsoir Émilie.
0: Comment ça va ce soir?
2: Bien content de participer au Blind Test comme toujours.
0: Ah, ça me fait plaisir. Mais Romain, attention, il y a de la concurrence. Oui. Jacqueline est avec nous aussi. Bonsoir Jacqueline.
3: Bonsoir
2: Jacqueline.
0: Bonsoir, bienvenue chère Jacqueline. Je crois que c'est la première fois qu'on joue ensemble. Hein.
3: Tout à fait.
0: Ah, je suis contente, j'aime bien Jacqueline. Mmh. Alors du coup, le Blind Test, est-ce que c'est un exercice nouveau ou au contraire une bonne habitude?
3: Avec vous, c'est nouveau, sinon ça va.
0: Mais dans la vie, des fois. Oui, voilà, vous jouez en famille ou avec des amis.
3: Ça peut arriver, oui.
0: Bon, formidable. Alors,
2: Émilie, je voulais te demander,
0: oui, si Romain.
2: Dire, c'est un peu, enfin, on n'est pas à Noël, mais est-ce qu'il te reste des cahiers de vacances pour l'été?
0: Alors, il m'en reste un. Donc si tu veux, le cahier de vacances sur la musique?
2: Voilà, oui.
0: Eh ben on va te l'envoyer, il n'y a pas de problème Romain.
2: Merci.
0: T'as envie de travailler en juillet, août et de réviser ta musique?
2: Oui.
0: Ça marche, oui, il n'y a pas de souci, je le passerai à Alexandra pour qu'elle te l'envoie. Romain et Jacqueline, mais non mais Romain évidemment on n'est pas à Noël, enfin les cahiers de vacances c'est pas à Noël, de toute façon c'est pas la saison.
2: Oui,
0: ben voilà. Donc ne t'inquiète pas. Jacqueline et Romain, le thème du Blind Test de ce soir, ce sont des chansons qui parlent de la mère. Alors pas la maman, comme la fête des mères la semaine dernière, enfin la semaine d'avant. La mère, M-E-R, la mer, l'océan, les vagues, etc. etc. Jacqueline et Romain, comme à chaque fois, je vous demande de bien donner votre prénom avant de donner la réponse, pour que je sache lequel de vous deux a dégainé. Hein, c'est l'équivalent du buzzer dans Question pour un champion, mais là je ne vous vois pas, donc je dois vous entendre dire votre prénom. Et puis on cherche donc bien le nom de l'interprète, pas le nom de la chanson. Enfin, je rassure tout le monde, Décibel, tout le monde gagne à la fin, tout le monde aura l'album de Kalash. Voilà, Jacqueline et Romain, êtes-vous prêts à jouer?
2: Prêt.
0: Alors c'est parti, voici une première chanson qui nous amène à la mer. Dites-moi qui chante ça.
2: Romain, Jacqueline.
0: Et Romain
2: Calogero.
0: Oui, vous l'avez tous les deux. Bravo.

0: quel rappeur Passy, face à la mer, elle est dingue cette chanson. Bravo Romain et Jacqueline, vous l'avez tous les deux. Je sens qu'il y a
1: bravo Jacqueline.
0: Très beau haut niveau ce soir. Alors on continue avec une deuxième chanson. Il s'agit d'un chanteur français.
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1: Romain.
0: Romain.
1: Étienne Dao.
0: Oui, bravo.
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0: bien joué. Étienne Dao, un homme à la mer. Dernière chanson de ce Blind Test.
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0: Chanteur français.
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0: Jacqueline. Oui, bravo.
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0: Julien Doré qui vous attend le 2 juillet prochain au cinéma pour la version film de son énorme tournée. Vous le savez, il y a eu plus d'un million de spectateurs.
2: Oui. Je l'ai vu, c'est Edith Delille.
0: Alors, Jacqueline, verdict.
2: Soirée de folie. Il est fou.
0: Mais oui, alors je pense qu'il est complètement zinzin, mais des beaux spectacles.
2: Ah, c'était génial. C'était en novembre, c'était génial. Franchement, très très bien.
0: Ah bah voilà, le 2 juillet au cinéma, là, ça va permettre aussi peut-être de voir des détails ou des choses qu'on n'a pas remarquées quand on était pris comme ça dans le concert.
2: Peut-être.
0: Voilà.
2: Peut-être.
0: Et aussi, d'après les petits avant-goûts qu'il a publié sur ses réseaux sociaux, on va le voir aussi un petit peu en coulisses, donc on va comprendre ce qui se passe derrière le spectacle aussi.
2: Et quand il saute sur scène, etc.
0: Ouais, voilà. Donc 2 juillet au cinéma, Julien Doré, les billetteries sont déjà ouvertes. Et c'est un bel ex-écho qu'on a du coup ce soir, Romain, Jacqueline, 2 points chacun, bravo,
2: je vous félicite.
0: Bravo.
2: Super, bravo Romain, à toi aussi.
0: Merci, je vous embrasse, je vous envoie l'album de Kalash et un petit cahier de vacances pour Romain parce qu'il a envie de bosser. Et puisqu'on était dans la mer, c'est Renaud qui débarque car le vent souffle.
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0: je ne sais pas quoi dire sur ce jeu de mots qui finalement est de qualité. Hein. Merci Renaud, dès que le vent soufflera.
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0: Vient de sortir une très jolie chanson signée Marguerite, rescapée de l'avant-dernière saison de la Star Academy. Elle a peut-être pas gagné le programme, mais elle a gagné mon cœur et le vôtre aussi, je crois. Alors après son joli tube, Les filles, les femmes, les meufs de l'été dernier, la voici, la voilà, qui annonce son premier album. Il arrivera

0: La belle vie, premier extrait du premier album de Marguerite, ça sort en octobre.
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0: J'ai omis de préciser que l'album de Marguerite s'appellera Guérir, ce qui me fait une transition parfaite avec notre chanson anniversaire du jour, puisque c'est l'anniversaire de la plus belle voix rock du Pays de Galles, la chanteuse Bonnie Tyler. Elle a 75 ans aujourd'hui. Elle nous a fait quelques frayeurs de santé récemment. Elle avait été hospitalisée en urgence au Portugal. Mais ça avance dans le bon sens. Ses médecins sont désormais optimistes pour un rétablissement complet. Bon anniversaire, Madame Tyler. On y va.

0: Quelle merveille cette chanson Total Eclipse of the Heart, immense tube de 1983. Et bon anniversaire à Bonnie Tyler. Merci d'avoir écouté Décibel. L'équipe du jour, Iris Guitoni, Sarah Bécard, Alexandra Sackberg, Elodie Bianca Maria, Franck Moilier, Yanis Kalem, Emma Quenardel et Océane Diaz. Eh ouais, il y avait du monde.
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0: la chanson que j'entendais, c'était un titre absolument incroyable de Daniel Lavoie, une chanson qui s'appelle « Il s'aime ».
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3: Bonjour la France, bonjour les auditeurs. J'espère que vous avez passé un beau week-end. J'espère que vous avez la patate. Moi, oui, parce que d'un seul coup, on m'annonce des températures estivales et mon cœur s'emballe comme un faucon. Comment ça va?
4: Oui, écoutez-moi, cette annonce m'agace un peu parce que c'est haut, c'est bas, c'est changement. Bon, écoutez, moi, comme ça, j'ai chopé dans l'hume. Un coup, il fait moins 12, un coup, il fait 40.
3: Et voilà, on démarre la semaine avec
4: chonchon.
3: Il est chonchon. On n'a même pas commencé qu'il est chonchon.
4: Oui. Bonjour.
3: Dis bonjour aux auditeurs
4: bonjour,
3: quand même.
4: Bonjour Valérie, bonjour à tous.
3: Alors, cette semaine, mes petits chéris, vous avez une finale avec un premier prix de 500 € en bon d'achat.
4: Ah oui, quand même.
3: Dans une grande enseigne. Et croyez-moi, 500 €, ça fait plaisir parce que vous pourrez faire ce que vous voulez avec, évidemment. Et puis, si vous ne gagnez pas ces 500 € dans cette grande enseigne, vous gagnez évidemment.
4: Évidemment, vous gagnez la machine Malongo. Et c'est 30 dosettes. Mais vous savez qu'avec 500 €, est-ce que vous savez combien vous pouvez avoir dosettes Malongo avec 500 euros?
3: Au moins 6 000, j'ai envie de dire.
4: Au moins 6 450, fabriqués avec amour par la légende Joe Malongo.
3: Et surtout, n'oubliez jamais que, en plus des 32 dosettes, il y a 6 verres en verre.
4: Ah, ils sont en verre, c'est important de le dire.
3: Allez, Lucas, jungle.
4: Lucas qui fait son grand retour parmi nous.
3: He's back. On l'aime tellement. Vous savez, les auditeurs, on est une petite famille.
4: On est une team.
3: Et nous, on a des petites préférences. Ouais. Et on aime bien Lulu.
4: Je l'ai payé pour le jingle pendant l'émission.
3: Arrête de parler d'argent. Alors, ça tombe bien parce que nos candidats du jour aujourd'hui, il y en a un avec qui tu vas bien t'entendre, Georges. Il vient d'ici, pays d'Auvergne. Bonjour, Georges.
4: Bonjour, Georges.
3: Voilà, ça va parler d'argent et de... Voilà. Et moi, je joue avec Nathalie, qui joue avec ici, Belfort. Comment ça va, Nathalie?
5: Bonjour. Bah, écoutez, ça va, mais je suis un petit peu comme Eric, bien enrhumé.
4: Oh, tu veux qu'on joue ensemble, alors?
3: T'es pas chonchon, hein? Non, je peux pas, là.
5: Non.
3: Deux chonchons, c'est pas possible.
5: Non, j'y suis pas.
3: Oh, bah, ça va, ma chérie. Alors, Nathalie, tu habites à Botan. On dit Botan ou Botans? Ouais.
5: Beau temps, comme le beau temps qu'il n'y a pas aujourd'hui à Belfort.
3: Ah, il fait pas beau à Belfort. Bon, beau temps comme beau temps. Alors, tu es mariée depuis 2007 à Pascal.
5: C'est ça.
3: Tu as deux fils, Mathéo et Maël.
5: Exact.
3: Et alors, tu as un chien qui s'appelle Scooby-Doo.
4: C'est un chien, c'est pas un loup, Scooby-Doo.
3: Scooby-Doo, il fait des bruits comme ça. C'est quoi comme modèle de chien?
5: C'est un pincher nain. En fait, il fait 5 kilos, tout mouillé.
3: Mon Dieu, t'as appelé ton chien Scooby-Doo, alors que Scooby-Doo, c'est un énorme Danois, en fait.
5: Ouais, c'est ça. Mais il ressemble trop, en fait.
3: Oh, bébé, on adore les chiens. Alors, j'ai un petit truc. J'aimerais que tu m'expliques pourquoi ton surnom, c'est Notre-Dame de la Garde.
4: Oh my God.
3: Parce que là, pourquoi?
4: Elle est marseillaise.
5: Non, pas du tout. Je suis pas marseillaise du tout, mais en fait, ce surnom, il vient de mon mari vis-à-vis de mes enfants. On va être tout à fait honnête, parce que je suis très très très très très protectrice et puis peut-être un peu trop, donc c'est surnommé comme ça.
3: Mais comme toutes les mamans, non? Enfin, je sais pas, moi j'ai.
5: Peut-être, mais ils ont trouvé ce surnom et qui me colle à la peau depuis qu'ils sont tout petits.
3: Voilà, Notre-Dame de la Garde, c'est notre Nathalie. Elle est éducatrice de jeunes enfants à l'AS et avant tu travaillais dans une crèche. De toute façon, tu aimes les enfants. Moi, je dis, c'est ton truc, les enfants, parce que depuis toute petite, tu voulais bosser avec les enfants.
4: Ça vaut mieux.
5: Ouais, c'est ça, je voulais faire ça. Et puis, je suis passée du monde des crèches 0-3 ans à l'ASE, l'aide sociale à l'enfance avec des ados. Donc voilà, toujours le monde des enfants, dans la protection et puis... faire au mieux pour eux, quoi.
3: Eh ben, c'est magnifique. On va faire au mieux pour que tu gagnes le premier point. Avec la question vrai ou faux. Alors, écoute bien. Tiens, je t'emmène au Japon. Et attention. Une question sur le Japon. Au Japon, les rues n'ont pas de nom. Il n'y a pas de nom de rue au Japon. Est-ce que c'est vrai? Est-ce que c'est faux? Top chrono, 5 secondes. Vite.
5: Ouais, je dirais que c'est vrai.
3: Bon, hein, je vais le prendre. Je vais le prendre parce que je suis mignonne, mais il faut répondre plus vite. Bon, c'est vrai, bien sûr qu'elles n'ont pas de nom. Les adresses sont classées par quartier, bloc et numéro d'immeuble. Et c'est surtout attribué par l'ordre de construction et non par l'emplacement. Bah, du coup, on se repère grâce au code postal. Voilà, un point pour Nathalie.
4: C'est formidable, le Japon. Ce n'est rien à côté de l'Auvergne.
3: Oh mon Dieu, l'Auvergne.
4: Ah, l'Auvergne est à l'odeur. Et on salue toutes les équipes d'ici, pays d'Auvergne, et toute l'Auvergne qui nous écoute en masse. Avec Georges, qui a absolument voulu jouer avec moi. Solidarité d'argent et de radinerie. Bonjour Georges.
6: Bonjour Eric.
4: Comment se dire-tu, Georges, hein? Comment tu vas?
6: Oui,
4: ah, ouais.
6: Ça va et toi?
4: Ça va, t'habites où toi, Georges, en Auvergne?
6: Alors j'habite à Montaldre, entre Vichy et Moulins.
4: Bah, magnifique, mais c'est magnifique cet endroit, mais oui.
3: Ça va, c'est pas trop chauvin les Auvergnats, ça?
4: Alors
3: va.
4: Tellement pas.
6: Non, on a une très belle région.
4: Bien sûr. Ouais, t'inquiète pas, on va les mettre à l'honneur. T'es marié avec Muriel, t'as deux enfants, Marie-Élie 6 ans et Nina 4 ans, t'as un petit chat. Et comme tout bon Auvergnat qui se respecte, t'as des petites poupoules aussi. Qui, rappelons-le, des poules auvergnates sont celles qui font les meilleurs œufs, puisque ce sont des poules auvergnates, bien sûr. D'accord. Alors, je voudrais juste, avant de jouer, il y a un truc. On s'est déjà rencontrés, il paraît.
6: Oui.
3: Mais où?
6: Oui, oui. Au Cachemin, à Vichy, avec Christophe Barbeau.
4: D'accord. Donc, c'est un centre commercial, en fait, à Vichy, d'où je viens.
6: Voilà, oui.
4: Et qu'est-ce qu'on s'est dit? Je ne sais pas, ça s'est bien passé?
6: Ça s'est très bien passé, on a discuté ensemble, et justement, Christophe, il t'avait annoncé au micro.
4: Ah oui?
6: Et donc, après, bah, je suis venu te voir, et puis voilà, on a discuté 5 minutes.
4: Magique.
6: Et puis même... Et puis ben aussi on a eu l'occasion aussi de jouer ensemble aussi des fois le soir, à l'époque tu faisais les soirs.
4: Oula.
3: Alors donc Oula. Tu vas nous parler du strip club de Vichy, là où tu l'as rencontré.
4: Exactement, les chandelles vichysoises.
3: Les chandelles vichysoises.
4: Bon, allez, je vais jouer.
6: À l'époque, donc je reviens vite fait sur ça, et à l'époque, oui. Muriel habitait à Bellerive, donc je t'avais dit une fois à la radio qu'on était séparés sur Repart de Pont.
3: Eh ben voilà.
4: Allez, non, oui, Bellerive et Vichy, c'est une ville séparée par un pont.
3: Oui, bah, j'ai vu.
4: Bon, Georges et mon frère, tout le monde l'a compris, on joue en famille aujourd'hui, il n'y a pas de problème. Sois le bienvenu.
3: Oui, bah, Georges va essayer de marquer un peu.
4: Non, il va essayer parce qu'il est auvergnat, il va pas essayer, il va marquer. Extrait. Un éléphant qui se balance. Voici l'histoire de 21 éléphants auvergnats, cela va de soi, qui ont déjà traversé ensemble le pont, tu en parlais, de Brooklyn. 21 éléphants ont déjà traversé ensemble le pont de Brooklyn à New York. Est-ce que cette info est complètement saugrenue, folle, idiote presque, ou est-ce qu'elle est totalement vraie? Top chrono, 5 secondes.
6: Bah, on va dire que c'est vrai.
4: On va dire que c'est vrai, parce qu'on est fou comme ça, on est bien. Oui, monsieur.
6: Oui.
4: Sommes en 1884 pour prouver la solidité du pont et se faire de la pub. Bah, c'est un cirque, un fondateur d'un cirque qui a fait défiler 21 éléphants. Il y avait ici, il y avait des chameaux et des dromadaires aussi.
3: Fameux dromadaires d'Auvergne.
4: Bien sûr, c'est connu.
3: Un point pour Nathalie, un point pour Georges. Et là, tout de suite, Boreo, Broto, Paris Latino. On démarre fort ce lundi, on bouge son boule,
4: bah
3: on
4: oui.
3: se réveille. Paris Latino, Bandolero, vous écoutez ici, vous écoutez évidemment le meilleur de la ZIC. À tout de suite.

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0: Jungle.
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0: On est au taquet avec Nathalie, qui habite à Beautemps, comme Beautemps. Et Georges, qui vit près de chez...
1: Qui vit
0: chez Eric, voilà. Bastien. Alors, il paraît que tu bricoles un peu, ma petite Nathalie, que tu touches un peu à tout, en fait. T'aimes bien jardiner aussi, tu bricoles. Qu'est-ce que... Voilà, une petite passion.
3: Alors, passion, non pas plus que ça, mais ouais, il y a des petits travaux à faire. Je bricole, je fais du jardin, de la tonte, enfin, un petit peu tout ce qu'il y a à faire, je touche un peu à tout, mais on est assez complémentaires avec mon mari, donc là et l'autre, on fait un petit peu tout, en fait, à la maison. Et les garçons aussi, maintenant, qui grandissent.
0: Bon, dis donc, 15 et 12 ans, ça commence un peu à chauffer, ça. Parce que tu cuisines bien, est-ce qu'ils t'aident, les garçons, en cuisine ?
3: Alors, un plus que l'autre. Le grand aime beaucoup la cuisine et puis est souvent au milieu de mes pâtes et puis voilà, pour apprendre, pour découvrir et nous faire genre des gâteaux sans œufs ou des trucs comme ça. Mais c'est assez drôle, ouais, ils sont assez là.
0: Ah bah c'est bien ça, dit. J'aime bien moi les enfants qui aiment bien cuisiner. Alors tu cuisines, il paraît que ta tête de liste, ton plat, pop, pop, pop, t'es une chef, c'est la choucroute.
3: Exactement. Ah,
0: c'est le top
3: du top.
0: Ah, c'est le top du
1: top. C'est lourd, ça, un peu. Choucroute, c'est du gros plat, quand même, un peu. Faut appétit.
0: Alors, fais pas ton genre, bagel. Le gars mange des trucs, comment vous dire. Voilà, non, allez. Tu fais aussi de la blanquette.
3: Ouais, j'adore.
0: Et attention, parce que tu as des origines italiennes, tu fais des lasagnes. La lasagne. Hop.
1: On adore.
0: Ah, tu fais des lasagnes. Alors, tu fais des lasagnes à tout, en fait. Hein. Tu sais, t'es la reine de la lasagne, il paraît.
3: C'est ça, mais en tout cas, c'est ce que mes enfants et mon mari disent, ouais. Mais j'en ai fait encore hier soir, et franchement, c'est le petit plat de midi, ça va faire du bien, ça réchauffe.
0: Oh là là là là. Bon, bah c'est super. Alors, t'as un point, t'as compris. Tout de suite, tu vas essayer d'en marquer un deuxième, avec une deuxième question, vraie ou faux. T'as une petite ambiance. T'es à l'arme.

0: Alors, le thé. Une ravissante chanson sur le thé, parce que nous allons parler de thé. Alors, Nathalie, Balzac aurait bu l'équivalent de 1000 tasses de thé pour écrire la comédie humaine. 1000 tasses de thé pour écrire la comédie humaine, vrai ou faux? Top chrono, 5 secondes, vite.
1: On va dire vrai.
2: Ça fait l'eau toilette.
0: Eh bien non, il n'a jamais bu 1000 tasses de thé, mais bel et bien du café. Il pouvait en avaler jusqu'à 50 tasses par jour. Il affirmait que ça stimulait son imagination. Voilà, bon bah écoute, pas de points, mais tu as appris quelque chose.
2: Le talent de Balzac, le café, bien sûr. Le café Malongo, il en a pris beaucoup, Balzac. Et voilà, on lui doit la condition humaine, tout ça grâce à la légende, grâce à Joe Malongo.
0: Je demande pardon à tous les amateurs de littérature française. Balzac qui boit du Malongo.
2: Ça tient à Malongo près, voyez. Ouais. Georges, dis donc, tu nous as pas dit ce que tu faisais dans la vie.
1: Je suis chauffeur routier.
2: D'accord, chauffeur routier, ok. Hein. Et alors, il paraît que tu as toujours aimé les gros camions. Toi, t'es depuis tout petit.
1: Tout petit, ouais.
2: Mais du quoi, du 38 tonnes, du combien?
1: Bah là, je suis en 32 tonnes pour l'instant parce que j'ai que le porteur.
2: Ouais.
1: Mais j'envisage de passer le 44 tonnes.
2: Ah oui, quand même. Toi aussi, t'as une sonnerie comme ça, un truc de dingue, un klaxon?
1: Non.
2: Ah non, tu fais pas ça?
1: Non.
2: Bon. Est-ce qu'on peut se parler un peu de la cuisine? Parce que là, on a évoqué la cuisine rapidement avec Nathalie. Mais attendez, l'Auvergne, la potée auvergnate, la truffade, l'aligot, Georges.
1: C'est le meilleur.
2: Fais-nous saliver. Qu'est-ce que tu cuisines, toi, à la maison?
1: Ah, bah, je fais des blanquettes de veau, je fais la tarte à la courgette, je fais des pizzas, donc des 4 quarts. Donc, puis voilà.
2: Oui, bah, tu cuisines bien, c'est bien.
1: Oui.
2: Tu fais pas du tout de bricolage, en revanche. Hein, ça, c'est
1: non.
2: Pas.
1: Non. Ah. Pas de bricolage du tout.
2: C'est une réaction, ça. Donc, du tout. Pourquoi?
1: Parce que le dernier coup que j'ai voulu changer le cul de douche, j'étais obligé d'appeler le plombier. Donc,
2: Ah oui, quand même.
0: Ah oui, d'accord. Oui, bah, n'en fais pas plus, alors.
1: Non.
2: Et puis n'oublions pas qu'il fait de la pétanque. Et la pétanque auvergnate, bien sûr, c'est bien connu. Celle où on triche en permanence.
1: Ouais, ouais.
2: Celle où on est toujours de mauvaise foi. Mais oui, mais en plus, tu fais des concours et tout, tu vas loin hein, dans les classements. Et on genre, quel talent. Réunion d'un seul homme.
0: Ah oh là là, le chauvinisme des Auvergnats. Bon, allez, joue.
2: Allez, oui, passons à la question. Et tiens, parler d'argent.
0: Oh, c'est incroyable pour des Auvergnats.
2: Oh, parler d'argent. Le casino, il y en a des très beaux d'ailleurs du côté de Vichy. La roulette.
1: Ah oui.
2: Et les monégasques sont interdits de casino à Monaco. Est-ce que selon toi, Georges, c'est vrai ou c'est faux? Top chrono, 5 secondes.
1: C'est complètement vrai.
2: Bah, t'as l'air sûr de ton coup, là. Hein.
1: Ah oui.
2: Oui, la règle a été instaurée au 19e siècle par le prince Charles III pour éviter que ses sujets ne se ruinent tout en autorisant les touristes étrangers à jouer et à remplir les caisses de la principauté.
0: Ouais, bah, sympa les monégasques. Bien, et bien ça fait 2 points pour Georges, 1 point pour Nathalie, et tout de suite, oh, un petit standard, un petit bubble star de Laurent Voulzy, parce que nous on est comme ça. Vous écoutez ici et vous écoutez le best de la ZIC. À tout de suite, mes chéris.

0: Bubble comme la taille de mon ventre, Star comme Valérie Damido.
1: Oh là là, mon Dieu, ta gueule.
0: Laurent Boulzy. Oh. Tellement vous, ça.
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1: C'est absolument ici. Et c'est un quiz musical qui nous attend. Donc on va très vite jouer au quiz musical. Juste, je vais juste préciser que Nathalie, qui vit à Beautang, j'adore le nom de ce village ou de cette ville, tu n'aimes pas les serpents.
4: Mais c'est vraiment ma phobie la plus grande.
1: Ah oui, bah oui. Et les araignées non plus. Et les guêpes non plus.
4: C'est ça.
1: Ah oui. Ah oui.
4: Voilà. Eh oui. Pas dans un panier et puis les supprimer, ça m'irait bien.
1: Ah oui, bah je comprends. Mais s'il y a une araignée dans la chambre de tes enfants, comment tu vas faire? T'appelles ton mari?
4: Non, j'appelle mes enfants.
1: Ah oui, d'accord, ok. Bon, bah, c'est bien. Écoute, moi je peux pas appeler mes enfants parce que ma fille elle a encore plus peur que moi des araignées.
0: Bah, vous faites comment alors?
1: Eh ben j'appelle mon mec et s'il y a pas mon mec, et ben on dort ailleurs. Ah, je ferme la porte de la chambre.
0: Oh là là.
1: Voilà. Ah ben oui, moi une araignée c'est pas possible les gars.
0: Et bon. Mais le lendemain matin elle est toujours là, comment vous faites pour la chasser?
1: Je ne sais pas. Elle habite à la maison. Allez, alors exceptionnellement toute la semaine le quiz musical va rapporter 2 points.
0: Quoi?
1: Ouais, c'est comme ça, on est comme ça, on est fouché. Non mais là en plus on démarre la semaine avec un quiz musical. Écoute-moi bien Nathalie, il va falloir que tu me trouves. Parce qu'aujourd'hui c'est la Saint-Michel.
0: Bonne fête Michel.
1: Bonne fête à tous les Michel du monde. Il va falloir que tu me trouves 2 Michel célèbres. Donc je vais te faire écouter 2 extraits musicaux séparés évidemment par un petit vouf.
0: Vous le faites bien.
1: Je fais le vouf. Et donc tu me trouves les 2 Michel célèbres. Et là, c'est bien. Alors, attention, écoute bien.

0: Alors, quels sont les deux Michel célèbres qu'on vient d'entendre ? Top chrono.
1: Alors, je dirais le premier Michel Fugain et le deuxième Michel Delpech et le deux Polnareff, pardon.
2: Et pas clair tout ça, hein ?
0: Alors, qu'est-ce que... qu'est-ce qu'on dit ? Elle nous a... c'était Michel Delpech et Michel Polnareff.
2: Oui.
0: Eh bien, tu as deux points. Marcher dans la boue. Ça, c'est Delpech. Yeah. Et ça, c'est Polnareff. Allez, deux. 5, ça fait 3 pour Nathalie.
2: Eh bien sûr, Georges connaît les mathématiques par cœur car il sait compter. Car on sait compter, un chou est un chou, on le rappelle, en Auvergne. Georges, tu aimes la soupe aux choux, toi, hein?
1: Ah oui.
2: Eh oui. Voilà, la soupe aux choux.
0: Voilà, dans 5 minutes, il va péter comme dans le film.
2: Oh la gênance quand même.
0: Non mais là, vous rappelez quand même que dans ce film
2: tout le monde pète, hein,
0: bien sûr.
2: Il regarde les étoiles, la lune et voilà. Ouais, c'est ça effectivement.
0: Voilà. Allez.
2: Bon, dites-moi, on n'a pas le temps de dire bien grand-chose. Je voulais quand même juste saluer ta femme qui est réunionnaise et je sais qu'elle fait juste pour vous dire des mélanges de plats auvergnats et de poulet coco réunionnais et que ça donne vraiment envie de
0: et
2: tester
0: que
2: tout ça.
0: Ça doit être délicieux.
2: C'est la Saint-Michel. Bonne fête à mon père qui s'appelle Michel. Allez, voici donc deux Michel célèbres. Pareil, mis côte à côte, ça vaut deux points. C'est parti, on y va. Aujourd'hui, ça...

0: battre pour aller en finale. Allez, on reprend le jeu tout de suite. Alors, Nathalie qui habite à Beautemps. Nathalie, c'est un peu notre Julia Roberts à nous.
1: Ah, quand même.
0: Oui. La, la, la,
2: la. Il y a encore question de la carte bleue et d'argent.
0: Il n'est pas du tout question d'argent, monsieur. Il est question d'une femme qui a énormément de sacs, de chaussures. Hein ? Parle-nous de cette petite passion des sacs et des chaussures.
3: Bah écoutez, ça prend une place énorme et qui sort, je l'adore. Donc je vais chercher les petits sacs, les grands sacs, les sacs à dos. Et puis au niveau des chaussures, ben je pique même la place dans les casiers de mon mari, de mes fils, en fait partout, parce que j'en ai partout.
0: Oui, il paraît que tes enfants et ton mari disent que tu fais collection en fait, hein. C'est ça.
3: C'est ça, ouais.
0: Mais on m'a souvent dit que les sacs et les chaussures, ça allait ensemble. Moi aussi, j'ai beaucoup de chaussures et beaucoup de sacs. Mais tu as à peu près 60 paires de chaussures, hein, c'est ça? 60 sacs, pardon.
2: Et c'est beaucoup, ça.
3: Ah, ouais, c'est ça. À peu près 50-60 sacs, ouais, ouais. Tout à fait.
0: Et autant de chaussures, j'imagine.
3: Pas tout à fait, quand même. J'ai plus de sacs, je pense, que de chaussures.
0: Ouais, attends, tu es jeune, tu as 42 ans. Quand tu vas arriver à 50 ans, on donnera plus, va. Alors, Nathalie, elle a aussi des petites manies. Il paraît que tu vérifies tout le temps si ta porte est bien fermée. Et tu reviens même voir si t'as, pour vérifier des fois que tu aurais oublié. C'est...
3: Je vais même jusqu'à... On s'en va, mon mari conduit, c'est lui qui a fermé. Et je le fais s'arrêter pour lui demander si c'est bien fermé. Du coup, je lui mets le doute et on refait demi-tour et on va revenir.
2: Ah ouais. Elle est un peu perverse.
0: Ah, c'est-à-dire que donc t'es vraiment une angoissée de la porte fermée.
2: Ah, mais grave.
0: Voilà, ça c'est comme ça. Et ben voilà. En revanche, attention, elle est beaucoup plus casse-cou que toi parce que c'est une casse-cou, notre Nathalie. Elle fait toutes les attractions. Elle a fait Europa Park, elle adore les tyroliennes, elle a fait la Via Ferrata, elle fait du rafting, du canyoning. Pop, pop, pop, pop. Bon, dis donc, t'es notre aventurière, toi.
3: J'avoue que j'aime ça. Après, on parle de ça quand j'étais un petit peu plus jeune, quand même.
0: Bon, enfin, t'es pas vieille, hein.
3: Non, mais bon, aujourd'hui, voilà, ça me tente toujours. La tyrolienne, j'en fais toujours. Il n'y a pas de souci, des trucs comme ça, mais... Canyoning, rafting, il y a un petit moment que je n'en ai pas fait quand même. Mais
2: elle n'est pas encore venue en Auvergne. C'est 100% sensation forte, hein, en Auvergne.
0: Ok, le gars vient non, mais il reçoit des textos de l'Office du tourisme de l'Auvergne. Oh là là là là, là. Mais taisez-vous. Bon, mon chat, c'est la question qui peut te faire gagner 3 points. C'est la question à choix multiples. Je te pose la question, je te fais des propositions de réponses. Et à mon top chrono, tu auras 10 secondes pour me donner ta réponse. Tiens, je te mets une petite musique.
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0: Alors, Denver, le petit dinosaure, nous allons parler de dinosaures, Nathalie. Les dinosaures ont disparu. Il y a... Proposition. 20 millions d'années, 65 millions d'années, 100 millions d'années, ils n'ont absolument pas disparu, il n'y a qu'à aller au Sénat. Top chrono, 10 secondes.
3: 65 millions d'années, je crois qu'il y avait ça.
2: Plus d'un million d'années.
0: 65 millions d'années. On dit que c'est un astéroïde géant qui a été à l'origine de leur déclin, puis un bouleversement climatique. Voilà, donc bravo, 3 points de plus, tu as 6.
2: Georges, toute l'Auvergne te rend hommage.
3: Oui.
2: Allez, allons-y. Bien sûr, Jalini.
0: Le Glaude.
2: La denrée, ma vieille denrée.
0: La denrée, le Glaude.
2: On les a vus, les extraterrestres, hein, Georges. On les voit en Auvergne, t'es d'accord?
3: Oui.
2: Ah, tu me soutiens pas du tout, là, sur ce coup-là. Tu me laisses m'enfoncer totalement. Bon, alors, faut dire que, voilà, il est pas très loin de Vichy, dans l'Allier, et que non loin de là, il y a Magny-Cours. Oui. Et là, il y a de la F1. Toi, t'es un fan de Jean Todt et de la F1, ouais. Si j'ai bien compris. Hein. Raconte-moi un peu cette passion.
5: Bah, je suis allé voir plusieurs fois le Grand Prix de France de Formule 1 parce qu'on n'est pas loin, donc j'ai pu avoir un enthousiasme de Jean Todt.
2: Génial.
5: Donc c'est génial, c'est un moment magnifique.
2: Mais tu sais, t'es un peu comme Nathalie, parce que côté activité à sensation, il aime, il aime les roller coasters dans les fêtes foraines.
0: Oh mon Dieu.
2: Oui, il aime les parcs d'attractions, oui.
5: Enfin, on a le pal à côté de chez nous.
2: Exactement, très très beau parc d'attractions, il fait partie des top 5 des parcs d'attractions en France. Et puis il est prêt pour un saut en parachute. T'es chaud pour sauter
0: en parachute

0: Ouais. Il a envie. T'as envie, hein?
1: Ouais. Puis il y avait quelque chose aussi que j'ai envie, que j'avais pas pensé dire à votre standardiste. Que j'aimerais aussi, enfin ça c'est un grand rêve, et peut-être qu'il va se réaliser un jour, mais ça serait de faire Fort Boyard.
0: Fort Boyard.
2: Ah, j'aimerais bien que Fort Boyard soit rouvert comme au début aux gens.
0: Non, mais on va installer Fort Boyard en Auvergne directement. On va le mettre.
2: Bah, de toute façon. Fort Boyard, ça va être fermé pendant un petit moment. Ils font des travaux.
0: C'est vrai, hein, c'est donc, vrai. Bon, un dernier mot quand même, Valérie. Vous allez être d'accord avec ça. Comme tout bon Auvergnat, il est chiant avec sa femme. C'est lui qui le dit. Et il râle.
3: Et alors, je suis râleur. Je suis...
2: Ah là là là là là là. Mais j'aimerais que des gens normaux, pas râleurs, qui viennent d'Auvergne nous appellent. Et nous disent non, ce n'est pas un trait de caractère des Auvergnats.
0: Ouais, 0810 055 056. Georges, nous allons jouer avec un extrait musical qui va t'orienter vers la question. Écoute.
4: Quand vous pensez, quand vous ressentez, le cerveau est là. Traitez les informations qui vous parviennent.
0: D'accord, merci madame. On va parler donc de cerveau. Et je te demande, qui est l'inventeur de la psychanalyse? Voici des propositions. Psychanalyse, est-ce que c'est Jacques Lacan, Sigmund Freud, Carl Gustav Jung, Poltron et Sofa, le roi du divan, évidemment, pour une psychanalyse. Top chrono.
1: Cinq Freud. Secondes.
0: Tu dis Freud, l'inventeur de la psychanalyse, il est né en 1856, il est l'inventeur de la psychanalyse, c'est Sigmund Freud. Bien vu, belle méthode que l'on connaît.
1: Alors,
0: ah, c'est vrai, bah écoute,
1: vrai, non, mais...
0: tu devrais lui en parler parce qu'il soigne les obsessions, les phobies, l'angoisse, les gens qui râlent. Freud, il avait bien analysé tout ça.
2: Ouais, bah, il y aura beaucoup de gens à aller voir. Eh ben écoute, ça fait 7 pour Georges, 6 pour Nathalie. Et là, tout de suite, vous vous dites, mais mon Dieu, elle nous a déjà tellement régalé. Que va-t-elle nous mettre?
0: C'est la question que tout le monde se pose.
2: Mais bien sûr, eh ben, on est under pressure. On est avec Queen et David Bowie. Vous écoutez ici, vous êtes avec Eric Bastien et Valérie Damido.
0: Bien
2: et
0: sûr.
2: Vous écoutez le meilleur de la ZIC. À tout de suite.

0: Pressure.
1: Elle est la queen. Je suis son David Bowie. Under Pressure. Ça veut dire quoi d'ailleurs, Under Pressure? Sans pression.
0: Sous pression.
1: Sous pression, Under
0: Pressure. Sous pression, ouais. Under pressure. Allez, under Queen pressure. Et David Bowie, à tout de suite.
2: Ici, à midi, on est au taquet.
1: On est sous pression, taquet.
0: Ouais, alors on joue avec Nathalie qui a 6 points, Georges qui a 7 points. Et là, Nathalie, c'est notre petit Pierre Richard de la semaine. Ah oh là là, Nathalie. Ah Nathalie, elle est un peu comme moi, Nathalie. Elle a des problèmes de dents. Elle s'est fait réparer une dent. 3 semaines après, elle a recassé la dent.
1: Aïe, aïe, aïe.
0: Elle a recassé la dent en mangeant une tartelette. Dis donc, t'es comme moi, tu perds tes dents, toi, hein.
3: Ah bon?
0: Je t'entends pas.
1: Non, parce qu'elle a perdu une dent, pourtant,
0: t'as
1: pas comme
0: t'as
1: ça.
0: Perdu une dent, je t'entends pas, je peux comprendre ce que t'as dit.
1: Nathalie?
3: C'est toujours la même.
1: Ah oui.
0: Ah, c'est toujours la même, bah, comme moi. C'est la dent de devant.
3: Oui.
0: Ah,
1: le problème, c'est qu'elle fait pas de la télé comme vous. Ça se voit rapidement quand vous la perdez dans la télé.
0: Moi, c'est marrant, ça fait tout de suite pirate. Bon. Voilà.
1: Valérie Sparrow.
0: Alors, mais elle a d'autres petites choses de distraction et de pas de chance. Par exemple, une fois, elle est partie à l'île Maurice pour le mariage de sa meilleure amie. Elle a fait une rando sur la plage, elle a pété son genou. Fallait l'opérer d'urgence, mais elle voulait pas. Elle voulait rester pour le mariage, elle était témoin. Donc du coup, qu'est-ce que t'as fait? T'es restée là-bas et t'as souffert quand même.
3: Ouais, j'ai bien souffert. J'ai pourri les vacances un peu de mon mari, de mes enfants. Parce que voilà, j'ai pas très peu dormi, hein, voire pas du tout dormi tellement ça fait mal. J'ai été au mariage et le lendemain, on est rentré en catastrophe quand même parce que ça n'était pas possible.
0: Ah bah
3: oui.
0: J'ai
3: fait opérer.
0: Eh ben voilà. Alors, elle est marrante parce qu'elle est mignonne. Elle appelle ses copines et ses amis pour leur souhaiter leur anniversaire. Mais c'est pas le bonjour, c'est ça?
3: Ouais, c'est ça. Ça m'est arrivé plus d'une fois, hein. Genre un mois avant. C'est souvent avant quand même. Mais un mois et demi avant, et je suis sûre de moi. Hein.
1: C'est mieux d'y penser. C'est mieux.
0: En même temps, c'est mignon, t'y penses. Au moins, t'y penses, quoi. Oui. Alors, il y a forcément, comme t'as deux enfants, paraît qu'à la rentrée, il y a toujours un problème. T'as forcément un enfant qui se casse un truc.
3: Ouais, c'est ça. Bah là, on est sur un problème de dos pour le petit. Enfin, voilà, tout le temps, quoi. Tous les ans, il y en a un qui s'est cassé un bras à sa rentrée de CP, l'autre qui s'est cassé la main à sa rentrée de 5e, je crois. Enfin, voilà, un peu tout, quoi, tout le temps.
1: Prends un petit peu d'eau de Vichy et viens faire une cure thermale, ça ira mieux.
0: Arrête avec Vichy, là.
3: On a une carte VIP aux urgences, c'est bon, on est connu.
0: Ah, bah c'est bien, c'est super, surtout en ce moment, pour les pauvres aux urgences. Alors, il paraît quand même que t'as quand même des moments où tu te marres avec tes enfants et ton mari. Par exemple, pour tes 40 ans, ils t'ont réveillé à coups de clairon. Mais à l'heure de ta naissance, t'es née à quelle heure?
3: Je suis née à 3h15 du matin.
1: Oh là là.
0: Eh ben voilà.
1: C'est dégueulasse.
3: Voilà.
0: Eh ben c'est génial.
3: Autant vous dire que je suis sortie de mon corps, hein, j'ai eu l'impression comme dans un dessin animé, avec un cœur qui tapait en dehors de mon corps, je pense. Et du coup, j'ai eu beaucoup, beaucoup, beaucoup de mal à m'en remettre. Et tout le monde est parti tranquille, mais pas moi.
1: Mais tu dis c'est génial, mais sérieux. Alors on vient très vite à 3h du matin, tu gueules pas toi?
0: À moi, pas du tout. Mes enfants et mon mari me font toujours des trucs rigolos.
1: T'es née à quelle heure?
0: Ben moi, je suis plus 9h du matin.
1: Oh, ça va.
0: Mais on se fait d'autres trucs, t'inquiète. Mmh. Non, je trouve ça génial, je trouve ça hyper mignon, je trouve que c'est une famille, ça prouve que c'est une famille unie. Allez, on va tout de suite jouer à la question cash qui rapporte 5 points. C'est Lucas, notre petit Pierre Richard de la semaine.
1: Il a dérapé.
0: Alors, écoute bien, c'est une question, t'auras 10 secondes pour répondre. Dans quel film de Charlie Chaplin, c'est un film muet, quel est le film de Charlie Chaplin qui critique la société industrielle et les cadences infernales? Quel film muet de Charlie Chaplin critique la société industrielle et les cadences infernales? Top chrono, 10 secondes.
3: Sans moderne, sans grande conviction, mais je dirais ça.
0: Eh ben oui, c'est les temps modernes. Lucas, il aime trop la musique de Pierre Richard, il veut me la remettre tout le temps. Voilà, c'est magnifique. Et c'est Charlie Chaplin qui incarne un célèbre vagabond aux prises avec les machines et les productions à la chaîne. Bravo, 5 points de plus, tu as 11.
1: Georges, on est pas mal quand même parce qu'on a 7 et on n'a pas encore joué. Ça veut dire que là, si on marque, oui, on peut atteindre 12 et rester en tête, quoi.
0: Ouais, bien sûr.
1: Georges qui habite à Montoldre, c'est dans l'Allier, qui est marié à Muriel. Alors tiens, on va parler un petit peu de ta rencontre. Vous n'avez pas une ambiance un peu romantique? Oh.
4: Bah, J'étais à l'école avec mon frère.
1: Nous sommes en Auvergne, c'est un samedi, les oiseaux chantent. Oui, et donc ?
4: Donc, après, j'avais sympathisé avec son frère et tout. Donc, après, j'allais la rejoindre chez elle à Clachy. Donc, c'était pas bien de chez moi.
1: Ouais.
4: C'est à l'époque, j'habitais Varennes. Et puis, donc, après, le temps a passé. On s'est perdu de vue. Et puis, on s'est recontacté sur les réseaux sociaux.
1: Ouais.
4: Donc, on va pas dire lequel, mais bon. Voilà. Et puis, un jour, elle m'a dit qu'elle était revenue en Auvergne, qu'elle était revenue à Bellerive.
1: D'accord.
4: Et puis, on s'est revus. Et puis, depuis, on s'est...
1: Vous êtes revus. Vous avez bu quoi ?
4: De l'eau.
1: Il n'y avait pas un petit café ?
4: Non. Il y avait du thé.
1: J'étais convaincu qu'il y avait un petit café Malongo qui vous avait
0: pas. Alors, la direction de Malongo, je vous en supplie, envoyez-lui sa machine gratos, ah bah oui. À cet Auvergnat, parce que là,
1: je suis généreux avec Malongo. Ah,
0: ça suffit, là.
1: Bon, ça fait 8 ans, tous les cas, que vous êtes mariés. C'est les noces de... Tu sais ce que c'est, 8 ans ? C'est les noces de quoi ?
4: Non, je me rappelle plus.
1: Eh ben moi, je sais. C'est les coquelicots. Les noces de coquelicots, comme madame. C'est une chanson, ça.
4: Et puis, bah, justement, là, pour en revenir au mariage, oui. Et donc, le soir de la noce, donc on rentre à mon appart et tout, et du coup, bah, je me suis fait arrêter par la gendarmerie.
1: Oh, bah alors. C'est m'étonne, ça gâche un peu le plaisir. La marche nuptiale, quand t'es arrêté par les gendarmes.
0: Bah, c'est des petits
4: mots. J'étais dans le ballon.
0: Oh merde. Ah bah oui.
4: Et le gendarme, il fait ses collègues. Ah, j'ai chopé la mariée. Bah, tu m'étonnes.
0: Oh mon Dieu.
1: Sympa.
0: Vive l'Auvergne.
1: Oui, ce sont les histoires aussi qu'on essaye de cacher en Auvergne. Allez, voici ta question avec un extrait musical de Doc Gynéco. Donne-moi un SMIC au black.
0: Mais est-ce que tu peux me refaire ce petit mouvement, ce déhanché ? Oh là là là là là là là.
1: Le déhanché auvergnat.
0: C'est magnifique.
1: La bourrée. Que signifie l'acronyme SMIC ? Qu'est-ce que ça veut dire, SMIC ?
4: Alors.
1: Top chrono, 10 secondes, attends.
4: Salaire minimum d'insertion. Oh putain, j'ai plus le dernier.
1: Alors, salaire minimum, tu y étais. Alors, salaire minimum interprofessionnel.
4: Ah, purée.
1: De croissance.
4: Ah, purée.
1: Eh ouais, la pure auvergnate, elle est bonne pourtant, mais bon. Bah non.
0: Ok, ça fait 11 pour Nathalie, 7 pour Georges, mais attention.
1: Oh, je suis déçu, là.
0: Quand on va avoir écouté Terra d'Amor, et on fera la question bingo, et là, tout peut basculer. Allez, Il Cello, Joseph Pastinelli, Patrick Fiori, Terra d'Amor, vous écoutez ici, à tout de suite.

0: superbe. Terra d'Amore, il cello avec Joseph Pastinelli et Patrick Fiori.
1: Vous voyez, quand ici, j'écoute ça, bah ouais. Moi j'ai envie de partir en Corse tout de suite.
0: C'est vrai, bah partez.
1: Et ici, nous sommes avec Nathalie et Georges. Nathalie qui a évidemment 11 points, Georges qui en a 7.
0: Alors vous pouvez retirer le mot évidemment, qui est quand même insultant face à l'Auvergne.
1: Écoutez, c'est pas insultant face à l'Auvergne, c'est juste pour montrer la différence de coaching. L'Auvergne s'envole, l'Auvergne tout ça, mais enfin bon, l'Auvergne ouais. Marque pas de points, c'est tout, voilà. Et pourtant j'aime beaucoup l'Auvergne, hein. Georges, n'y vois pas,
0: George.
1: N'y vois pas d'attaque personnelle.
2: Oui.
1: Alors, Nathalie, hein, qui, je le rappelle, habite dans une ville qui s'appelle Beautemps. Moi, je dis que quand on habite Beautemps...
0: C'est la Franche-Comté, c'est magnifique aussi. Je suis en train de retourner ma veste, là.
1: La Franche-Comté ?
2: On dit pas trop qu'il fait beau tout le temps, comme ça. Il n'y a pas beaucoup de monde qui vient.
1: Ouais, voilà.
0: T'es bien en Franche-Comté ?
2: Un petit village intact.
0: C'est bien en Franche-Comté où t'habites ?
2: Oui, c'est ça.
0: Bah oui,
2: exactement,
0: c'est
2: le territoire de Belfort.
0: Bah, bien sûr.
1: Le territoire de Belfort. On dit pas Franche-Comté,
0: ouais,
1: on dit
0: bah,
1: territoire.
0: C'est Franche-Comté quand même.
1: Oui, monsieur.
2: Alors, si, le territoire de Belfort fait partie de la Franche-Comté.
0: Bah, bien sûr.
2: Dans voilà. Bourgogne-Franche-Comté.
0: Mais bien sûr, même. Une fois de plus.
1: Écoutez, ça suffit. Arrêtez de faire comme si vous connaissiez la géographie et l'histoire.
0: D'ailleurs, c'est où Belfort ?
1: Et voilà, le lion de Belfort, ça vous dit
0: rien ? C'est pas vrai, c'est très beau, j'y ai travaillé en plus.
1: Voilà. Alors, ma chérie, pour t'encourager à gagner ce bingo, je vais te mettre un extrait d'un chanteur que tu aimes, Claudio Capeo.
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1: Comment ça va, Nathalie ? Est-ce que tu es prête à gagner ?
2: Allez, on est parti.
1: Alors écoute-moi bien, je vais te demander à mon top chrono de me citer un maximum de comédiennes de tout, du monde entier, hein, pas que françaises, du monde entier, des comédiennes, un maximum de comédiennes qui sont blondes, des comédiennes blondes du monde entier, top chrono, 10 secondes.
2: Alors, Cameron Diaz, Black Lively, Margot Robbie, Nicole Kidman...
1: Tu en as trois. Il y avait Catherine Deneuve, Marilyn Monroe, Charlize Theron, Jennifer Lawrence, Margot Robbie, tu l'as donné, Léa Seydoux, Cameron Diaz, tu l'as donné, Sharon Stone, Grace Kelly, Cécile de France. Il y en avait 50 000. Tu m'en as donné trois, c'est magnifique.
0: Ah, Georges, ouais. Est-ce que tu es brun ou blond, toi, d'ailleurs? Je t'ai pas demandé.
4: T'es brun, moi.
0: T'es brun. Et ta femme, réunionnaise, elle est comment?
4: Elle est brune aussi.
0: Brune, voilà, il n'y a que des bruns. Ouais. Georges. Ouais, tu travailles cet après-midi? T'es dans ton gros camion, là?
4: Ah,
0: ou...
4: non, je suis en week-end, moi, encore. Je reprends que demain matin.
0: Ah, t'es en week-end, ok. Bon, dans tes préférences, t'aimes bien la musique rock, t'aimes bien Calogero, t'aimes bien Bruce Springsteen et Katy Perry. Ça, c'est pour t'encourager. Hein. T'aimes bien Katy Perry?
4: Ah, j'aime bien,
0: ouais. Bah oui. Et ton humoriste préféré, c'est qui?
4: J'aime bien Coluche.
0: Ah, Coluche, il y a 40 ans, il a lancé les Restos du Cœur. N'hésitez pas à faire des dons sur Radio Resto. L'application, elle est toujours ouverte. Et les enfoirés, on rappelle que c'est début janvier. Eh ben écoute, on va jouer, Georges. Moi, je crois en toi jusqu'au bout, donc je ne baisse pas la garde. Notre-Dame de la Garde,
1: oh là là là là là là, mon Dieu.
0: Allez, mon Georges, tu peux l'emporter si tu réponds correctement à ton bingo. Tu as 10 secondes pour me citer un maximum de comédiennes, d'actrices du monde entier, pas que françaises. Brune, top chrono, 10 secondes.
4: Alors, Brune, j'ai qui je vais pas y trouver.
0: Alors c'est fou parce que t'avais même un peu le temps d'y réfléchir par rapport au bingo de Nathalie, mais là, Monica Bellucci, Marion Cotillard, Penelope Cruz, Nathalie Portman, Johnny, Valon Goria,
1: Leila Bekti, Géraldine Nakache.
0: Oh non, là, Georges, tu me déçois un petit peu quand même.
1: Eh bien,
0: là.
1: Ça veut dire que Nathalie se qualifie pour la finale de vendredi. Bravo Beautemps. Et j'ai envie de dire, Georges, tu peux te qualifier chez Willy Rovelli.
0: Tu peux aussi te cacher, si tu veux.
1: On embrasse bien évidemment l'Auvergne. Hein,
0: non, bravo Georges.
1: Voilà, merci.
2: Bravo Georges.
1: Merci à Lucas, à la technique. Merci à Céline, à la réalisation, au professeur Coupez au savoir. Je ne sais pas si c'est Laura, mais Alexandra au standard. Éric Bastien, je t'embrasse.
0: Oui, moi aussi, je vous embrasse Valérie.
1: Oh, j'aime bien quand tu me vouvoies. Allez, à demain et on vous embrasse tous, nos petits auditeurs qu'on aime, un par un, sur les joues. Et ça fait du bruit. Bisous, à demain.
0: Et la bonne journée.
1: Dis donc, il n'est pas un peu l'heure d'aller se coucher?
0: Oui, parce que là, on vient de passer un bon moment avec le best-of d'Otaquet. Faut quand même qu'on récupère pour tout à l'heure, là. Hein.
1: Et puis surtout, c'est l'heure que Johan Guérin nous informe.
0: Il est là, Johan Guérin?
1: Mais oui.
0: Le grand Johan Guérin?
1: Bien sûr.
0: Il arrive tout de suite avec Ici, dès 5h.

0: Roxette, Listen to Your Heart, pour vous souhaiter un très bon lundi.
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0: Et le choix du cœur, c'est de choisir justement ici les 5 heures pour accompagner votre réveil. Bonjour les leftos, bienvenue, très heureux de démarrer cette nouvelle semaine à vos côtés. On espère que le week-end a été bon, retour du soleil, ça fait du bien, retour aussi des chaleurs, on va en parler évidemment. L'équipe des leftos, Emeline, Saveria, Sarah, Mélodie et Cyril Ardo. Bonjour Cyril.
3: Bonjour Johan, bonjour à tous.
0: On va parler des bleus, on va parler Coupe du Monde avec vous.
3: Exactement, et je vais parler comme à des enfants, dans un dodo, il y a les bleus qui jouent. Et demain soir, face au Sénégal, on en parle dans le journal de 5h.
0: On parle aussi ce matin, assurance, voiture, les bonus, malus, comment ça marche concrètement. On voit ça avec Valère Correa dans 5 minutes, parce qu'il y a des bons plans pour faire baisser la facture. 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
0: Lundi 15 juin, merci de démarrer la semaine avec votre radio ici, 5h. La pression est au maximum pour 530 000 élèves de terminale.
3: Début des écrits du bac ce matin pour eux. Ça commence comme d'habitude avec l'épreuve de philosophie. Et on propose un sujet ce matin. Fait-il trop chaud pour travailler? Car une vague de chaleur arrive cette semaine. Et Noémie Bonin, le ministre de l'Éducation, affirme qu'il faudra à l'avenir s'organiser face au changement climatique.
4: L'idée part d'un constat évident, il fait plus chaud l'après-midi que le matin. Édouard Geffray ne souhaite donc plus que des examens puissent se tenir après la mi-journée, en raison des épisodes de forte chaleur qui se multiplient, notamment au mois de juin. Le ministre l'assure, quand les salles d'épreuves sont aérées tôt le matin, les températures restent acceptables jusqu'à midi. Fini donc les sessions entre 14h et 18h dans les années à venir. Alors ça ne va pas changer radicalement les choses, puisque déjà, la grande majorité des examens du secondaire se tenaient le matin. C'est le cas cette année pour toutes les épreuves de voie générale et technologique. Deux étaient organisés l'après-midi dans le cadre du bac professionnel. Pour le brevet, 3 sur 4 sont prévus en matinée à la fin du mois. Pas d'évolution dès cette année, c'est bien trop tard. Mais le ministre de l'Éducation veut poser des jalons pour l'avenir, ce qui entraînera forcément des modifications dans l'organisation des épreuves qui seront réparties sur plus de jours.
3: Explication de Noémie Bonin. Alors comment traverser au mieux cette semaine de bac et l'épreuve de philo ce matin? Nos derniers conseils avec une professeure à 5h15 sur votre radio locale ici. La colère des associations toujours très forte après l'affaire Liana. Elles appellent à manifester ce soir devant les palais de justice partout en France. Rassemblement d'ores et déjà annoncé à Auch, Perpignan, Nîmes, au Mans ou encore à Paris. Dans ce contexte, des députés sont reçus cet après-midi à Matignon. Ils plaident pour l'inscription rapide à l'agenda du Parlement d'un texte de loi intégrale contre les violences sexistes et sexuelles.
0: Emmanuel Macron est arrivé hier soir à Évian, en Haute-Savoie.
3: Il accueille un sommet du G7, club de grands pays industrialisés, réunion qui tombe à pic. Donald Trump a affirmé dans la nuit qu'un accord de paix était finalisé avec l'Iran, avec une signature prévue cette semaine. Paul Barcelone, ces annonces donnent une autre dimension à ce rendez-vous.
5: Et dans une vidéo publiée sur les réseaux sociaux, Emmanuel Macron ne cache pas son optimisme. Ce sommet du G7 tombe à pic.
6: Et là, l'objectif sera de voir les conséquences de cet accord, le soutien au Liban, la réouverture d'Hormuz dans la durée, et évidemment la conclusion d'un accord sur le nucléaire et le balistique en Iran.
5: Rappelons que la France s'est dite prête à participer à une coalition avec d'autres pays volontaires pour sécuriser le détroit d'Hormuz et accompagner sa réouverture. Elle a également, depuis plusieurs semaines, appelé à un cessez-le-feu au Liban. Alors c'est dans ce contexte qu'Emmanuel Macron accueillera Donald Trump à 17h à Évian. Premier entretien en tête-à-tête dans la foulée de l'interview du président français au journal de 13h de TF1 et avant un dîner ce soir à l'hôtel Royal avec vue sur le lac Léman. La France met donc les petits plats dans les grands puisque le président américain est aussi convié au château de Versailles mercredi soir. Manière de le convaincre de rester jusqu'au bout dans ce moment particulier après plus de 100 jours de guerre et cet accord qui se dessine et qui donne donc à ce sommet du G7 une dimension particulière.
3: Paul Barcelone, et ce sommet du G7 et notamment l'accueil de Donald Trump provoque quelques colères. 20 000 personnes ont manifesté hier pas très loin d'Évian dans la ville suisse de Genève avec quelques débordements. Les rassemblements ont été interdits côté français. Ce sont des traitements révolutionnaire pour les personnes atteintes par des formes sévères d'obésité. Le remboursement à 65% du Wegovy et du Mounjaro débute aujourd'hui en France, sous certaines conditions. Combiner ce médicament à une alimentation saine et à plus d'activité physique, la première prescription doit être faite par un médecin dans une structure spécialisée contre l'obésité.
0: Encore 2 jours à attendre avant de voir jouer les Bleus en Coupe du Monde.
3: L'attente devient longue car le Mondial a débuté jeudi, mais ouf, on y est presque. Premier match demain à 21h, heure française, face au Sénégal. L'équipe de France est arrivée à New York hier soir où la rencontre sera disputée. Et ils ont hâte et Xavier Monferrand se savent attendus.
2: De leur hôtel au bord de l'Hudson, les Bleus ont une vue de carte postale sur tout le sud de Manhattan. De quoi faire de beaux rêves, de trophées et d'étoiles avant d'entamer le tournoi le plus important de leur carrière. En tout cas, ce premier rendez-vous face au Sénégal ne perturbe pas le sommeil du milieu de terrain Warren Zaïre-Emery.
7: Moi, personnellement, je dors très bien chaque nuit. J'essaie de me coucher assez tôt et de me réveiller dans les bonnes heures pour que j'ai entre 8 et 10 heures.
2: Le jet lag glisse sur les Bleus, la pression aussi, sûr de leur force avant de débuter leur compétition. Malgré 2 matchs de préparation un peu poussifs, il n'y a pas de place pour le doute chez le milieu Manu Koné, qui en appelle même à l'Union Nationale.
8: Je pense qu'on est sur la bonne voie, il faut avoir confiance. Il faut que vous ayez confiance en nous aussi, et on a confiance en nous, et pour qu'on aille tous dans la même direction pour le premier match. C'est important.
2: Et la bonne direction, c'est celle de la victoire, pour effacer le mauvais souvenir de 2002 déjà, et surtout pour ne pas se retrouver trimballé dans un mauvais road trip américain.
3: Xavier Monferrand et France-Sénégal, premier match des Bleus, c'est donc demain à 21h. On jette un coup d'œil sur notre ciel pour aujourd'hui, Johan, et c'est une journée largement ensoleillée et chaude.
5: Oui, malgré quelques passages nuageux qui sont plus nombreux sur un tiers nord du pays, des ondées qui se développent de la Bretagne aux côtes de la Manche avec de possibles coups de tonnerre. Plus au sud, les conditions sont déjà très largement ensoleillées dès le début de journée. Quelques nuages bas à présent proches des côtes aquitaines et sur le littoral méditerranéen qui peuvent être tenaces par endroits et persister toute la journée. Et puis cet après-midi, un ciel qui reste aussi assez nuageux, donc sur le nord est largement ensoleillé au sud. Côté Mercure, Lille, 9 degrés relevés en ce moment. À Strasbourg, nous avons 11. À Caen et Dijon, 13. À Paris, Tours et Chambéry, 14. À 16 degrés à Rennes. 18 à Nantes et Toulouse. 19 à Bordeaux. 20 à Marseille et Ajaccio. Pour les maximales, comprises entre 20 et 27 degrés des côtes de la Manche au littoral atlantique. Entre 23 et 29 du nord au Grand Est. Et de 28 à 35 degrés sur la moitié sud et de la Bretagne et Pays de la Loire. Jusqu'au centre, ça devrait grimper encore jusqu'au moins milieu de semaine, voire jusqu'à la fin de semaine avec des températures caniculaires.
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5: 5h07, excellent lundi, le réveil vient de sonner, on va rendre ce début de semaine agréable avec les 3 cafés gourmands. Bon petit déj. Comment

0: 3 cafés gourmands à nos souvenirs. 5h10, bon réveil.
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0: Seul, vous vous souvenez des... Est-ce que vous avez des souvenirs des kermesses de l'école ou pas?
3: Oh, plein. Vous savez, j'ai un souvenir très triste par rapport aux kermesses.
0: C'est vrai, lequel?
3: Oui, bon, non, pas si triste en réalité. Il y avait des enfants qui avaient joué avec des pistolets à eau,
0: ouais,
3: et qui avaient mouillé un ticket pour aller sur un stand. Vous savez, il fallait échanger des tickets contre des activités, ouais, aux kermesses. Et du coup, mon ticket avait été déchiré. On me l'avait refusé après quand j'avais voulu jouer à un stand de la kermesse.
0: Ça laisse des traumas,
3: voilà,
0: ça, vous voyez.
3: 20 ans, 25 ans après, je m'en souviens encore.
0: Ben, je vous comprends mieux maintenant, Cyril, en fait. Bon, oubliez les traditionnels paniers garnis ou les bons d'achat, justement, de 20 euros. À Rennes, une école primaire a décidé de faire sauter la banque pour sa kermesse de fin d'année. L'école Saint-Clément propose un gros lot, mais alors totalement fou pour cette tombola. Deux places VIP pour aller voir Céline Dion à Paris en octobre prochain. Non, mais c'est dingue, c'est juste dingue. C'est une idée, en fait, lumineuse qu'on doit à une maman d'élève. Franchement, le geste est beau parce qu'elle a cédé ses billets à l'association des parents d'élèves. Et depuis, bah, c'est la folie, clairement, dans la cour de récré. Une fillette de 9 ans raconte même qu'une de ses copines a commandé pour 110 euros de tickets d'un coup. Résultat, l'école qui vend d'habitude 4000 billets chaque année a dû en imprimer 14 000 cette année. À noter que le tirage aura lieu le 26 juin sous l'œil d'un commissaire de justice. Tout l'argent récolté servira à financer les projets pédagogiques. Vous retrouvez cette histoire sur ici.fr. Et à 5h11, justement, de la cour de récré de l'école primaire, on change d'univers, on s'intéresse, nous, ce matin, au lycée, hein, Cyril.
3: Oui, Céline Dion ou pas Céline Dion, non, c'est pas ça le sujet du bac de philo ce matin, mais effectivement, bac de philo ce matin, dès 8h, 530 000 élèves, l'angoisse monte, évidemment, on vous donne les meilleurs conseils pour vivre cette journée au mieux.
0: Bon, pour vous détendre, côté musique, pour le réveil... J-1 du premier match début, on se met dans l'ambiance avec Shakira et le titre Die Die. On l'écoute dans les prochaines minutes, mais avant, par ici les économies.
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0: Bonjour Valère Correa.
5: Bonjour Johan.
0: Chaque jour avec vous, un bon plan pour notre pouvoir d'achat. Aujourd'hui, vous vouliez nous parler assurance voiture.
5: Oui, pour vous parler du système de bonus et malus qu'on ne connaît pas toujours parfaitement. Alors, le fonctionnement de base, en fait, est très simple à comprendre. Au moins vous avez de sinistres et au plus votre bonus augmente, et au plus votre bonus augmente, au plus vos cotisations baissent. C'est aussi un indicateur lorsqu'on veut changer d'assurance, hein, pour faire le nouveau calcul des cotisations et vous faire un devis. Alors, pour atteindre le bonus maximal, il faut ne pas avoir été responsable d'un sinistre pendant 13 ans, tout en étant assuré. Lorsque votre bonus a atteint le maximum, votre prime d'assurance est divisée de moitié, donc c'est quand même vachement intéressant. Mmh. Mais attention, une fois que vous avez atteint le bonus maximal, ça ne veut pas dire que vous êtes à l'abri d'une diminution de ce bonus si, par exemple, vous êtes à l'origine d'un sinistre dont vous êtes responsable.
0: Mais jusqu'où peut aller ce bonus et jusqu'à combien? Est-ce qu'on peut aussi espérer faire diminuer notre cotisation d'assurance voiture par ce biais?
5: En fait, le bonus malus fonctionne sous la forme d'un coefficient. Le maximum, c'est 0,5, c'est-à-dire 50%. Une fois que vous l'avez atteint, vous bénéficiez du maximum de réduction sur votre cotisation d'assurance. Donc, c'est très facile à calculer, hein. Si, par exemple, vous devriez payer 400 euros par an de cotisation et que vous avez un bonus de 50%, vous n'allez payer, entre guillemets, que 200 euros.
0: C'est toujours ça, ouais.
5: C'est donc une prime à la prudence, hein, d'une certaine façon. Et puis, soyez aussi rassurés parce que certaines assurances vont vous récompenser pour votre conduite en diminuant à la marge votre bonus si jamais vous êtes responsable d'un sinistre alors que ça ne vous est jamais arrivé. Au passage, n'oubliez pas de comparer au moins une fois par an le tarif que vous payez pour votre assurance voiture avec les autres tarifs du marché. Comparaison n'est pas raison, mais quand même, c'est bien de le faire au moins une fois par an, notamment sur les assurances. Si vous avez des bons plans pour faire baisser les cotisations d'assurance, pensez à m'écrire. Mon mail, c'est parisideseconomies@radiofrance.com.
0: Merci Valère, et demain, focus avec vous sur le ventilateur de plafond. Bah oui, avec le retour de la chaleur cette semaine, ça peut faire du bien dans votre logement sans trop faire grimper la facture d'électricité. On en parle avec vous demain dans Par ici les économies.
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0: 5h15, Cyril, la justice, la conscience, l'art ou encore l'État, ce sont certains des sujets qui peuvent tomber ce matin au bac de philo.
3: 17 notions au total que les élèves vont travailler durant l'année. Instant de vérité, ce matin, dès 8h, seront-ils inspirés? En tout cas, cette épreuve lance traditionnellement la semaine du bac pour les terminales, un moment souvent redouté forcément et dont on se souvient généralement longtemps.
5: Quel sujet c'était?
6: Choisir son quotidien, c'est être libre. Alors quotidien, on pouvait l'entendre de différentes façons. Le quotidien et le quotidien journal. Les deux pouvaient être traités.
7: Ça me remémore des bonnes années parce que moi je faisais des devoirs de philo des autres qui avaient une épreuve de philo, moi, en plus de mes devoirs.
8: C'était compliqué. Ça fait peut-être 7-8 ans peut-être que je l'ai passé. Mais j'ai pas un bon souvenir, franchement. Je sais que j'ai eu une mauvaise note, je crois que j'ai eu 7, un truc comme ça, mais pas plus.
5: Quels sont vos souvenirs, vous, du bac de philosophie?
9: Beaucoup de stress, il faut pas réfléchir, c'est tout ce que j'ai retenu et il faut être soi.
10: C'était un exercice plutôt intéressant.
5: Vous vous souvenez du sujet?
10: La science ou les sciences. Nous avions été entraînés sur ce thème, donc ça n'a pas été trop compliqué de resservir ce que nous avions vu.
11: C'était très compliqué déjà, la philo, c'était pas mon fort.
5: C'est un bon, mauvais souvenir, le bac de philo?
12: Pas très bon, perso, pour moi. Moi, j'ai raté. Mais je me rappelle même pas du sujet, et je sais que c'était pas glorieux. Je crois que j'ai eu 8.
13: Je pense que j'avais eu une bonne note. Vous dire combien, je me souviens pas. Et en tout cas, je suis de tout cœur avec les petits jeunes qui sont bacheliers cette année, parce que c'est pas facile.
3: Parole de Sartois dans les rues du Mans au micro d'Issimène. Alors, comment éviter que cette épreuve ne se solde par une mauvaise note? Voici les ultimes conseils d'Agnès Juvanon, professeure de philosophie à Pau.
14: Il faut justement oublier un peu ce qu'on a révisé et traiter le sujet précis sans vouloir plaquer un cours un peu appris par cœur qui serait un peu loin du sujet. Ne pas se précipiter pour choisir le sujet. Et une fois qu'on a fait son choix, si c'est la dissertation qui est choisie, essayer de penser large et de mobiliser mentalement tout ce qu'ils ont vu toute l'année en philo. Potentiellement, tous les chapitres du programme peuvent toujours être utilisés pour traiter le sujet qui sera proposé aujourd'hui. On n'attend pas des citations complètes, in extenso, entre guillemets. Se rappeler le nom d'un auteur et un peu résumer sa pensée, quitte à la reformuler avec ses propres mots, c'est déjà très bien. Ce qui compte, c'est vraiment la capacité à respecter en fait le sujet qui est proposé.
3: Début du bac de philo, donc ce matin à 8h, les élèves auront jusqu'à midi pour rendre leur copie. Avant les épreuves de spécialité dès demain, les résultats du bac seront dévoilés le 7 juillet.
0: Bon, on pense aux élèves, aux lycéens ce matin.
3: Et à leurs parents aussi.
0: Évidemment, parce qu'il y a
3: souvent, c'est eux les plus stressés.
0: Ouais,
3: hein.
0: Ça, c'est vrai. Ne le transmettez pas à vos enfants, s'il vous plaît. Allez, 5h18, sujet ô combien important lorsque l'été bat son plein encore plus avec les fortes chaleurs. Ce soir sur France 5, Jamie s'intéresse aux feux de forêt extrêmes et pose une question. Sommes-nous prêts? La réponse, elle est dans les coulisses télé de Patrice Gascoigne, mais avant place à Francis Cabrel et Sarbacane. Très bon réveil, bon début de semaine avec toute l'équipe ici des 5h qui est réunie.

Francis Cabrel et Sarbacane, 5h21, l'éphéméride de ce 15 juin. On souhaite un bon anniversaire à l'ancien joueur de tennis, Cédric Pioline, 57 ans, 66 ans pour l'actrice Michèle Larocque. Et puis, tiens, un petit clin d'œil aussi, c'est le 15 juin 1943 que naissait une légende.

0: Johnny Hallyday. C'est vrai que ça fait toujours plaisir d'entendre.
1: Toujours très très plaisir, en effet. Ouais.
0: Bon, 1963, le 15 juin 1963, le tout premier hypermarché de France et de l'enseigne Carrefour ouvrait ses portes. C'était à Sainte-Geneviève-des-Bois, en région parisienne, dans le département de l'Essonne.
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0: Retrouvons Patrice Gascon avec ses coulisses télé. Aujourd'hui, Patrice, vous avez retenu le magazine de France 5, Le Monde de Jamy, qui s'intéresse ce soir aux feux de forêt en France.
3: Comme toujours, pour présenter ses émissions, pour aller au plus près du sujet qu'il va traiter, Jamy part sur le terrain. Et pour lancer celle de ce soir, il s'est rendu là.
4: C'est l'un des plus grands incendies qu'ait connu la France depuis les années 1950. Il a démarré ici, le 5 août 2025, au cœur du massif des Corbières, dans l'Aude. Les flammes ont détruit plus de 11 000 hectares, plus que la superficie de Paris. 11 000 hectares, c'est énorme. C'est ce qui brûle en moyenne chaque année sur l'ensemble du territoire français. Dans l'Aude, le feu a ravagé cette surface en 5 jours seulement.
3: Numéro spécial du Monde de Jamy ce soir sur France 5, numéro intitulé « Des feux extrêmes en France, sommes-nous prêts ?» Alors après le passage de cet incendie géant baptisé l'Ogre des Corbières, Jamy s'interroge. Avec le réchauffement climatique, des incendies extrêmes comme celui-ci risquent-ils de se multiplier? Et surtout, sommes-nous bien armés pour faire face à cette nouvelle menace? Pompiers, pilotes de Canadair ayant combattu les feux, gardes forestiers, éleveurs mais aussi scientifiques, Jamy part à leur rencontre dans ce numéro passionnant du Monde de Jamy et s'intéresse aussi au matériel dont nous disposons en France pour lutter contre les feux de forêt. Nous avons une flotte composée de 12 Canadair. Ils sont beaux, ils brillent dans le ciel et pourtant certains d'entre eux ont plus de 30 ans. La France en a commandé 4 nouveaux, mais étonnamment.
5: Chaque année, c'est un vrai casse-tête pour avoir suffisamment de Canadair disponibles dès le mois de mai. La sécurité civile devrait recevoir 4 nouveaux bombardiers d'eau, ce qui porterait leur nombre à 16. Mais ça va prendre du temps. Car pour les construire, il n'y a qu'une seule usine dans le monde, au Canada. Et cela peut surprendre, mais même avec la multiplication des incendies, la demande mondiale est faible. Car on l'a vu, ces avions durent très longtemps. Faute de commandes, l'usine a même interrompu la fabrication pendant 10 ans. Résultat, il va falloir attendre au mieux 2028 pour recevoir 2 premiers avions. Et encore, ils ne seront pas que pour nous, car ils ont été achetés par la sécurité civile européenne.
3: On apprend plein de choses ce soir dans ce numéro, Le Monde de Jamy, consacré aux feux de forêt extrêmes. Allez, promis, demain, je vous propose un sujet nettement moins inflammable dans vos coulisses télé.
0: Merci Patrice Gascoin, on le rappelle, hein, avec les fortes chaleurs, le soleil qui va nous accompagner, qui vont nous accompagner cette semaine, soyez prudents, notamment avec les cigarettes s'il vous plaît. 5h24, parlons mode, tiens, ce matin avec une véritable révolution pour les femmes. Un corset coupé en deux devient un symbole mondial du confort féminin. Mais de quel vêtement parlons-nous vraiment? Je pense que vous avez une petite idée. Réponse en tout cas de Stéphane Bern, mais avant, Die Die, c'est l'hymne du mondial. De

0: Dai Dai, l'hymne 2026 du mondial de football et J-1 avant l'équipe de France qui va entrer en compétition. On sera là évidemment pour vivre ce grand match. Tiens, un peu d'histoire avant l'actu soccer 28. Stéphane Bern ce matin voyage au temps où on a, où la mode en tout cas, a serré un peu trop parfois.
1: À la fin des années 1880, un simple geste de couture va changer la silhouette féminine et libérer les corps. Nous sommes en 1889.

0: La mode est dominée par le corset. Baleine rigide, taille étranglée, posture contrainte. Au point que certaines femmes s'évanouissent en plein bal. Souvent, les valses étaient à trois temps. 1, 2, malaise. Hermine Cadol ne supporte plus cette souffrance imposée aux femmes. Ouvrière dans une usine de fabrication de corsets, elle s'engage très tôt dans les mouvements féministes. Et côtoie les figures politiques majeures de son temps, comme Louise Michel. Après avoir migré à Buenos Aires, en Argentine, elle revient donc en France avec son prototype de corset coupé en deux. Mais les mœurs évoluent très lentement, forcément avec un corset difficile de courir. Et elle doit attendre 1898 pour déposer le brevet et 1910 pour ouvrir son propre atelier de lingerie. De son vivant, Hermine Cadol emploie près de 200 ouvrières et vend même ses créations à des clientes fortunées à l'étranger. Le soutien-gorge est né d'une idée simple, soutenir sans écraser. Un programme que beaucoup de gouvernements pourraient encore méditer.
1: Merci Stéphane Bern. 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Nous sommes le lundi 15 juin. Dans l'info du jour, on s'intéresse à ces rassemblements qui se multiplient un peu partout en France après la mort de Liana, mouvement qui prend de l'ampleur. On y revient dans moins de 2 minutes, mais avant 5h30, toute l'actualité en France et dans le monde, c'est le 90 secondes avec vous Cyril Ardo.
2: Se rend-il inspiré ou alors se lance-t-il dans une angoisse de 4 heures? Début de l'épreuve de bac de philo pour 530 000 élèves de terminale ce matin à 8 heures, avant les épreuves de spécialité à partir de demain. La France accueille pendant 3 jours le sommet du G7, réunion entre 7 pays parmi les plus puissants de la planète. Un sujet va s'inviter dans les discussions, l'annonce d'un accord entre l'Iran et les États-Unis pour mettre fin à près de 4 mois de conflit. Ce sont des traitements qui coûtent près de 300 euros par mois. Les anti-obésité Wegovy et Mounjaro remboursés dès aujourd'hui à hauteur de 65% pour les patients atteints par les formes les plus graves d'obésité et à condition de consulter un médecin dans un centre spécialisé et d'accompagner le traitement d'une activité physique et d'une alimentation saine. Ce sont des magazines que vous lisez peut-être, Femme Actuelle, Voici ou encore Géo. Les salariés du groupe Prisma Media, dont Vincent Bolloré, le principal actionnaire, sont en grève aujourd'hui, mobilisés contre un vaste plan social qui prévoit la suppression de 40% des effectifs. En rugby, on connaît désormais les deux affiches des demi-finales de Top 14. Toulouse contre le Racing 92 vendredi et Montpellier contre le Stade Français samedi. Et puis la Coupe du Monde de foot avant France-Sénégal demain à 21h. Premier match des Bleus, ce sont les champions d'Europe en titre qui jouent aujourd'hui. L'Espagne affronte le Cap-Vert à 18h, heure française.
1: L'info du jour, plus de 2 semaines après le début de l'affaire Liana, les associations féministes ne décolèrent pas.
2: Elles appellent à manifester ce soir partout en France, devant les palais de justice, pour réclamer une loi intégrale contre les violences faites aux femmes et aux enfants. Rassemblement déjà annoncé par exemple à Paris, Perpignan, Le Mans, ou encore à Auch, dans le Gers, où la mort de la fillette a provoqué une émotion immense. 600 personnes se sont rassemblées lundi dernier. Marc Bertrand, du jamais vu pour les féministes de ce département rural, qui avait l'impression de crier jusque-là dans le vide.
3: Aurine, caissière au supermarché de Florence, n'a jamais manifesté, à part pour les motards en colère. Cette fois, elle est prête à y aller.
4: Dans le Gers, on n'a jamais été touché par une affaire pareille. Jamais. Donc, quelque part, ça nous passait au-dessus. J'espère que ça va bouger. Il faut que ça bouge, que ça change.
3: Au planning familial du Gers, qui a failli disparaître il y a quelques mois, faute de bénévoles, Romain, un militant, sent une prise de conscience dans son village de 100 habitants.
5: Moi, dans mon conseil municipal, des personnes qui vont au rassemblement et qui ne sont pas habituées justement à aller à de telles manifestations, cette indignation, cette colère est telle qu'on a des écoutilles toutes ouvertes aujourd'hui pour pouvoir parler de ces sujets.
3: Camille, une autre militante du planning, redoute justement cette colère. Lundi dernier, devant le tribunal, il y avait 600 personnes et beaucoup, selon elle, voulaient seulement désigner des coupables.
6: En fait, les gens qui étaient là, il y a eu des discours d'appel à la peine de mort et voilà, la procureure de vie quand même sous protection là aujourd'hui. Pour nous, c'est pas du tout là le combat en fait.
7: Il y a une prise de conscience, mais les gens ne viennent pas vers les militantes et associations féministes.
3: Ce soir, les militantes comptent engager le dialogue pour expliquer leurs revendications. Plus de moyens pour la justice et pour la prévention des violences sexuelles.
2: Un reportage de Marc Bertrand et des députés sont reçus cet après-midi à Matignon. Ils plaident pour l'inscription rapide à l'agenda du Parlement d'un texte de loi intégrale contre les violences sexistes et sexuelles. Un coup d'œil sur notre ciel pour aujourd'hui, c'est encore une

0: Une belle journée, hein, Johan.
1: Oui, avec tout de même des passages nuageux plus nombreux sur un tiers nord du pays. Quelques ondées qui se développent de la Bretagne aux côtes de la Manche avec de possibles coups de tonnerre. Plus au sud, les conditions sont déjà largement ensoleillées dès le début de journée. Quelques nuages bas présents proches des côtes aquitaines et sur le littoral méditerranéen qui peuvent être tenaces par endroits et persister toute la journée. Puis dans l'après-midi, un ciel qui va rester plutôt nuageux sur le nord et largement, très largement, même ensoleillé au sud. Les températures ce matin à Lille, nous avons 9 degrés, à Caen et Dijon 13, à Paris, Tours et Chambéry 14, 16 à Rennes, 18 à Nantes et à Toulouse, on a 19 à Bordeaux, 20 à Marseille et à Ajaccio. Il y a aussi vos messages sur la page Facebook ici. En Alsace, à Lamperta et Maastricht, a relevé 12 degrés, même température dans le département de l'Eure, on salue Gilbert. 18 dans le Pays Basque, à Urugne, on embrasse Marie-Laure. On a 20 degrés, 6 au Lavandou, bon, merci Eddy. Et puis, tiens, Edgar, 26 degrés attendus dans le Gard ce matin. Pour les maximales, comprises entre 20 et 27 des côtes de la Manche au littoral atlantique, 23 à 29 du nord au Grand Est et entre 28 et 35 degrés sur la moitié sud, ainsi que de la Bretagne et Pays de la Loire jusqu'au centre.
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1: 5h35, on espère que vous allez bien. Très bon réveil, une nouvelle semaine qui s'ouvre à vous. On vous la souhaite excellente. Elle sera sous le signe du soleil et de la chaleur. Vous l'avez bien compris, ça va grimper petit à petit. En tout cas, le réveil, lui, se partage avec Indochine.

0: L'aventurier et Indochine, 5h39. Très bon début de semaine.
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0: Le matin, on est là pour vous alerter face aux arnaques du moment dans votre rendez-vous. C'est pas vrai.
3: Et attention, un nouveau site frauduleux circule actuellement en utilisant le nom et l'image de la marque Alinéa. Décryptage avec Aude Razo dans 5 minutes.
0: Côté musique, on se fait plaisir. De bon matin. Give me love arrive, le temps de retrouver Roland qui est en Mayenne. Bonjour Roland.
4: Bonjour Johan.
0: Bonjour Roland. Soyez le bienvenu cher Roland, comment ça va ce matin, 5h40?
4: Ben bien.
0: Ouais, quel est le programme aujourd'hui?
4: Alors aujourd'hui, peut-être une petite marche, mais de bonne heure le matin, et puis aller faire 2-3 courses. Voilà le programme de ce matin.
0: Bah exactement, et en même temps profiter des températures un peu plus fraîches, parce que ça va grimper notamment près de chez vous à Laval. Je vois 32 degrés annoncés pour cet après-midi. Hein.
4: Ah ouais, ça va cogner, vous avez raison.
0: On est bien d'accord, ça c'est clair. Bon, quoi de prévu? Tiens, si on passe faire un petit tour en Mayenne, qu'est-ce que vous nous conseillez de voir près de chez vous?
4: Alors moi j'ai vu 2 fois le musée du lait à Mayenne du groupe Lactalis avec des amis et c'est intéressant, ça dure entre 1h30 et 2h, il faut aller voir ça, celui qui passe à Laval.
0: Ok, musée du lait donc à Laval.
4: Exactement, du groupe Lactalis, mais il faut aller voir ça.
0: Eh bien franchement, on va prendre, j'en prends bonne note moi.
3: Absolument. Tout à fait.
0: Ah non, je pensais que vous vouliez rajouter
3: Non, pas du tout. On salue un agriculteur qui est justement installé en Mayenne et qui nous écoute tous les matins et qui nomme régulièrement ses vaches d'après des auditeurs de France Bleu.
0: Exactement.
3: Enfin, qui nous demande de nommer nous demande de nommer des vaches.
0: Exactement. Et ben
4: je vois à peu près qui vous voulez dire.
0: Eh ben oui, mais franchement, c'est vrai que c'est toujours un bonheur à chaque fois de l'avoir aussi. Il nous envoie des petites photos. Moi, j'ai pu donner justement un prénom à une vache.
3: Ok. Comment s'appelle-t-elle, pardon?
0: Vanille. Vanille. Elle est toute blanche, voilà. On le salue d'ailleurs. J'embrasse Vanille ce matin. Roland, vous allez suivre la Coupe du Monde, vous ou pas? Vous la suivez déjà?
4: Oui. J'ai même mon papier devant. Là, je sais qu'il y a 48 équipes et puis qu'il y a le groupe I, il y a la France, le Sénégal, la Norvège et l'Irak. Oui.
0: Ah bah alors, ça. Roland, petit prono pour demain face au Sénégal.
4: Bah, logiquement, 2-1 pour la France.
0: Ouais. Bah franchement, moi je vous suis. Hein. On est d'accord là-dessus sur le petit pronostic.
3: Ça fait plaisir.
0: Ce matin. Bah oui, histoire de bien démarrer ce mondial. Nous, en tout cas, histoire de bien démarrer la journée et la semaine, on vous offre un exemplaire du guide de voyage Michelin qui fête ses 100 ans et qui arrivera bientôt chez vous en Mayenne. Roland, vous souhaite une bonne journée.
4: Eh ben, je vous remercie beaucoup et bonne journée à toute l'équipe.
0: Merci et merci de votre fidélité. À très bientôt.
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0: Le C'est pas vrai, rendez-vous C'est pas vrai qui est là chaque matin pour vous rendre service, pour vous éviter les arnaques en tout genre. Évidemment, on est à vos côtés avec Aude Razo pour cela. Et justement, beaucoup de gens se font piéger par des faux sites internet. Aude, qui se font passer en fait pour Alinéa, l'ex-enseigne de déco et d'ameublement.
7: Oui, c'est Marie-France, une auditrice qui m'a alertée. Marie-France tombe sur le site alinea-official.com. Elle clique, elle voit des réductions partout, à moins 80%, et ça lui paraît plausible, puisqu'elle le sait, les magasins Alinéa ont fermé, l'enseigne est liquidée, donc ces énormes ristournes, à première vue, ça s'entend. Je suis allée voir aussi, très joli site, hein, je vois des assiettes à 80 centimes, des poufs à 1,90€, des canapés d'angle à 179€ seulement. Ça vaut le coup, très clairement. Marie-France achète pour 100€, mais elle a beau attendre sa commande, elle ne voit rien venir. Suivi de commande inaccessible, impossible de joindre le site. Elle a compris, c'est une arnaque.
0: Aude, une chose importante à savoir, Alinéa n'a plus de site internet.
7: Non, puisque l'enseigne a disparu, son site effectivement n'est plus en ligne. Donc c'est pas compliqué, si vous voyez une boutique web Alinéa, arrêtez tout, c'est un piège. Ce qui est très embêtant, c'est que j'ai fureté, il y en a plusieurs de ces faux sites Alinéa. J'en ai même trouvé beaucoup. Certains, heureusement, ont été supprimés, mais il y en a d'autres et il y en aura d'autres, ça je vous le garantis. Quand vous faites du shopping internet, même si vous connaissez l'enseigne, pensez toujours à faire une petite vérification. Ça prend vraiment quelques secondes. Vous tapez le nom du site dans Google avec derrière le mot arnaque. Et s'il y a un loup, vous allez vite trouver des témoignages de gens qui se sont fait avoir. Pour ceux qui se sont fait avoir, et ils sont nombreux, je vois énormément d'internautes très énervés sur les forums et les réseaux sociaux. Vous faites comme Marie-France, très bon réflexe, elle a fait un signalement à la répression des fraudes. Le site, je vous le donne, il s'appelle Signal Conso.
0: Merci beaucoup Aude Razo, et moi je vous donne le site ici.fr pour retrouver cette chronique. C'est pas vrai. 5h45, voici Sia et Guy Milav.

0: Sia, give me love. Tiens, si vous partiez à l'étranger, grâce à Erasmus, on pense à tort que c'est réservé uniquement aux étudiants, mais si vous êtes travailleur, ça peut aussi vous concerner. On en parle avec le magazine Merci pour l'info. Rendez-vous dans moins de 2 minutes. Allez préparer la valise. Très bon début de journée, c'est l'équipe d'ici matin qui nous rejoint en studio à 5h48, tour d'horizon de l'actualité près de chez vous. Bonjour.
1: Et on vous souhaite la bienvenue en Pays de Savoie avec Isabelle Godin. Bonjour Isabelle.
2: Bonjour Laurent, bonjour à tous.
1: L'info d'ici ce matin, c'est cet accord de paix entre les États-Unis et l'Iran annoncé dans la nuit.
2: La fin de la guerre au Moyen-Orient qui va être forcément au cœur des discussions du G7. Le sommet s'ouvre cet après-midi à Evian autour d'Emmanuel Macron. On va revenir sur les enjeux de ce rendez-vous des grandes puissances avec notre invité à 8h moins le quart, un Evianais, docteur en géopolitique. Il sera question aussi de la grande manifestation hier à Genève des No G7. 20 000 personnes dans les rues pour dénoncer le fascisme et l'impérialisme. L'actu ce matin, c'est aussi le bac de philo. À 8h, plus de 500 000 élèves de terminale vont plancher sur cette première épreuve. Et puis on reviendra bien sûr sur cette folle édition du Tour Auvergne-Rhône-Alpes, marquée par l'abandon de Paul Sexas après une chute et la victoire du Mexicain Isaac Del Toro. Pour la météo, Laurent, c'est un temps estival.
1: Ben voilà, journée très ensoleillée, sans un nuage en vue. Température chaude, mais encore raisonnable. Hein. On est quand même allez, 5 degrés au-dessus des normales de saison. Les maximales cet après-midi du nord au sud sur nos deux départements, 25 à 31 degrés.
2: Et il y aura à boire et à manger toute cette semaine.
1: 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Bon, ben nous on arrive dans 10 minutes, si tout va bien. Vous souhaite une belle matinée et on vous laisse avec Johan Guérin.
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0: 5h49, la une de la presse.
4: Ce matin, on parle du programme Erasmus avec le magazine Merci pour l'info.
0: On est avec son rédacteur en chef. Bonjour Mathieu Sicard.
5: Bonjour Yoann et bon réveil à tous.
0: Bon, on prépare en ce moment les admissions pour les études supérieures avec Parcoursup. Est-ce que votre enfant a déjà pensé à partir étudier à l'étranger? Erasmus est l'une des solutions. En quoi ça consiste?
5: Vous entendez, Yoann?
0: Ah ben oui, je crois que c'est reconnaître le thème de l'auberge espagnole.
5: Absolument. Apprendre une langue étrangère, rencontrer d'autres cultures, embrasser le monde, faire une grande colotte polyglotte et surtout des fiestas tous les soirs. Je parie que vous regrettez de ne pas avoir fait votre année à l'étranger,
0: Yoann. Oh, ça oui.
5: Eh ben, c'est pas trop tard, parce que Erasmus Plus, oui, ils ont mis un plus. C'est pas seulement pour les étudiants. C'est pour ça qu'on lui a mis un plus, je pense. Erasmus Plus, c'est pas sympa pour les dyslexiques qui passent à la radio, mais ça concerne tout le monde. Les lycéens, les jeunes diplômés, les apprentis, les formateurs, enseignants, demandeurs d'emploi, et même les adultes en formation. On a tous droit à Erasmus. En somme, ça donne un petit peu envie de mobiliser son CPF.
0: Oui, mais vous savez, Mathieu, je ne saurais quitter ici plus que quelques semaines de vacances estivales, hein, pas plus.
5: Et ça vous honore. Mais pareil, Erasmus Plus, c'est pour se former à l'étranger pendant 2 semaines, quelques mois, 1 an, 2, ou bah juste quelques jours. Vous avez 33 pays quand même pour postuler. Alors, il y a les 27 pays de l'Union européenne, qu'elle s'ajoute l'Islande, la Norvège, la Turquie, la Serbie, la Macédoine du Nord, et même, je sais que vous en rêvez, Yoann, Liechtenstein.
0: Ah, là, ça fait la différence. Non, mais je crois même que le Royaume-Uni revient aussi dans le dispositif l'année prochaine, c'est ça?
5: Eh ben, vous êtes aussi bien informé que je suis allé voir mon orthophoniste hier. On a le droit de regretter le Brexit. Ils reviennent. Surtout quand on sait, quand même, ce qu'on gagne à participer à Erasmus+. Tous les témoignages qu'on a recueillis, et ceux d'ailleurs aussi, vont dans le même sens, partir en Erasmus. Bah, ça fait sortir de sa zone de confort. On améliore évidemment sa langue, hein, bien sûr. On découvre aussi d'autres méthodes de travail. On gagne en autonomie. La confiance en soi aussi. C'est les choses qui reviennent souvent. Puis on développe sa capacité d'adaptation. Et puis, bah, c'est aussi l'occasion d'aller dans des écoles prestigieuse sans payer les droits exorbitants qu'elles demandent habituellement à leurs ressortissants inscrits régulièrement. 86% de ceux qui ont fait un Erasmus estiment que leur employabilité s'est améliorée. C'est donc aussi un argument assez définitif. Et puis une expérience à l'étranger, c'est vrai que ça fait joli sur le CV. Concrètement, bah, c'est aussi du réseau.
0: Oui, mais justement, Mathieu, est-ce que c'est pas quand même réservé aux bons élèves, aux profils même très internationaux?
5: Pas du tout. D'accord. C'est pour tout le monde. Donc vous qui nous écoutez, si vous avez ça en tête, brisez ce plafond de verre. Hein. Moi, un fils de paysan, je pensais que je ne pouvais pas, que c'était trop cher. Bah, dites-vous que l'année dernière, rien que l'année dernière, hein, 15 000 élèves d'établissements agricoles français ont fait une mobilité Erasmus+. Et l'argent, c'est pas une barrière non plus, parce que dans le programme, il y a une bourse de 300 à 700 euros, 400 euros par mois d'aide à la mobilité internationale, en plus pour les boursiers sur critères sociaux, donc qui ont déjà aussi une autre bourse à la base. Votre ville ou votre région peut aussi ajouter des sous. Il y a un complément inclusion pour les personnes en affection longue durée, ou souffrant de handicap, ou certaines zones rurales, ou quartiers prioritaires de la ville. C'est 250 euros qui s'ajoutent à la cagnotte. Et puis la prise en charge peut être parfois très généreuse aussi pour les transports, parce que ça peut être un peu loin. On peut prendre un avion qui coûte parfois cher. Et puis, bonus, souvent, on vous aide aussi à trouver un logement. Et ça, c'est cool, parce que bah, selon où vous allez, ça peut coûter très cher de se loger.
0: Ça, c'est clair. Merci en tout cas, Mathieu Sicard. Tous les conseils à retrouver sur mercipourlinfo.fr. Et j'invite nos auditeurs à s'inscrire aussi à votre webinaire, à poser toutes les questions en direct à vos experts. Ce sera ce jeudi 18 juin. Mercipourlinfo.fr. Bah tiens, justement, avant Erasmus, il serait quand même bien de passer le bac. L'épreuve de philosophie a lieu aujourd'hui. Courage aux lycéens. On en parle avec Muriel Jourdan. Mais avant, un peu de détente en musique et au son de Pascal Obispo. Plus que tout au monde.

0: Pascal Obispo, plus que tout au monde, 5h56. Chaque jour avec Muriel Jordan, on explore tendances et phénomènes de société. Et comme ce lundi, c'est l'épreuve de philosophie au bac, soyons solidaires en parlant philo.
1: Oui, la philo, c'est très tendance au mois de juin, surtout quand on est en terminale. En revanche, quand on est adulte, niveau connaissances philosophiques, c'est plutôt phase terminale. Florilège des sujets tombés l'an dernier. Notre avenir dépend-il de la technique? La vérité est-elle toujours convaincante? Tout un programme. En France, il existe plein de maisons de la philo, des lieux pour faire aimer la philo à tous, les petits, les grands, avec des ateliers d'écriture, des conférences gratuites. Une excellente idée parce que figurez-vous que les exercices de l'esprit sont très bénéfiques pour la santé. La philo nous enseigne l'optimisme, la recherche de vérité, et ça booste notre santé mentale. Il existe des maisons de la philo dans le Morbihan, en Seine-Saint-Denis, à Romainville. À Toulouse, l'Université populaire de philosophie organise des conférences, des ateliers d'écriture pour tous. Tous ces lieux nous font oublier quelques mauvais souvenirs de cours de philo. N'est-ce pas, madame ?
2: Horrible. J'ai trouvé que c'était un cours qui ne servait strictement à rien, avec une réflexion vraiment trop intense pour mon âge. J'ai eu 4 au bac.
3: Une horreur absolue. Déjà, oui, j'ai eu beaucoup de mal à comprendre l'énoncé. Je suis restée 4 heures devant ma copie. Et en fait, quand j'ai pas eu ma mention au bac, j'ai pas compris. J'ai regardé, c'est parce que j'avais eu un 3 en philo. Aujourd'hui, j'ai 43 ans. Si on me demandait de repasser le bac philo, je n'y arriverai pas.
1: Voyez, il y a quelques traumatisés du bac philo, mais qui s'y remettent volontiers une fois qu'ils sont adultes, avec la pression scolaire en moins.
4: Oui, parce que Muriel, la philo connaît un gros succès en dehors des salles de classe. Conférences, chaînes YouTube, comptes Instagram se multiplient pour parler désir, liberté ou épicurisme.
1: Eh ouais, la philosophie, c'est sexy. C'est même le titre d'un podcast qui cartonne, celui de Marie Robert, auteure et professeure de philosophie. Philosophie is sexy, qui désacralise la philo, en fait quelque chose d'accessible, d'inspirant. Diderot écrivait cette phrase dans ses pensées sur l'interprétation de la nature en 1754. Je m'en souviens encore, je l'ai lu hier. Hâtons-nous de rendre la philosophie populaire. Eh bien, mon cher Diderot, tu aurais trouvé ton bonheur en 2026 sur Instagram et YouTube avec tous ces profs de philo, créateurs de contenu.
5: Ça s'appelle l'effet de halo. Une seule caractéristique positive éclaire tout le reste. Une seule caractéristique négative assombrit tout.
6: Finalement, le bonheur, qu'est-ce que c'est ? C'est la paix du corps et la paix de l'esprit.
7: Henri Bergson, c'est un philosophe français d'origine polonaise de la fin du 19e, début 20e. Il a beaucoup travaillé sur l'intuition, l'intelligence et la conscience. Et si là, vous le voyez avec une veste en cuir, c'est parce que pour que cette vidéo soit bien, elle n'a besoin de Bergson en Harley Davidson.
1: Bref, la philo, c'est tendance. Et moi, j'ai un super sujet pour vous. Écoutez, il est très d'actualité. Un emprunt immobilier sur 40 ans, peut-il nous rendre heureux? Vous avez 3 heures.
0: Vaste question. Merci beaucoup, Muriel Jordan. Et on pense évidemment à tous les élèves de terminale ce matin. Cyril, vous vous souvenez, vous, du bac philo ou pas? Vous en avez un bon souvenir?
4: J'ai aucun souvenir de mon épreuve de bac philo, je vais pas vous mentir.
0: Vous avez une bonne note ou pas?
4: Je crois, oui. J'ai eu mon bac avec mention, donc...
0: Aucun souvenir. Vous avez
4: non.
0: On va faire
4: blackout,
0: un reset, en tout
4: blackout
0: cas.
4: Blackout complètement.
0: Bon, tiens, dites l'équipe d'ici matin, est-ce que vous en avez gardé un souvenir et quel souvenir?
8: Quel souvenir? Je sais pas. Nous, on a 3 heures aussi, c'est surtout pour vous divertir, pour vous informer et vous passer de la bonne musique. Ça fait une belle épreuve de philo, ça s'appelle Ici Matin. On est ensemble jusqu'à 9h en Pays de Savoie.
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8: Et on vous donne l'heure aussi. Soyez les bienvenus, il est 6h. Ici Pays de Savoie, première radio sur l'actu locale, Isabelle Godin. C'est l'information de la nuit. Un accord de paix a été conclu entre les États-Unis et l'Iran.
10: Pour mettre fin à la guerre au Moyen-Orient, le Pakistan, qui est médiateur dans ce conflit, annonce même une signature vendredi à Genève. Alors forcément, ce protocole d'accord va être au centre de la réunion du G7 qui s'ouvre cet après-midi à Évian. Un accord de paix qui vient donner une autre dimension au sommet présidé par Emmanuel Macron. Paul Barcelone.
11: Et dans une vidéo publiée sur les réseaux sociaux, Emmanuel Macron ne cache pas son optimisme. Ce sommet du G7 tombe à pic.
12: Et là, l'objectif sera de voir les conséquences de cet accord, le soutien au Liban, la réouverture d'Hormuz dans la durée, et évidemment la conclusion d'un accord sur le nucléaire et le balistique en Iran.
11: Rappelons que la France s'est dite prête à participer à une coalition avec d'autres pays volontaires pour sécuriser le détroit d'Hormuz et accompagner sa réouverture. Elle a également, depuis plusieurs semaines, appelé à un cessez-le-feu au Liban. Alors c'est dans ce contexte qu'Emmanuel Macron accueillera Donald Trump à 17h à Évian. Premier entretien en tête-à-tête dans la foulée de l'interview du président français au journal de 13h de TF1 et avant un dîner ce soir à l'hôtel Royal avec vue sur le lac Léman. La France met donc les petits plats dans les grands puisque le président américain est aussi convié au château de Versailles mercredi soir. Manière de le convaincre de rester jusqu'au bout dans ce moment particulier, après plus de 100 jours de guerre et cet accord qui se dessine et qui donne donc à ce sommet du G7 une dimension particulière.
10: Un G7 qui s'ouvre sous haute tension avec un dispositif de sécurité très important. Hier, les opposants au sommet ont donné le ton. La grande manifestation à Genève à l'appel du collectif Nos G7 a réuni plus de 20 000 personnes, 60 000 selon les organisateurs. Ces militants ont défilé derrière divers slogans pro-palestiniens, anticapitalistes, écologistes ou féministes. Un cortège rapidement investi par les casseurs. Des heurts ont éclaté en fin d'après-midi avec les forces de l'ordre. Mobilier urbain détruit et des agences bancaires attaquées. Toutes les vidéos et les photos de cette manifestation des Nos G7 sont à retrouver sur ici.fr. Dans le massif du Mont Blanc, un alpiniste d'une trentaine d'années a été touché par une chute de pierre sous l'aiguille des pèlerins. Hier, il a dévissé sur 300 mètres. Victime d'un grave traumatisme à la tête, son pronostic vital était toujours engagé hier soir après son évacuation sur l'hôpital d'Annecy.
8: C'est l'une des épreuves les plus redoutées du baccalauréat.
10: Les élèves de terminale planchent ce matin sur la philo, 4 heures pour se creuser les méninges sur l'un des chapitres vus pendant l'année, comme l'art, le bonheur, le travail ou encore la religion, vaste programme. Alors forcément, comme à chaque début de bac, le stress monte, d'autant que les températures estivales qui ont débuté hier n'aident pas forcément à se concentrer.
13: Bouteille d'eau, éventail.
14: Là, il fait beau, il fait chaud, on a envie d'aller au lac. Mais bon, après, on se dit, c'est un passage obligé. C'est 3 jours de souffrance pour 2 mois de vacances après. Donc ça va, le ratio est quand même bon. C'est ça qui nous tient, en fait.
15: En classe, quand on est en été et qu'il fait chaud, c'est compliqué de rester concentré. Mais je pense que, vu l'enjeu du bac, on arrive un peu à passer outre ça. En tout cas, personnellement, quoi.
16: Après, c'est pour notre avenir, donc c'est quand même super important.
17: On finit à midi. Ça nous laisse le temps, si on veut, de faire un barbecue pour le repas. Enfin, c'est vraiment l'après-midi où il fait le plus beau et c'est là où on peut en profiter puisque nos épreuves sont passées.
10: Top départ pour le bac de philo tout à l'heure à 8h. Suivront les épreuves écrites de spécialité à partir de demain. Et puis le grand oral entre le 22 juin et le 1er juillet.
8: À l'approche de l'été, l'établissement français du sang lance un appel aux dons.
10: Car comme chaque année à la même période, les réserves sont faibles. Alors pour éviter une pénurie, l'EFS a profité du week-end pour organiser des collectes un peu partout en France. À l'occasion de la journée mondiale du don du sang, comme hier à Ugine, ils ont été quelques-uns à prendre une petite heure sur leur dimanche pour répondre à l'appel de l'État. Établissement français du sang, Thierry Maïs.
18: Je vais serrer le poing tranquillement. 1, 2 et 3.
19: Allongé sur l'un des 10 lits dans la salle festive communale, Mathis donne son sang plusieurs fois par an.
20: C'est juste un petit picotement qui dure une demi-seconde. C'est quand même léger.
19: Et il ne trouve absolument pas ça contraignant.
20: Ça prend moins d'une heure dans la globalité normalement. Donc c'est assez rapide sur une journée, c'est vite fait.
19: Tatiana, 36 ans, est elle aussi une donneuse régulière.
21: Potentiellement, on peut tous en avoir besoin. Donc autant pouvoir faire ça pour les autres. Si un jour ça doit nous arriver, on sera bien content que quelqu'un l'ait donné.
19: Les stocks sont faibles. 80 000 poches de sang dans toute la France. Il en faudrait 20 000 de plus pour ne pas en manquer cet été. Et pourtant, les Pays de Savoie sont plutôt généreux, selon Cécile Hardilouz, responsable de l'EFS en Savoie.
22: En Savoie, on est à 4,5% de la population qui donne son sang, donc on est quasiment 1% au-dessus de la moyenne nationale. Et en Haute-Savoie, c'est quasiment identique. Et ce qui nous permet d'avoir en Auvergne-Rhône-Alpes un stock plus important que ce que nos malades ont besoin quotidiennement. Et donc, régulièrement, on va envoyer des poches à des régions qui ont un déficit, comme par exemple l'Île-de-France.
19: Si chaque personne donnait son sang 2 fois par an, il n'y aurait plus besoin de s'inquiéter et de lancer de grands appels aux dons.
10: Alors si vous aussi, vous voulez donner votre sang, vous avez une grande collecte exceptionnelle organisée à la Motte Servolex demain et une autre à Faverges. 2 hôpitaux de Haute-Savoie touchés par des pannes de téléphone. Depuis ce week-end, impossible de joindre l'hôpital privé Pays de Savoie à Annemasse et le site de Saint-Julien du centre hospitalier Annecy-Genevois. En attendant un retour à la normale, des solutions sont proposées aux habitants pour contacter ces 2 établissements. Pour l'hôpital d'Annemasse, ça se passe par mail et via le standard téléphonique du site d'Annecy. Pour le site de Saint-Julien en Genevois, on vous a mis les contacts sur notre site ici.fr.
8: Le Tour Auvergne-Rhône-Alpes a été riche en rebondissements.
10: Avec l'abandon de Paul Sexas hier suite à sa chute la veille sur l'étape du Grand Colombier. Et puis un final sur les chapeaux de roue pour le Mexicain Isaac Del Toro. Il s'offre l'étape reine avec l'arrivée sur le plateau de Solizon et remporte le Tour Auvergne-Rhône-Alpes. Dans l'équipe Décathlon CMA-CGM, la chute de Paul Sexas a été un coup dur, mais Aurélien Paré-Peintre, le grimpeur d'Annemasse, n'a voulu retenir que le positif de cette semaine. Souvent échappé, il a reçu hier le prix de la combativité.
2: J'ai pris du plaisir à l'avant, j'avais dit ce matin que je voulais tenter, j'ai tenté, et voilà, j'ai pris du plaisir à l'avant, des bonnes sensations, je me suis fait plaisir, c'est l'essentiel.
3: Le bilan de ta semaine en prévision du Tour?
2: Ouais, une bonne semaine, vraiment positive, avec aussi ce dernier jour, je pense qu'il y a vraiment des très bonnes choses, donc ouais, je suis content, maintenant je vais me reposer et je vais encore progresser d'ici le Tour, ça c'est sûr.
3: Le prix de la combativité, c'est l'inscrit sur le gâteau?
2: Ouais, c'est un classement un peu annexe, mais bon, ça fait toujours plaisir de l'avoir, c'est sûr.
10: Aurélien Paré-Peintre, que l'on retrouvera donc sur le Tour de France dans 3 semaines, aux côtés de Paul Sexas, le leader de Décathlon CMA-CGM. Et selon nos confrères de l'équipe, Romain Bardet, jeune retraité du cyclisme professionnel, devrait bientôt rejoindre l'encadrement de l'équipe savoyarde. L'ancien leader français pourrait accompagner justement la progression du jeune prodige Paul Sexas. Et nous, on fait un petit tour sur la route avec des difficultés à la frontière.
8: Oui, le G7 qui ouvre aujourd'hui. Et bien sûr, on aura l'occasion de faire un zoom particulier à partir de 7h sur les différentes difficultés qu'on a sur ce secteur. Alors déjà, il y a du monde ce matin aux douanes de Bardonnay, mais aussi celle de Valartonnay, qui sont ouvertes 24h sur 24 avec un macaron du G7 pour circuler. On comptait 24 minutes tout à l'heure à la douane de Bardonnay déjà pour passer cet axe. Ça bouchonne aussi de l'autre côté si vous êtes sur Archamps, justement pour rejoindre ce même axe, c'est la douane de Bardonnay, celle de Perlis-Sertoux depuis Saint-Julien, qui est très chargée aussi ce matin. Et puis Moelle-Sulla, la douane de Moelle-Sulla depuis Gaillard, là aussi où il y a du monde ce matin. Celle-ci est également ouverte, on le rappelle, 24h sur 24. Sinon, partout ailleurs en Pays de Savoie, pour l'instant, c'est fluide. Un mot du temps pour aujourd'hui, pas beaucoup de changements. Ce sera très ensoleillé, même estival, avec des températures allant de 25 degrés à Évian jusqu'à 31 degrés attendus cet après-midi à Yenne, dans l'avant-pays savoyard.
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8: Voilà, vous avez tout ce qu'il vous faut ce matin. Vous avez besoin d'actu, nous sommes là. Vous avez besoin de bonne humeur, là aussi. Besoin de musique, eh bien écoutez, on va jumeler les deux. Musique, amour, font bon ménage, besoin d'amour. Voici France Gall sur votre radio ici.

0: France Gall, besoin d'amour sur votre radio locale, ici Pays de Savoie. Amour, musique et bonne humeur, ça pourrait faire un bon slogan, 6h12.
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0: Merci de nous accueillir chez vous, on est très heureux de vous retrouver ce lundi matin avec toute l'équipe. Allez, je vous les présente tous aujourd'hui, Esther, Julien, Abiba, Cyril, Isabelle, pour l'info tout à l'heure avant 6h30. Et puis un rendez-vous au poil, également dans 10 minutes, une rencontre au petit bonheur avec Christophe Garnier, qui se demande d'ailleurs ce que fait un installateur de poêle à bois quand il fait chaud. Eh bien, vous en saurez un petit peu plus dans 10 minutes. On va aussi parler d'un sujet dont nous sommes nombreux à souffrir le lundi matin. C'est la fameuse fatigue du lundi. Alors justement, comment la contrer? Eh bien, on en parlera dans un instant avec notre médecin, le docteur Gérald Kierzek. Vous êtes né le 15 juin, bon anniversaire à vous. C'est aussi l'anniversaire de Michel Larocque, qui a 66 ans aujourd'hui. Et puis Brigitte Fossé, 80 ans. Brigitte Fossé, qu'on avait découvert au cinéma en 1952, dans ce film de René Clément, qui s'appelle Jeux interdit et cette musique inoubliable. Mais oui. Jouée ce matin par Julien, notre réalisateur. Magnifique. On ne s'en lasse pas. Bon anniversaire à Brigitte Fossé. 80 ans. Lui, il aurait eu 83 ans. Aujourd'hui, c'est le taulier, c'est Johnny.
3: C'est un chanteur abandonné qui a vécu sans se retourner.
0: Johnny Hallyday, 83 ans s'il était encore parmi nous. Et je suis sûr qu'il sera encore sur scène parce que Johnny, il a quelque chose de différent. Peut-être même quelque chose de Tennessee.
3: Il y a quelque chose en nous de Tennessee. Ouais, Tennessee.
0: On vous souhaite la bienvenue. C'est ici le matin. Toute l'équipe est sur le pont. On reste à vos côtés jusqu'à 9h.
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0: Allez, on accueille le docteur Kierzek. Sujet évidemment d'actualité aujourd'hui, puisque ce matin on vous retrouve pour une question très actuelle ce lundi. Bah, c'est la fatigue du lundi matin. Bonjour docteur.
10: Bonjour à toutes et à tous. Petit phénomène étrange, mais qui touche quand même des millions de Français chaque lundi matin. Vous avez passé un week-end tranquille, grasse mat, balade, canapé, rien de stressant. Et pourtant, quand le réveil sonne, bah, on est plus épuisé que le vendredi soir. On se traîne hors du lit, et vraiment se traîner, on a la tête dans le brouillard et on rêve surtout du prochain week-end. Alors rassurez-vous, vous n'êtes pas seul, si vous voyez ce que je veux dire. La fatigue du lundi matin, même un petit nom savant s'appelle le décalage social, le jet lag social, un peu comme si vous aviez pris l'avion. C'est un décalage en fait entre votre rythme biologique naturel et les contraintes sociales de la semaine. Et c'est pas qu'une impression, c'est un vrai phénomène physiologique. Voilà ce qui se passe dans votre corps. Le week-end, en fait, vous vous levez plus tard, vous mangez à des heures différentes, vous bougez moins ou autrement. Et l'horloge interne, cette petite chef d'orchestre dans le cerveau, elle perd complètement ses repères. Et quand arrive le lundi matin, bah l'organisme, il est complètement déphasé. C'est comme si vous aviez pris l'avion pour un décalage horaire de plusieurs heures sans avoir bougé de votre canapé. Résultat, le réveil est brutal. La mélatonine, l'hormone du sommeil, est encore élevée. Et le cortisol, qui est l'hormone du réveil, elle est complètement à la ramasse. Voilà, c'est ça le décalage horaire social. Mais c'est pas tout. Si vous avez passé le week-end à faire la grasse mat jusqu'à 11h, votre corps a appris que dormir tard, c'est la nouvelle norme. Et à 6h30 le matin, bah c'est un vrai choc. Donc si ça vous arrive tous les lundis, que ça dure depuis des mois, c'est pas anodin, faut peut-être quand même en parler à votre médecin.
0: Bon, alors quels sont les conseils simples et concrets pour éviter ce coup de massue chaque lundi matin, sans sacrifier son week-end ?
10: Vous voulez des astuces pratiques pour réconcilier le week-end avec le réveil du lundi? Allez, bah déjà, ne dépassez pas une heure de décalage. Le week-end, vous pouvez faire la grasse mat, mais pas trop, juste une heure de plus. L'idéal, c'est de se lever au maximum une heure plus tard que le jour de semaine. Conseil numéro 2, exposez-vous à la lumière dès le réveil, dès lundi matin. Dès que vous ouvrez les yeux, ouvrez les rideaux, allumez la lumière, allez marcher, c'est plutôt pas mal. Et conseil numéro 3, le dimanche soir, préparez votre lundi. Couchez-vous à une heure raisonnable, pas trop tard. Évitez les écrans lumineux pour avoir une bonne nuit. Et puis allez, la cerise sur le gâteau, c'est de bouger, mais pas trop fort. Petite activité physique, une petite marche rapide du lundi matin, ça c'est plutôt pas mal. Des étirements, tout ça, ça active la circulation, ça réveille le corps. Et on va éviter les sports intenses. Si vous êtes déjà fatigué, ça risquerait de vous épuiser davantage. Allez, je vous souhaite un bon lundi. D'ici là, portez-vous bien.
0: Merci docteur. Ah bah voilà justement la chanson qui va vous donner la pêche ce matin. Vous êtes peut-être encore sous la couette ou déjà dans la voiture, peut-être dans des bouchons à la frontière ce matin à cette heure-ci. On peut tapoter sur le volant pour donner le rythme. Voici Depeche Mode, Just Can't Get Enough. Bonne journée, bon réveil, c'est ici matin jusqu'à 9h.

0: Ici Pays de Savoie et Dépêche Mode, Just Come Get In Us. Merci Yvette. Yvette, elle est à Chambéry, 14 degrés ce matin. Claudine Acuin, 13 degrés. On salue Alain à Saint-Maurice-de-Rotran, 17 degrés. Et un grand bonjour tout particulier ce matin à Françoise qui est à Lucinge avec 13 degrés. On vous souhaite une belle matinée avec ici. Un homme de terrain à cette heure-ci qui nous rejoint. Il est aux quatre coins de nos Savoies tout au long de l'année. Il vous demande chaque matin, au hasard des rencontres, quel est votre dernier petit bonheur. C'est Christophe Garnier qui est avec nous. Christophe, tu es à l'entrée de Cluses ce matin.
1: Et je crois bien que pour ces journées d'été, parfois un peu pénibles quand le thermomètre flirte avec les 30 degrés, j'ai trouvé ce qu'il vous faut. À l'entrée de Cluses, quand on arrive de Sallanches, rue du quartier Saint-Vincent, il y a là un installateur de cheminées et de poêles à bois. Un bon feu de bois, c'est pas une bonne idée ça? Alors c'est quoi l'actualité d'un installateur de cheminées en plein été? Je vais aller voir puisque il y a un grand local qui est grand ouvert. Et là, un bureau. Bonjour.
2: Bonjour.
1: Je me demandais, c'est quoi l'actualité d'un installateur de cheminées en plein été? C'est quoi tout ça? C'est votre planning?
2: Le planning du mois. Donc 4 semaines sur 1.
1: Mais c'est blindé?
2: Oui.
1: Alors ça se trouve, vous travaillez plus l'été que l'hiver?
2: Non, mais on s'organise. On anticipe. Notre fournisseur fait des promos tous les deux mois. Et on arrive à s'organiser avec les offres promotionnelles pour que les clients viennent, choisissent leur poêle et on leur pose à ce moment-là.
1: Parce que quand il fait 30 ou 32 degrés, est-ce qu'on a envie de voir un poêle arriver chez soi?
2: Ah ben, on avait fait un essai-feu chez un client.
1: Excellent.
2: Et ben, il a dit qu'il faisait chaud. Il était content.
1: Ah oui, c'est-à-dire que quand vous installez un poêle, vous êtes obligé de l'allumer?
2: On fait un essai-feu et on fait signer un PV de réception. Mais nous, on préfère bosser quand il fait ce temps-là. Mais bon, l'hiver, on travaille aussi.
1: L'hiver, vous faites quoi? De l'installation aussi ou c'est de l'entretien plus?
2: Installation aussi. On installe tous les jours.
1: Bon, chauffage bois, c'est plutôt un secteur qui marche pas mal.
2: Oui, en plus, on est dans la vallée de l'Arve. Donc, on bénéficie un peu des aides depuis une dizaine d'années.
1: J'ai vu sur votre venture, vous faites poêle, cheminée, pompe à chaleur, panneaux photovoltaïques.
2: Oui, c'est-à-dire que notre fournisseur, eux, ils ont un peu anticipé tout ça. Les nouvelles énergies qui vont arriver, pompe à chaleur, panneaux solaires. Donc, ils nous vendent ces produits-là et nous, on passe nos RGE afin de les poser. Parce que les gens, aujourd'hui, ils veulent du poêle à granuler, mais que ça coûte rien. Donc, on propose un panneau solaire qui puisse recharger des batteries.
1: Et bientôt, une machine à fabriquer les granulés.
2: Aussi, ouais.
1: Oui, parce que pour le coup, les granulés, le cours est un peu fluctuant.
2: M'en parlez pas. Aujourd'hui, ça vous coûtait moins cher de chauffer l'électrique. Faut pas le dire, ça vous coûte plus au montage. C'est selon l'offre et la demande.
1: Ouais, mais là, il y a beaucoup de demandes.
2: Il y a beaucoup de demandes. Après, le granulé, c'est beaucoup pour les résidences principales. Le secondaire, c'est du bois.
1: Bois-bûche.
2: Bois-bûche, oui. Et le granulé, pour les résidences principales, ils aiment bien chauffer. Ça chauffe pendant qu'ils sont pas là.
1: Bon, et chez vous, vous êtes chauffé au bois?
2: Au granulé, puisque je suis pas. Je veux dire le granulé.
1: Bon, je peux vous demander votre prénom, s'il vous plaît?
2: David.
1: Vous savez ce que je vais vous demander?
2: Le petit bonheur.
1: Ouais, le dernier petit bonheur de David.
2: Eh ben, c'est de travailler avec une équipe formidable qui arrive aussi là et se faire plaisir.
1: Le camion qui arrive, c'est eux, d'accord.
2: Voilà, c'est ça. Le petit bonheur, c'est d'être en bonne santé pour travailler et vous écouter le matin.
1: Bon, et puis ils arrivent juste pour le café.
2: C'est ça.
0: Les rencontres au petit bonheur en images aussi à découvrir sur ici.fr. 6h22, chanson signée Gaëtan Roussel qui sera à Musilac le samedi 11 juillet. Et tiens, tiens, il y aura peut-être des places à gagner tout à l'heure avant 8h30. C'est toute la troupe des Enfoirés pour vous à cette heure-ci. C'est l'île au trésor. Bonne matinée.

0: Hymne 2026, des enfoirés sur votre radio locale ici, Pays de Savoie, l'île au trésor. Et puis à suivre une journée particulièrement positive pour les Verseaux, l'horoscope de Catherine Viguier. Et puis dans 4 minutes, toute l'actu locale.
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0: Alors, salut tous nos internautes qui sont là chaque matin sur la page Facebook ici Pays de Savoie. Frangy, 13 degrés, merci René, merci à Marie-Louise, même température à Sallanches ce matin. Et puis Ghislaine qui est à Meudon, même température là aussi, c'est uniforme ce matin. 13 degrés un peu partout sur nos Pays de Savoie à cette heure-ci. L'horoscope, alors beaucoup moins uniforme ce matin, c'est avec Catherine Viguier. Et Catherine, une nouvelle phase de lune.
4: Oui, c'est la nouvelle lune aux Gémeaux. Bélier, cette nouvelle lune vous réussit pleinement, elle vous libère d'un poids administratif ou autre. Taureau, vous devriez profiter d'un avantage sur le plan financier ou réaliser une bonne opération. Gémeaux, une jolie journée qui en annonce d'autres et qui favorise votre épanouissement personnel. Cancer, il sera préférable de rester au calme ou de cultiver votre richesse intérieure. Lion, agréable journée, vous vous sentirez pousser des ailes, l'amitié vous tiendra chaud. Vierge, un lundi de juin qui vous sera utile à votre vie sociale et professionnelle. Balance, de belles opportunités de voyage, de découverte d'autres cultures et d'autres gens. Scorpion, vous êtes tenu de veiller sur votre argent et il y a du neuf dans ce domaine. Sagittaire, une histoire d'amour vous travaille ou c'est un contrat de travail. Dans les deux cas, ça bougera ces jours-ci. Capricorne, début de semaine qui ne vous laisse pas une minute, vous assurez dans toutes vos tâches. Verseau, bonne nouvelle que cette nouvelle lune en signe ami, vous serez heureux et fier de vous. Poisson, tout se passe en famille, un renouveau est possible, ne laissez pas passer cette chance. Et pour nous tous, on s'envole pour ailleurs avec qui veut nous suivre.
0: Voilà, c'est ça. Comme quoi une nouvelle lune, ça peut tout faire, hein. Une nouvelle vie commence. L'horoscope de Catherine Viguier, on le rappelle, est en ligne ce matin, comme chaque jour d'ailleurs. Si vous avez manqué votre signe, vous allez sur ici.fr ou encore l'application ICI.
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0: Merci de votre fidélité. À vous aussi qui venez de nous rejoindre à la télé à cette heure-ci, Canal 3, Canal 33, et puis également sur l'application ICI avec Isabelle Godin et Cyril Ardot pour l'actu dans un tout petit instant. Les cadeaux du jour, alors autant vous annoncer aujourd'hui de beaux cadeaux encore une fois.

0: Dans le monde, le 90 secondes avec vous, Cyril Ardo.
1: La vérité est-elle toujours convaincante? L'État nous doit-il quelque chose? Ce sont les sujets du bac de philosophie des années précédentes. Début de l'épreuve ce matin à 8h pour 530 000 élèves de terminale avant les épreuves de spécialité dès demain. Un collectif d'associations féministes appelle à manifester ce soir partout en France devant les palais de justice dans le sillage de l'affaire Liana. Dans ce contexte, des députés sont reçus cet après-midi à Matignon. Ils plaident pour l'inscription rapide à l'agenda du Parlement d'un texte de loi intégrale contre les violences sexistes et sexuelles. L'objectif, c'est le soutien au Liban, la réouverture d'Hormuz et la conclusion d'un accord, dit Emmanuel Macron. La France accueille un sommet du G7 dès aujourd'hui à Évian, en Haute-Savoie. Réunion dans un contexte particulier alors qu'un accord de paix est en bonne voie entre les États-Unis et l'Iran. 6 départements sont aujourd'hui en vigilance orange aux feux de forêt. Il s'agit de l'Aude, de l'Hérault, du Gard, du Vaucluse, de la Vendée et des Deux-Sèvres. Les conditions météo aggravent le risque de départ de feu et de propagation selon Météo France. La Coupe du Monde de foot, les champions d'Europe en titre, les Espagnols affrontent le Cap-Vert à 18h avant France-Sénégal demain à 21h. Et puis lui a conservé son titre de champion de France en battant son grand frère en tennis de table. Félix Lebrun a battu Alexis en 6 manches 4-2 hier à Laval. Ça fait 4 ans qu'ils sont face à face en finale des championnats de France.
0: Merci Cyril. L'info d'ici ce matin, Isabelle. Et bien justement, Cyril Ardo en parlait. C'est cet accord de paix entre les États-Unis et l'Iran annoncé cette nuit.
2: La fin de la guerre au Moyen-Orient qui va être forcément au cœur des discussions du G7. Le sommet s'ouvre cet après-midi à Évian autour d'Emmanuel Macron. On va revenir sur les enjeux de ce rendez-vous des grandes puissances dans le journal de 7h. Il sera question aussi de la grande manifestation hier à Genève des No G7. 20 000 personnes dans les rues pour dénoncer le fascisme et l'impérialisme. Des affrontements ont éclaté avec les forces de l'ordre en fin de journée. Et puis l'actu ce matin, c'est aussi le bac de philo. À 8h, plus de 500 000 élèves de terminale vont plancher sur cette première épreuve. Et vous l'entendrez, ils sont quand même un peu stressés.
0: L'info d'ici ce matin en Pays de Savoie, c'est aussi cette formidable édition du Tour Auvergne-Rhône-Alpes.
2: Riche en émotions et en rebondissements, venu pour remporter le Tour Aura, Paul Sexas a dû abandonner hier après sa lourde chute la veille sur l'étape du Grand Colombier. Mais le public au Savoyard, beau joueur et connaisseur, a réservé une belle ovation au Mexicain Isaac Del Toro, grand vainqueur sur le plateau de Solaison. Marie Ameline.
3: Isaac Del Toro qui savoure.
4: Dire que le vainqueur de ce tour Auvergne-Rhône-Alpes ne sera que lieutenant dans 3 semaines au départ de la Grande Boucle. Un lieutenant de 22 ans, taille patron pour Tadej Pogacar. Ça promet, tous leurs adversaires et prétendant la victoire à Paris sont prévenus, notamment Paul Sexas, qui a suivi le triomphe de son rival dans son bus sur un écran de télévision. Malgré son envie et sa détermination à aller au bout de la course, ses douleurs aux mains et aux coudes ont rendu le pilotage de son vélo trop difficile, indiquait hier soir le médecin de l'équipe Décathlon dans un communiqué. Paul Sexas a donc abandonné 30 km après le départ. Mais hier soir, à Solaison, son coéquipier Aurélien Paré-Peintre ne voulait retenir que le positif de cette semaine.
5: Pour moi, tout ce qui s'est passé cette semaine, il n'y a que du positif. C'est toujours mieux que ça nous arrive ici que dans 3 semaines, que ça soit voilà, le chrono par équipe où forcément on était un peu en dessous de nos espérances, que ça soit l'échappée de 60 ou que ça soit hier. C'est des scénarios qu'on apprend et qui vont nous servir pour le mois de juillet. Et c'est sûr qu'on venait pour faire voilà, le podium ou la victoire en général, mais il y a quand même beaucoup d'apprentissage pour cette semaine-là. Et ça fait une cohésion d'équipe sur le vélo, donc c'est quand même dans notre malheur, c'est quand même une journée qui restera importante pour nous.
4: Dans l'air d'arrivée de Solaison, quand la nouvelle s'est répandue comme une traînée de poudre de l'abandon de Paul Sexas, la raison l'a toutefois emporté sur la déception.
6: Dommage, en espérant qu'il apprenne de ses erreurs dues à sa chute, puis qu'il se prépare comme il faut pour ce Tour de France qui arrive dans pas longtemps.
7: Ouais, je pense qu'il n'a peut-être pas dû partir. Hein. Vu l'état qu'il était hier, on a vu qu'il n'arrivait pas à se redresser. Ça aurait été peut-être mieux, mais l'envie de faire plaisir à son public, je pense que...
8: Déçu pour lui. Pour moi, il n'aurait pas dû prendre le départ. Ça aurait été plus raisonnable qu'il ne prenne pas le départ, qu'il rentre chez lui, qu'il se repose et qui reviennent en forme pour le Tour de France.
4: Du côté de l'équipe Décathlon ce matin, le mot d'ordre affiché, c'est « pas d'inquiétude ». Après une batterie d'examens pour vérifier qu'il n'a rien de cassé, Paul va se reposer 4 jours, explique le directeur général de l'équipe savoyarde, Dominique Sériès. Si tout va bien, il sera en stage de préparation aux Arcs à partir de vendredi.
2: Et selon nos confrères de l'équipe, Romain Bardet, jeune retraité du cyclisme professionnel, devrait bientôt rejoindre l'encadrement de l'équipe Décathlon CMA-CGM. L'ancien leader français pourrait notamment accompagner la progression du prodige Paul Sexas. Et nous, on fait un petit point sur

0: aux conditions de circulation et forcément avec le G7, ça bloque à la frontière.
1: Oui, puisqu'il n'y a que 7 douanes qui restent ouvertes pendant ce G7 et du coup, vous êtes nombreuses et nombreux à passer par là où c'est ouvert et c'est le cas ce matin pour vous qui êtes par exemple à Saint-Julien-en-Genevois en direction de Pierre-Lissertoux. Je précise d'ailleurs pour celles et ceux qui prennent le réseau secondaire depuis Le Châble, la RD 1201, c'est un peu plus chargé par rapport à la Liane. Il faut compter 45 minutes ce matin si vous êtes sur cet axe. Si vous empruntez ensuite la douane de Bardonnay ou si vous remontez jusqu'à Saint-Julien en direction de Pierre-Lissertoux. Pour vous qui arrivez de Viry par la RD 1206, pareil, avant Saint-Julien, 36 minutes en plus pour aller jusqu'à Perly. Et puis de l'autre côté, pour vous qui passez par Gaillard, c'est un petit peu mieux, puisque là, sur la 411, on compte seulement 12 minutes à la douane de Valard-Tonnet pour rejoindre ensuite Chênebourg ou encore remonter jusqu'à Genève. Donc d'une manière générale, ce matin, c'est très chargé sur ces axes. Du côté de Saint-Gingolph, il y a un petit peu de monde, mais là aussi, ça va plutôt bien, avec 12 minutes seulement supplémentaires par rapport à un trafic normal. La météo pour aujourd'hui, ce sera du beau temps, des conditions estivales, les températures 25 à 31 degrés du nord au sud. On aura 29 à Annemasse cet après-midi, il fera 25 à Flumet, 27 à Cluses, comptez 30 degrés cet après-midi à La Rochette.
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1: Merci d'avoir choisi Ici, Pays de Savoie. Belle journée à nos côtés, c'est Ici Matin, évidemment. Tout au long d'Ici Matin, je vous rappelle qu'on fera des points réguliers pour vous informer sur les difficultés de trafic que vous pouvez rencontrer aujourd'hui dans le Chablais, plus particulièrement à Évian. On en reparlera tout à l'heure dans le prochain point route après 7h. Et pour l'heure, Dieu que c'est beau. Voici Daniel Balavoine sur votre radio Ici.

0: Dieu que c'est beau, avec à l'instant Daniel Balavoine sur votre radio locale ici, Pays de Savoie. Bon réveil, bonne route, il est 7h20.
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0: Merci de votre fidélité, on est très heureux de vous accueillir. Tiens, peut-être que d'ici quelques semaines, vous allez partir en vacances avec votre chat. Et parfois, ça se traduit par une suite de miaulements interminables. On va écouter les précieux conseils de notre vétérinaire Pierre Fabin dans quelques minutes. Avant 7h, on vous donnera aussi des infos concernant les restrictions de circulation sur le secteur des Vians, en lien avec le G7 qui débute aujourd'hui, on le rappelle. Et puis à 7h-ci, on ouvre le carnet de route des Frères de Paris, qui oscillonnent d'ouest en est et du nord au sud, les deux Savoies, pour vous rencontrer. C'est la place du village. L'une de ces rencontres nous est racontée ce matin par Jean-Noël de Paris, qui est avec nous. Bonjour Jean-Noël.
3: Bonjour Laurent, bonjour à toutes et à tous.
0: Mais qui est donc cette célèbre Léonie que vous allez évoquer ?
3: Eh bien oui, on l'a pas rencontrée parce qu'on a vu son fils, principalement, essentiellement. On est allé à La Tour, c'est un petit village qui est situé au pied du Môle, pas loin de Bonneville, à 600 mètres d'altitude. Et là, on tourne l'émission un 30 décembre. Autant vous dire qu'il fait froid ce jour-là, en plus, c'est moins 10 degrés.
0: Ah oui.
3: On arrive sur la place, il n'y a pas grand monde. Hein, et on voit de la lumière, et c'est marqué « Café, tabac, presse du Môle ». Alors on se dit, écoutez, de bonne heure le matin, vous nous connaissez, on y fait un petit tour, on rentre et on tombe sur Jean qui nous dit « Ma maman a tenu plus de 60 ans le bistrot, on l'appelait la Léonie ou Madame Michel, c'était une figure du village. Et quand elle est morte, le bistrot a fermé pendant 3 ans. Mais ma mère parlait aux clients, elle leur parlait parfois très très bien, mais parfois un peu sèchement. » Mais c'était toujours affectueux, et les clients revenaient le lendemain. Quand un client s'attardait un petit peu, elle leur disait, ou à ce client, on lui disait, il faut qu'il rentre vite pour aller manger, parce que ce client ne sait pas ce que sont les femmes qui attendent les maris au moment de manger. Fallait pas que ça brûle. Donc il y a aussi cette affectuosité, cette attention, cette bienveillance de Léonie, qui a marqué effectivement le village. Ma mère était maternelle, mais beaucoup de caractère. C'est assez savoyard, il faut le dire. Et puis, il nous dit que la vie du bistrot, et sa mère le rappelait aussi, c'était un contact permanent avec les gens. C'est une vraie amitié, on les connaissait particulièrement bien, les gens.
0: Un lien social.
3: Un lien social qu'il fallait garder, des brèves de comptoir un petit peu qu'on connaît par ailleurs. Et c'était marqué, affiché dans ce bistrot, mardi 30 décembre, bonjour, naissance de Robert Hossein en 1927. Donc il y a un petit rappel historique à chaque fois, un petit souvenir. Et il nous dit ça ferme normalement à 20h30. Mais c'est jamais le cas. Il dit qu'il y a souvent des gens qui sont là un peu plus longtemps et c'est pas grave si on les garde ici. Et de nous rappeler qu'autrefois, Laurent, on buvait le blanc, le rouge, la limonade, un peu de rouge chaud l'hiver. Et puis, on buvait de l'agnole. À une époque, on avait le droit de boire de l'agnole, Laurent. Maintenant, c'est strictement interdit. Ne serait-ce qu'en modération, évidemment, quand on la consomme. Et puis, le bistrot, c'est chaud. Le bistrot, c'est sympathique. Et les gens aiment cet endroit particulièrement. Nous, on l'a aimé. On a repris des couleurs et de la chaleur, ce jour-là, dans le bistrot. Et on continuera ensuite le tournage dans une bonne condition.
0: Voilà, et on retrouvera Jean-Noël donc demain matin avec modération. Merci Jean-Noël. À suivre, tiens, avant 7h, on va parler de la montée en alpage. Ça commence vendredi, c'est tout le week-end prochain qui sera célébré au restaurant chez Pépé Nicolas. On est à Valto. Une grande fête pastorale ouverte gratuitement au public. On verra que cette année, d'ailleurs, on a mis les bouchées doubles et on entendra Thierry Suchet, qui est le co-gérant de ce restaurant d'altitude. Rendez-vous dans les 3+, d'ici matin. C'est dans moins de 10 minutes sur votre radio ici.
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0: 6h44, après la gnôle de Jean-Noël, ça miaule ce matin à 7h-ci avec notre vétérinaire, Pierre Fabin. Alors Pierre, les départs en vacances approchent, emmener son chat en voiture tourne souvent au drame familial, entre miaulement et stress, on ne sait plus comment gérer. Alors on fait comment pour éviter que le trajet vire au cauchemar ?
5: Alors pour moi, le secret, c'est l'anticipation et le choix de la caisse. Oubliez les sacs souples qui s'écrasent, il faut une boîte en plastique rigide. Mais attention, l'erreur classique, c'est de la sortir de la cave 5 minutes avant le départ. Votre chat comprend immédiatement que c'est un piège et va paniquer. Sortez-la plutôt dans le salon une bonne semaine avant. Laissez la porte ouverte, glissez un vieux t-shirt avec votre odeur et donnez-lui ses friandises à l'intérieur. Ajoutez-y ses jouets pour qu'il s'approprie l'espace. Elle doit devenir un refuge. Le jour J, vaporisez quelques phéromones apaisantes au fond de la caisse 30 minutes avant de partir, ça fera drastiquement chuter son stress.
0: Bon, une fois que notre chat est confortablement installé, où doit-on placer exactement cette caisse dans la voiture pour assurer sa sécurité ?
5: Il est impératif que la cage de votre chat soit sécurisée. Donc soit il faudra l'attacher avec la ceinture de sécurité, ou bien il faudra la placer en la calant au sol derrière les sièges avant. Comme ça, elle ne bougera pas d'un millimètre et restera à l'abri du soleil direct. Ensuite, pour limiter le stress visuel, recouvrez-la d'un drap fin. Les chats détestent voir le paysage défiler à 130 km/h. Ça les terrifie. Dans la pénombre, avec le bruit du moteur, ils finissent en général par s'endormir. Et par pitié, on ne le laisse jamais voyager libre. Sous l'effet de la peur, il ira se coincer sous vos pédales et provoquera un accident.
0: Ouais, pendant les heures de route, comment on gère les pauses sur les aires d'autoroute ? Est-ce qu'on le sort un peu ou est-ce qu'on le nourrit ?
5: Pour la nourriture, c'est jeune strict. Le chat est très sujet au mal des transports. Retirez toujours sa gamelle au moins 4 à 6 heures avant le départ, sinon il risque de vomir. Lors des pauses sur l'autoroute, n'ouvrez non plus jamais sa caisse. S'il y a une issue ouverte, même tenue avec un harnais, le bruit d'un klaxon risque de le terroriser. Il s'arrachera de vos bras et essayera de fuir. Et si vous voulez lui proposer de l'eau, faites-le toujours porte et fenêtre fermées. Et si le trajet est vraiment très long, plus de 6 heures, pensez à lui prévoir une petite litière que vous pourrez installer sur vos sièges ou dans sa cage.
0: Merci docteur, et on vous retrouve demain matin. Et si vous partez en vacances, bah, si vous avez des amis qui peuvent garder le chat, c'est encore mieux. Hein. Ça le stressera beaucoup moins à mon avis. Voici Kin, Everybody's Changing sur votre radio locale. Et puis bien évidemment, dans un tout petit instant, on parle de bons plans sortis pour le week-end et surtout des restrictions de circulation liées au G7. Bonne matinée avec ICI.

0: Everybody's Changing, à l'instant Kin, ici Pays de Savoie. Merci de nous avoir choisis. On est à vos côtés, sur la route comme à la maison. Il est 7h10. Et à cette heure-ci, comme chaque matin, trois infos pratiques, locales, utiles et sympas. Les trois plus d'ici matin. Alors on va parler d'un événement qui va avoir lieu à la fin de la semaine. C'est du 19, donc du vendredi jusqu'à dimanche. C'est la montée en alpage de chez Pépé Nicolas. Trois jours pour célébrer cette tradition pastorale. Le grand départ, ce sera samedi à 8h15 sur la place du village de Saint-Martin-de-Belleville. Comme le précise Thierry Suchet, c'est le co-gérant de chez Pépé Nicolas.
1: On propose à toutes les personnes de nous accompagner sur les 10 km de montée, 600 mètres de dénivelé, ça se fait à peu près en 2 heures de temps. Les plus marcheurs, ils accompagneront les chèvres, parce que les chèvres marchent beaucoup plus vite. Et si on veut partir sur un rythme plus lent, les personnes accompagneront les vaches avec notre équipe de bergers. À l'arrivée, eh bien, on propose un repas, un menu, c'est sous forme de buffet. Et puis tout après-midi, on a des activités sur le site de chez Pépé Nicolas, avec notamment, et je tiens à le préciser, un atelier beurre où on apprend aux enfants à réaliser du beurre de montagne.
0: La montée en alpage chez Pépé Nicolas, on le rappelle, hein, c'est ce week-end. À noter d'ailleurs que durant la journée de dimanche, un marché de producteurs sera proposé. On revient sur le G7 à Évian qui débute donc aujourd'hui. Et à ce sujet, on le rappelle, circulation difficile et télétravail recommandé, si vous le pouvez, bien évidemment. D'ailleurs, je tiens à remercier Christian qui nous a appelé il y a quelques instants au 0806 00 10 10, qui nous disait qu'il y avait pratiquement 1h30 d'attente. Ça roule très mal pour rejoindre la douane de Perly ou celle de Bardonnay. Si vous êtes par exemple sur la RD 1206, vous qui arrivez de Viry ce matin. Donc voilà, il faut prendre un peu son mal en patience et on va vous tenir au courant puisque tout à l'heure, on sera en direct d'Évian pour faire un point complet juste après les infos de 7h. Alors la circulation est maintenue sur la RD 1005, principal axe traversant Évian. C'est la zone bleue, mais les autorités rappellent fortement d'emprunter les itinéraires de déviation prévus, même s'ils sont un peu plus longs, afin d'éviter les embouteillages. Des interruptions ponctuelles sont également à prévoir lors du passage des cortèges officiels. Les poids lourds de plus de 19 tonnes seront interdits. Deux circulations entre aujourd'hui et mercredi, entre 6h et 22h, sauf dérogation pour certaines missions essentielles. On regarde aussi les prix à la pompe, hein, comme chaque matin. Vous faites peut-être le plein, c'est lundi. Eh ben, ça a baissé. Oui, les tarifs sont moins élevés sur certains secteurs. Par exemple, à Thônes, sur Thônes et sur le secteur, c'est la station Carrefour Market, hein, qui affiche du samplon 95 E10 le moins cher à 1,97€. Si vous êtes vers Faverges, là, le samplon 95 le moins cher, c'est à la station Intermarché. Il est à 1,92€. Et puis du gazole, le moins cher sur le secteur de Moutier est affiché à 1,91€. C'est à la station du Doron, Total Énergie, à Salins-les-Thermes. Puis je vous rappelle que vous pouvez retrouver la carte interactive sur ici.fr pour trouver les stations les moins chères sur notre région. 6h53, voici Alain Chamfort, Manu Reva. À 7h, toute l'actu, évidemment avec Isabelle Godin. Et puis n'oubliez pas, juste après les infos, on ira à Évian, on fera un point complet de la situation à l'occasion du G7 et des restrictions de circulation.

0: confort. Manu Reva, ici Pays de Savoie, toujours à vos côtés, chaque matin, sur la route comme à la maison. Dans un instant, on verra que le meilleur moyen de faire une gaffe, c'est de se projeter dans le futur. C'est pas un sujet de philo aujourd'hui, c'est notre blague suisse qui arrive et dans 3 minutes, toute l'actu locale.
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0: Et on va parler de curiosité féminine à cette heure-ci chez nos voisins suisses. On en parle avec notre humoriste franco-suisse Jean-Michel Mattei. Bah, vous l'avez compris, chaque matin à 7h06, c'est l'heure du coucou suisse. Bonjour Jean-Michel.
4: Bonjour Laurent.
0: Je vous sens tout joyeux aujourd'hui.
4: Ah ben.
0: Partez en vacances, il y a quelque
4: oui.
0: chose. Ah, c'est ça, voilà. Petite histoire quand même avant de partir.
4: Mais bien sûr. C'est un couple qui discute. T'as ce passage, Genève. Puis elle lui dit, chérie, si je venais à mourir, tu te remarierais? Puis le mari fait bien sûr que non. Ah bon, pourquoi? T'apprécies pas d'être marié? Si, j'apprécie. Et pourquoi tu te remarierais pas? Ben, je peux, si ça te fait plaisir, je pourrais me remarier. Puis la femme dit, continue, elle dit, mais si tu te remariais, oui, tu dormirais avec elle dans notre lit? Ben, il dit, tu voudrais qu'on dorme? Tu remplacerais mes photos par les siennes? Ben oui, bien sûr. Puis elle se servirait de ma voiture? Non, elle a pas de permis. Et là, il y a un grand silence et le mec, il fait, eh merde.
0: Oh non. Voilà, vous restez avec nous, puisque tout à l'heure, dans la prochaine demi-heure, avant 7h30, il y a un très très beau cadeau à vous offrir tous les matins de cette semaine, à l'occasion de la 3e édition du Festival du Crujongieux, qui aura lieu les 18 et 19 juillet prochains. Vous allez pouvoir participer à 5 haltes gourmandes chez des vignerons durant ce festival, et puis à chaque fois, vous aurez des petits plats qui seront préparés par le chef Mickaël Arnoux, le chef 3 étoiles, du restaurant Les Morénières à Jonjieux. Je vous jure avec nous, donc tout à l'heure, à notre jeu à plein tube. On le rappelle, juste avant 7h30.
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0: Merci de passer un petit moment avec nous ce matin. Bonne journée, il est 7h. Ici Pays de Savoie, première radio sur l'actu locale, Isabelle Godin. Le sommet des grandes puissances du G7 s'ouvre aujourd'hui à Évian.
5: Alors que Donald Trump a déclaré dans la nuit qu'un accord de paix était désormais finalisé avec l'Iran, le Pakistan annonce même une signature vendredi à Genève. Fin de la guerre au Moyen-Orient, réouverture du détroit d'Ormuz. Ce sera évidemment au cœur des discussions du G7 qui se tient jusqu'à mercredi au bord du lac Léman. Emmanuel Macron y accueille Donald Trump à 17h, 2 heures avant les autres dirigeants. Le président américain va certainement proclamer une grande victoire de l'Amérique, mais sans convaincre complètement ses partenaires, Louise Baudet.
6: Il devrait être de bien belle humeur tout à l'heure quand Emmanuel Macron l'accueillera en invité premium. Donald Trump, ravi de dicter comme à chaque fois l'ambiance et l'agenda. Homme de spectacle qui n'aime rien tant qu'être seul en scène. Son deal conclu avec l'Iran va sans aucun doute prendre toute la place et il va revendiquer une victoire totale. Mais attention, ce préaccord doit encore être concrétisé, a rappelé cette nuit Emmanuel Macron.
7: L'objectif sera de voir les conséquences de cet accord, le soutien au Liban, la réouverture d'Ormuz dans la durée, et évidemment la conclusion d'un accord sur le nucléaire et le balistique.
6: Le chemin vers une paix durable sera long, rappelle cette vidéo nocturne à l'enthousiasme mesuré. Emmanuel Macron y présente l'accord USA-Iran comme l'un des sujets du G7, avec l'Ukraine, les déséquilibres commerciaux, les minerais critiques ou la régulation du numérique, façon de conjurer l'occultation annoncée d'un ordre du jour soigneusement préparé. Comme d'habitude, Donald Trump va donc tout chambouler, mais il a cette fois besoin de ses partenaires du G7 pour déminer le détroit d'Ormuz, le sécuriser et accorder à son deal le crédit qui lui manque. Pas sûr que la séance vire comme l'an dernier à l'humiliation de ses alliés.
0: La venue de Donald Trump qui n'est pas sans déclencher la colère de ses opposants.
5: Et oui, ils étaient 20 000 à défiler hier dans les rues de Genève à l'appel du collectif. collectif No G7 avec des pancartes réunissant divers slogans anticapitalistes, pro-palestiniens, féministes ou pro-climat. En fin de journée, des affrontements ont éclaté avec la police près des bureaux de l'ONU. Pas de quoi entamer la satisfaction du collectif No G7, particulièrement content de la mobilisation. Françoise Niffler.
8: On court à la catastrophe à tous les niveaux avec les dirigeants actuels, avec le système économique actuel. Les gens souffrent, les gens sont meurtris et c'est un scandale. La terre souffre parce que les politiques climatiques sont dramatiques. Bref, tout est fait pour détruire. Les guerres sont partout et ça suffit. Ça suffit. Et les gens sont là en masse. Malgré tout ce qui a été fait pour les empêcher, les gens sont là en masse.
5: Et on va reparler de cette mobilisation des No G7 en longueur juste après les infos de 7h30 avec Richard Vivion qui a suivi la manifestation hier à Genève. Nous reviendrons aussi sur l'ouverture du sommet aujourd'hui à Évian avec notre invité tout à l'heure à 8h moins le quart. Nous accueillerons l'Évianais Charles Salvaudon, docteur en géopolitique avec au cœur du débat bien sûr cet accord de paix entre les États-Unis et l'Iran et la fin annoncée de la guerre au Moyen-Orient. Dans le massif du Mont-Blanc, une chute de pierre blesse gravement un alpiniste. Ça s'est passé hier sous l'aiguille des pèlerins. Le trentenaire a fait une chute de 300 mètres après avoir été touché à la tête. Il a été héliporté sur l'hôpital d'Annecy avec un pronostic vital engagé.
0: C'est parti pour les épreuves du bac.
5: Avec l'épreuve reine, celle qui a effrayé tous ceux et toutes celles qui ont déjà passé le bac. Les fameuses 4 heures de philo. L'épreuve débute à 8 heures et la pression commence à monter pour ces élèves de terminale savoyard que vous avez rencontrés, Thierry Maïse.
9: Comme Moussa, il est plutôt du genre stressé.
10: On a toujours peur un peu de faire du hors-sujet, même si on fait bien tout au long de l'année.
9: Marie, elle n'a pas eu le temps de réviser tout le programme. Elle va donc choisir le commentaire de texte.
11: Pour la dissertation, il faut avoir beaucoup de notions, beaucoup de connaissances, alors que explication de texte, on a plus de liberté.
9: La plupart des lycéens que nous avons rencontrés espèrent composer sur les thèmes de la vérité ou du bonheur, un classique de la philo. C'est le cas de Benoît, qui espère éviter les derniers chapitres vus cette année.
12: L'art, la religion, ou les trucs qui sont trop politisés ou quoi, parce qu'il y a moyen de faire un hors-sujet très rapide. Et pareil, l'art, j'ai jamais rien compris à ce que le prof disait pendant les cours, donc j'espère que ça tombe pas sur l'art.
9: À sa voix tremblante, on comprend à quel point il est tendu. Alors on se calme et on respire, conseille Sandra Sibué, sophrologue installée à Megève.
13: À l'inspire, le ventre se gonfle, à l'expire, il se dégonfle. On fait ça sur 5-6 temps, vraiment amplement, lentement. Quand on va respirer comme ça, on va faire tomber l'adrénaline et le cortisol, les hormones de stress. La cohérence cardiaque, c'est vraiment la base.
9: Une technique de respiration que vous pouvez appliquer juste après avoir découvert le sujet de ce bac de philo.
5: Allez, on pense à tous ces candidats. Début de l'épreuve de philo dans 1 heure à 8 heures et demain commenceront les épreuves de spécialité. Ensuite, ce sera le grand oral à la fin du mois avant de profiter du soleil et des vacances d'été. Vous n'arrivez pas à joindre certains hôpitaux en Haute-Savoie. Ils ont un problème de panne de téléphone. Ça concerne l'hôpital privé Pays de Savoie à Annemasse et celui du centre hospitalier Annecy-Genevois pour le site de Saint-Julien. En attendant un retour à la normale, vous pouvez contacter l'hôpital d'Annemasse par mail. Celui de Saint-Julien-Genevois via le standard téléphonique d'Annecy. On vous a mis les contacts sur notre site ici.fr.
0: Et puis l'info d'ici ce matin en Pays de Savoie, c'est aussi cette première édition du Tour Auvergne-Rhône-Alpes riche en émotions.
5: Une édition marqué par l'abandon de Paul Sexas, le leader de Décathlon CMA-CGM n'a pas pu aller au bout de la dernière étape hier de Beaufort au plateau de Solaison. La veille, il avait fait une chute à plus de 70 km/h sur l'étape du Grand Colombier. Carton plein en revanche pour le Mexicain Isaac Del Toro, vainqueur de la dernière étape et du général. L'Albertvillois Alex Baudin, de son côté, termine à la 12e place. Mais ce qui restera dans les mémoires, c'est sa victoire à Saint-Imier et le maillot jaune sur ses épaules pendant 5 jours.
14: C'est vraiment incroyable, ça sera des souvenirs gravés à vie et j'ai vraiment profité. Ouais. La ferveur au bord de la route, au départ, à l'arrivée, et juste de porter le maillot jaune, c'est vraiment spécial. C'est toujours plus facile dans le peloton, après c'est exigeant avec toute l'attention médiatique, le podium, le contrôle antidopage tous les jours, ça empiète sur la récupération et ça crée de la fatigue, c'est sûr, mais ça vaut le coup. J'ai tout donné pour le défendre, j'avais simplement pas les meilleures jambes pendant la semaine. Après ma victoire, j'ai eu du mal à récupérer et j'ai fait comme j'ai pu pour finir la semaine.
5: Et toujours au rayon cyclisme, nos confrères de l'équipe annoncent l'arrivée prochaine dans l'encadrement de l'équipe Décathlon CMA-CGM de Romain Bardet, celui qui est monté deux fois sur le podium du Tour de France pour l'équipe savoyarde, pourrait jouer un rôle au plus près de Paul Sexas. Et nous, on vous accompagne en cette journée d'ouverture du sommet du G7 à Évian sur la route.
0: Absolument. Juste un point, puisque tout à l'heure, ça roulait très mal sur la RD 1206 depuis Viry pour aller vers Saint-Julien-Genevois, vers Perly, ou peut-être la douane de Bardonnay. On est à plus d'une heure, pratiquement 1h30. On est passé à 44 minutes. Alors, ça bouchonne encore, mais ça va un petit peu mieux. Et on est de même, d'ailleurs, si vous êtes au-dessus du Châble sur cette RD 1201 en direction de Saint-Julien. Et puis, alors, évidemment, Évian est sous cloche depuis déjà quelques jours. On va retrouver Jérôme Pline de la direction des routes de Haute-Savoie qui est avec nous tout au long de cette matinale pour voir un petit peu la situation dans Évian. Bonjour Jérôme.
15: Bonjour.
0: Jérôme, ce matin, alors j'en parlais tout à l'heure, on parlait de la D1005 qui restait ouverte à la circulation. Ça roule ce matin ou pas du tout?
15: Alors sur la D1005 autour de Lyon, il n'y a pas trop de soucis. Mmh. Par contre, c'est très perturbé en direction de Saint-Gingolf. Ouais. Depuis la carrière de la Chiena à peu près. Ouais. Donc on a 3 km de fort ralentissement, quoi, juste avant la frontière.
0: D'accord. D'une manière générale, on disait qu'au poste douanier, ce matin, c'était très chargé. Ce qui veut dire qu'avec certaines douanes qui sont fermées, j'imagine que beaucoup de frontaliers ont pris les seules qui restent ouvertes à la circulation. Du coup, sur Évian, ça pose un problème particulier, par exemple, pour les gens qui quittent Évian en direction de la douane ou pas du tout?
15: Alors les soucis sont vraiment au niveau localisé au droit des douanes. Sur le secteur de Douven à Vigifrance-Nex, c'est pareil, on a un trafic qui est très très perturbé avec à peu près 3 km de fort ralentissement. Sur le secteur du Genevois, comme vous l'avez annoncé tout à l'heure, on a des pareil de très fort ralentissement, notamment au niveau de Nédan, du Vitam Barc à peu près jusqu'à l'entrée de Saint-Julien, où là c'est très très chargé. Également en venant de Bellegarde sur la 1206 en direction jusqu'à l'entrée de Saint-Julien. Ouais. À peu près depuis le Tropicalandre.
0: D'accord.
15: Donc on a dans les 2 km de ralentissement, quoi.
0: Bien. On fera un nouveau point, je pense, tout à l'heure. En plus, on sera vraiment à l'heure de pointe après les infos de 8h avec vous, Jérôme, pour savoir un petit peu dans Évian aussi comment ça roule ce matin, ou du moins là où on peut rouler, si c'est encore le cas. Merci Jérôme et à tout à l'heure.
15: À tout à l'heure.
0: Un mot de météo, ça sera la bonne nouvelle. On va avoir du soleil aujourd'hui, des conditions estivales, les températures entre 25 degrés justement à Évian cet après-midi. Il fera 30 degrés à Chambéry et 28 degrés à Annecy au meilleur de la journée.
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0: Justement pour vous accompagner sur la route, tous les pendulaires qui rejoignent Genève à cette heure-ci, ensemble encore un matin. Voici Jean-Jacques Goldman.

0: Jean-Jacques Goldman, encore un matin sur votre radio ici Pays de Savoie.
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0: Avec Isabelle Godin et Cyril Ardo pour l'actu, hein, tout à l'heure à 7h30. Merci à vous d'être là comme chaque matin. Restez bien à nos côtés, hein, pour être informés sur vos conditions de circulation et en particulier sur le Chablais, évidemment, ce début de semaine avec le G7 qui implique pas mal de restrictions de circulation. Avant 7h30, on va aussi vous gâter. On vous propose de vivre une expérience unique, une balade œno-gastronomique à Jonjieux. Ce sera le dimanche 19 juillet. Une balade avec 5 haltes gourmandes à Corémé, avec 5 vignerons différents, et puis des plats préparés par Mickaël Arnoux, le chef triplement étoilé du restaurant Les Morénières à Jonjieux. Et puis dans un instant, on va aussi parler de l'actu du moment avec David Ossillou, c'est mon œil. Et oui, c'est aujourd'hui que débutent les épreuves du bac avec la philo. Le bac, le brevet, incompatible avec les après-midi caniculaires, a dit le ministre de l'Éducation. Alors comment adapter les examens au changement climatique? On en parle dans un instant.
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2: C'est l'heure de mon œil. Plus de 530 000 lycéens planchent ce lundi matin sur l'épreuve de philosophie. Le bac se déroule encore cette année sous la chaleur, David Ossillou.
3: Donc la vraie question ce matin n'est pas philosophique, mais très urgente. Comment adapter le calendrier scolaire au changement climatique? Le ministre de l'Éducation nationale a donné une partie de la réponse hier. Il dit ne plus vouloir qu'un examen national se déroule l'après-midi, lorsque les températures atteignent leur maximum. D'accord. Lors de la première vague de chaleur du mois dernier, il faisait 30 degrés dans les classes, voire plus. C'est trop chaud pour réfléchir. Des chercheurs de l'Université de Californie ont étudié les résultats d'examen de lycéens new-yorkais en fonction de la température. Leur conclusion est frappante. Entre une épreuve passée à 22 degrés et une autre à 32 degrés, la probabilité de réussite diminue de près de 11%. Passer le bac sous la canicule, ça n'est pas juste. Dans une copie, moi, j'écrirai que c'est pas une fatalité. En novembre dernier, 133 citoyens tirés au sort ont remis au gouvernement un rapport avec 20 propositions pour adapter l'organisation du temps scolaire aux nouvelles réalités climatiques. Les participants avaient notamment jugé difficilement compatible avec les épisodes de chaleur à répétition l'idée du président Macron, vous vous souvenez, raccourcir les vacances d'été. Et ils ont remarqué aussi que plusieurs voisins européens avaient adopté des rythmes différents. En Allemagne, les cours se terminent souvent dès le début de l'après-midi. En Italie, les vacances estivales peuvent durer jusqu'à 14 semaines. Aucune réforme n'est annoncée en France avant 2027. Au mieux, en attendant, les candidats au bac devront composer avec ce qui ne dépend pas d'eux. Comme l'écrivait le philosophe grec Épictète, il y a des choses qui dépendent de nous, d'autres non. La chaleur ne dépend pas de nous. Le calendrier scolaire, lui, dépend du ministre, voire du président.
2: Merci David, et on va souhaiter bon courage évidemment à tous les lycéens qui passent l'épreuve philo ce matin. Vous les emmenez peut-être dans votre voiture ce matin. Alors tiens, rien que pour vous, ce matin on se met dans l'ambiance avec Girl Like You. Voici Camaro sur votre radio ici.
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0: juste après les épreuves de philo, un petit Camaro et on va vous souhaiter une belle matinée. Il est 7h20. À cette heure-ci, on parle d'entreprises de notre région. Ils ont choisi les Savoies pour monter leur boîte et ils nous racontent leur aventure professionnelle dans ce rendez-vous dédié. C'est l'heure de nouveaux départs. Et ce matin, je vous emmène 25 avenue de l'Auverchy. Nous sommes à Annecy. C'est là que Chiara et son compagnon Florian Puget ont ouvert une boulangerie-pâtisserie snacking qui s'appelle Signature. Et c'est Florian qui est avec nous. Bonjour Florian.
1: Oui, bonjour, bonjour.
0: Alors à la base, vous êtes pâtissier. Est-ce que vous pouvez nous raconter un petit peu votre riche parcours parce que vous avez beaucoup voyagé?
1: C'est ça. Moi, je suis parti à 20 ans en voyage, en l'Europe en premier, et après la Nouvelle-Calédonie où je me suis installé. Je suis resté 10 ans à mon compte en Nouvelle-Calédonie.
0: Et donc, en Nouvelle-Calédonie, vous avez monté là aussi une pâtisserie?
1: C'est ça, une pâtisserie qui s'appelait Au Péché Mignon, et je suis resté à mon compte pendant 7 ans.
0: D'accord. Et c'est là que vous avez rencontré justement votre compagne Chiara, qui est milanaise, hein?
1: C'est ça, elle est milanaise, et on s'est rencontrés à Nouméa.
0: D'accord. Du coup, vous aviez quoi? Vous aviez le mal du pays pour être revenu chez nous, en Haute-Savoie?
1: Il y a eu les émeutes en 2023 qui ont fait que l'avenir était plutôt incertain. Et puis, il y a aussi le rapprochement familial. Ma famille vient d'ici.
0: D'accord. Donc, le but finalement, c'était de revenir en Haute-Savoie. Et c'est la première fois d'ailleurs que vous ouvrez une affaire avec votre compagne?
1: C'est ça, c'est notre première boîte en commun. Chiara, elle travaille plutôt dans le médico-social et l'art thérapie, et donc on a décidé là de pour une nouvelle vie de se lancer ensemble.
0: Ça fait combien de temps que vous avez ouvert Signature?
1: Ça va faire 3 mois.
0: 3 mois. Alors elle était animatrice pour les enfants, pour les personnes âgées. On peut dire que pour elle c'est un véritable changement, cette aventure professionnelle.
1: C'est ça, c'est vraiment un changement. C'est un changement. Elle a toujours rêvé d'ouvrir une entreprise avec moi, et c'est vrai que là, c'était l'occasion, un changement de vie et un changement de parcours aussi professionnel en même temps.
0: Mmh. Ça s'appelle Signature, hein, cette entreprise. Pourquoi? Il y a une raison particulière?
1: On essaie de faire des produits qui nous ressemblent vraiment. C'est notre première entreprise en commun, donc on essaie de faire quelque chose qui nous ressemble, avec des recettes inédites qu'on travaille ensemble. Le salé est sur une base de salé italien, vu son origine italienne et la pâtisserie. Moi, je donne plus une petite touche personnelle avec des recettes originales.
0: Alors, j'ai donné l'adresse. Hein. Vous êtes installé 25 avenue de l'Auverchy, mais vous avez également un point de vente également au Hall d'Annecy Nord à Filière.
1: C'est ça. On est ici à Annecy Nord, dans Filière, dans les Halles de Saint-Martin, où on a un point de vente ouvert 6 jours sur 4, au sud du mardi au dimanche.
0: Voilà, ça s'appelle Signature, hein, on le rappelle, donc au Hall d'Annecy Nord à Filière, mais également la boutique 25 avenue de l'Auverchy, une entreprise qui a été soutenue par le réseau Initiative Grand Annecy, Signature, tenue par Florian Puget et sa compagne Chiara. Merci Florent, et on vous souhaite une bonne continuation.
1: Merci beaucoup.
0: Belle journée.
1: Au revoir.
0: 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Voici Supertramp 0806 00 10 10. Bonne chance à vous.

0: Super Trump, The Logical Song sur votre radio ici. À suivre, deux places pour le festival Accor Mets et Vins et Notes du Cru Jonjeux avec le restaurant 3 étoiles Les Morinières. C'est ce qu'on va vous offrir, ça sera pour le dimanche 19 juillet à Jonjeux. Et puis dans 3 minutes, toute l'actu locale.
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0: C'est vraiment un très beau cadeau parce que tout est complet pour ces balades qui sont proposées à l'occasion du festival du Cru Jonjeux les 18 et 19 juillet prochains. Vous y serez peut-être. Il y a 5 haltes qui seront faites chez des vignerons qui accueillent les participants à chaque étape pour leur expliquer les différents cépages, les spécificités de ce terroir si atypique de Savoie. Et puis des petits plats préparés par le chef des Morinières, restaurant 3 étoiles, chez Michael Arnoux. Ça va faire plaisir à Béatrice qui joue avec nous à l'État Saint-Joriot. Bonjour Béatrice.
5: Oui, bonjour, bonjour à tous.
0: Est-ce que vous êtes gourmande, Béatrice ?
5: Ah oui, très gourmande.
0: Des petits plats préparés par un chef 3 étoiles.
5: Ah bah oui.
0: Ah, c'est plutôt sympa. À chaque fois, il y aura des haltes chez ces vignerons. Partirez de Jonjeux sur la place de la mairie le dimanche 19 juillet à 13h, si vous gagnez, bien sûr, Béatrice. Alors, une chanson.
5: Attention.
0: Eh oui, attention. J'ai choisi pour vous l'année de référence 1979. 1979, Béatrice. Alors la chanson, vous la connaissez forcément. Et en plus, je dirais qu'il y a un lien en ce moment avec une actualité. La voici.

0: Bon, alors attention, c'est pas la version originale, hein. Donc ne vous laissez pas piéger. Je vous ai donné 70. Ben oui, je vous ai donné 79. Est-ce que c'est avant ou après ce titre Hermès House Band? Voilà, I Will Survive.
1: Ben c'est après alors.
0: Eh oui, vous avez l'année ou pas?
1: Ça doit être 98.
0: Alors c'est pas 98 parce que ça a été effectivement ressorti pour la Coupe du Monde 98. Ça datait de 94. Mais je vous accepte la réponse, Béatrice, c'est gagné. Vous irez à Jonjieu le 19 juillet. Bravo à vous.
1: Super, merci bien.
0: Et comme vous êtes notre championne du monde, quelle est votre radio locale en Savoie et en Haute-Savoie, Béatrice?
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0: Bonne journée.
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0: Et dans deux minutes, l'info d'ici, on va revenir sur la grande manifestation des NoG7 à Genève, Isabelle.
3: Oui, plus de 20 000 militants altermondialistes ont défilé dans les rues.
0: On en parle dans un instant.

0: ans et l'un de plus de 80 ans. Début des épreuves du bac aujourd'hui pour les lycéens en terminale. Coup d'envoi avec la philosophie dans tout juste une demi-heure. Des médicaments coupe-faim qui permettent une grande perte de poids. Le Wegovy, le Mounjaro remboursé est dès aujourd'hui à hauteur de 65% pour les patients souffrant d'obésité sévère, à condition de consulter un médecin dans un centre spécialisé. Ce sont des traitements qui coûtent très cher, près de 300 euros par mois. Les footballeurs de l'équipe de France sont arrivés hier soir à New York où ils affronteront demain soir dès 21h le Sénégal pour leur tout premier match du mondial. Aujourd'hui, les champions d'Europe en titre, les Espagnols, affrontent le Cap-Vert dès 18h. Et puis en rugby, on connaît désormais les deux affiches des demi-finales de Top 14. Toulouse contre le Racing 92 vendredi et Montpellier contre le Stade Français samedi.
1: Il est 7h31, l'info d'ici ce matin au Pays de Savoie. Cyril Ardot en parlait à l'instant, c'est l'ouverture du G7 à Évian.
2: Isabelle. Alors que Donald Trump a déclaré dans la nuit qu'un accord de paix était désormais finalisé avec l'Iran, ça veut dire la fin de la guerre au Moyen-Orient et la réouverture du détroit d'Ormuz, un sujet qui sera largement au cœur des débats du sommet à Évian. Hier, les opposants du collectif No G7 ont donné de la voix dans les rues de Genève. 20 000 personnes ont défilé derrière des banderoles au slogan anticapitaliste, pro-palestinien ou encore féministe. Une mobilisation marquée en fin de journée par des affrontements avec les forces de l'ordre. Richard Bivion, vous avez suivi la manifestation pour ICI Pays de Savoie.
3: Plus de 20 000 personnes dans les rues de Genève. Le rendez-vous est réussi. C'est félicité en tête de cortège Françoise Niffeler du collectif No G7.
4: Alors, énorme satisfaction. Les gens sont debout. Ils ont, comme on le prévoyait et comme on l'a dit depuis le début, la population a envie de se dresser contre les politiques terribles qui sont proposées par les gens qui se réunissent au G7. Et je suis tellement fière de voir toute cette foule, malgré tout ce qu'ils nous ont fait pour nous faire taire et pour nous empêcher de le faire. C'était nécessaire, nous devons être là. Et cette résistance, elle doit continuer après.
3: Dans le défilé, de nombreuses familles et également habillées en violet, des militantes de la grève féministe comme Michel.
5: En fait, oui, c'est le jour de la grève féministe, mais le féminisme, ça a tout à voir avec le mouvement anti-G7. On est dans la rue parce que toutes les décisions qui sont prises au niveau mondial, les guerres, etc., la France, ça se retourne toujours contre les femmes. C'est elles qui payent le prix, en fait, en faisant survivre leur famille et en affrontant la situation.
3: Le cortège s'étendait sur plusieurs kilomètres, une manifestation dans la bonne humeur jusqu'à l'arrivée des groupes de casseurs. Mobilier urbain brisé, vitrines de banque caillassées et affrontements avec les forces de l'ordre. C'est désolant, estime Anne, venue manifester contre le G7 avec une pancarte sur laquelle elle avait écrit « Ils sont 7, nous sommes 7 milliards ».
6: Le problème, c'est toujours la même chose, c'est les 10% de casseurs qui foutent la merde et qui desservent toute la cause, en fait. Parce que si on regarde, la grande majorité n'est pas violente. Mais pour quelques violents, on se retrouve à subir les gaz de la police, quoi.
3: Et hier soir, la police genevoise a annoncé avoir procédé à plusieurs interpellations.
2: Ouverture du G7 à Évian cet après-midi. Emmanuel Macron y accueille Donald Trump à 17h, deux heures avant les autres dirigeants réunis pour ce sommet. On va revenir sur les enjeux de ce rendez-vous des grandes puissances avec notre invité à 8h15, un docteur en géopolitique. Nous accueillerons l'Évianais Charles Salvaudon. L'actu ce matin, c'est aussi le top départ ce matin des épreuves du bac avec la philo qui débute dans une demi-heure pour plus de 500 000 élèves de terminale. Et puis dans le journal de 8h, on reviendra aussi sur cette fois édition du Tour Auvergne-Rhône-Alpes marquée par l'abandon de Paul Sexas après une chute et par la victoire du Mexicain Isaac Del Toro. Et nous, on fait un petit point sur vos conditions de circulation.
1: Ouais. Alors, on va commencer un peu pour vous parler de ce qui se passe en Savoie. Sur la 43 depuis Belmont-Tramonnet jusqu'au tunnel de Dunain, il y a un ralentissement actuellement sur 4 minutes. Et puis après, juste à la hauteur d'Aigbelette, là aussi en direction de Chambéry, le trafic est chargé. Mais les principales difficultés ce matin, on vous en parle et on va continuer d'en parler pendant les prochains jours puisque c'est le G7 qui engendre pas mal de difficultés sur les postes douaniers qui restent ouverts à la circulation. À la hauteur de Viry, en direction de Saint-Just, on a toujours une trentaine de minutes actuellement pour rejoindre Perly. Si vous passez par la 1201 depuis Nédan, là aussi ça bouchonne ce matin, 21 minutes supplémentaires. Pour vous qui êtes sur la Liane, la 41 heure, 14 minutes avant la douane de Bardonnay. Vous passez par Valard, là aussi ça va un petit peu mieux en revanche sur la douane de Valard-Tonnet avec seulement une minute à cette heure-ci. Voilà, il y a du mieux.

0: En revanche, on voyait que pour celles et ceux qui viennent du Chablais par la D1005, depuis Douvaine en direction de Danières vers la Suisse, donc ce matin à Végis, ça coince là sur la D1005 ce matin avant la frontière. 31 minutes supplémentaires par rapport à un trafic normal. On fera un point complet d'ailleurs tout à l'heure depuis Évian pour en savoir un petit peu plus sur l'évolution du trafic. Le temps pour cette journée. Alors là, on va vers du beau temps, des conditions anticycloniques, avec même des températures estivales. On est 5 degrés au-dessus des normales de saison, jusqu'à 31 degrés attendus cet après-midi à Novalaise dans l'avant-pays savoyard, compte une trentaine de degrés à Chambéry, 28 degrés chez vous à Annecy, 29 à Rumilly comme à Sallanches.
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0: Et Marc Lavoine, ce matin, sur votre radio ici, pour une begin avec toi. 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Belle journée, bonne route.

0: Marc Lavoine pour une béguine avec toi. Ici Pays de Savoie, il est 8h20.
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0: On s'invite un peu chez vous chaque matin ou dans vos voitures, vous qui êtes sur la route à 7h06, ici matin jusqu'à 9h avec Isabelle Godin. Et avec votre invité, 8h moins le quart, Isabelle, on va parler du G7 hein, qui s'ouvre aujourd'hui à Évian.
3: Oui, on va revenir sur les enjeux de ce rendez-vous des grandes puissances avec Charles Salvaudon. Cet Éviennais est docteur en géopolitique. Avec lui, on va parler forcément de cet accord de paix entre l'Iran et les États-Unis qui met fin à la guerre au Moyen-Orient. Ce sera au cœur des discussions du G7 autour d'Emmanuel Macron. On reviendra aussi sur la manifestation des opposants au sommet hier à Genève.
0: Et puis avant 8h, on parlera d'une invention révolutionnaire née d'une idée simple, soutenir sans écraser. Une invention que l'on doit à une femme, pour les femmes. Stéphane Bern nous propose un voyage dans le temps tout à l'heure avant 8h. Dans Ici Sport, ce matin, on va revenir sur ce titre de championne de France décroché par une équipe savoyarde de jeunes gymnastes.
3: Les filles, les 11-15 ans des deux clubs d'Albins et de Chautagne se sont hissées tout en haut du podium lors des finales nationales UFOLEP. Un titre inédit dans l'histoire des deux clubs. Première fois qu'ils sont sacrés champions de France. Clara Vincent.
4: Et les 6 jeunes gymnastes, 11 ans chacune, ne sont pas prêtes d'oublier le moment de l'annonce des résultats par le jury.
5: Quand ils nous ont appelés, on s'est levé et pensait pas vraiment que c'était nous. En fait, on s'en rendait pas vraiment compte qu'on était première. Et du coup, ça reste gravé dans nos mémoires.
4: Surtout que c'était une première pour elle de participer à ces finales nationales.
6: En demi-finale, j'étais arrivée 6e. Alors, je pensais pas arriver première.
4: Elle est où cette médaille? Vous l'avez mise où?
6: Derrière mon lit.
5: Moi, elle est juste en face de mon lit. Du coup, je les vois tout le temps.
4: En plus de l'avoir remportée à titre collectif, 2 des gymnastes de l'équipe ont même décroché le titre de championne et de vice-championne de France à titre individuel. Alors toutes ces médailles, forcément, ça rend leur coach pas peu fier, Aline Châtillon et Aurore Vité.
7: Franchement, on a crié beaucoup.
8: Très très très heureuse. On a explosé de joie, on s'y attendait absolument pas.
9: C'est vraiment valorisant, quoi.
4: D'autant plus pour 2 petits clubs comme le leur, souligne Aurore.
8: C'est assez inédit ça, avec le matériel qu'on a, les moyens qu'on a, d'aller chercher le titre de championne de France. Nos 2 clubs aussi, la particularité c'est qu'on est 100% bénévole. Par rapport à d'autres clubs où il y a des salariés, il y a énormément d'entraînement, il y a du niveau. Donc du coup, si après il y a les résultats, en fait, on était hyper contente.
4: Avec ce titre, les jeunes gymnastes d'Albins et Chautagne grimpent d'un niveau. La saison prochaine, il va donc falloir les suivre.
3: Eh bien, promis, hein, Laurent, on va les suivre, ces jeunes gymnastes.
0: Juste un mot, pardon, si vous êtes actuellement sur la route, que vous rejoignez la Suisse à la douane de Gaillard-Moelsula, on compte maintenant 21 minutes hein, pour passer l'ouvrage en direction de la Suisse voisine. Voilà, on vous tient informé évidemment parce que ce matin ça bouchonne particulièrement avec l'ouverture du G7 à Évian et on va y revenir bien sûr tout à l'heure après les infos de 8h puisqu'on ira dans Évian pour voir un petit peu quelle est la situation. Je vous offre mon sourire, pas le mien, hein, celui de Zaz dans un instant, c'est son nouveau titre sur votre radio ici.
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0: En tournée mondiale, Zaz, elle sera d'ailleurs en Suisse, voisine à Nyon, ce sera le 26 juillet prochain et demain soir, elle sera en Turquie, à Istanbul, 7h47.
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0: Le sommet du G7 s'ouvre ce matin à Évian pour 3 jours avec au cœur des débats l'accord de paix entre l'Iran et les États-Unis. Trouvé cette nuit, Isabelle Godin, on décrypte ce sommet ce matin avec votre invité, un Évianais, docteur en géopolitique.
3: Bonjour Charles Salvaudon.
0: Non, on ne l'a pas encore, a priori.
3: Ah, on a des difficultés pour joindre Charles Salvaudon, donc docteur en géopolitique évianais, pour parler de l'ouverture de ce sommet du G7 aujourd'hui à Évian, donc ce spécialiste que nous tentons de joindre ce matin avec des difficultés de liaison.
0: Voilà, on va écouter Terence Trent D'Arby en attendant.
3: Eh bien, on va écouter Terence Trent D'Arby.
0: Ah, bon, allez, on arrive dans un instant avec notre invité. Vous écoutez Ici Pays de Savoie. Bonne journée à tous, merci de votre fidélité.

0: Sven Darby, Sang Your Name sur votre radio ici, 7h52.
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0: Isabelle, on a retrouvé notre invité, un Évianais, docteur en géopolitique. C'est Charles Salvaudon qui est avec nous.
3: Et pour parler du sommet du G7 qui s'ouvre aujourd'hui à Évian, bonjour Charles Salvaudon.
4: Bonjour.
3: Vous êtes spécialiste de géopolitique, auteur de plusieurs ouvrages. D'abord, une première réaction avec l'annonce cette nuit d'un accord de paix entre les États-Unis et l'Iran et la fin de la guerre au Moyen-Orient, un sujet qui va être au cœur des débats du G7, forcément.
4: Bah écoutez, on s'en réjouit, on verra à quel point cet accord sera durable, mais bon, ça rentre dans les prérogatives finalement du G7. C'est-à-dire à parler des sujets qui sont importants, comme la guerre au Moyen-Orient, la guerre en Ukraine, et ces deux sujets vont alimenter beaucoup ce sommet.
3: Avec une signature prévue à Genève vendredi.
4: Oui, bah écoutez, les États-Unis, du moins Donald Trump, a tout fait pour que ça s'organise ainsi. Donc après, on va voir, encore une fois, on est dans un protocole. Et on va voir si ce protocole débouche réellement sur un accord de paix ou si on se dirige vers un gel du conflit, voire comme le disent certains spécialistes du Moyen-Orient, comme une sorte de guerre froide.
3: On va faire un peu de pédagogie, Charles Salvaudon. C'est quoi ce G7 qui se tient à Évian? Ça paraît un peu flou hein, pour beaucoup de nos auditeurs.
4: Écoutez, le G7, c'est comme le nom l'indique, hein, c'est un groupe de 7 pays qui sont la France, l'Allemagne, l'Italie, le Royaume-Uni, les États-Unis, le Canada et le Japon. C'est un club informel hein, qui réunit les dirigeants donc de ces 7 principales démocraties. Et ça représente aujourd'hui 45% du produit intérieur brut mondial, c'est-à-dire de la finance internationale et des capacités militaires occidentales. Donc ça, c'est la définition propre, j'ai envie de dire, du G7. Et puis après, ce qui est intéressant pour les personnes qui nous écoutent ce matin, c'est de comprendre comment il a été créé, en fait. Mmh. Et le G7 date de 1975, fort contexte économique, hein, crise, choc pétrolier, inflation élevée, ralentissement économique. Et en fait, l'idée était simple, hein, c'est-à-dire les grandes puissances économiques doivent pouvoir se parler directement, rapidement, afin de coordonner leurs réponses aux crises. Et ça, en fait, c'est vraiment l'origine hein, du G7. Mmh. Alors, encore une fois, c'est pas une organisation politique, c'est un forum économique.
0: Ici Pays de Savoie, 7h55, on parle de l'ouverture du G7 à Évian avec notre invité Charles Salvaudon, docteur en géopolitique.
3: Alors, en dehors des discussions sur la fin de la guerre au Moyen-Orient, sur quoi vont porter les débats de ce G7? Où vont se situer les tensions entre ces 7 pays?
4: Les deux sujets que j'ai cités précédemment, c'est-à-dire bon, clairement l'accord de la fin de la guerre avec le Moyen-Orient, hein, le détroit d'Ormuz, hein, qui est supposé se réouvrir, et donc réouvrir les vannes pétrolières, hein, ce qui va nous quand même faciliter un petit peu la vie quand on connaît le prix à la pompe aujourd'hui en France. Et puis le deuxième sujet, bah, ça va être la guerre en Ukraine. Hein, qu'est-ce qu'on fait? Est-ce que également on essaye de faire asseoir Poutine à la table des négociations et de régler enfin ce problème? Je pense que ce sont les deux principaux sujets qui vont être à l'ordre du jour.
3: Les prix à la pompe que beaucoup attendent qu'ils baissent en tout cas. Si vous aviez un message à faire passer aux dirigeants du G7, ce serait lequel?
4: Bah, ça serait d'être efficace et de clairement, puisque c'est ça l'objectif hein, du G7, hein, encore une fois à l'origine, hein, c'est d'envoyer des messages forts au niveau sur le plan international. Donc à chaque fois qu'il y a des déclarations au G7, bon, même si elles n'ont pas force de loi, elles influencent fortement aussi bien les marchés financiers, les investisseurs, les autres gouvernements ou les entreprises internationales. Donc Le message aussi, ça serait de regarder les autres sujets qui nous concernent tous, qui sont l'intelligence artificielle, la transition énergétique, le changement climatique. Donc, encore une fois, la géopolitique, ça se résume pas à des crises et à des conflits et à des guerres.
3: Elle est partout, effectivement, dans notre quotidien. Merci exact. Beaucoup, Charles Salvaudon et Vianney, et docteur en géopolitique, d'avoir été en direct avec nous ce matin pour l'ouverture de ce sommet du G7 à Évian.
0: 7h57, voyage dans le temps avec Stéphane Bern. Dans un instant, on va parler de l'invention du corset-gorge qui deviendra le soutien-gorge, un corset coupé en deux. Et dans 3 minutes, toute l'actu locale.
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0: Des histoires, chaque matin, l'histoire avec Stéphane Bern qui est avec nous. Bonjour Stéphane.
6: Bonjour Laurent, bonjour les pays de Savoie.
0: Et ce matin, on va voyager au temps ou à mode serré parfois un peu trop.
6: À la fin des années 1880, un simple geste de couture va changer la silhouette féminine et libérer les corps. Nous sommes en 1889 et le monde a les yeux rivés sur Paris. Son exposition universelle et sa clivante tour Eiffel. Mais la dame de fer n'est pas la seule à être au cœur de toutes les attentions. Une femme, une vraie, compte bien révolutionner la mode. Hermine Cadol présente son corselet-gorge. Un sous-vêtement qui s'apparente à un demi-corset, maintient la poitrine par les épaules et promet un confort inouï pour les femmes.
7: Quel beau métier, vendeuse de lingerie fine.
6: Totalement novateur pour l'époque, bien que le nom ne soit pas très glamour. Le corselet-gorge, ça sonne moins lingerie fine que matériel orthopédique. Car jusqu'à présent, la mode est dominée par le corset. Baleine rigide, taille étranglée, posture contrainte. Au point que certaines femmes s'évanouissent en plein bal. Souvent, les valses étaient à trois temps. 1, 2, malaise. Hermine Cadol ne supporte plus cette souffrance imposée aux femmes. Ouvrière dans une usine de fabrication de corsets, elle s'engage très tôt dans les mouvements féministes et côtoie les figures politiques majeures de son temps comme Louise Michel. Après avoir migré à Buenos Aires en Argentine, elle revient donc en France avec son prototype de corset coupé en deux. Mais les mœurs évoluent très lentement, forcément avec un corset difficile de courir. Et elle doit attendre 1898 pour déposer le brevet et 1910 pour ouvrir son propre atelier de lingerie. De son vivant, Hermine Cadol emploie près de 200 ouvrières et vend même ses créations à des clientes fortunées à l'étranger. Le soutien-gorge est né d'une idée simple, soutenir sans écraser. Un programme que beaucoup de gouvernements pourraient encore méditer.
0: Merci Stéphane. 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
0: Merci d'être avec nous. On vous souhaite une belle journée. Il est 8h. Ici Pays de Savoie, première radio sur l'actu locale, Isabelle Godin. C'est l'information de la nuit. Un accord de paix a été conclu entre les États-Unis et l'Iran.
3: Pour mettre fin à la guerre au Moyen-Orient, le Pakistan, qui est médiateur dans ce conflit, annonce même une signature vendredi à Genève. Alors forcément, ce protocole d'accord va être au centre de la réunion du G7 qui s'ouvre cet après-midi à Évian. Un accord de paix qui vient donner une autre dimension au sommet présidé par Emmanuel Macron, Paul Barcelone.
8: Et dans une vidéo publiée sur les réseaux sociaux, Emmanuel Macron ne cache pas son optimisme. Ce sommet du G7 tombe à pic.
9: Et là, l'objectif sera de voir les conséquences de cet accord, le soutien au Liban, la réouverture d'Hormuz dans la durée et évidemment la conclusion d'un accord sur le nucléaire et le balistique en Iran.
8: Rappelons que la France s'est dite prête à participer à une coalition avec d'autres pays volontaires pour sécuriser le détroit d'Hormuz et accompagner sa réouverture. Elle a également depuis plusieurs semaines appelé à un cessez-le-feu au Liban. Alors c'est dans ce contexte qu'Emmanuel Macron accueillera Donald Trump à à 17h à Évian. Premier entretien en tête-à-tête dans la foulée de l'interview du président français au journal de 13h de TF1 et avant un dîner ce soir à l'hôtel Royal avec vue sur le lac Léman. La France met donc les petits plats dans les grands puisque le président américain est aussi convié au château de Versailles mercredi soir. Manière de le convaincre de rester jusqu'au bout dans ce moment particulier, après plus de 100 jours de guerre et cet accord qui se dessine et qui donne donc à ce sommet du G7 une dimension particulière.
3: Un G7 qui s'ouvre sous haute tension avec un dispositif de sécurité très important. Hier, les opposants au sommet ont donné le ton. La grande manifestation à Genève à l'appel du collectif Nos G7 a réuni plus de 20 000 personnes, 60 000 selon les organisateurs. Ces militants ont défilé derrière divers slogans pro-palestiniens, anticapitalistes, écologistes ou encore féministes. Un cortège rapidement investi par les casseurs, d'ailleurs, ont éclaté en fin d'après-midi avec les forces de l'ordre. Mobilier urbain détruit et des agences bancaires attaquées. Toutes les vidéos et les photos de cette manifestation des Nos G7 sont à retrouver sur ici.fr. Dans le massif du Mont-Blanc, un alpiniste d'une trentaine d'années a été touché par une chute de pierre sous l'aiguille des pèlerins. Il a dévissé sur 300 mètres, victime d'un grave traumatisme à la tête. Son pronostic vital était toujours engagé hier soir après son évacuation sur l'hôpital d'Annecy.
0: C'est l'une des épreuves les plus redoutées du baccalauréat.
3: Top départ à l'instant de la philo. Les élèves de terminale ont 4 heures pour se creuser les méninges sur l'un des chapitres vus pendant l'année, comme l'art, le bonheur, le travail ou encore la religion. Vaste programme. Alors forcément, comme à chaque début de bac, le stress monte, d'autant que les températures estivales qui ont débuté hier n'aident pas forcément ces lycéens savoyards à se concentrer.
10: Bouteille d'eau, éventail.
11: Là, il fait beau, il fait chaud, on a envie d'aller au lac. Mais bon, après, on se dit c'est un passage obligé, c'est 3 jours de souffrance pour 2 mois de vacances après, donc ça va. Le ratio est quand même bon. C'est ça qui nous tient en fait.
12: En classe, quand on est en été et qu'il fait chaud, c'est compliqué de rester concentré. Mais je pense que vu l'enjeu du bac, on arrive un peu à passer outre ça. En tout cas, personnellement. Quoi.
13: Après, c'est pour notre avenir, donc c'est quand même super important.
14: On finit à midi. Ça nous laisse le temps, si on veut, de faire un barbecue pour le repas. Enfin, c'est vraiment l'après-midi où il fait le plus beau et c'est là où on peut en profiter puisque nos épreuves sont passées.
3: Et on pense bien à ces candidats. Top départ à l'instant du bac de philo. Suivront les épreuves équipes de spécialité à partir de demain. Et puis le grand oral entre le 22 juin et le 1er juillet.
0: À l'approche de l'été, l'établissement français du sang lance un appel aux dons.
3: Car comme chaque année à la même période, les réserves sont faibles. Alors pour éviter une pénurie, l'EFS a profité du week-end pour organiser des collectes un peu partout en France à l'occasion de la journée mondiale du don du sang, comme hier à Ugine. Ils ont été quelques-uns à prendre une petite heure sur leur dimanche pour répondre à l'appel de l'établissement français du sang, Thierry Maïs.
15: Je vais serrer le poing tranquillement. 1, 2 et 3.
16: Allongé sur l'un des 10 lits dans la salle festive communale, Mathis donne son sang plusieurs fois par an.
17: C'est juste un petit picotement qui dure une demi-seconde. C'est quand même léger.
16: Et il ne trouve absolument pas ça contraignant.
17: Ça prend moins d'une heure dans la globalité normalement. Donc c'est assez rapide sur une journée, c'est vite fait.
16: Tatiana, 36 ans, est elle aussi une donneuse régulière.
18: Potentiellement, on peut tous en avoir besoin. Donc autant pouvoir faire ça pour les autres. Si un jour ça doit nous arriver, on sera bien content que quelqu'un l'ait donné.
16: Les stocks sont faibles. 80 000 poches de sang dans toute la France. Il en faudrait 20 000 de plus pour ne pas en manquer cet été. Et pourtant, les pays de Savoie sont plutôt généreux, selon Cécile Hardilouz, responsable de l'EFS en Savoie.
19: En Savoie, on est à 4,5% de la population qui donne son sang, donc on est quasiment 1% au-dessus de la moyenne nationale. Et en Haute-Savoie, c'est quasiment identique. Et ce qui nous permet d'avoir en Auvergne-Rhône-Alpes un stock plus important que ce que nos malades ont besoin quotidiennement. Et donc, régulièrement, on va envoyer des poches à des régions qui ont un déficit, comme par exemple l'Île-de-France.
16: Si chaque personne donnait son sang 2 fois par an, il n'y aurait plus besoin de s'inquiéter et de lancer de grands appels aux dons.
3: Alors, si vous aussi vous voulez donner votre sang, vous avez une grande collecte exceptionnelle organisée à la Motte Servolex demain et une autre à Faverges. 2 hôpitaux de Haute-Savoie touchés par des pannes de téléphone depuis ce week-end. Impossible de joindre l'hôpital privé Pays de Savoie à Annemasse et le site de Saint-Julien du centre hospitalier Annecy-Genevois. En attendant un retour à la normale, des solutions sont proposées aux habitants pour contacter ces deux établissements. Pour l'hôpital d'Annemasse, ça se passe par mail et via le standard téléphonique d'Annecy pour le site de Saint-Julien-en-Genevois. On vous a mis les contacts sur notre site ici.fr.
0: Le Tour Auvergne-Rhône-Alpes a été riche en rebondissements.
3: Avec l'abandon de Paul Sexas hier suite à sa chute la veille sur l'étape du Grand Colombier et puis un final sur les chapeaux de roue pour le Mexicain Isaac Del Toro. Il s'offre l'étape reine avec l'arrivée sur le plateau de Solaison et remporte le Tour Auvergne-Rhône-Alpes. Dans les rangs français, on a pu repérer Valentin Paré-Peintre. Souvent échappé, le grimpeur d'Annemasse a reçu hier le prix de la combativité.
20: J'ai pris du plaisir à l'avant, j'avais dit ce matin que je voulais tenter, j'ai tenté, et voilà, j'ai pris du plaisir à l'avant, des bonnes sensations, je me suis fait plaisir, c'est l'essentiel.
21: Le bilan de ta semaine en prévision du Tour?
20: Une bonne semaine, vraiment positive, avec aussi ce dernier jour, je pense qu'il y a vraiment des très bonnes choses, donc je suis content, maintenant je vais me reposer et je vais encore progresser d'ici le Tour, ça c'est sûr.
21: Le prix de la combativité, c'est l'inscrit sur le gâteau?
20: Ouais, c'est un classement un peu annexe, mais bon, ça fait toujours plaisir de l'avoir, c'est sûr.
3: Valentin Paré-Peintre que l'on retrouvera donc sur le Tour de France dans 3 semaines, tout comme Paul Sexas. Si tout va bien, le leader de Décathlon CMA-CGM sera en stage de préparation aux Arcs à partir de vendredi. Et selon nos confrères de l'équipe, Romain Bardet, jeune retraité du cyclisme professionnel, devra bientôt rejoindre l'encadrement de l'équipe Sauveillard. L'ancien leader français pourrait accompagner justement la progression de Paul Sexas. Et nous, sur la route, on va à Nonglard.
0: Oui, pour vous signaler un accident impliquant un véhicule, c'est sur la D44, cette départementale, la route de Sillingy, qui mène justement à Sillingy. Eh bien, le trafic est perturbé actuellement sur cet axe, c'est la D44. Et puis, vous le savez, si vous êtes avec nous depuis ce matin, 6h, c'est vrai qu'aujourd'hui, c'est le début du G7 à Évian. Pas mal de difficultés sur les routes du Chablais et au poste douanier. On va en parler avec Jérôme Pline de la direction des routes de Haute-Savoie. Bonjour Jérôme.
22: Bonjour.
0: Jérôme, donc à 7h06, on fait le point. Ça va mieux qu'à 7h ou c'est pire?
22: Alors, sur le secteur d'Évian, on va dire qu'il y a une amélioration au niveau de Saint-Gingolf.
0: Ouais.
22: Où le ralentissement s'est bien résorbé. Tout autour d'Évian, au droit des zones d'accès, donc on commence à avoir un peu de perturbation au niveau des checkpoints. Mmh. Le secteur du Genevois, lui, est très perturbé. Donc, on a une circulation qui est assez dense au niveau de la douane de l'Annecy. Il s'est un peu résorbé par rapport à cette heure. Mais par contre, sur la 1201, donc à l'entrée de Nédance, en gros, jusqu'à Saint-Julien, là, on est très, très perturbé, bien ralenti. Et également sur la 1206 depuis Viry en direction de Saint-Julien, où ouais. Ça vous bloque depuis Viry. Donc là, on peut avoir des gros mouvements.
0: Alors, vous parliez de la douane de Lancy-Archamps. On rappelle qu'il est ouvert donc de 6h à 9h30 ce matin, et puis l'après-midi entre 15h30 et 19h, avec bien sûr un macaron G7. Merci Jérôme, on vous retrouve demain matin.
22: Pas de souci, vous pouvez retrouver toutes nos conditions de circulation pratiquement en temps réel sur le site Inforoute 74.
0: Bonne journée. La météo pour aujourd'hui. Alors au moins ça c'est une bonne nouvelle, on aura du soleil. Et ça va continuer comme ça toute cette semaine puisqu'on a toujours ces conditions anticycloniques. Attention aussi, on aura peut-être l'occasion d'en parler avec les bulletins de Météo France qui vont arriver les prochains jours. On parle de canicule à partir du milieu de semaine. En tout cas pour l'instant, je regarde le tout dernier bulletin de Météo France. Il fera quand même 29-30 degrés à Chambéry et Albertville cet après-midi, 31 dans l'avant-pays, 28 degrés, ce sera sur le bassin annécien cet après-midi. Et puis demain, pas beaucoup de changements. Toujours ce même type de temps avec une hausse des températures jusqu'à 32 degrés par endroit. Ce sera le cas par exemple demain à Chambéry.
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0: Bonne journée, c'est ici matin à la radio, à la télé avec Clara Luciani. Voici La Grenade. Bonne route avec nous et merci de rester fidèle à nos programmes.

0: Ici Pays de Savoie, c'était Clara Luciani, La Grenade, il est 8h13.
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0: Passe une très belle matinée avec nous, merci de nous rejoindre si c'est le cas à l'instant. Il y a encore deux places pour Musilac à gagner cette semaine, on les offrira à l'un ou l'une d'entre vous vendredi matin. Et ça sera pour la soirée de samedi 11 juillet, c'est la soirée très convoitée puisque c'est complet. Il y aura Jamiroquai, il y aura Gaëtan Roussel, et bien vous allez tenter votre chance pour jouer avec nous tout à l'heure avant 8h30. Et puis dans un instant c'est le rendez-vous anti-arnaque comme chaque matin avec Aude Razo, ça s'appelle C'est pas vrai. Et on parlera de l'ancienne enseigne de déco et d'ameubléant Alinéa qui est victime de faux sites internet. On vous explique tout cela dans un instant.
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0: C'est pas vrai, le rendez-vous anti-arnaque avec Aude Razo. Alors attention, parce que beaucoup de gens se font piéger par de faux sites internet qui se font passer pour Alinéa, l'ex-enseigne de déco et d'ameublement.
7: Oui, c'est Marie-France, une auditrice qui m'a alertée. Marie-France tombe sur le site alinea-official.com. Elle clique, elle voit des réductions partout, à moins 80%, et ça lui paraît plausible, puisqu'elle le sait, les magasins Alinéa ont fermé, l'enseigne est liquidée, donc ces énormes ristournes, à première vue, ça s'entend. Je suis allée voir aussi, très joli site, hein, je vois des assiettes à 80 centimes, des poufs à 1,90€, des canapés d'angle à 179€ seulement. Ça vaut le coup, très clairement. Marie-France achète pour une centaine d'euros, mais elle a beau attendre sa commande, elle ne voit rien venir. Suivi de commande inaccessible, impossible de joindre le site. Elle a compris, c'est une arnaque.
0: Et puis une chose importante à comprendre, Aude, c'est qu'Alinéa n'a plus de site internet.
7: Non, puisque l'enseigne a disparu, son site effectivement n'est plus en ligne. Donc c'est pas compliqué, si vous voyez une boutique web Alinéa, arrêtez tout, c'est un piège. Ce qui est très embêtant, c'est que j'ai fureté, il y en a plusieurs de ces faux sites Alinéa. J'en ai même trouvé beaucoup, certains heureusement ont été supprimés, mais il y en a d'autres et il y en aura d'autres, ça je vous le garantis. Quand vous faites du shopping internet, même si vous connaissez l'enseigne, pensez toujours à faire une petite vérification. Ça prend vraiment quelques secondes. Vous tapez le nom du site dans Google avec derrière le mot arnaque. Et s'il y a un loup, vous allez vite trouver des témoignages de gens qui se sont fait avoir. Pour ceux qui se sont fait avoir, et ils sont nombreux, je vois énormément d'internautes très énervés sur les forums et les réseaux sociaux. Vous faites comme Marie-France, très bon réflexe, elle a fait un signalement à la répression des fraudes. Le site, je vous le donne, il s'appelle Signal Conso.
0: Et c'est vrai, vous avez raison, j'ai testé, j'avais un petit doute ce week-end sur un site, j'ai tapé le nom de ce site et arnaque, et comme il n'y avait aucun loup, eh bien j'ai vu que c'était un site tout à fait de confiance. Voilà, le rendez-vous anti-arnaque s'appelle C'est pas vrai, et nous à cette heure-ci, c'est bien vrai, c'est Bernard Lavillier, Stand the Ghetto. Avant de parler de bonheur, ça va faire du bien le lundi matin, les petits bonheurs de Christophe Garnier, bonne journée.

0: Bande de ghetto, Bernard Lavilliers sur votre radio ici, Pays de Savoie, 8h19. C'est un homme de terrain qu'on va accueillir à cette heure-ci. Il est aux quatre coins des Pays de Savoie tout au long de l'année. Il vous demande chaque matin quel est votre dernier petit bonheur. C'est Christophe Garnier. Christophe, tu es à Cluses aujourd'hui.
1: Et je crois bien que pour ces journées d'été, parfois un peu pénibles quand le thermomètre flirte avec les 30 degrés, j'ai trouvé ce qu'il vous faut. À l'entrée de Cluses, quand on arrive de Sallanches, rue du quartier Saint-Vincent, il y a là un installateur de cheminées et de poêles à bois. Un bon feu de bois, c'est pas une bonne idée ça? Alors c'est quoi l'actualité d'un installateur de cheminées en plein été? Ben, je vais aller voir puisque il y a un grand local qui est grand ouvert. Et là, un bureau. Bonjour.
2: Bonjour.
1: Je me demandais, c'est quoi l'actualité d'un installateur de cheminée en plein été? C'est quoi tout ça? C'est votre planning?
2: Le planning du mois. Les 4 semaines sur
1: mais c'est blindé?
2: Oui.
1: Alors ça se trouve, vous travaillez plus l'été que l'hiver?
2: Non, mais on s'organise. On anticipe. Notre fournisseur fait des promos tous les deux mois. Et on arrive à s'organiser avec les offres promotionnelles pour que les clients viennent, choisissent leur poêle et on leur pose à ce moment-là.
1: Parce que quand il fait 30 ou 32 degrés, est-ce qu'on a envie de voir un poêle arriver chez soi?
2: Ah ben, on avait fait un essai-feu chez un client.
1: Excellent.
2: Et ben, il a dit qu'il faisait chaud. Il était content.
1: Ah oui, c'est-à-dire que quand vous installez un poêle, vous êtes obligé de l'allumer?
2: On fait un essai-feu et on fait signer un PV de réception. Mais nous, on préfère bosser quand il fait ce temps-là. Mais bon, l'hiver, on travaille aussi.
1: L'hiver, vous faites quoi? De l'installation aussi ou c'est de l'entretien plus?
2: Installation aussi. On installe tous les jours.
1: Bon, chauffage bois, c'est plutôt un secteur qui marche pas mal.
2: Oui, en plus, on est dans la vallée de l'Arve. Donc, on bénéficie un peu des aides depuis une dizaine d'années.
1: J'ai vu sur votre venture, vous faites poêle, cheminée, pompe à chaleur, panneaux photovoltaïques.
2: Oui, c'est-à-dire que notre fournisseur, eux, ils ont un peu anticipé tout ça. Les nouvelles énergies qui vont arriver, pompe à chaleur, panneaux solaires. Donc, ils nous vendent ces produits-là et nous, on passe nos RGE afin de les poser. Parce que les gens, aujourd'hui, ils veulent du poêle à granuler, mais que ça coûte rien. Donc, on propose un panneau solaire qui puisse recharger des batteries.
1: Et bientôt une machine à fabriquer des granulés.
2: Aussi, oui.
1: Oui, parce que pour le coup, les granulés, le cours est un peu fluctuant.
2: M'en parlez pas. Aujourd'hui, ça vous coûte moins cher de chauffer l'électrique. Faut pas le dire, ça vous coûte plus au montage. C'est selon l'offre et la demande.
1: Ouais, mais là, il y a beaucoup de demandes.
2: Il y a beaucoup de demandes. Après, le granulé, c'est beaucoup pour les résidences principales. Le secondaire, c'est du bois.
1: Bois-bûche.
2: Bois-bûche, oui. Ouais. Et le granulé, pour les résidences principales, ils aiment bien chauffer. Ça chauffe pendant qu'ils ne sont pas là.
1: Bon, et chez vous, vous êtes chauffé au bois?
2: Au granulé, puisque je n'y suis pas. Chaudière et granulé.
1: Bon, je peux vous demander votre prénom, s'il vous plaît?
2: David.
1: Vous savez ce que je vais vous demander?
2: Le petit bonheur.
1: Ouais, le dernier petit bonheur de David.
2: Eh bien, c'est de travailler avec une équipe formidable qui arrive aussi là et se faire plaisir.
1: Le camion qui arrive, c'est eux, d'accord.
2: Voilà, c'est ça. Le petit bonheur, c'est d'être en bonne santé pour travailler et vous écouter le matin.
1: Bon, et puis ils arrivent juste pour le café.
2: C'est ça.
0: J'ai un point commun avec David, il a dit travailler avec une équipe formidable. Eh bien, c'est le cas encore aujourd'hui de travailler avec cette équipe formidable qui est là avec moi à la technique. Vous qui nous appelez ce matin pour jouer avec nous, avec Habiba qui vous répond, et puis toute l'équipe de la rédaction. Mais une équipe n'est pas formidable tant qu'il n'y a pas du public. Et le public, c'est vous, parce que vous allez jouer et gagner peut-être les deux passes qu'il nous reste pour Musinac. Ce sera pour samedi prochain. C'est complet. Donc, on a gardé deux passes qu'on offrira en fin de semaine à tous les candidats qui vont jouer avec nous et qui auront la bonne réponse à notre jeu à plein tube. On fera un tirage au sort vendredi. Alors, justement, pour le 11 juillet, il y aura du beau monde, il y aura Jamy Rockway et puis il y aura aussi Gaëtan Roussel.

Gaëtan Roussel qui sera à Musilac le 11 juillet. Vous serez peut-être vous aussi à ce concert. Vous jouez avec nous à notre jeu à plein tube. Vous appelez Abiba tout de suite. 0806 00 10 10. Ah, on va se reposer un peu, ça va faire du bien. If you leave me now, voici Chicago. 0806 00 10 10.

0: Chicago, If You Leave Me Now, sur votre radio ici. Deux passes pour Musilac pour le samedi 11 juillet, c'est complet. On a gardé les deux dernières places à vous offrir cette semaine. Avec tous les candidats qui auront la bonne réponse à notre jeu à plein tube, on fera un tirage au sort vendredi. On joue ensemble et puis bien sûr dans 3 minutes, toute l'actu locale.
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0: On a gardé deux passes pour Musilac pour la soirée du samedi 11 juillet. Ce sera une soirée un peu particulière. Hein. On affiche complet. Donc ce sont les deux dernières places qu'on met en jeu cette semaine. Avec pour tous les candidats qui auront la bonne réponse à notre jeu à plein tube, et bien un tirage au sort vendredi qui leur permettra de gagner ces deux places. On va accueillir Anthony qui est avec nous ce matin. Bonjour Anthony.
4: Bonjour.
0: Vous habitez Grésy-sur-Aix. Là, vous partez travailler à cette heure-ci ?
4: Eh oui.
0: Est-ce que vous travaillez vers Aix-les-Bains par exemple ?
4: Eh non, pas là, je suis sur Bellegarde.
0: Ah bah ça va mieux, parce que si je regardais un petit peu à la carte et je voyais pour aller sur Aix, sur l'avenue Franklin Roosevelt, il y avait du monde ce matin. Donc bah voilà,
4: oui.
0: Ça roule bien vers Bellegarde, ça va ce matin ?
4: Ça va, ça va.
0: Parfait. Pour gagner les deux places pour Musilac, on va jouer avec une année de référence, ce sera l'année 2002. Et puisque le 11 juillet, il y aura Gaëtan Roussel, eh bien on va jouer avec cette chanson.
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0: artificiel. Non, c'est pas le jeu du moment, quand c'est pas ça du tout. Hein. Louise Attaque, je t'emmène au vent avant ou après 2002, Anthony ?
4: Eh ben, moi je dirais avant.
0: Eh ben, vous avez raison.
6: Bravo.
0: Bravo, c'était 1997. Je t'emmène au vent, ouais. Absolument. Anthony, on enregistre votre nom pour le tirage au sort vendredi pour les deux places pour Musilac le samedi 11 juillet.
4: Eh ben super, merci beaucoup à
0: tous. Eh ben, on vous souhaite une belle journée, bon courage pour le boulot et rappelez-moi quelle est votre radio locale en Savoie et en Haute-Savoie.
4: Ici, Pays de Savoie.
0: Bonne route, Anthony.
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0: Dans deux minutes, l'info d'ici. Isabelle, on va revenir sur cette folle édition du Tour Auvergne-Rhône-Alpes.
6: Avec cette chute de Paul Sexas qui a déjoué les pronostics, la victoire est mexicaine. Isaac Del Toro remporte la dernière étape et le maillot jaune.
0: Nous sommes lundi, lundi 15 juin, il est 8h30. Voici le 90 secondes, l'info en France et dans le monde avec vous, Cyril Ardoux.
7: Les dirigeants de 7 des pays les plus puissants au monde réunis à Évian en Haute-Savoie. Un sommet du G7 dans un contexte particulier car un accord de paix est en bonne voie entre l'Iran et les États-Unis après près de 4 mois de guerre. Un cessez-le-feu robuste et durable est indispensable, insiste Emmanuel Macron à propos du Liban. Des rassemblements ce soir devant les palais de justice de Perpignan, Auch, Nîmes, Le Mans ou encore Paris à l'appel des associations féministes dans le sillage de l'affaire Liana. Les députés sont par ailleurs reçus cet après-midi à Matignon. Ils demandent l'examen rapide d'un texte contre...

0: Sénégal demain à 21h. Et puis il a conservé son titre de champion de France en battant son grand frère. En tennis de table, Félix Lebrun a battu Alexis en 6 manches hier à Laval. Cela fait 4 ans qu'ils sont face à face en finale des championnats de France.
1: Il est 8h31, l'info d'ici ce matin, Cyril Ardo vous en parlait, c'est cet accord de paix entre les États-Unis et l'Iran annoncé dans la nuit, Isabelle.
2: La fin de la guerre au Moyen-Orient qui va être forcément au cœur des discussions du G7. Le sommet s'ouvre cet après-midi à Évian autour d'Emmanuel Macron. On va revenir sur les enjeux de ce rendez-vous des grandes puissances dans le journal de 9h. Il sera question aussi de la grande manifestation hier à Genève des No-G7. 20 000 personnes dans les rues pour dénoncer le fascisme et l'impérialisme. Des affrontements ont éclaté avec les forces de l'ordre en fin de journée. Et puis l'actu ce matin, c'est aussi le bac de philo. Plus de 500 000 élèves de terminale plongent depuis 8 heures sur cette première épreuve.
1: L'info d'ici ce matin au Pays de Savoie, c'est aussi cette formidable édition du Tour Auvergne-Rhône-Alpes.
2: Riche en émotions et en rebondissements venus pour remporter le Tour Aura, Paul Sexas a dû abandonner hier après sa lourde chute la veille sur l'étape du Grand Colombier. Mais le public au Savoyard, beau joueur et connaisseur, a réservé une belle ovation au Mexicain Isaac Del Toro, grand vainqueur sur le plateau de Solaison. Marie Ameline.
3: Dire que le vainqueur de ce Tour Auvergne-Rhône-Alpes ne sera que lieutenant dans 3 semaines au départ de la Grande Boucle. Un lieutenant de 22 ans, taille patron pour Tadej Pogacar. Ça promet, tous leurs adversaires et prétendants à la victoire à Paris sont prévenus, notamment Paul Sexas, qui a suivi le triomphe de son rival dans son bus sur un écran de télévision. Malgré son envie et sa détermination à aller au bout de la course, ses douleurs aux mains et aux coudes ont rendu le pilotage de son vélo trop difficile, indiquait hier soir le médecin de l'équipe Décathlon dans un communiqué. Paul Sexas a donc abandonné 30 km après le départ. Mais hier soir, à Solaison, son coéquipier Aurélien Paré-Peintre ne voulait retenir que le positif de cette semaine.
4: Pour moi, tout ce qui s'est passé cette semaine, il n'y a que du positif. C'est toujours mieux que ça nous arrive ici que dans 3 semaines, que ça soit voilà, le chrono par équipe où forcément on était un peu en dessous de nos espérances, que ça soit à l'échappée de 60 ou que ça soit hier. C'est des scénarios qu'on apprend et qui vont nous servir pour le mois de juillet. Et c'est sûr qu'on venait pour faire voilà, le podium ou la victoire en général, mais il y a quand même beaucoup d'apprentissage pour cette semaine-là. Et ça fait une cohésion d'équipe sur le vélo, donc c'est quand même dans notre malheur, c'est quand même une journée qui restera importante pour nous.
3: Dans l'air d'arrivée de Solaison, quand la nouvelle s'est répandue comme une traînée de poudre de l'abandon de Paul Sexas, la raison l'a toutefois emporté sur la déception.
5: Dommage, en espérant qu'il apprenne de ses erreurs dues à sa chute, puis qu'il se prépare comme il faut pour ce Tour de France qui arrive dans pas longtemps.
6: Ouais, je pense qu'il n'a peut-être pas dû partir. Hein. Vu l'état qu'il était hier, on a vu qu'il n'arrivait pas à se redresser. Ça aurait été peut-être mieux, mais l'envie de faire plaisir à son public, je pense que...
7: Déçu pour lui. Pour moi, il n'aurait pas dû prendre le départ. Ça aurait été plus raisonnable qu'il ne prenne pas le départ, qu'il rentre chez lui, qu'il se repose et qui reviennent en forme pour le Tour de France.
3: Du côté de l'équipe Décathlon ce matin, le mot d'ordre affiché, c'est « pas d'inquiétude ». Après une batterie d'examens pour vérifier qu'il n'a rien de cassé, Paul va se reposer 4 jours, explique le directeur général de l'équipe savoyarde, Dominique Sériès. Si tout va bien, il sera en stage de préparation aux Arcs à partir de vendredi.
2: Et toujours au rayon cyclisme, nos confrères de l'équipe annoncent l'arrivée prochaine dans l'encadrement de l'équipe Décathlon CMA-CGM de Romain Bardet. Celui qui est monté 2 fois sur le podium du Tour de France pour l'équipe savoyarde pourrait jouer un rôle au plus près de Paul Sexas. Et nous, on va sur la route, Laurent.
1: Bon, ça commence à aller un petit peu mieux vers la frontière suisse ce matin, mais c'est vrai que ça a été compliqué depuis 6h30 au moins ce matin pour passer ces édifices en direction de la Suisse. Il n'y a que 7 douanes qui sont ouvertes, on le rappelle, durant ce G7. Là, à cette heure-ci, on a encore quelques difficultés. C'est à la douane de Moelsula, donc sur la D1205, où il faut encore compter 16 minutes supplémentaires pour rejoindre la Suisse voisine. Sinon, ça s'améliore un petit peu quand même sur différents secteur, même si ça reste chargé sur la D1201 après Nédan en direction de Saint-Julien, depuis Viry également, là aussi également en direction de Saint-Julien. 28 minutes en plus si vous êtes sur cette départementale ce matin. C'est la D1206 qui est donc très chargée, la route de Saint-Julien en Genevois. Le temps de cette journée, alors avec les derniers bulletins de Météo France, pas beaucoup d'évolution, ça restera estival. Les températures sont 5 degrés au-dessus des normales de saison. Comptez environ 30 degrés cet après-midi sur Chambéry, 28 à Annecy, 30 à Albertville, 29 degrés chez vous à Sallanches. Et pas beaucoup de changements pour les prochains jours. Demain mardi, on va même gagner 1 ou 2 degrés supplémentaires, jusqu'à 32 degrés annoncés par exemple dans la Cité des Ducs à Chambéry.

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2: Et pensez à bien vous hydrater, ça c'est important, on évite les coups de soleil, mais pas les coups de folie. À cette heure-ci, voici Thierry Pastor sur votre radio ici.

0: vous souvenez de Thierry Pastor, les cheveux bouclés, la petite moustache? C'était le coup de folie sur votre radio ici, Pays de Savoie.
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0: C'est pas fini, encore de belles surprises à vous offrir. Tiens, par exemple, avec notre invité à la une qui s'appelle Ben, dans 5 minutes, c'est un humoriste qui s'est fait connaître lors de la première saison du Jamel Comedy Club, puis à la radio, chez nos confrères d'Inter, ou encore à la télévision, dans On ne demande qu'à en rire avec Laurent Ruquier, puis aux côtés de Michel Drucker sur France 2. Eh bien, il viendra présenter son nouveau spectacle à Chambéry, à la Comédie des Alpes, jeudi soir. Et on vous invitera justement à ce spectacle, donc restez bien avec nous, c'est dans un petit peu plus de 5 minutes. Et puis à cette heure-ci, nous, on ouvre un carnet de voyage. Des frères de Paris qui sillonnent d'ouest en est et du nord au sud nos deux départements pour vous rencontrer. C'est la place du village. Et l'une de ces rencontres nous est racontée cette semaine et ce matin par Jean-Noël de Paris, que je salue. Bonjour.
3: Bonjour Laurent, bonjour à toutes et à tous.
0: Mais qui est donc cette célèbre Léonie que vous allez évoquer?
3: Eh bien oui, on ne l'a pas rencontrée parce qu'on a vu son fils, principalement, essentiellement. On est allé à La Tour, c'est un petit village qui est situé au pied du Môle, pas loin de Bonneville, à 600 mètres d'altitude. Et là, on tourne l'émission un 30 décembre. Autant vous dire qu'il fait froid ce jour-là, en plus, c'est moins 10 degrés.
4: Ah oui.
3: Et on arrive sur la place, il n'y a pas grand monde. Hein, et on voit de la lumière, et c'est marqué « Café, tabac, presse du Môle ». Alors on se dit, bah écoutez, de bonne heure le matin, vous nous connaissez, on y fait un petit tour. On rentre et on tombe sur Jean qui nous dit « Ma maman a tenu plus de 60 ans le bistrot, on l'appelait la Léonie ou Madame Michel, c'était une figure du village. Et quand elle est morte, le bistrot a fermé pendant 3 ans. Mais ma mère parlait aux clients, elle leur parlait parfois très très bien, mais parfois un peu sèchement. Mais c'était toujours affectueux et les clients revenaient le lendemain. Quand un client s'attardait un petit peu... Elle leur disait, ou à ce client, on lui disait, il faut qu'il rentre vite pour aller manger parce que ce client ne sait pas ce que sont les femmes qui attendent les maris au moment de manger. Fallait pas que ça brûle. Donc il y a aussi cette affectuosité, cette attention, cette bienveillance de Léonie qui a marqué effectivement le village. Ma mère était maternelle, mais beaucoup de caractère. C'est assez savoyard, il faut le dire. Et puis, il nous dit que la vie du bistrot, et sa mère le rappelait aussi, c'était un contact permanent avec les gens, c'est une vraie amitié, on les connaissait particulièrement bien les gens.
4: Un lien social.
3: Un lien social qu'il fallait garder, des brèves de comptoir un petit peu qu'on connaît par ailleurs. Et c'était marqué, affiché dans ce bistrot, mardi 30 décembre, bonjour, naissance de Robert Hossein en 1927. Donc il y a un petit rappel historique à chaque fois, un petit souvenir. Et il nous dit ça ferme normalement à 20h30. Mais c'est jamais le cas. Il dit qu'il y a souvent des gens qui sont là un peu plus longtemps et c'est pas grave si on les garde ici. Et de nous rappeler qu'autrefois, Laurent, eh bien, on buvait le blanc, le rouge, la limonade, un peu de rouge chaud l'hiver. Et puis, on buvait de l'agnole. À une époque, on avait le droit de boire de l'agnole, Laurent. Maintenant, c'est strictement interdit, ne serait-ce qu'en modération, évidemment, quand on la consomme. Et puis, le bistrot, c'est chaud. Le bistrot, c'est sympathique. Et les gens aiment cet endroit particulièrement. Ben, nous, on l'a aimé. On a repris des couleurs et de la chaleur ce jour-là dans le bistrot. Et on continuera ensuite le tournage dans une bonne condition.
0: Merci, Jean-Noël. Vous l'avez dit, c'est vrai, avec modération. Et qui boit de l'agnole, casse la bagnole. Ça, c'est bien connu. Demain, nouvelle histoire, nouvelle rencontre avec les frères de Paris. Et avec vous, Jean-Noël. Dans un instant, on va écouter Marine, escroc.

0: titre, nouveau titre de Marine, Escroc sur votre radio ici.
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0: Escro sur votre radio ici, 8h46.
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0: Et Sylvia qui est avec nous comme chaque matin. Bonjour Sylvia.
3: Bonjour Laurent, bonjour à tous.
0: Avec un invité à la une qui est un humoriste qui vient roder son nouveau spectacle à Chambéry cette semaine.
3: Exactement, il s'appelle Ben, on le surnomme le roi de l'absurde et je vous propose d'écouter un extrait.
4: Moi je pense que nous sommes là pour rigoler. Je m'explique. En fait un jour, quand j'étais petit, mon père est venu vers moi et il ne m'a rien demandé, alors je ne lui ai pas répondu et puis j'en ai suivi un long silence d'une bonne vingtaine de minutes qui s'est achevé par une conversation pas très intéressante, mais un petit peu plus tard dans la soirée, ma mère avait fait des lentilles et mon père m'a demandé si je voulais du sel. Et moi j'ai dit non, parce que je préfère du poivre. Bon, ma mère s'en est mêlée, elle a voulu me donner de la moutarde et là, mon père s'est levé brutalement pour aller la chercher. Feu au tiroir du bas, criait ma mère à la bouche pleine de lentilles comme ça. Alors au bout d'un moment, j'ai grimpé sur la table puis j'ai dit bon bah si c'est comme ça, je vais prendre de la mayonnaise. Et je peux pas vous dire pourquoi, je me suis foutu à poil. Et là, mon père m'a regardé comme ça, il m'a dit mais t'es complètement taré mon pauvre vieux hein. Tu vas pas manger des lentilles avec de la mayonnaise. Enfin bon bref, on n'est pas là pour parler cuisine. On est là pour rigoler.
3: Voilà, pourquoi on le surnomme le roi de l'absurde.
0: C'est ça.
3: On l'accueille tout de suite. Bonjour Ben.
5: Bonjour, c'est bien.
3: Vous venez jouer votre nouveau spectacle qui est encore un peu en rodage à la Comédie des Alpes de Chambéry ce jeudi à 20h30. Alors pour ceux qui ne vous connaissent pas, vous avez participé à pas mal d'émissions télé, vous avez fait de la radio chez nos confrères de France Inter, vous faites du cinéma, du théâtre. Le point commun quand même de toutes ces activités, c'est que vous aimez faire rire. Ben, cette envie de faire rire, elle vient d'où ?
5: Je sais pas si c'est une envie de faire rire. Il faut bien reconnaître que l'humour, c'est une arme, quoi, un peu, quoi. Mmh. Ça permet de séduire, ça permet d'attirer l'attention, ça permet beaucoup de choses, en fait.
3: De désamorcer,
5: et,
3: ouais.
5: Mmh. Ouais, donc c'est une béquille, un couteau suisse, ou je sais pas, et aussi parfois une envie, parce que c'est agréable aussi de rire. Mais l'idée, c'est plus d'essayer d'amener tout un tas de sujets dont il est difficile de parler sans humour. Il y a des sujets qui sont pas toujours faciles à aborder. De manière sérieuse, et l'humour permet d'en parler plus facilement, quoi.
3: Mais dans votre vie, vous êtes rendu compte rapidement que vous aviez cette capacité-là, parce qu'elle est quand même pas donnée à tout le monde.
5: Non, pas forcément. J'étais pas spécialement le pitre de l'école quand j'étais enfant. J'étais plutôt introverti et tout. C'est venu un peu avec l'écriture où j'étais pas trop mauvais quand il fallait faire des rédactions, des choses comme ça. J'aimais bien écrire. Donc après, quand je suis arrivé à Paris au début des années 2000, j'allais voir des scènes ouvertes, des trucs comme ça. Et donc, je suis plus venu à ça par l'écriture, par le fait d'essayer d'écrire des petites histoires, des petits sketchs, des petits trucs comme ça. Et puis, à un moment, je me suis dit, bah ouais, mais le meilleur moyen de les vendre, c'est de les interpréter moi-même. Et donc,
3: vous êtes monté sur scène. Et comment vous sentez sur scène aujourd'hui, Ben ?
5: Bien. Beaucoup mieux qu'au début, dans le sens où je suis beaucoup moins le trac. Ouais. J'étais très traqueux sur mes premiers spectacles. Vraiment, je suis beaucoup moins. Donc, c'est vachement plus agréable.
3: Alors, vous êtes parfois surnommé le roi de l'absurde. Ça vous convient comme surnom ?
5: Ça m'a beaucoup été donné ce qualificatif. Ouais. En tout cas, le mot absurde revenait très souvent. C'est absurde, il est absurde. Au début même, je le revendiquais. Hein. J'aimais bien aller dans des choses qui étaient un peu surréalistes. C'était un truc qui me parlait quand je voyais des trucs des Monty Python ou de François Rollin en France. Enfin, ça me parlait à fond. Et avec le temps, c'est un peu passé. Alors, c'est pas que je le renie, mais c'est moins absurde ce que je fais. Ça se base quand même plus sur des observations du quotidien.
3: Alors votre nouveau spectacle, je le disais, là, que vous jouez depuis janvier, est en fait pour l'instant encore en rodage, donc il a un titre provisoire qui est Philosophe amateur. Alors je me demandais déjà, première question Ben, est-ce que vous aimiez la philo au lycée ?
5: Bah ouais, j'aimais bien, je trouve que c'était
3: pas
5: un
3: assez.
5: Peu tard, j'en aurais bien fait au collège, on fait trop de maths et trop de sciences et trop de trucs... On cherche à apprendre beaucoup de choses, alors que simplement s'interroger, poser des questions, c'est un peu le genre de truc qu'on a envie de faire quand on a cet âge-là, quoi. Tout le monde devrait s'interroger sur tout le temps, je pense.
3: On devrait prendre le temps de le faire, en tout cas. Et justement, je trouve que les spectacles des humoristes nous invitent à le faire, parce que les humoristes, de manière générale, vous êtes vraiment de fins observateurs de notre vie du quotidien, alors avec ses absurdités aussi parfois. Quels sont les thèmes que vous abordez, du coup, dans ce nouveau spectacle ?
5: J'ai l'impression que je parle pas mal de choses qui m'énervent, qui ont tendance à m'énerver dans la vie.
3: Comme quoi ?
5: Et je parle d'écologie, de la famille, et des choses sur lesquelles, dans la vie, ça pourrait m'arriver de manquer d'humour. Je fais ce spectacle justement pour pour essayer de reprendre le dessus sur le, le manque d'humour qu'on peut avoir parfois dans, ouais, dans la vie.
3: Bon, en tout cas, nous, on a hâte de découvrir. C'est ce jeudi. Merci beaucoup, Ben.
5: Ah, fantastique. Merci à vous. Merci, Sylvia.
3: Et si vous nous appelez au 0806 00 10 10, vous repartez avec deux invitations pour aller le voir donc à la Comédie des Alpes de Chambéry, jeudi soir, 20h30.
0: Et ça n'a rien d'absurde.
3: Rien d'absurde.
0: Parfait. Allez, appelez-nous, 0806 00 10 10, pour aller vous aussi rire un peu jeudi soir à la Comédie des Alpes.

0: Je suis un ange. Angels, c'est Robbie Williams. On a Dominique qui est avec nous ce matin. Bonjour Dominique.
1: C'est à Pontchara, bonjour.
2: Bonjour.
1: Dominique, vous aimez bien rire, Dominique?
2: Oui, bien sûr.
1: Eh ben, vous allez découvrir Ben sur la scène de la Comédie des Alpes jeudi. Vous allez passer un bon moment avec ce philosophe amateur. C'est prometteur, hein?
2: D'accord. Ok, bah super. Ça va être sympa, alors.
1: Ah ouais, vous avez effectivement une belle soirée en perspective. Et puis, on en profite pour saluer tous ceux qui sont en train de passer l'épreuve de philo, quand même.
0: Absolument.
2: Ah bah oui,
1: philosophe amateur.
2: Tous
1: les terminales.
2: Ouais. Ça planche, là, ouais.
1: Bon, merci, Dominique.
0: Dominique.
2: Merci.
0: Quel est votre radio locale en Savoie et en Haute-Savoie, Dominique? Même si vous êtes en Isère.
2: Radio Savoie.
0: Ici.
1: C'est approximatif.
0: C'était presque ça. C'est ici, pays de Savoie. Merci.
2: Voilà, ici.
0: Bonne journée.
2: Pardon.
0: Je sais, Dominique, elle est fatiguée parce que c'est lundi. Et la fatigue du lundi, on en parle avec le docteur Kirzek. Bonjour.
3: Bonjour à toutes et à tous. Petit phénomène étrange, mais qui touche quand même des millions de Français chaque lundi matin. Vous avez passé un week-end tranquille, grasse mat, balade, canapé, rien de stressant. Et pourtant, quand le réveil sonne, on est plus épuisé que le vendredi soir. On se traîne hors du lit, vraiment se traîner, on a la tête dans le brouillard et on rêve surtout du prochain week-end. Alors rassurez-vous, vous n'êtes pas seul, si vous voyez ce que je veux dire. La fatigue du lundi matin, même un petit nom savant s'appelle le décalage social, le jet lag social, un peu comme si vous aviez pris l'avion. C'est un décalage en fait entre votre rythme biologique naturel et les contraintes sociales de la semaine. Et c'est pas qu'une impression, c'est un vrai phénomène physiologique. Voilà ce qui se passe dans votre corps. Le week-end, en fait, vous vous levez plus tard, vous mangez à des heures différentes, vous bougez moins ou autrement. Et l'horloge interne, cette petite chef d'orchestre dans le cerveau, elle perd complètement ses repères. Et quand arrive le lundi matin, l'organisme, il est complètement déphasé. C'est comme si vous aviez pris l'avion pour un décalage horaire de plusieurs heures sans avoir bougé de votre canapé. Résultat, le réveil est brutal. La mélatonine, l'hormone du sommeil, est encore élevée. Le cortisol, qui est l'hormone du réveil, elle est complètement à la ramasse. Voilà, c'est ça le décalage horaire social. Mais c'est pas tout. Si vous avez passé le week-end à faire la grasse mat jusqu'à 11h, votre corps a appris que dormir tard, c'est la nouvelle norme. Et à 6h30 le matin, c'est un vrai choc. Donc si ça vous arrive tous les lundis, que ça dure depuis des mois, c'est pas anodin, faut peut-être quand même en parler à votre médecin.
0: Alors, comment éviter ce coup de massue, docteur?
3: Vous voulez des astuces pratiques pour réconcilier week-end avec le réveil du lundi? Allez, déjà, ne dépassez pas une heure de décalage. Le week-end, vous pouvez faire la grasse mat, mais pas trop, juste une heure de plus. L'idéal, c'est de se lever au maximum une heure plus tard que le jour de semaine. Conseil numéro 2, exposez-vous à la lumière dès le réveil, dès lundi matin. Dès que vous ouvrez les yeux, ouvrez les rideaux, allumez la lumière, allez marcher, c'est plutôt pas mal. Et conseil numéro 3, le dimanche soir, préparez votre lundi. Couchez-vous à une heure raisonnable, pas trop tard. Évitez les écran lumineux pour avoir une bonne nuit. Et puis allez, la cerise sur le gâteau, c'est de bouger, mais pas trop fort. Petite activité physique, une petite marche rapide du lundi matin, ça c'est plutôt pas mal. Des étirements, tout ça, ça active la circulation, ça réveille le corps. Et on va éviter les sports intenses. Si vous êtes déjà fatigué, ça risquerait de vous épuiser davantage. Allez, je vous souhaite un bon lundi. D'ici là, portez-vous bien.
0: Merci docteur, et merci à vous qui nous avez suivis à la télé. À demain, 6h30.
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0: C'est déjà nous à cette heure-ci.
1: Oh là là, mais déjà
0: ça passe. Karine Auroy est en pleine forme, c'est lundi matin. Bonjour Karine.
1: Bonjour, j'écoutais attentivement le docteur Kirzek.
0: La fatigue du lundi, toi aussi?
1: Il commence à sentir déjà la fatigue. À 8h58, t'imagines?
0: Bon, fatigue des humains, mais peut-être aussi l'entretien de son toutou.
1: Exactement, on va parler de vos animaux de compagnie, de vos chats, de vos chiens. Et une question, jusqu'où iriez-vous pour le bien-être de votre animal de compagnie? Un petit bain relaxant, un petit massage, chez l'ostéo, chez l'éthiopathe, un passage chez le toiletteur, ou alors même un moment au spa canin.
0: Ah, ça existe.
1: Pas mal, hein. Ah, alors, on veut tout savoir, vos anecdotes, vos petites folies pour le chouchouter. Et notre invité, qui sera à mes côtés pendant ces trois quarts d'heure, est spécialiste aussi de la peau des chiens. Si votre animal a un problème de peau, je pense que vous allez pouvoir récupérer quelques petits conseils et trouver des solutions. Vous pouvez nous appeler, racontez-nous comment vous prenez soin de votre compagnon à quatre pattes au 0806 00 10 10. J'ai bien dit votre compagnon à quatre pattes, hein, mais pas à deux pattes.
0: D'accord, ok, merci Karine. On vous souhaite une belle matinée. Moi je vais prendre soin de moi et je vous dis à demain.
1: À demain.
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1: On vous souhaite un excellent début de semaine à l'écoute d'ici. Il est 9h. Ici Pays de Savoie, première radio sur l'actu locale en Pays de Savoie, Isabelle Godin. Le sommet des grandes puissances du G7 s'ouvre aujourd'hui à Évian.
6: Alors que Donald Trump a déclaré dans la nuit qu'un accord de paix était désormais finalisé avec l'Iran, le Pakistan annonce même une signature vendredi à Genève. Fin de la guerre au Moyen-Orient, réouverture du détroit d'Ormuz. Ce sera évidemment au cœur des discussions du G7 qui se tient jusqu'à mercredi au bord du Léman. Ce matin, Emmanuel Macron appelle à un cessez-le-feu robuste et durable. Charles Salvaudon, Évianais, docteur en géopolitique, était notre invité ce matin.
7: On s'en réjouit, on verra à quel point cet accord sera durable, mais bon, ça rentre dans les prérogatives finalement du G7, c'est-à-dire à parler des sujets qui sont importants comme la guerre au Moyen-Orient, la guerre en Ukraine, et ces deux sujets vont alimenter beaucoup ce sommet. Le détroit d'Ormuz qui est supposé se réouvrir, et donc réouvrir les vannes pétrolières, hein, ce qui va nous quand même faciliter un petit peu la vie quand on connaît le prix à la pompe aujourd'hui en France. Et puis le deuxième sujet, ça va être la guerre en Ukraine. Hein, qu'est-ce qu'on fait ? Est-ce que également on essaye de faire asseoir Poutine à la table des négociations et de régler enfin ce problème ? Je pense que ce sont les deux principaux sujets qui vont être à l'ordre du jour.
6: Et la venue de Donald Trump et des grands dirigeants de la planète à Évian n'est pas sans déclencher la colère de ses opposants. Ils étaient 20 000 à défiler hier dans les rues de Genève à l'appel du collectif No G7 avec des pancartes réunissant divers slogans anticapitalistes, pro-palestiniens, écologistes ou encore féministes. En fin de journée, des affrontements ont éclaté avec la police près des bureaux de l'ONU. Pas de quoi entamer la satisfaction du collectif No G7, particulièrement content de la mobilisation. Françoise Niffler.
8: On court à la catastrophe à tous les niveaux avec les dirigeants actuels, avec le système économique actuel. Les gens souffrent, les gens sont meurtris et c'est un scandale. La terre souffre parce que les politiques climatiques sont dramatiques. Bref, tout est fait pour détruire. Les guerres sont partout et ça suffit. Ça suffit. Et les gens sont là en masse. Malgré tout ce qui a été fait pour les empêcher, les gens sont là en masse.
6: Et toutes les vidéos et les photos de cette manifestation des No G7 hier à Genève sont à retrouver sur ici.fr. Dans le massif du Mont-Blanc, une chute de pierre blesse gravement un alpiniste. Ça s'est passé hier sous l'aiguille des pèlerins. Le trentenaire a fait une chute de 300 mètres après avoir été touché à la tête. Il a été héliporté sur l'hôpital d'Annecy avec un pronostic vital engagé.
1: À l'approche de l'été, eh bien, on va parler du sang avec l'établissement français du sang qui lance un appel aux dons.
6: Comme chaque année, à la même période, les réserves sont faibles. Alors pour éviter une pénurie, le FS a profité du week-end pour organiser des collectes un peu partout en France à l'occasion de la journée mondiale du don du sang. Comme hier à Ugine, il faut dire que les besoins sont particulièrement importants. Cécile Hardilouze est responsable de l'EFS en Savoie.
9: Les patients ont besoin de 10 000 dons par jour. En une heure, il y a 114 personnes qui ont reçu une transfusion en France. On manque pas de sang, entre guillemets, parce que si vous voulez, il n'y a pas de pénurie, par exemple, c'est des mots qu'on entend souvent. Par contre, il y a des stocks qui sont faibles. Les globules rouges, ils ont une durée de vie de 42 jours, les plaquettes, 7 jours, et le plasma, on peut le congeler. Et actuellement, les stocks de globules rouges sont plutôt inquiétants, parce qu'avec les ponts du mois de mai et la canicule, on a eu une baisse de la fréquentation de nos donneurs. Notre stock a été imputé parce que nos malades ont encore besoin de transfusion et de manière régulière et tous les jours. Et donc forcément, au lieu d'être à 100 000 poches de stock, on est descendu à moins de 80 000 et donc il nous faut du temps pour refaire ce stock parce que 100 000 poches, c'est ce qu'on appelle nous le stock satisfaisant, serein, pour lequel on peut passer aussi tout l'été pour pallier à toutes les demandes de transfusion qu'on peut avoir en France.
6: Vous n'arrivez pas à joindre certains hôpitaux en Haute-Savoie. Ils ont un problème de panne de téléphone. Ça concerne l'hôpital privé Pays de Savoie à Annemasse et celui du centre hospitalier Annecy-Genevois pour le site de Saint-Julien. En attendant un retour à la normale, vous pouvez contacter l'hôpital d'Annemasse par mail, celui de Saint-Julien-Genevois via le standard téléphonique d'Annecy. On vous a mis les contacts sur notre site ici.fr.
1: L'info d'ici matin en Pays de Savoie, c'est aussi cette première édition du Tour Auvergne-Rhône-Alpes riche en émotions.
6: Une édition marquée par l'abandon de Paul Sexas, le leader de Décathlon CMA CGM n'a pas pu aller au bout de la dernière étape hier de Beaufort au plateau de Solaison. La veille, il avait fait une chute à plus de 70 km/h sur l'étape du Grand Colombier. Carton plein en revanche pour le Mexicain Isaac Del Toro, vainqueur de la dernière étape et du général. Et toujours au rayon cyclisme, nos confrères de l'équipe annoncent l'arrivée prochaine dans l'encadrement de l'équipe Décathlon au CMA-CGM de Romain Bardet. Celui qui est monté deux fois sur le podium du Tour de France pour l'équipe savoyarde pourrait jouer un rôle au plus près de Paul Sexas. Et on fait un petit point sur la route, Karine.
1: Exactement, dans l'actualité, le début du G7, pas mal de difficultés dans le Chablais, avec sur la route départementale 1201 de Nédan jusqu'à Saint-Julien-en-Genevois, une circulation très perturbée. La route départementale 1206 depuis Viry en direction de Saint-Julien-en-Genevois, ça bloque aussi. Vous avez une vingtaine de minutes de plus sur votre temps de trajet. Dossier complet sur notre site internet ici.fr. La météo, un temps estival avec 5 degrés au-dessus des normales saisonnières pour débuter la semaine. Après-midi avec de rares filaments de très haute altitude, de quoi faire joli dans notre ciel en Savoie et Haute-Savoie. 25 degrés cet après-midi à Chamonix, vous aurez 29 degrés à Annemasse, 28 à Annecy, 30 degrés à Chambéry, 31 degrés à Yenne et 30 degrés aussi en Combe de Savoie chez vous à Albertville.
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1: Fermez les yeux un instant. Nous sommes en 1983. Un cocktail Cuba Libre à la main, des rythmes latinos qui envahissent les pistes de danse et un refrain que toute l'Europe va reprendre. Ce soir-là, trois Français du groupe Bandolero inventent un tube qui traverse les générations. Paris Latino.

0: Les années 80, Paris Latino, interprété par Bandolero.
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0: Jusqu'où iriez-vous pour le bien-être de votre chien? Un bain relaxant, un petit massage peut-être, un passage chez le toiletteur ou alors même un moment au spa canin. On veut tout savoir. Vos anecdotes, vos petites histoires, vos folies pour les chouchouter. Appelez-nous et racontez-nous comment vous prenez soin de votre compagnon à quatre pattes aujourd'hui au 0806 00 10 10. Bonjour Sophie Dupassieux.
3: Bonjour Karine.
0: Merci d'être avec nous ce matin. Vous avez ouvert Merci. Une boutique en Savoie, à Chambéry, au cœur de la cité des Ducs, dédiée au bien-être animal. Ça s'appelle Bande de Truffes. Avant de nous parler de votre parcours, de Bande de Truffes et des soins que vous prodiguez à nos animaux de compagnie, et surtout de votre spécialité, la dermocosmétique, eh bien, je vous propose de retrouver en Haute-Savoie, Mété Josiane. Bonjour.
4: Bonjour.
0: Alors, le bien-être animal, pour vous, Josiane, c'est quoi ?
4: Eh ben, pour moi, c'est essentiel, déjà, parce que ben, c'est comme nous, hein. Dès qu'on a mal quelque part, il faut, mais eux ne peuvent pas parler, donc il faut qu'on les regarde. Et moi, j'ai eu ma chienne qui, l'année dernière, donc, déjà, elle était trop grosse, parce que c'est une fainéante. Donc, je voyais qu'elle avait du mal à se lever. Et donc, je l'amène chez un premier vétérinaire, qui vient me faire une radio, ok. Et je vois avec une amie qui me dit, bah, écoute, pourquoi t'appelles pas une ostéopathe? Ben oui, ça existe. Donc j'appelle, on me donne le numéro et elle est venue deux fois. Avec ces séances-là, elle allait un peu mieux.
0: Ah, mais c'est pas mal. Alors, des réactions par rapport à ce petit témoignage de Josiane?
3: Et oui, alors c'est très intéressant, effectivement, parce qu'en fait, on voit qu'il y a pas mal de choses qui peuvent exister chez le chien, que ce soit en termes de surpoids ou de problèmes articulaires. Et donc, il y a un vrai intérêt à être vigilant là-dessus et à mettre les choses en place quand c'est nécessaire.
0: C'est bien, on ouvre aussi, je dirais, un petit peu sur tout ce qui est fait parallèlement que chez un vétérinaire, et c'est plutôt bien pour nos animaux. Qu'est-ce qu'on ne ferait pas pour notre animal de compagnie qui est un membre de la famille aujourd'hui à part entière, hein,
3: Ah oui, Sophie. Oui, complètement. Il y a plein de choses à faire et c'est sûr que les nouvelles choses se développent aussi davantage, que ce soit l'ostéopathie, les soins aussi en dermocosmétique ou même la balnéothérapie, voilà, des soins de bien-être qui aident nos petits compagnons au quotidien.
0: Alors ça m'a fait un peu sourire parce qu'elle évoque un animal en surpoids. C'est un vrai souci aujourd'hui, le poids et le surpoids, un peu comme chez les humains. On rencontre ce même phénomène chez nos animaux de compagnie.
3: Oui, complètement. Malheureusement, en fait, on a plein de choses qui se développent, des choses très bien et puis d'autres un petit peu moins, malheureusement. Moi, c'est ce que j'appelle le bullshit marketing, où en fait, on va nous vendre un packaging avec des jolies couleurs, une jolie photo, mais qui n'est pas forcément représentatif de ce qu'on peut avoir à l'intérieur. Donc, c'est important de remettre de la science dans nos croquettes.
0: Vous avez vous-même des animaux de compagnie, Sophie ?
3: Oui, tout à fait. J'ai un petit bulldog de 9 ans.
0: Qu'est-ce qui vous a donné envie de vous lancer ? Vous étiez déjà dans le milieu avant ?
3: Oui, tout à fait. J'ai été infirmière vétérinaire pendant 15 ans. Et puis, il y a 7 ans en arrière, j'ai créé ma première entreprise en garde d'animaux à domicile. Et c'est vrai que l'engouement par rapport aux animaux de compagnie et puis ce qu'on pouvait en faire m'a poussé en fait à proposer des choses complémentaires qu'on n'avait pas forcément aujourd'hui sur le bassin chambérien.
0: Donc, bienvenue chez vous tous les matins. C'est vous aussi qui faites cette émission. On attend vos témoignages, comme Josiane l'a fait il y a quelques minutes, à Mété. Le numéro de téléphone à composer, c'est le 0806 00 10 10. Si votre chien était roi ou reine d'un jour, bain, massage, toiletteur, spa canin, on veut tout savoir. Racontez-nous vos petites folies pour le bonheur de votre compagnon à quatre pattes.
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0: En attendant de vous recevoir, de vous écouter en direct, nous, on va continuer avec la toute dernière chanson de Benjamin Biolay. Après avoir marqué la chanson française avec La Superbe, Comment est à peine ou encore Grand Prix, il revient avec Écran Total, un titre solaire qui va accompagner votre matinée aujourd'hui avec Ici.

0: C'est sa dernière chanson, Écran Total, un titre qui accompagne la sortie prochaine de l'Ultra Bleu, la réédition de son album Le Disque Bleu.
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0: Après avoir écouté Benjamin Biolay, eh bien on parle de nos toutous. C'est vrai que nos animaux de compagnie, on les adore et certains jours, on aimerait presque les emmener au spa. Racontez-nous vos petites folies pour le bien-être de votre compagnon à quatre pattes. À mes côtés, Sophie Dupassieux, vous avez ouvert une boutique à Chambéry dédiée au bien-être animal, ça s'appelle Bande de Truffes. Vous faites de la garde d'animaux aussi, à domicile, c'est ce qu'on appelle un pet sitter, voilà, oui. En l'occurrence une pet siteuse, toilettage que l'on peut faire soi-même aussi, on en parlera, balnéo et vente d'accessoires. Et on va retrouver en avant-pays savoyard à Pont-de-Beauvoisin, Eliane. Alors Eliane, le bien-être animal, c'est une cause à laquelle vous êtes sensible vous aussi, hein?
3: Tout à fait, parce qu'un animal, il ne faut pas oublier que c'est un être vivant. Familier, familier veut dire fait partie de la famille. Donc on doit être attentionné à tous les symptômes qu'un animal peut avoir, hein. Il peut être malade ou il peut avoir subi une opération aussi avec de la rééducation.
0: Ouais, et vous, quand il n'était pas très bien, votre animal, vous avez fait appel à une personne qui n'était pas un vétérinaire.
3: Il y a un ichtyopathe qui s'est déplacé à domicile, qui l'a remis en forme avec un traitement de vitamines. Quand je vois un chien, bon, ça peut arriver, un jeune chien qui peut avoir un accident, mais vous avez des chiens qui vieillissent, comme nous. Mais il y a une potion aussi, enfin une huile essentielle qui est conseillée aussi bien que comme pour nous, c'est de l'huile essentielle de Golteri. Vous massez là où le chien a mal. Vous massez plusieurs fois par jour et je peux vous assurer que ça fait autant d'effet que pour l'être humain.
0: Alors moi, je connais cette huile qui est miraculeuse, hein, mais bon, faut faire attention quand même, les huiles essentielles avec les animaux.
4: Oui, tout à fait. Alors, surtout sur le chat, puisque la plupart du temps, les huiles sont toxiques pour le chat. Donc vraiment, à manier avec grande précaution et toujours avoir un lien avec son vétérinaire, c'est indispensable.
0: Bon, là, elle a fait appel non pas à un ostéopathe, hein, comme Josiane nous l'a dit tout à l'heure, mais un éthiopathe, voilà, pour le bien-être de son chien.
4: Et pourquoi pas, j'ai envie de dire, il existe plein de choses aujourd'hui, des choses très bien aussi, donc pourquoi pas. Maintenant, voilà, toujours se renseigner sur la pratique de ces thérapeutes-là, et puis faire le lien, encore une fois, avec son vétérinaire, toujours important.
0: Oui, tout à fait, oui, c'est important. Merci Eliane, vous êtes à Pont-de-Beauvoisin, évidemment, on vous souhaite une excellente journée. On peut offrir à son compagnon une expertise de soins par l'eau spécialisée, encadrée d'ailleurs par votre expertise, Sophie. Quelle est votre approche concrètement ?
4: Alors oui, tout à fait. La santé par l'eau, hein, c'est quelque chose qui existe depuis très très longtemps et qui a de réels bienfaits. Donc c'est vraiment très important dans l'accompagnement du chien. Et en l'occurrence, il existe pas mal de choses, donc notamment chez Bande de Truffes avec la balnéo classique, où en fait on va avoir des soins qu'on va rajouter dans l'eau qui vont permettre à l'animal d'avoir une peau hydratée, purifiée, ou simplement d'avoir un moment de détente qui va venir en fait soulager un petit peu le muscle sur le chien sportif notamment. Après, on peut aussi avoir des soins de dermocosmétiques qui vont plus être liés, on va dire, à des problèmes pathologiques de dermatologie, voilà, toujours en lien avec un vétérinaire aussi.
0: Oui, vous êtes d'ailleurs spécialisée là-dedans, on en parlera. Hein. Mais quel bienfait cela apporte à nos compagnons à quatre pattes ? On peut tout à fait envisager de venir chez vous faire de la balnéo pour notre chien, mais juste pour le plaisir ?
4: Exactement, c'est vraiment le but, c'est vraiment d'avoir un endroit dédié à ça, au bien-être. Et donc c'est ce que je vous expliquais pour la première partie de la balnéothérapie. En fait, c'est des soins qui sont, on va dire, ni plus ni moins qu'un soin de spa qu'on peut avoir en humaine et qui juste va favoriser la détente du chien. Ouais. Voilà, c'est ce qu'on cherche aujourd'hui.
0: Et c'est une expérience originale pour nos toutous. C'est pas très développé tout qu'on le fait. Hein.
4: Non, tout à fait, c'est quelque chose qui est relativement récent, des laboratoires qui commencent un petit peu à se mettre dessus, mais c'est des choses qui n'existaient pas il y a encore 5-10 ans en arrière, donc effectivement, c'est le tout début.
0: Ça peut faire sourire certaines personnes, certains maîtres, oui. Hein. Mais on est là aussi pour vous familiariser avec cette pratique. Est-ce que c'est adapté à tous les chiens ou certains profils seulement, Sophie ?
4: Alors, il est évident qu'un chien qui n'a jamais fait de toilettage, on ne va pas tout de suite lui proposer un soin de balnéothérapie, parce qu'il est en partie immergé dans de l'eau, donc s'il est trop stressé, le but c'est pas le stresser davantage. Donc je le préconise surtout sur des chiens qui connaissent le toilettage, pour lesquels il n'y a pas de pathologie particulière mise en évidence, que ce soit cardiaque ou dermatologique. Mais après, pourquoi pas ? Allons-y, faites-leur découvrir.
0: Comment les chiens réagissent la première fois ?
4: Alors ils sont assez surpris d'être immergés au départ dans l'eau. Alors en général c'est jusqu'à la pointe de l'épaule, hein, on va jamais au-delà. Et ensuite on s'aperçoit que le chien finit par se détendre, apprécie. Et parfois on a même qui commence un peu à s'endormir dans l'eau.
0: Il y a des chiens qui sont un peu récalcitrants.
4: Oui, ça peut tout à fait. Et donc, on s'adapte en fait au tempérament de l'animal. Encore une fois, le but, c'est de pas le stresser. Bande de truffes, c'est un lieu de bien-être et de plaisir. Donc, on y va à son rythme.
0: Est-ce que vous auriez à l'esprit peut-être une séance insolite ou alors surprenante que vous avez réalisée, qui vous a marqué peut-être avec un chien ou
4: alors,
0: un chat?
4: Oui, il y en a plusieurs, mais il y en a une notamment avec Patou, qui est un grand chien. J'ai oublié sa race, mais en gros, c'est un très gros chien brachycéphale, donc avec le nez un peu écrasé, qui avait beaucoup de problèmes pathologiques, notamment au niveau des pattes, avec des gros furoncles et des dermatites. Et en fait, on l'a mis dans la baignoire donc pour lui faire une patucure. C'est un soin hydratant. Exactement. C'est un soin hydratant et purifiant. Et c'est vrai que la maîtresse, quelques semaines après, m'a dit, écoute, les furoncles ont disparu, c'est incroyable. Et donc, on a un vrai bénéfice qui s'est installé après. Donc, voilà.
0: Ouais, peut-être qu'en écoutant Sophie, vous dites, mais moi aussi, je pourrais emmener mon chien là-bas parce qu'il a un petit problème de peau. Eh bien, on va parler justement de la dermo-cosmétique dans quelques instants avec notre invité. On parle de chouchoutage canin aujourd'hui. Et puis, une question qu'on vous pose, jusqu'où iriez-vous? Bain relaxant, vous avez peut-être déjà testé, massage, ostéo, toilettage, spa, tout est permis. Hein. Moi, par exemple, j'emmène mon petit coton de Tulléar tous les mois chez le toiletteur. Hein, et ça fait un bien fou. Appelez-nous et partagez vos anecdotes et secrets pour gâter votre animal de compagnie. On vous écoutera avec grand plaisir dans moins de 4 minutes après avoir retrouvé les Pointer Sisters qui vont nous interpréter dans un instant. I'm so excited.
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0: Avec cette année, Katy Perry, Pomme, Stilto,
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0: son des années 80 avec I'm So Excited avec les Pointer Sisters.
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0: Votre chien mérite-t-il le meilleur? Massage, bain, passage chez le toiletteur ou même un petit moment de spa et beaucoup d'amour et surtout beaucoup de jouets aussi.
3: Eh oui, ça, vous en vendez, vous, non?
0: Oui. Dans votre boutique à Chambéry, Sophie Dupassieux, vous avez ouvert une boutique qui s'appelle Bande de Truffes, hein, qui est en Savoie, donc à Chambéry, dédiée au bien-être animal. Et jusqu'à 10h-10, eh bien, vous pouvez nous raconter comment vous prenez soin de votre fidèle compagnon au 0806 00 10 10. Chez vous aussi, c'est le premier dog wash, 2 en 1.
3: Oui.
0: Vous avez ouvert, c'est quoi un dog wash?
3: Eh bien, c'est tout simplement un lieu où on peut venir toiletter son chien soi-même. Parce qu'effectivement, la maison, c'est pas toujours évident, c'est un peu exigu, la baignoire, elle se lève pas à la hauteur du chien, etc. On n'a pas forcément les produits adaptés, Bande de Truffes, il y a tout ce qu'il faut, donc venez.
0: Très bien. Quels produits utilisez-vous justement pour le lavage et le soin du pelage de notre animal?
3: Alors, c'est des shampoings, des après-shampoings ou encore même des masques qui sont adaptés à au pH en fait de la peau de notre chien qui n'est pas le même que nous. Donc attention à ne pas mettre les mêmes gels douche que pour nous.
0: Et oui, et parfois on fait l'erreur et c'est pas bon.
3: Non, pas du tout. Ça peut provoquer des démangeaisons notamment, des fortes allergies, des choses comme ça.
0: Voilà. Comment savoir si notre chien a besoin d'un soin balnéo ou un dog wash régulier?
3: Alors, en fonction de son poil, et en l'occurrence de la taille de son poil ou de la texture de son poil, on a de toute façon des soins à apporter à son chien, on va dire assez régulièrement, comme pour nous tout simplement. En fait, hein, laver son chien, c'est pas juste une question d'esthétique, mais c'est une question de bien-être et qui est nécessaire pour notamment l'hydratation de la peau, par exemple.
0: Et il n'y a pas de contre-indication de laver un chien, par exemple, tous les mois?
3: Alors non, bien au contraire, puisque effectivement, ça va nous permettre, alors bien sûr, de laver son chien, mais aussi d'apporter une hydratation et puis de reconstituer ce film hydrolipidique qui est nécessaire en fait à la bonne santé du chien.
0: D'accord, je ne sais pas, vous lavez votre chien régulièrement, vous l'emmenez chez le toiletteur, vous allez pouvoir aussi être avec nous ce matin pour nous raconter le quotidien avec votre compagnon de route au 0806 00 10 10. Est-ce que vous proposez, vous, des conseils pour prolonger le bien-être du chien, de notre animal à la maison?
3: Oui, tout à fait. Alors c'est vrai qu'on n'a pas forcément l'habitude d'entretenir son chien soi-même tout seul à la maison, donc il existe des choses, que ce soit des outils adaptés, des brosses, des peignes ou encore des soins, des baumes pour les coussinets notamment ou la truffe. Donc oui, bien sûr, il y a des choses qui existent et on est là pour en parler.
0: Qu'est-ce que vous proposez comme soin pour les coussinets?
3: Alors ce sont des baumes.

0: de truffes.
1: Je crois que c'est le retour qui me donne, c'est-à-dire que parfois on a des chiens qui n'arrivent, qui sont pas très à l'aise et qui se laissent faire parce que ils ont une espèce d'éducation entre guillemets, même si j'aime pas trop les contraindre. Et en fait, voilà, ils nous font des léchouilles, ils ont des regards qui sont très touchants. Donc voilà, c'est plutôt sympa.
0: Oui, bain, massage, spa, toilettage, jusqu'où iriez-vous vous pour votre chien? Lorsque vous entendez tout ce qui existe et tout ce que fait Sophie, peut-être que vous vous dites, tiens, moi j'aimerais bien y emmener mon chien, mais est-ce que c'est pour lui? Vous pouvez nous appeler, partager vos folies pour vos compagnons à quatre pattes. Le numéro de téléphone à composer, c'est le 0806 00 10 10.
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0: Début du G7, pas mal de difficultés dans le Chablais, vous en doutez, vous l'avez entendu depuis ce matin, 6h, on vous accompagne en chemin. Dans le secteur des Viands, il y a de l'amélioration évidemment, parce qu'il est 9h30 maintenant au niveau de Saint-Gingolph. Autour des Viands, au droit des zones d'accès, toujours un peu de perturbation au niveau des checkpoints. Le secteur du Genevois est très perturbé encore, circulation très dense au niveau de la douane de l'Annecy, très perturbé aussi sur la route départementale 1201 de Nédan jusqu'à Saint-Julien-en-Genevois, même si on n'est plus effectivement à des 25-30 minutes de plus sur le temps de trajet depuis, vu l'heure. Sur la route 1206 depuis Véry en direction de Saint-Julien-en-Genevois, ça bloque aussi depuis Véry, et je vous rappelle que vous trouverez un dossier complet sur vos conditions de circulation durant ce G7 sur notre site internet ici.fr.
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0: Voilà une chanson qui a attendu son heure. Un texte de Serge Gainsbourg, une interprète privée de son destin à l'Eurovision. Dany et Étienne Dao, comme à Boomerang. 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

0: Étienne Dao. Oui, évidemment, vous l'avez reconnu avec Danny, un titre plein de nostalgie, beaucoup d'élégance aussi, comme un boomerang.
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0: Ah ouais. Ils vont vous dire merci, vos petits chiens, vos petits chats aussi, si vous les emmenez dans un bar relaxant.

0: faire un petit massage, passage chez le toiletteur ou même un spa canin. On veut tout savoir, vous, jusqu'où iriez-vous pour garder et gâter votre chien et votre chat ce matin. Vous nous appelez, partagez vos anecdotes et vos petites folies pour chouchouter votre compagnon à quatre pattes. Sophie Dupassieu est à mes côtés. Vous avez ouvert Bande de Truffes, ça fait longtemps maintenant que ça existe à Chambéry?
1: Eh bien, j'ai ouvert en novembre 2025.
0: C'est tout récent, dédié au bien-être animal. Et évidemment, vos questions, vos témoignages au 0806 00 10 10. Nous sommes en Savoie, on n'est pas très loin de Chambéry, nous sommes à Cognin. On va retrouver Christian, qui apparemment a des choses à nous raconter. Christian, bonjour et bienvenue.
2: Bonjour, bonjour à tous, Christian Cognin. Donc moi je vous appelle parce que en fait je profite de votre émission pour parler un petit peu des chats.
0: Oui.
2: Moi j'ai des Maine Coon.
0: Ah oui.
2: Et c'est des Maine Coon qui sont très très fournis en poils, des magnifiques bestioles. Et ce qui se passe, c'est que je n'arrive pas à trouver un toiletteur ou une toiletteuse pour chat. C'est très très difficile. Alors j'ai tout essayé avec des peines spéciaux, des crèmes spéciales, mais voilà, c'est un peu compliqué parce qu'au bout d'un moment, ces bestioles, bon, ben, elles commencent à s'énerver, la mort, voilà, c'est très compliqué. Moi, je voudrais savoir si vous aviez des astuces ou des personnes qui font du toilettage pour chats.
0: Vous en avez combien des Maine Coon aujourd'hui?
2: J'ai deux Maine Coon, une femelle et un matou.
0: Okay.
2: La femelle, elle a un très joli poil. Par contre, le matou, lui, il a un poil très très fourni, ça fait souvent des bourres, des nœuds, et c'est très compliqué.
0: Ce sont des chats magnifiques, hein, originaires de l'État du Maine aux États-Unis, et c'est vrai que c'est un chat au physique rustique et caractérisé aussi par sa grande taille. On dit que d'ailleurs c'est le plus grand chat du monde.
1: Oui,
0: c'est
1: tout à fait.
0: C'est une réalité.
1: Oui, c'est vrai.
0: Alors, des réactions par rapport à ce que demande et peut-être des conseils à donner à Christian?
1: Oui, alors bonjour Christian et merci. Alors effectivement, je vous comprends, hein, c'est vrai que l'approche du chat en toilettage, elle peut être un peu particulière. En tout cas, moi j'ai fait le choix de vous le proposer puisque effectivement le Maine Coon en a besoin. Effectivement, il faut voir un petit peu ce dont il a besoin, que ce soit par rapport à la peau ou au poil. On peut tout à fait avoir une approche sans eau, en l'occurrence avec un shampoing sec, c'est possible pour le chat, ou s'il n'a pas besoin en tout cas de plus, avec aussi un brossage. Alors parfois on est obligé de tondre les catons, ce qu'on appelle les catons, ce sont des nœuds très serrés à la peau, parce qu'on n'a pas le choix de faire autrement, mais évidemment on essaye de faire autrement pour ne pas abîmer. Donc voilà, en tout cas c'est tout à fait possible et il y a des choses qui existent, que ce soit en termes de soins avec des produits spécifiques ou même des brosses adaptées. Donc oui, c'est tout à fait possible et chez Bande de Truffes je le propose.
0: Ah ben voilà Christian, vous avez trouvé votre bonheur.
2: Et vous êtes où à Chambéry, excusez-moi?
1: Alors je suis rue Nicolas Parent, plus exactement, donc vers la Grande Poste et le parc du Vernet.
0: Est-ce que vous avez déjà essayé de baigner vos Maine Coon, Christian, ou pas?
2: Non. Par contre, ce sont des bestioles qui adorent l'eau, c'est vrai. Parce que eux, je leur mets donc avec cette chaleur, ils ont leur fontaine en haut sur le balcon, ils ont toujours une petite pataugeoire, ils adorent ça. Mais voilà, ça résout pas le problème.
0: Mais c'est important de prendre soin du poil aussi de son animal de compagnie, parce que par manque d'entretien quotidien, je dirais parfois des animaux, des chats, des chiens mal brossés, ils arrivent chez vous et ça peut causer aussi des problèmes de peau, Sophie.
1: Oui, bien sûr.
2: Alors, je peux vous dire qu'on s'en occupe, hein, à ce niveau-là.
1: Bon, super, c'est bonne chose. Mais effectivement, oui, un poil qui n'est pas démêlé va empêcher la peau de respirer, donc on peut avoir effectivement après des pellicules, une surproduction de sébum, puisque en fait, la peau va essayer de pallier un peu à tout cela. Et puis, on a aussi un chat ou un chien qui peut avoir énormément chaud, non pas par la présence de son poil, mais par la présence de nœuds. En fait, l'animal se refroidit lorsque l'air est capable de passer entre la peau et le pelage. Un nœud l'empêche, donc on a un animal qui souffre de la chaleur.
0: Ouais. Tondre ou pas tondre quand on a des animaux de compagnie à poil long? Parce qu'ils sont bien là pour quelque chose.
1: Alors, telle est la question. Ouais. Et effectivement, le poil a un vrai bénéfice à apporter à l'animal, que ce soit une protection thermique, que ce soit en hiver ou même en été, ou même une protection contre les UV notamment aussi. Donc on peut tondre un animal, le tout est de respecter le poil en lui-même, que ce soit long, court ou double texture, on va pas traiter de la même manière, et puis avoir une certaine longueur qui continue à protéger l'animal.
0: Bon, Christian, vous savez tout, il n'y a plus qu'à maintenant.
2: Oui, est-ce qu'on peut aller chez vous?
1: Oui, bien sûr, avec plaisir.
2: Ok. Bon,
0: vous allez pouvoir réécouter cette émission d'ailleurs, Christian, et récupérer les liens pour prendre contact justement avec Sophie sur notre site internet ici.fr, à la page de notre émission Bienvenue chez vous. Ok?
2: Pas de problème.
0: Allez, à très bientôt et merci de votre fidélité au programme d'ICI Pays de Savoie, cette émission matinale. Dans moins de 3 minutes, on parlera de la dermocosmétique. Hein. On verra quels sont les problèmes qu'on peut rencontrer en dermato, avec nos chats, avec nos chiens, le budget et puis ce que vous proposez concrètement. Ce sera dans moins de 4 minutes après s'être délecté d'un titre des années 80. Ça fait belle lurette qu'on ne l'a pas entendu en tous les cas. Ici, c'est J'aurais voulu te dire, interprété par Caroline Legrand. À tout de suite. 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

0: retour à la fin des années 80 qu'une chanson qui accompagnait bien des histoires d'amour et des moments de vie. Caroline Legrand nous livrait toute son émotion dans « J'aurais voulu te dire ».
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0: On parle de nos animaux de compagnie ce matin. Des chiens, mais des chats aussi. Hein. Jusqu'où iriez-vous pour gâter votre animal? Bain relaxant, petit massage, passage chez le toiletteur ou même spa canin. Vous n'avez jamais essayé, mais alors ils vous le rendent bien, ils adorent ça. Confirmez,
3: oui, tout à fait.
0: On veut tout savoir encore aujourd'hui. Vous nous appelez, vous partagez vos anecdotes, des petites folies aussi pour chouchouter votre compagnon. Sophie Dupassieux est à mes côtés. Elle est bien connue, en tous les cas. Elle a ouvert en novembre dernier. Bande de Trues, vous faites du pet sitting et vous avez des soins balnéo et vous faites de la dermocosmétique dont on parlera pour terminer donc ce rendez-vous. On va accueillir à Cognien. Tiens, on parlait de Cognien tout à l'heure avec notre précédent auditeur. C'est Muriel qui a souhaité être avec nous. Muriel, bonjour.
4: Oui, bonjour.
0: Alors, Muriel, vous avez des animaux de compagnie, vous déjà, pour commencer. Dites-nous.
4: Oui, j'ai une femelle Maine Coon.
0: Ouais. Ah,
4: et j'ai un petit Scottish Fold.
0: Très bien. Est-ce que vous les baignez, vous, à la maison? Est-ce que ça vous est déjà arrivé de les emmener?
4: Oui, non, je l'ai fait au tout début, quand j'ai commencé de prendre des Maine Coon, parce que j'adorais ça.
0: Ouais.
4: Et que je faisais des expositions.
0: Mm-hmm.
4: Mais c'est vrai que le chat, vaut se laisser faire quand même. Mais on ne va pas dire qu'il aimait beaucoup.
0: D'accord.
4: Par contre, effectivement, les catons et les boules, les... impossible. Moi, je me suis fait complètement arracher les bras, quoi. Donc, j'ai trouvé à Cognien, en face de chez moi, dans le centre, une petite dame qui brosse le Maine Coon. En plus, ouais, les Maine Coon, en général, ils sont gentils. Et vraiment, elle vous prend, je ne sais plus, et c'est pas cher du tout. Et elle est super, quoi. Elle fait vraiment très bien son travail. Mmh. C'est donc avant la brasserie des sports.
0: D'accord.
4: Et c'est vraiment dans le centre.
0: Mais c'est
4: très bien.
0: C'est bien, en fait, de sensibiliser justement à ça ce matin. C'est que, ben, on a des chats avec des poils, on a des chiens aussi avec des poils. Parfois, il y en a qui doivent se faire épiler. Hein, je pense effectivement à certaines races de chiens. Parfois, toiletter. Et si on ne fait rien, si on ne prend pas soin de nos animaux de compagnie en emmenant effectivement nos animaux se faire aider pour tous ces soins-là, ben, parfois, c'est la cata.
3: Oui. Tout à fait. Effectivement, il y a un vrai besoin et une vraie nécessité parfois de le faire, que ce soit sur le chien ou le chat, pour traiter la peau et le poil. On travaille toujours dans les deux.
0: Il y en a quand même pas mal, hein, des Maine Coon aujourd'hui, hein, dans nos pays de Savoie. C'est vrai que ce sont des chats incroyables. On dit d'ailleurs qu'ils se rapprochent le plus de chiens. Ils ont un comportement de chien.
3: Oui, c'est vrai que c'est des chats qui sont relativement sympas la plupart du temps, donc c'est très agréable de travailler avec eux.
0: Oui. Merci Muriel de votre témoignage. On vous souhaite une très très belle journée aussi en Savoie, à Cognien. Vous faites, vous, de la dermocosmétique. Quels sont les problèmes rencontrés en dermato concrètement aujourd'hui?
3: Alors, il peut y en avoir plusieurs. Souvent, on parle de dermatite atopique, qui est en fait une réaction de peau allergique, que ce soit à l'environnement ou à l'aliment. Il peut y avoir aussi des hotspots. Ça, c'est des choses qui sont plus localisées et plus ponctuelles la plupart du temps. C'est en fait une réaction où la peau va suinter, va surréagir et a besoin d'une couverture souvent antibiotique. Donc, d'où l'importance d'aller chez son vétérinaire quand ça se présente.
0: Ouais, il faut un gros budget pour ce genre de soins.
3: Alors oui, certes, c'est vrai que c'est des soins qui demandent quand même un certain budget. Maintenant, c'est comme pour tout. Si on prend le temps de faire les choses comme il faut, on a de fortes chances d'avoir une peau et un poil en bonne santé dans le temps, et donc avec beaucoup de choses de moins à faire par la suite.
0: Est-ce que vous avez prévu aujourd'hui de développer d'autres services pour les animaux ou même pour leur maître ?
3: Alors, pour le moment, Bande de Truffes est déjà bien étoffée avec tout ce qu'on propose. Mais ce qui est sûr, c'est que l'axe sur lequel je souhaite continuer à travailler, c'est vraiment le soin de la peau, avec de la dermocosmétique adaptée, des produits adaptés, pour que le chien puisse vivre au quotidien bien dans ses pattes. C'est vraiment ça le sujet aujourd'hui.
0: Ouais, ouais, ouais. Et il ne faut pas trop attendre lorsqu'on voit effectivement qu'il y a des petites démangeaisons, qu'il y a des choses qui se passent au niveau de la peau de notre chat et de notre chien.
3: Oui, complètement. Plus on attend, plus ça peut être compliqué. Parfois même, ça peut être irréversible, notamment l'alopécie sur certains chiens, où parfois on n'a pas de repousse. Pas de repousse
0: du tout. Comme chez les humains, c'est fou.
3: Ouais, ouais, complètement. Alors ça peut être lié à plein de facteurs, hein, mais notamment une tonte trop courte, notamment, puisque sur le Spitz, par exemple, on a une texture, ce qu'on appelle la double poil.
0: Les chiens papillons, là.
3: Un petit peu, oui, c'est ça. Et donc celle-ci, cette texture-là, on ne la coupe pas, au risque justement que ce soit délétère, et avec une alopécie qui peut se présenter et sur laquelle parfois on n'a aucun retour possible en arrière.
0: Qu'est-ce qui vous plaît le plus aujourd'hui dans votre métier?
3: Euh, c'est la satisfaction de voir arriver un chien dans un état à la boutique et puis qu'il ressorte dans un état autre. Alors pas forcément tout de suite parce que parfois ça demande du temps, mais voilà, c'est de voir un animal en meilleure santé après.
0: Ouais, c'est bien de savoir que ça existe en tous les cas aujourd'hui, que ça se développe de plus en plus, et il y en a pas beaucoup dans nos pays de Savoie.
3: Et non, c'est vrai.
0: Merci en tous les cas de nous avoir partagé un petit peu ce que vous faites au quotidien.
3: Merci
0: Bande
3: à vous.
0: De truffes qui se trouve à Chambéry, rue Nicolas Parent. Nous sommes en plein centre. Merci aussi à tous et toutes d'avoir partagé vos histoires, vos petites folies pour vos compagnons à quatre pattes. Ils nous donnent tellement d'amour.
3: Oh oui,
0: oh oui. Merci d'avoir partagé comment vous leur rendez ce bonheur au quotidien. Chouchoutez-les, câlinez-les et puis à très bientôt pour une nouvelle émission pleine de tendresse autour de nos animaux de compagnie.
3: Merci,
0: merci
3: beaucoup.
0: Merci Sophie d'avoir été avec nous. À bientôt.
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0: Et justement, tous les matins dans Bienvenue chez vous, Sophie, nous avons Pierre Fabin qui est là, c'est notre vétérinaire attitré. Et on va parler avec lui dans quelques instants des départs en vacances qui approchent. Et si vous voulez emmener votre chat en voiture sans stress, attention au miaulement, panique et petits accidents. Et dans quelques minutes, le docteur Pierre Fabien sera là pour nous faire découvrir tous les secrets pour que le trajet avec votre minou, votre minette se passe au mieux. Mais en attendant, voici Damiano David avec Next Summer. Bonne journée.

0: avez découvert comme le leader charismatique de Maneskin, le groupe italien qui a conquis l'Europe. Et là, maintenant, il poursuit désormais son aventure en solo avec cette chanson qui nous a régalé ce matin, Next Summer.
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0: Ah, bientôt le départ en vacances. Avec nos animaux de compagnie, avec notre chat. C'est pas facile d'emmener son chat en voiture pour partir en vacances. Mais bon, ben, on aime bien que notre minou, notre minette soit avec nous. Hein, Pierre Fabin. Pierre Fabin, vous êtes notre vétérinaire avec nous tous les matins. On fait comment donc pour éviter que le trajet vire au cauchemar ?
3: Alors pour moi, le secret, c'est l'anticipation et le choix de la caisse. Oubliez les sacs souples qui s'écrasent, il faut une boîte en plastique rigide. Mais attention, l'erreur classique, c'est de la sortir de la cave 5 minutes avant le départ. Votre chat comprend immédiatement que c'est un piège et va paniquer. Sortez-la plutôt dans le salon une bonne semaine avant. Laissez la porte ouverte, glissez un vieux t-shirt avec votre odeur et donnez-lui ses friandises à l'intérieur. Ajoutez-y ses jouets pour qu'il s'approprie l'espace. Elle doit devenir un refuge. Le jour J, vaporisez quelques phéromones apaisantes au fond de la caisse 30 minutes avant de partir, ça fera drastiquement chuter son stress.
0: Et c'est bien. Et une fois que notre chat est confortablement installé, où doit-on placer exactement cette caisse dans la voiture pour assurer sa sécurité ?
3: Il est impératif que la cage de votre chat soit sécurisée. Donc, soit il faudra l'attacher avec la ceinture de sécurité, ou bien il faudra la placer en la calant au sol derrière les sièges avant. Comme ça, elle ne bougera pas d'un millimètre et restera à l'abri du soleil direct. Ensuite, pour limiter le stress visuel, recouvrez-la d'un drap fin. Les chats détestent voir le paysage défiler à 130 km/h. Ça les terrifie. Dans la pénombre, avec le bruit du moteur, ils finissent en général par s'endormir. Et par pitié, on ne le laisse jamais voyager libre. Sous l'effet de la peur, il ira se coincer sous vos pédales et provoquera un accident.
0: Et pendant les heures de route, comment gère-t-on les pots sur les aires d'autoroute ? Est-ce que l'on le sort un peu ou alors on le nourrit ?
3: Pour la nourriture, c'est jeûne strict. Le chat est très sujet au mal des transports. Retirez toujours sa gamelle au moins 4 à 6 heures avant le départ, sinon il risque de vomir. Lors des pauses sur l'autoroute, n'ouvrez non plus jamais sa caisse. S'il y a une issue ouverte, même tenue avec un harnais, le bruit d'un klaxon risque de le terroriser. Il s'arrachera de vos bras et essayera de fuir. Et si vous voulez lui proposer de l'eau, faites-le toujours porte et fenêtre fermées. Et si le trajet est vraiment très long, plus de 6 heures, pensez à lui prévoir une petite litière que vous pourrez installer sur vos sièges ou dans sa cage.
0: Merci Pierre pour tous ces conseils précieux. Retenez bien, préparez la caisse à l'avance, sécurisez-la correctement dans la voiture, gardez le chat au calme et ne laissez jamais la porte ouverte sur l'autoroute. Avec ces astuces, votre compagnon à quatre pattes pourra voyager sereinement et profiter de vos vacances sans stress. Allez, vous restez avec nous dans moins d'une minute trente, toute l'actualité locale de nos pays de Savoie avec le retour d'Isabelle Godin.
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0: Le soleil est là. Bonne journée. Il est 10 heures. 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Isabelle Godin.
6: Donald Trump est attendu cet après-midi à Évian pour l'ouverture du G7. Le président américain arrive en Haute-Savoie avec dans ses bagages un accord de paix avec l'Iran. La fin de la guerre au Moyen-Orient qui sera forcément au cœur des débats de ce sommet des grandes puissances autour d'Emmanuel Macron. Le président français accueillera Donald Trump à 17h avec parmi les priorités de cet accord la réouverture du détroit d'Ormuz. Hier, les opposants du collectif Nos G7 ont donné de la voix dans les rues de Genève. 20 000 personnes ont défilé derrière des banderoles au slogan anti-capitaliste, pro-palestinien ou encore féministe, une mobilisation marquée en fin de journée par des affrontements avec les forces de l'ordre. Toutes les vidéos et les photos de cette manifestation manifestation des nos G7 sont à retrouver sur ici.fr. Dans le massif du Mont-Blanc, une chute de pierre blesse gravement un alpiniste. Ça s'est passé hier sous l'aiguille des Pèlerins. Le trentenaire a fait une chute de 300 mètres après avoir été touché à la tête. Il a été héliporté sur l'hôpital d'Annecy avec un pronostic vital engagé. Il planche sur le bac de philo depuis 8 heures ce matin. Plus de 500 000 élèves de terminale ont jusqu'à midi pour se creuser les méninges sur des sujets aussi divers que peut-on être heureux quand les autres ne le sont pas ? Avons-nous la maîtrise de nos paroles ou encore débattre ? Est-ce chercher la vérité ? L'épreuve de philo donne le coup d'envoi du bac. Suivront les épreuves écrites de spécialité à partir de demain et puis le grand oral entre le 22 juin et le 1er juillet. Et puis l'actu ce matin, c'est aussi cette fois l'édition du Tour Auvergne-Rhône-Alpes marquée par l'abandon hier de Paul Sexas. La veille, le leader de Décathlon CMA-CGM avait fait une chute à plus de 70 km/h sur l'étape du Grand Colombier. Carton plein en revanche pour le Mexicain Isaac Del Toro, vainqueur de la dernière étape au plateau de Solaison et du Général. Et toujours au rayon cyclisme, nos confrères de l'équipe annoncent l'arrivée prochaine de Romain Bardet dans l'encadrement de l'équipe Décathlon CMA-CGM. Celui qui est monté deux fois sur le podium du Tour de France pour l'équipe savoyarde pourrait jouer un rôle au plus près de Paul Sexas. Et nous, on fait un petit tour sur la route, Karine.
0: Oui, on a du monde en Haute-Savoie, hauteur du Châle, du centre hospitalier Alpes-Léman, un peu plus loin sur la route départementale 903 au niveau de Findrolles, jusqu'au Bègue, à la Coulaze aussi. C'est, tout ça, c'est en direction de Bonne. Vous avez une vingtaine de minutes de plus sur votre temps de trajet. Début du G7, hein, encore des difficultés dans le Chablais. Alors, ça s'est effectivement bien ralenti depuis 9h30. L'heure de pointe étant passée, mais on a quand même sur la route départementale 1206 depuis Viry en direction de Saint-Julien en Genevois, encore beaucoup de circulation sur la route départementale 1201 aussi de Nédan jusqu'à Saint-Julien en Genevois. C'est encore un peu perturbé, évidemment, hein, autour des Vians, au droit des zones d'accès, perturbation au niveau des checkpoints. Si vous souhaitez avoir de plus amples renseignements concernant toute la circulation impactée, effectivement, avec ce G7, il y a un dossier complet sur notre site internet ici.fr.
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0: Et vos chansons préférées aussi, avec, tiens, pour continuer cette matinée, une chanson qui parle de liberté, d'indépendance et du droit de choisir sa propre route. Sortie dans les années 80, It's My Life traverse les générations sans perdre de sa force. Voici le groupe Talk Talk.

0: It's my life. Bah, c'est notre vie et puis on vous la partage au quotidien aussi. C'était le groupe Tok Tok dans les années 80 avec ce tube légendaire It's my life.
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0: Quel bonheur d'être avec vous tous les matins avec l'équipe de Bienvenue chez vous. On vous accompagne jusqu'à 11h et c'est à suivre le conseil pratique avec Sylvia Depierre, avec elle on va parler effectivement d'habitat. Oui, vous êtes en maison, vous partagez pas mal de choses avec les voisins, même les arbres. Alors c'est vrai qu'il y a parfois des branches qui nous ennuient un petit peu, qu'on aurait tendance à vouloir couper, des fruits qu'on aurait tendance aussi à vouloir ramasser. Mais on va découvrir dans le conseil pratique du jour ce qu'il faut absolument faire et surtout ce qu'il vaut mieux éviter. Vous restez avec nous pour ne pas commettre d'erreurs qui pourraient vous coûter cher parce qu'il y a des règles aussi à respecter, même avec des voisins avec lesquels on s'entend bien. En attendant, on va écouter Auria. C'est un coup de cœur. Ça s'appelle Soirée Mondaine.

0: Une soirée mondaine. C'est très élégant, je trouve. Il y a beaucoup d'énergie dans cette chanson et un refrain qui reste en tête. Auréa avec Soirée mondaine.
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0: Tous les matins, Sylvia Depierre est avec nous pour le conseil pratique. Bonjour Sylvia.
3: Bonjour Karine.
0: Deux nanas, aujourd'hui pour le prix d'une, avec Laurence Charpine de l'ADIL de Savoie. L'ADIL, c'est l'association départementale d'information sur le logement. Les branches de l'arbre de mon voisin dépassent sur mon terrain. Ah, franchement, hein, pas abusé. Est-ce que je peux les couper ?
3: Eh ben oui, c'est la question qu'on va se poser parce qu'il y a des branches d'arbres qui dépassent sur ma propriété, Karine, et qui me gênent. Alors, je me suis interrogée. Donc, j'ai posé la question à Laurence Charpine, effectivement. Je lui ai demandé si je pouvais couper les branches qui dépassent chez moi ou carrément passer chez mon voisin pour aller les couper.
0: On
3: écoute sa réponse.
4: Notre bon vieux code civil interdit de pénétrer chez le voisin pour couper les branches. Et inversement, hein, aussi, le voisin n'a pas le droit de couper les branches qui avancent sur sa propriété. Le code civil rentre bien dans le détail puisqu'il nous dit que les branches, on n'a pas le droit de les couper. Par contre, les ronces et les racines, là, oui, on a le droit de les couper par soi-même.
3: Ça veut dire que si l'arbre de mon voisin, il dépasse chez moi avec des grandes branches, je n'ai pas le droit de couper ce qui dépasse chez moi.
4: Et non, je dois le solliciter, voire le mettre en demeure s'il ne bouge pas. Après, les conciliateurs de justice sont très précieux sur ce type de litige, mais je ne peux pas de moi-même couper ces branches qui avancent pourtant sur ma propriété.
3: Et j'en profite pour poser une question, Laurence. Si c'est un charmant cerisier et que du coup j'ai des petites cerises qui sont de mon côté, de ma propriété, est-ce que j'ai le droit de les ramasser, les fruits ?
4: Alors là, le code civil, il est encore adorable, hein, parce que qu'est-ce qu'il nous dit ? Il nous dit qu'on n'a pas le droit de cueillir les fruits, il faut attendre qu'ils tombent naturellement sur notre terrain.
3: D'accord.
4: La formule est très jolie.
3: Ouais.
4: On peut aussi
3: secouer. Voilà, je vais aller secouer la branche. Alors, concernant aussi les haies, parce que ça c'est aussi un sujet, la taille des haies. Déjà, qui doit tailler les haies quand c'est en limite de propriété ?
4: Alors, quand c'est mitoyen, eh bien là, on s'organise avec son voisin. Sinon, bah pareil, si la haie est chez moi, je vais devoir la tailler. On a des hauteurs réglementaires, hein, puisqu'une haie qui est appelée à faire plus de 2 mètres de haut doit être en retrait de 2 mètres de la limite séparative. Et puis, si l'arbre est appelé à faire moins de 2 mètres, on doit être en retrait de 0,50.
3: Et si je suis locataire, qui doit tailler la haie, le locataire ou le propriétaire ?
4: Lorsqu'on est en maison individuelle, le locataire a une véritable responsabilité et obligation de taille, d'élagage, de remplacement des arbres. Par contre, lorsqu'on est en immeuble collectif, la taille des haies est à la charge des locataires. Par contre, l'élagage, qui est une prestation quand même plus, eh bien celle-ci ne pourra pas être récupérée sur le locataire. J'en profite pour rappeler, parce qu'il est encore méconnu, il existe un crédit d'impôt d'aide à la personne pour le fait de faire venir un prestataire, mais là aussi, il y a cette nuance. Le prestataire qui vient faire une taille de haie ouvre droit à un crédit d'impôt aide à la personne. Par contre, si c'est de l'élagage, puisque c'est une grosse prestation, ça n'ouvre pas droit au crédit d'impôt. Et donc, ce crédit d'impôt, il est ouvert aux locataires comme aux propriétaires dès lors qu'il s'agit de leur habitation principale.
3: Enfin, est-ce que je peux brûler tous les déchets, justement, si j'ai taillé mes arbres, j'ai plein de bois, là, est-ce que je peux brûler tout ça dans mon jardin ?
4: Alors, la tentation est grande, hein, parce qu'on n'a pas toujours envie d'aller à la déchetterie. On peut pas le faire. C'est formellement interdit. Ça peut entraîner, voire même une amende. Après, certaines communes, sur certaines périodes de l'année, vont l'autoriser. Donc là, il est vraiment impératif de se rapprocher de sa commune avant d'avoir cette tentation.
3: Oui, c'est vrai que c'est mieux quand même de prendre tous les renseignements auparavant. Merci beaucoup, Laurence Charpine. Je rappelle, comme à chaque fois, que les services de l'ADIL sont gratuits et qu'ils sont présents dans tous les départements.
0: Merci. Pensez à garder ces conseils sous la main et à contacter l'ADIL si vous avez des questions et à réécouter ce rendez-vous du conseil pratique
3: sur ici.fr.
0: Voilà. Bon, allez, moi, j'ai du boulot. Je suis en train de faire des poussières. Qu'est-ce que c'est poussiéreux dans ce studio ? C'est terrible.
3: Il y en a des murs entiers.
0: Oh là là. Et si on faisait appel à notre homme de ménage aujourd'hui ?
3: Ah, il est pas mal, lui, un homme de ménage.
0: Francis Cabrel. À tout de suite.

0: des premiers grands succès de Francis Cabrel, bien avant Je l'aime à mourir ou Petite Marie, hein, c'est une chanson qui révélait déjà son talent unique pour raconter la France des villages et des émotions simples à travers cette chanson Les Murs de Poussière.
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0: À suivre le conseil cuisine avec, comme tous les lundis matins, Annie d'Annie Cuisine pour vous à Annecy. Et avec elle, nous allons préparer notre propre pâte à tartiner maison. Simple, gourmande et bien meilleure que les versions industrielles. Bah évidemment, il n'y a pas de merde à l'intérieur. Hein. Restez avec nous pour découvrir les astuces et recettes qui vont vous faire craquer ce matin. Ce sera juste après Johnny Clegg et Savouka.

0: On le surnommait le Zoulou Blanc, hein, dans l'Afrique du Sud de l'Apartheid. Johnny Clegg avait fait de la musique un pont entre les cultures, et notamment avec cette chanson magnifique qu'il nous signe en 1982, Scattering of Africa. Allez, il est 10h23, on passe en cuisine.
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0: Annie, bonjour.
3: Oui, bonjour Karine.
0: Alors aujourd'hui, dans le rendez-vous cuisine, on va oublier les pâtes à tartiner industrielles. Vous allez nous faire partager une version maison, naturelle et ultra gourmande.
3: Oui, c'est ça. Une jolie pâte à tartiner pour changer un petit peu de la pâte à tartiner, voire même au chocolat, voilà. Donc, pour commencer la journée, ou alors, pourquoi pas un petit 4 heures sur une tranche de brioche, ou même un morceau de pain, etc. Donc, à déguster tranquillement, puisque donc on va mélanger des dattes, donc 80 grammes de dattes à peu près, medjol. Alors, pourquoi les dattes medjol? Parce qu'elles sont très tendres, et donc elles sont charnues. Et donc elles sont plus tendres et goûteuses que les autres variétés de dattes. Donc si vous n'en avez pas, vous pouvez bien sûr mettre des dattes classiques. Mais à ce moment-là, vous allez être obligé de rajouter un peu de jus de fruits parce qu'elles sont sèches. Donc votre pâte à tartiner ne sera pas suffisamment onctueuse. Donc je vous conseille d'utiliser des dattes medjol. Donc là, on va en prendre de 80 grammes. Hein. Le jus d'un citron. Ou alors d'orange ou de pomme. Grosso modo, on va prendre 3 centilitres. Donc, celui que vous voulez. C'est vrai que les dattes et l'orange, c'est sympa. Dattes, pomme aussi. Citron, ce sera un peu plus acidulé. Et on va rajouter 80 grammes de purée d'amande complète. Donc, on aura vraiment un ensemble très, très onctueux et qui vous apporte beaucoup de nutriments. Donc, vous allez mixer tous les ingrédients, tout simplement, hein, puis vous allez la conserver au réfrigérateur. Hein. Donc, vous allez pouvoir ensuite, comme je disais, tartiner sur du pain, des galettes de riz ou des tranches de fruits, pourquoi pas. Hein. Et cette pâte à tartiner, elle est naturellement sucrée, très intéressante, justement. Finement acidulée si vous avez mis le côté citron. Donc, pour les petits déjeuners, des sandwichs fruités, pourquoi pas, hein, et donc les goûter, comme je vous expliquais tout à l'heure. Donc voilà, cette petite pâte à tartiner change vraiment du quotidien et va vous apporter autre chose en texture.
0: Ça c'est clair. Merci à Annie pour cette recette gourmande. Maintenant vous savez comment préparer votre pâte à tartiner maison. À vous de jouer, régalez-vous et partagez vos créations. Vous allez pouvoir trouver toutes les recettes du Conseil Cuisine que vous retrouvez tous les matins dans Bienvenue chez vous sur notre site internet ici.fr ou notre appli ICI. 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Ça va être sympa, hein? Je vous en parle dans quelques minutes après s'être délecté de cette chanson interprétée par Philippe Timsit, Henri porte des lilas.

0: Retour dans le Paris populaire des années 70 avec une plume malicieuse, un regard plein de tendresse. Philippe Timsit nous présentait Henri, un personnage ordinaire devenu inoubliable, évidemment. Et dans nos cœurs, on salue effectivement tous les Henri qui nous écoutent et puis ceux qui ont compté aussi dans notre vie. À suivre le rendez-vous jardin dans quelques minutes avec Christophe qui se rendra dans le jardin de Mireille à Mognard pour parler du légume préféré des Français, la tomate.
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0: Si vous aimez les bons produits du terroir et les soirées conviviales, notez la date de ce jeudi 18 juin. Le domaine Carrel François et Fils à Jangieu vous invite à sa soirée Brasero au cœur des vignes savoyardes. Le principe est simple, vous choisissez votre viande locale sur place, bœuf, porc, vous la faites griller vous-même au Brasero et vous profitez d'un verre de vin du domaine face au coucher du soleil. C'est sympa, hein ? Vin, glace artisanale, ambiance guinguette familiale et bonne humeur seront au rendez-vous à partir de 18h30. L'accès est libre, restauration et boissons payantes. Rendez-vous au domaine Carrel François et Fils à Jangieu. Du bon vin, de la bonne viande et surtout beaucoup, beaucoup de bonne humeur qui vous attendent. Le meilleur moyen de parler de votre événement, eh bien, c'est votre voix. Alors si vous organisez une manifestation, envoyez-nous un message vocal sur notre ligne WhatsApp au 04 79 265 333. 04 79 265 333.
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0: Ah, quand Carole Fredericks, Jean-Jacques Goldman et Michael Jones se retrouvent derrière le même micro, la magie opère immédiatement et opérer avec cette chanson. 1, 2, 3. Bonne journée.

0: Toute la complicité de ce trio mythique, hein. Carole Fredericks, Jean-Jacques Goldman et Michael Jones. 1, 2, 3.
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3: Je sais que tu vas pas m'aider, Christophe, mais moi j'ai envie
4: de
3: chanter.
4: Comment ça? Ah non, à chanter, je vais pas t'aider. Ah non, non, non, moi je suis un bon camarade, mais pas pour chanter.
3: Tu peux y aller?
4: Oh bah tu fais comme tu veux, c'était chez toi ici. Hein.
3: Mange des tomates, mon amour. Mange des tomates nuit et jour.
4: Je connaissais même pas cette chanson, mais j'aime bien quand elle m'appelle mon amour quand même.
3: Ça donne bonne mine, c'est plein de vitamines, vitamine ABC, c'est bon pour la santé.
4: J'ai pas l'air radieux.
3: Magnifique.
4: Je mange des tomates.
3: Oui, alors pourquoi?
4: Pas que.
3: Parce que pendant 4 jours, Christophe, on va parler de la tomate dans le rendez-vous.
4: C'est un peu l'emblème du jardin quand même, c'est vrai, tout le monde en met.
3: Exactement, ouais, c'est facile à cultiver en plus. Hein. C'est vrai que si on accepte la pomme de terre qui arrive largement en tête et qui, un peu comme la pomme, se conserve parfaitement pour être consommée toute l'année, le légume préféré des Français, c'est donc la...
4: La tomate, mon amour.
3: Avec plus de 16 kilos par an et par personne, pendant 4 jours, eh bien, on va parler de tomate, c'est le moment de la planter.
4: Bah oui, on est en plein dans la saison, alors plus pour les semer, hein. Là par contre c'est un peu trop tard, hein. C'est plutôt février, mars, voire avril. Par contre il est largement temps de les planter, d'ailleurs vous pouvez constater qu'il y en a plein chez les horticulteurs, dans les jardineries, il y en a même déjà qui ont déjà les premiers fruits dessus. Et puis clairement maintenant, hein, que ce soit fleurs ou légumes, tout ce qui est un peu fragile, on peut planter sans crainte. Et donc... Parmi les fragiles, il y a ces tomates. Alors, tu rappelais que c'est le deuxième légume le plus consommé en France derrière la pomme de terre. Mmh. Et ben, ce matin, on en a la parfaite illustration chez Mireille à Mognard. Elle fait beaucoup de patates, mais quand on voit son jardin, on sait aussi qu'elle aime les tomates.
5: Beaucoup, beaucoup, beaucoup. En toute sauce, comment on dit, dans tous les plats.
6: 2, 4, 6, 8, 10, 12, 14. 1, 2, 3, 4, 5, 6, 7, 8, 9, 10. Combien? 12 rangs.
5: 12 rangs. 12 rangs.

0: 114 ici, ouais.
1: 114, oui, il faut pas
0: 140,
1: trop.
0: 140, un peu plus de 160 là.
1: Il faut pas le dire.
0: Oh bah, c'est pas honteux. Pourquoi elles sont volées?
1: Ah non, c'est moi qui fais les plants, non.
0: Eh ben oui, c'est ça.
1: J'adore le jardin, alors voilà. On plante, et puis j'aime pas faire mourir mes plants, alors je replante. Je plante tant qu'il y en a.
0: Donc là, on disait 14 rangs, mais c'est que des variétés différentes.
1: Ah oui, il y a Noir de Crimée, il y a la Russe, il y a Pouce, Montfavet, Cœur de Bœuf, Ananas, Zébra, il y en a tellement de sortes. On est des gros mangeurs de tomates, puis il y a les enfants, alors on donne aux enfants. C'est pour ça que j'en ai autant.
0: La tomate, ça commence quand dans le jardin de Mireille? Le semis, c'est quand?
1: Le semis, c'est au mois d'avril à peu près, au 15 avril, ouais. Parce que je ne peux pas planter avant mi-mai, parce qu'il fait trop froid ici. Déjà là, elles ont eu du mal. Je les ai plantées juste après le froid, mais ils ont quand même
0: donc
1: eu.
0: Donc les fameux seins de glace, la mi-mai?
1: Ouais. Oui, il n'y a pas longtemps que je les ai mis. Hein. Mais elles vont donner pas avant le mois de fin juillet, début août.
0: Donc semis avril, au chaud?
1: Oui, dans une boue de terre, oui. Il faut y semer dans des bacs polystyrène ou des jardinières. Quand elles ont deux feuilles plus la pointe qui sort, il faut les repiquer à ce moment-là, dans des godets avec du bon terreau. Et après, c'est parti. Et une fois qu'elle a poussé un peu dans le godet, vous les plantez.
0: Et en plus, elles sont butées.
1: Ah, moi, je les bute toujours. Et après, je paille. Parce que comme je les mets pas profond, alors après, je rebute parce que ça refait des racines au pied.
0: C'est ça, la tige de la tomate, tout ce qui est en contact avec la terre fait des racines.
1: Oui. D'ailleurs, dans le temps, je mettais de l'ortie au fond dans le trou, je faisais des longues tranchées, puis je couchais ma tomate. Ben écoutez, je suis pas Hulk. Alors j'ai un peu arrêté.
0: Ben alors, est-ce que en couchant, en mettant les orties ou en ne faisant pas, est-ce qu'il y a une différence?
1: Non, rien. La tomate, elle aime bien le fumier, je pense. Mais moi, je mets après, quand les fleurs arrivent, je mets une petite pincée de Paten Kali, de l'engrais biologique. Mais ça se connaît tout de suite. Hein.
0: De plus en plus souvent, dans les jardins, je vois les tomates qui sont protégées. Toujours un petit toit sur la tête pour être protégées de la pluie. Alors vous, il faudra un grand abri. Elles ne sont pas protégées?
1: Non, elles ne sont pas protégées, mais...
0: Qu'est-ce que vous me montrez, Mireille?
1: Une queue rousse ou un rouge queue, regardez.
0: Qui vient manger les graines de carottes.
1: Ah non, tout, mais pas ça. Deuxième semis, ça suffit. Hein.
0: Mais donc, elles n'attrapent pas la maladie?
1: Non, dès qu'il y a un orage et qu'il a fait chaud avant, eh bien, le lendemain, on sulfate parce qu'il y a des blessures. Et la tomate n'aime pas l'eau froide.
0: Bon, quand on dit on sulfate, c'est bouillie bordelaise.
1: Oui, il n'y a plus que ça. Les pros, ils ont peut-être autre chose, mais...
0: Non, mais ça suffit, ça fonctionne.
1: Ah oui, ça fonctionne, exactement.
2: Ouais, c'est bien les tomates qu'on adore à tel point qu'elles mériteraient leur propre fan club. Tout ceci est à réécouter sur notre site internet ici.fr. À suivre Laure Béchade avec son rendez-vous J'ai testé. Laure qui a testé le Tour Auvergne-Rhône-Alpes qui nous a fait vibrer le week-end dernier avec deux émissions spéciales entre 11h et midi à la Bridoire samedi, à Beaufort hier avec Xavier Mampier. Et Laure, elle s'est glissée au cœur de l'action. Elle nous racontera ce qu'elle a vu, entendu, ressenti au plus près des champions. Rendez-vous dans quelques minutes après avoir chanté avec Lola Yang et Messi qui arrive.
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0: Ainsi, interprété par Lola Young, est devenu l'un des phénomènes musicaux récents. On l'adore à Ici Pays de Savoie. Bonne matinée, il est 11h moins le quart.
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0: Voilà le rendez-vous avec Laure Béchade. J'ai testé Laure qui sillonne nos Pays de Savoie en quête de ses trésors et de ses belles expériences à vivre. Pour ce faire, elle ne manque d'ailleurs aucun événement majeur.
3: Et cet événement majeur dont j'ai fait l'expérience hier m'a amené à vivre la ferveur des spectateurs et emmené jusqu'à un merveilleux coin de Haute-Savoie. J'ai testé l'arrivée du Tour Auvergne-Rhône-Alpes. Je vous raconte, cette 78e édition est passée sur nos terres, nos routes et nos montagnes ce week-end et j'ai vécu l'arrivée de la dernière étape au plateau de Solaison. Alors les pros sont partis avec leur vélo de compète depuis Beaufort pour 120 km en roue libre. Pour rejoindre le plateau de Solaison, il aurait fallu 3h35 et 7 secondes à Isaac Del Toro, vainqueur de cette dernière étape et du Tour. Pour moi, 30 minutes d'ascension, alors pas en vélo, non, en voiture, montée depuis la vallée avant la fermeture de la route, et j'ai assisté à un grand spectacle dans cette montée déjà, qui m'a rappelé mes années dans la caravane du Tour de France d'ailleurs, et ce Tour qui passe ici cet été. Alors, c'était un peu comme une répète pour les pros, comme pour les spectateurs qui ont fait leur show aussi.
0: Partage-nous ce spectacle alors, Laure.
3: Ah, que la traversée de Brison m'a émue, presque envie de m'y installer, tiens. Des pompons en papier crépon partout, des vélos décorés, parfois en fourchette de nounours. Brison était à la fête hein, sur ce Tour Auvergne-Rhône-Alpes. Les guirlandes flottaient, bleues et jaunes, aux couleurs du blason du petit village de 450 âmes. Il y a fort à parier qu'elles vont rester jusqu'au passage du Tour de France, d'ailleurs. Les enfants, les grands, les petits, les grands-parents, ils étaient tous au bord de la route, des « ah », des « oh », que des joyeux. Ah, j'ai eu envie de m'arrêter plusieurs fois hein, pour partager la joie des familles, puis un apéro aussi sur la terrasse de leur chalet. Mais j'étais assez excitée de rejoindre l'arrivée parce que dans cette montée, j'ai aussi croisé des sumos, des gaulois, il y a eu le virage du Pastaga aussi, et puis des cyclos qui se faisaient les cuisseaux comme les pros, et des siesteurs qui attendaient les cadors. La route en lacets magnifique, panoramique, hein, vue sur le môle, à flanc de falaise parfois. Alors j'ai eu la banane, comme on dit, et puis le cœur rempli de magie, tout au long de cette route, comme à l'arrivée, puissance 1497, l'altitude du plateau de Solaison. Le franchissement de la ligne d'arrivée, bah, c'était le point d'orgue. Je reviendrai sur ce plateau parce qu'il y a de quoi faire de merveilleuses randos. Et j'ai noté la date du 19 juillet. Ce sera l'arrivée du Tour de France 2026 ici. J'y serai parce qu'on n'a qu'une vie et c'est ici et maintenant qu'on la vit.
0: Bah, évidemment. Alors, si vous avez vraiment vibré vous aussi au passage du Tour vers Rhône-Alpes, eh bien, il faut ouvrir l'œil, les oreilles avec effectivement les prochains grands rendez-vous cyclistes qui approchent. On évoquait la date du 19 avec Laure à l'instant pour le Tour de France. Et je vous rappelle que votre radio ici, Pays de Savoie, c'est la radio du Tour. On vous a concocté, mais alors, des émissions spéciales. On vous fera vivre le Tour de l'intérieur, comme chaque année d'ailleurs. Donc évidemment, c'est à suivre. À suivre aussi le rendez-vous éco avec Valère Coréard. Nous allons parler de l'assurance voiture et bonus malus avec Valère dans quelques minutes. Savez-vous que votre conduite prudente pouvait réduire votre prime jusqu'à la moitié? On va tout vous expliquer comment fonctionne ce système, jusqu'où peut aller votre bonus et surtout comment faire des économies sur votre assurance auto. Allez, on monte dans la décapotable d'Eddie Mitchell maintenant.
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0: chanter Eddie Mitchell qui nous a emmené au cœur de l'Amérique qu'il aime tant avec cette chanson sur la route de Memphis.
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0: Tous les matins, Valère Coréard est avec nous pour le bon plan pour notre pouvoir d'achat. Et aujourd'hui, Valère, tu voulais nous parler assurance voiture.
3: Pour vous parler du système de bonus et malus. Le fonctionnement de base est très simple à comprendre. Au moins, vous avez de sinistres et au plus, votre bonus augmente. Au plus, votre bonus augmente, au plus, vos cotisations baissent. Et c'est aussi un indicateur lorsque l'on veut changer d'assurance pour faire le nouveau calcul des cotisations et vous faire un devis. Alors, pour atteindre le bonus maximal, il faut ne pas avoir été responsable d'un sinistre pendant 13 ans, tout en étant assuré. Lorsque votre bonus a atteint le maximum, votre prime d'assurance est divisée de moitié. Mais attention, une fois que vous avez atteint le bonus maximal, ça ne veut pas dire que vous êtes à l'abri d'une diminution de ce bonus. Si, par exemple, vous êtes à l'origine d'un sinistre dont vous êtes responsable.
0: D'accord, mais jusqu'où peut aller ce bonus et jusqu'à combien ?
3: En fait, le bonus-malus fonctionne sous la forme d'un coefficient. Le maximum est 0,5, c'est-à-dire 50%. Une fois que vous l'avez atteint, vous bénéficiez du maximum de réduction sur votre cotisation d'assurance. C'est très facile à calculer. Si, par exemple, vous devriez payer 400 euros par an de cotisation et que vous avez un bonus de 50%, vous n'allez payer que 200 euros par an. C'est donc une prime à la prudence d'une certaine façon. Et soyez aussi rassurés car certaines assurances vont récompenser votre conduite en diminuant à la marge votre bonus si jamais vous êtes responsable d'un sinistre alors que cela ne vous arrive jamais. Au passage, n'oubliez pas de comparer au moins une fois par an le tarif que vous payez pour votre assurance voiture avec les autres tarifs du marché. Et puis si vous avez des bons plans pour faire baisser les cotisations d'assurance, je prends. À la fin, ça aide tout le monde. Mon mail, vous le connaissez, parisicieseconomies@radiofrance.com.
0: Merci Valère. Avec toutes ces bonnes astuces, on va en faire des économies pour s'offrir de bons petits plats peut-être durant cet été. En écoutant les programmes d'ici Pays de Savoie, on aura plein de bonnes surprises et plein de bons conseils avec de bonnes tables à ne pas manquer. À 11h, on va retrouver toute l'actualité locale de nos Pays de Savoie avec ici Pays de Savoie et évidemment, on va replonger dans les années 90 parce que vos souvenirs comptent énormément. Dans moins d'une minute, nous serons avec un titre, et vous allez voir, vous allez l'entendre, difficile de ne pas chanter dès les premières notes. Ce sera Nathalie Imbruglia qui nous interprétera Torne.
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0: Cette chanson interprétée par Nathalie Imbruglia accompagnait toute une génération et reste aujourd'hui encore un classique incontournable des années 90. On adore chanter, on adore s'amuser, on adore surtout jouer aujourd'hui avec le Rock Show présenté toute la semaine par Charlène Wilmer. Comment ça va, Charlène?
1: Ça va très bien, et toi, Karine?
0: Ah ouais, très très bien. Et il paraît que ça va tailler sacré.
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1: 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Il est 11h. Ici Pays de Savoie, première radio sur l'actu locale, et c'est avec vous Tommy Cataneo, bonjour.
3: Bonjour Charlène, bonjour à tous. Un deal avec l'Iran, oui, mais que contient-il? Voilà la question que le président français Emmanuel Macron va poser tout à l'heure à son homologue américain. Donald Trump est attendu chez nous à Évian vers 17h pour l'ouverture du G7. Le sommet va durer jusqu'à mercredi et toutes les infos concernant ce G7 sont à retrouver sur notre site internet ici.fr. Un G7 placé sous haute surveillance, 16 000 policiers, gendarmes, militaires et douaniers sont mobilisés pour assurer la sécurité de l'événement, presque autant que les opposants rassemblés hier à l'appel du collectif Nos G7. 20 000 personnes ont défilé dans les rues de Genève. Quelques heurts ont éclaté en fin de journée, vitrines cassées et affrontements avec les forces de l'ordre. Un alpiniste d'une trentaine d'années gravement blessé hier dans le massif du Mont Blanc. L'accident a eu lieu sous l'aiguille des pèlerins. L'homme a reçu une pierre sur la tête et fait une chute de 300 mètres. Il a été héliporté à l'hôpital d'Annecy. Son pronostic vital était engagé hier. Peut-on être heureux quand les autres ne le sont pas? Avons-nous la maîtrise de nos paroles? Débattre, est-ce chercher la vérité? Voilà les sujets du bac de philo qui a commencé ce matin. Plus de 500 000 élèves de terminale planchent là-dessus depuis 8 heures. Ils enchaîneront demain avec les épreuves écrites de spécialité, puis le grand oral à partir du 22 juin. Et puis un ancien grand nom du cyclisme pour faire briller la pépite Paul Sexas, alors que le Tour Auvergne-Rhône-Alpes vient de se terminer avec l'abandon du jeune cycliste et la victoire du Mexicain Isaac Del Toro. Nos confrères de l'équipe annoncent que Romain Bardet devrait rejoindre l'équipe Décathlon CMA-CGM. Entre 2015 et 2024, l'Altiligérien a remporté, on vous le rappelle, 4 étapes sur le Tour de France. On file sur la route, Charlène, faire un point sur nos conditions de circulation. A priori, pas de grosses difficultés à cette heure-ci?
1: Non, globalement, ça circule bien. Alors, léger ralentissement entre Contamine-sur-Arve et puis Bonne. On part sur la départementale 903. 11 minutes supplémentaires sur votre temps de trajet dans le secteur. Je n'ai pas d'infos supplémentaires à vous communiquer pour l'instant. Vous, si vous êtes sur la route aussi, 0806-00-10-10. Et puis, je vous rappelle que cette semaine, le trafic va être fortement perturbé dans le secteur d'Évian, qui accueille le G7. Vous venez d'en parler, Tommy, avec un dispositif de sécurité sur deux périmètres. La zone rouge, où l'accès est strictement réglementé, réservé aux délégations officielles, et puis la zone bleue, encadrée, mais c'est encore possible de circuler. Plusieurs postes aussi frontières sont fermés. Plusieurs lignes de bus sont aussi supprimées ou perturbées. Et il est conseillé de reporter tous les déplacements non essentiels pendant la durée du sommet. Mais évidemment, on vous tient au courant. 0806-00-10-10 si vous êtes témoin d'un événement. La météo, aucun nuage à l'horizon. Aujourd'hui, ça va être une journée 100% bleu et 100% jaune aussi, avec du soleil. Et pour toute la semaine, des températures très chaudes aussi. Aujourd'hui et jusqu'à demain, ça va encore aller. Mais à partir de mercredi, on attend une canicule. 16 degrés aujourd'hui pour Val d'Isère, 24 à Chamonix, 28 pour Annecy et Bonneville, 29 à Saint-Jean-de-Maurienne, et la maximale, c'est pour Albertville avec 30 degrés.
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1: On démarre ensemble avec Indochine, 3 nuits par semaine.
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0: pour démarrer ensemble, pour se motiver pour le jeu. 11h08, c'était Indochine, 3 nuits par semaine.
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0: Et bonjour à tous. Alors aujourd'hui et toute la semaine dans le Reblochon, on a pensé à votre jardin. Chaque jour, un auditeur repartira avec un sécateur électrique Assist Cut de la marque Gardena, un outil équipé d'une assistance électrique. Vous allez enfin pouvoir tailler vos arbres, des coupes nettes sans se fatiguer. C'est cadeau, c'est pour vous grâce à Ici Pays de Savoie. Alors pour ça, il faut faire le maximum de points évidemment. 3 manches, des questions musique, un quiz 100% Pays de Savoie et une troisième manche mystère. Je vais jouer avec 2 candidats. Le meilleur remportera son sécateur électrique aujourd'hui. On démarre tout de suite avec Philippe. Bonjour Philippe.
3: Oui, bonjour.
0: Philippe qui nous appelle depuis Modane. Comment allez-vous ce matin?
3: Très bien. Bon, avec le beau temps, il n'y a pas de souci.
0: Exactement. Bon, il va faire quand même très chaud cette semaine, hein, donc on reste à l'abri. Vous faites quoi vous, Philippe, dans la vie?
3: Oh, ben, je suis retraité. C'est un très beau boulot.
0: C'est un beau métier, ça. Je vous envie. Bon, c'est bien, Philippe. Vous avez des petites occupations, quand même?
3: Oui, on se promène, on fait un peu de jardin.
0: Un peu de jardin, voilà.
3: Voilà.
0: Bon, il vous manquait le sécateur, c'est ça?
3: Bah, tout à fait.
0: On va jouer ensemble, alors. Le Reblochon, vous êtes un habitué ou c'est la première fois?
3: Oh non, je suis habitué.
0: Bon, alors donc vous connaissez les règles, c'est bon. Je les ai rappelées un petit peu avant. Parfait. Eh bien, écoutez, je vous propose qu'on démarre avec la première manche.
3: Eh bien, allez.
0: C'est parti. Comme vous l'avez entendu, c'est une chanson en accéléré. Il faut me trouver l'artiste qui chante ce titre.
3: France Gall.
0: C'est France Gall. Et ça fait donc 2 rebloches pour vous, Philippe. Ça démarre bien. On y va avec le deuxième extrait. Alors attention, on passe au niveau 2. Hein. On y va.
3: Oui.

0: Est-ce que vous avez reconnu l'artiste?
1: Je l'ai en tête, mais ouais. Ça va trop vite.
0: Mais la chanson, vous l'avez?
1: C'est En apesanteur.
0: Ouais.
1: C'est pas Obispo.
0: C'est lui. Notre ami Calogero, en effet. Non, je ne peux pas vous le compter, Philippe, celui-là.
1: Ah, dommage.
0: Bon, c'est pas grave, on a déjà 2 points. Alors, attention, Le dernier niveau, le niveau 3. Philippe, on se concentre. C'est en accéléré, je le rappelle. Hein. On y va.

0: pif-paf.
1: Aucune réponse.
0: C'est vrai. Oh non. Ah non. Ah oh bah écoutez bien, à la fin, c'était ça.
1: Ah oui.
0: C'était notre ami Michael Jackson.
1: Eh oui, bon. Ça va plus doucement, c'est plus facile.
0: Bah oui, c'est sûr, en effet. Bon, on est sur deux points sur cette première manche.
1: Oui.
0: Vous allez être un incollable, je pense, sur les questions sur les pays de Savoie. Donc, je vous retrouve dans un instant, Philippe.
1: D'accord.
0: Pour cette deuxième manche, il y aura trois questions, encore une fois, deux points par rebloche. On est ensemble, Philippe, jusqu'à la troisième manche, jusqu'à 11h30. Vous, à la maison, vous nous appelez aussi 0806 00 10 10 pour gagner ce matin ce sécateur électrique grâce à ICI Pays de Savoie. On repart en musique avec Summer Nights, John Travolta, Olivia Newton-John.

0: avez reconnu John Travolta et Olivia Newton-John, Summer Nights, qu'on a notamment entendu dans le film Grease.
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0: Vous avez un jardin, vous avez des branches à découper, Vous devez élaguer vos arbres. Eh bien, on vous offre ce matin un sécateur électrique. Ici, Pays de Savoie vous gâte avec ce sécateur de la marque Gardena. Et pour l'instant, on a Philippe qui joue avec nous et qui a remporté 2 points sur la première manche. On va voir, Philippe, si vous allez faire mieux sur cette deuxième manche spéciale ici Pays de Savoie, spéciale question sur nos pays de Savoie. On y va, Philippe, c'est parti.
3: On y va, on va essayer.
0: 3 questions, 2 rebloches par bonne réponse. On y va avec la première question. Je suis une ville dans laquelle un festival de musique arrive bientôt. Je suis aussi connue pour mes termes. Qui suis-je ?
3: Orient.
0: Vous avez...
3: Annecy.
0: Annecy, non. C'était Aix-les-Bains avec le festival Musilac qui démarre le 9 juillet prochain.
3: Ah oui, je suis bête.
0: Vous le connaissez, ce festival ?
3: Ben oui, tout à fait.
0: Bon, alors pas 2 points, donc toujours 2 points pour vous, pas 4. Deuxième question, c'est parti, on y va ?
3: Oui.
0: Allez. Je suis une cité médiévale. J'ai fêté mes 720 ans cette année. J'ai des fortifications et je suis située sur les bords du Léman. Qui suis-je ?
3: Collonges.
0: Aïe. Je vous laisse une dernière chance.
3: J'habite à Savoie, donc c'est très très dur.
0: Aïe, aïe, aïe. C'était Ivoire, le plus beau village de France.
3: Oui.
0: Et puis le village fleuri également. Ivoire.
3: Oui.
0: Bon, alors, on va voir si vous allez faire mieux pour cette dernière semaine. Celle-ci, je pense que vous allez la voir. Je suis au cœur de l'actualité cette semaine. Je reçois le groupe des 7, l'Allemagne, le Canada, les États-Unis, la France, l'Italie, le Japon et le Royaume-Uni. Et donc, toute ma circulation est perturbée. Qui suis-je ?
3: C'est Evian.
0: Evian, en effet. Bravo, en effet, c'était bien Evian-les-Bains. Evian-les-Bains qui est aussi au cœur du nouvel épisode de podcast Partir d'ici Pays de Savoie, si vous ne l'avez pas encore écouté. C'est l'occasion, ça fait 4 points, Philippe, pour l'instant. Qu'est-ce qu'on en pense ? C'est pas mal.
3: C'est moyen.
0: Non, moi je suis positive pour vous. Oui, il reste une manche, on va voir. Regardez, je regarde les questions. Bon, vous vous y connaissez un petit peu en inventeur, en invention, Philippe ?
3: On va essayer, mais bon, je ne vous garantis rien.
0: Bon, je vous laisse réviser. Alors, en attendant, on va revenir. On va d'abord écouter un petit peu de musique. C'est Vita qui arrive avec « Ça fait mal ». Oui, ça fait mal pour Philippe avec ses 4 points ce matin. Mais Philippe, courage. Moi, je crois encore en vous.

0: Parmi les nouveautés sur ICI Pays de Savoie, vous venez d'entendre Vita avec Ça fait mal.
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0: On continue de jouer avec Philippe ce matin pour tenter de remporter ce sécateur électrique. Donc Philippe, vous avez 4 points pour l'instant. On y va pour la dernière manche. Cette manche, c'est la manche mystère. Question surprise. Alors, on va jouer au jeu des inventeurs. Je vous donne des noms. Vous allez me dire ce qu'ils ont inventé. Il y aura 6 questions, 6 rebloches à collecter au total. On y va avec le premier. Qu'a inventé Thomas Edison? C'est un scientifique.
7: Ouh là là.
0: Ah là là là là. On doit appuyer sur un bouton pour que ça marche.
7: Électricité.
0: Presque, c'était l'ampoule.
7: Ah.
0: Il a inventé l'ampoule, celui-là. On y va avec le deuxième. Bon. C'était zéro, tant pis. Deuxième inventeur, qui a inventé Léonard de Vinci avec des ailes?
7: La peinture.
0: Non, Léonard de Vinci a inventé l'hélicoptère, Philippe. Aïe, aïe, aïe.
7: Oh, ça va mal.
0: Oh, ça va mal, là, Philippe, pour vous.
7: Ah, bon. Oui.
0: Je vais en trouver un peut-être qui va pouvoir vous aider, on va voir. Vous connaissez les frères Lumière?
7: Oui.
0: Ça vous parle, les frères Lumière? Les frères Lumière qui étaient bien implantés à Évian, d'ailleurs.
7: Donc, la photographie.
0: Alors, on va voir. Qu'ont inventé les frères Lumière?
7: La photographie.
0: La photographie. Presque. C'est pas tout à fait ça.
7: Le cinéma.
0: Oui, tout à fait. Un point. Ça fait 5 points pour notre Philippe.
7: Merci.
0: Allez, on y va, c'est parti. On y va avec un film. Quel est le plus grand succès au box-office en France? Est-ce que c'est Titanic? Eh oui, bravo Titanic. J'ai envie de vous donner presque 2 points pour celui-ci.
7: Ah oui, allez-y.
0: Je vous donne 2 points pour celui-ci.
7: Ouais.
0: Allez, je vous donne 2 points pour celui-ci parce que j'avoue que j'ai même pas eu le temps de vous dire que vous étiez déjà, vous aviez répondu. Allez.
7: J'étais au taquet.
0: Vous êtes au taquet. Ça fait 7 points pour l'instant. Donc le Titanic avec 20 millions d'entrées au box-office. Donc en effet, c'est énorme. Ensuite, dernière question, Philippe. On y va avec la dernière. Quelle société a co-créé Steve Jobs? Il avait tout le temps des cols roulés. C'est une marque. Vous avez dit quoi?
7: Un pull de verre.
0: C'était une marque avec une pomme. Vous savez, la marque avec la pomme.
7: Apple?
0: Oui, c'était ça. Bah, trop tard. Hein. Non, je vous l'accorde pas.
7: Non. Un demi, alors. Un demi.
0: Non, Philippe, n'essayez pas de gratter. C'est mort.
7: Non, c'est pas grave.
0: Bon, en tout cas, vous êtes à 7 points. C'est pas mal, moi, je trouve. Oui. On va voir le deuxième auditeur, ce qu'il va faire aujourd'hui. Voilà. 7 points pour vous. On croise les doigts, Philippe. Rien n'est joué pour l'instant.
7: On verra la suite.
0: On va voir la suite.
7: Merci.
0: Vous restez avec nous, Philippe. Merci beaucoup et on vous souhaite une très bonne journée du côté de Modane. On continue de jouer dans le Reble Show ce matin pour gagner ce sécateur électrique de la marque Gardena. Un très beau cadeau pour vous aider à couper vos branches, les fleurs également, les petites pousses. Enfin bref, tout ce que vous voulez sans vous fatiguer. C'est ce qu'on vous offre, ces cadeaux, ce matin avec ICI Pays de Savoie. Dans un instant, on retournera en musique et puis on fera évidemment un agenda aujourd'hui, ce qui se passe aujourd'hui du côté d'Évian. On vous dira tout ce qu'il faut savoir pour bien circuler dans la ville. Chagrin d'amour, chacun fait, c'est ce qui arrive sur ICI Pays de Savoie.

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0: Le chagrin d'amour avec Ici Pays de Savoie, c'est uniquement en musique. Nous, on continue de vous accompagner dans la joie et la bonne humeur. C'était Chacun fait.
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0: Ça ne vous a pas échappé, le G7 a démarré. La ville d'Évian accueille pendant 3 jours complets l'un des sommets les plus importants de la planète. La circulation est donc perturbée et les transports en commun aussi. Alors, plusieurs postes frontières entre la Suisse et la France sont fermés. C'est le cas à Saint-Julien-en-Genevois. Certains sont ouverts de 6h à 9h30 et de 15h30 à 19h avec Macaron G7 uniquement. C'est le cas notamment de Saint-Sergue et puis à Archamps et Pougny également. Des lignes de bus verront leur parcours adapté. Certains arrêts ne sont plus desservis. Par exemple, sur les lignes 38, 40, 52, 78 ou encore 82, certaines lignes sont suspendues. C'est le cas des lignes 64 et 69. Comme annoncé, les transports publics genevois appliqueront l'horaire vacances aujourd'hui jusqu'à mercredi. Le service de transport à la demande aussi des transports publics genevois Flex ne va pas desservir aucun arrêt du côté français. Ça, c'est jusqu'à mercredi. La ligne 29 aussi, la ligne dite ligne des plages, ne sera pas exploitée. Ça, ce sera jusqu'à dimanche. Les agences de Cornavin et de Rives seront fermées aussi. Elles sont fermées depuis vendredi. Elles vont rouvrir leurs portes le 19 juin prochain. En revanche, l'agence de Lancy-Pont-Rouge, elle sera ouverte. Elle est ouverte aujourd'hui selon son horaire habituel. Ça, il faut aller voir sur Internet. Et puis, vous retrouvez évidemment toutes les informations sur notre page ici.fr sur le G7 à Évian.
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0: Je vais essayer de ne pas m'étouffer avec vous ce matin. 11h32, on repart en musique avec Emmanuel.

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0: heures, signé Emmanuel Moire. Emmanuel Moire également qui est en tournée pour Le Roi Soleil. Vous pouvez le retrouver dès le 27 mars 2027. Oui, ça s'anticipe, ce sera à Albertville, à la Halle Olympique.
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0: Eh oui, le Robloch Show vous fait gagner aujourd'hui un super cadeau, un cadeau utile pour votre jardin. Le sécateur électrique de la marque Gardena. Sécateur électrique Assist Cut. Assist Cut, pourquoi ? Parce que il vous assiste pour couper les branches. C'est un sécateur électrique qui permet donc des coupes nettes, sans effort, avec assistance électrique intelligente. Il vous offre plus de puissance quand la branche résiste. Bah oui, souvent on galère un peu à couper les branches. Et bien là, pas de panique avec le sécateur électrique Assist Cut. Eh bien, plus de problèmes pour couper votre jardin. 0806 00 10 10 pour jouer avec nous. On a Philippe qui a fait 7 points, donc c'est facile de le battre, notre Philippe, ce matin. On poursuit en musique avec Lio et les Brunes. Et Michael Jackson ? Ah bah c'est Michael Jackson, finalement. Bon, bah écoutez, pourquoi pas ? Moi, j'aime bien les deux. Michael Jackson.

0: Michael Jackson sur Ici Pays de Savoie avec Thriller.
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0: Laurent a fini par nous appeler au 0806 00 10 10 pour remporter ce matin le sécateur électrique. C'est un jardinier qui est avec nous alors. Bonjour Laurent.
3: Oui, bonjour Charlène. Oui, j'étais en train de bricoler justement.
0: Ah bah voilà.
3: Me disais, c'est galère.
0: Il me manque un.
3: Bah voilà.
0: Il manque un sécateur, on y va. Alors Philippe, je vous rappelle, il a joué avec nous sur la première manche, il a 7 points actuellement. On va donc passer sur les 3 manches avec vous. Première manche, je vais vous lire des paroles d'une chanson, vous devez m'en donner l'interprète, on y va. Il me dit que je suis belle, qu'il n'attendait que moi, il me dit que je suis celle, juste faite pour ses bras. Qui a chanté ces paroles?
3: Après ça casse.
0: Exactement, Patricia Cass, c'est bon.
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0: Ça fait donc 2 points pour vous. On enchaîne. Attention, un titre un peu plus récent. Sur la plage Coco Caline, sur la plage Coco, sur la plage Coco Caline, sur la plage Coco. Qui a chanté ça?
3: Je sais, mais je sais pas.
0: Mais vous donnez votre langue au chat. Bon, bah c'était Julien Doré, Coco Caline.
3: Ah mince, oui.
0: Coco, on y va avec le dernier titre. Et la Joconde, à moins qu'on la tonde, c'est quand même bien une brune. Les brunes ne comptent pas pour des prunes. Qui a chanté?
3: Lio.
0: Oui, c'est Lio. Lio.
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0: Ouais, c'est bien ça. C'était bien Lio, en effet. Ça fait 4 points pour vous, Laurent. On enchaîne sur la deuxième manche, je vous propose, puisque vous aviez loupé la première. On va enchaîner tout de suite. Alors, donc, j'ai le jeu des gentilés, mais version rigolote. Donc ça, c'est un jeu 100% Pays de Savoie, c'est les Pays de Savoie.
3: Ok.
0: On y va? C'est parti pour vous?
3: Oui.
0: Et là, c'est
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0: parti.
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0: Alors, le jeu des gentilés, mais version rigolote. Comment on appelle les habitants d'Ivoire?
3: Les Ivoiriens?
0: Oui, les Ivoiriens. Ça vous fait un point. Comment appelle-t-on les habitants de Frangy?
3: Ah là là, bonne question. Frangy.
0: C'est une version Frangipen. Rigolote, hein, le jeu des gentilés. Ah, donc ça veut dire que Frangipen, c'est un petit nom rigolo. Frangy quoi, vous m'avez dit?
3: Frangipin ou Frangipen?
0: Presque, c'était les Frangipanes.
3: Ouais, on
0: n'était
3: pas loin.
0: On était sur Frangipin. Bon allez, je vous compte un demi-point. 5 et demi.
3: C'est gentil.
0: Comment appelle-t-on les habitants de Bayeux?
3: De
0: Bayeux.
3: Bayeuxrien, Bayeuxrienne.
0: Non, les Bajocasses.
3: D'accord.
0: Bon. Comment appelle-t-on les habitants d'Argonnais?
3: Argonaise.
0: Non, les Argonautes. Ça sonne un petit peu comme astronaute. Hein. Comment appelle-t-on les habitants de Bonny-sur-Loire? Très très drôle celui-ci.
3: Bonitain, Bonitaine.
0: Non,
3: c'était n'importe quoi. Hein. C'était,
0: vous me faites trop rire, pardon Laurent. C'était les Bonichons.
3: D'accord.
0: Bon, et le moins rigolo de tous, parce qu'il en faut un hein, quand même. Comment appelle-t-on les habitants de Notre-Dame de Bellecombe? Les.
3: Bellecombienne.
0: Bellecombe, déjà, c'est Bellecombe.
3: Bellecombien, Bellecombienne.
0: Non, les Bellecombaises.
3: Oh, joli.
0: Bon, voilà, ça fait joli. Hein. C'est très joli. Bon, ben non, ben, c'est ça fait 5,5 pour vous.
3: Ah, dommage.
0: Bon, écoutez, bon, c'est pas grave. Il reste quand même une dernière manche. On revient dans un instant, Laurent. C'est Pierre Garnier qui arrive avec l'horizon. Je le vois, l'horizon.

0: La jolie voix de Pierre Garnier pour vous accompagner ce matin avec l'horizon. On continue de jouer dans le Roblox Show jusqu'à midi pour remporter ce matin un sécateur électrique de la marque Gardena, de quoi vous aider à entretenir votre jardin et le laisser tout propre.
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0: C'est déjà la dernière manche pour tenter de remporter ce matin le cadeau du Roblox Show, un sécateur électrique. Laurent est actuellement avec 5 points et demi, parce que je lui ai donné un demi-point tout à l'heure. Laurent, vous êtes toujours là ?
8: Oui, je suis toujours là.
0: Alors, on est parti pour la dernière manche. C'est des questions surprises. Je vais vous poser 6 questions sur 6 thèmes différents. On y va, c'est okay. Parti pour vous ?
8: C'est parti.
0: Allez, une question sur le patrimoine français. Quel célèbre philosophe a vécu au cœur des Charmettes à Chambéry ? Est-ce que c'est Jean-Jacques Rousseau, Aristote ou Blaise Pascal ?
8: Jean-Jacques Rousseau ?
0: Oui, c'est Jean-Jacques Rousseau. Un point pour vous. Deuxième question, géographie. La France partage des frontières terrestres avec 8 pays. Il faut m'en donner 4. C'est parti.
8: L'Italie, l'Espagne, la Belgique, la Suisse, l'Allemagne, la Hollande.
0: Ouais. Parfait, c'était même plus. Ça vous fait 2 points. Bravo Laurent. Troisième question, un petit peu de divertissement. Tiens, comment s'appelle le sorcier alchimiste ennemi juré des Schtroumpfs ? Alors ?
8: Aucune idée.
0: Aucune idée. C'était Gargamel.
8: Ah oui, oui, exact.
0: Question art et littérature. Quel célèbre écrivain a écrit Les Misérables ?
8: Maupassant ?
0: Non ! C'était Victor Hugo.
8: Victor Hugo, oh là là, je sais pas pourquoi. C'est trop facile, c'est pour ça.
0: C'est pas grave. Oui, c'est trop facile, c'est pour ça. Carrément. Bon, merci, il faudra que j'adapte mes questions pour demain. Vous êtes actuellement à 7,5, Laurent. Donc, on va faire les dernières questions pour jouer, histoire de dire. Mais bon, vous êtes le regagnant du jour, j'ai envie de dire. Question nature, tiens. Oui. Quel fruit peut être une gariguette, une dream ou une mara des bois ? La fraise, en effet, super. 8,5. Et enfin, la dernière question, un petit peu d'histoire. En mythologie grecque, qui est le dieu de l'amour ? Est-ce que c'est Poséidon, Zeus ou bien Eros ?
8: Eros ?
0: Eros, oui, en effet, tout à fait. Ce qui vous fait un total de 9,5 points, Laurent. Bravo, félicitations !
8: Super, merci.
0: Bon, c'est génial, vous allez pouvoir bricoler, c'est ça. Vous avez un grand jardin, des arbres ?
8: Oui, c'est ce qu'il faut, vous inquiétez pas.
0: Non, vous avez des arbres fruitiers, du coup ?
8: Oui.
0: Qu'est-ce que vous avez, par exemple ? Donnez-nous un petit peu des idées.
8: Prunes, poires, pommes, coings, framboises, oui.
0: Ah ouais, d'accord. Oui, donc en effet, c'est presque un job à plein temps, j'ai envie de dire, pour s'occuper de ce jardin.
8: Ouais, à des périodes, oui, c'est vrai.
0: Ah ouais. En ce moment, c'est quoi, du coup, on ramasse quoi ? Il y a les cerises. La framboise aussi, ouais.
8: Framboise, fraise,
0: ouais. Ouais. Bon, bah c'est bien, Laurent, félicitations. Vous êtes tout seul à vous en occuper ? Vous avez des enfants, peut-être, pour vous aider un petit peu ?
9: Non, il y a madame qui bricole aussi un peu.
0: Ah, votre femme bricole aussi.
9: Voilà.
0: Bon, bah c'est bien, deux. Vous nous appelez de quel coin, vous, Laurent? La Balme?
9: Oui, la Balme de Sillingy, à côté d'Annecy.
0: Super. Super Laurent. Eh bien écoutez, je vous souhaite une très bonne journée. Félicitations encore pour ce cadeau, ce sécateur. On vous embrasse bien fort Laurent du côté de la Balme de Sillingy.
9: Bonne semaine.
0: Très bonne semaine à vous. À bientôt. Merci beaucoup. Tous les jours, vous pouvez tenter de remporter cette semaine le sécateur électrique. C'est très simple. Il faut taper un numéro, 0806 001010. C'est Habiba qui vous accueille aujourd'hui. Vous pouvez encore vous inscrire pour jouer avec nous toute la semaine et remporter ce sécateur électrique de la marque Gardena. Laurent était donc notre gagnant du jour. On remercie également Philippe qui a joué avec nous tout à l'heure et qui avait fait 7 points. Malheureusement, pas assez pour remporter le cadeau du jour. Nous, ici Pays de Savoie, on poursuit en musique évidemment. C'est Maniacs qui arrive avec Because the Night.

I Was a Maniac avec Because the Night en live sur votre radio ici Pays de Savoie. Ici Pays de Savoie, la journée continue évidemment. 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
3: Merci d'être avec nous sur Ici, Pays de Savoie. Bon appétit, il est midi. Ici, Pays de Savoie, première radio sur l'actu locale avec vous, Tommy Cataneo. Merci d'être là et merci pour ce que vous faites.
4: Alors que le sommet du G7 commence aujourd'hui à Évian, Emmanuel Macron est en ce moment devant le palais des festivités pour saluer les membres des forces de l'ordre mobilisés pour assurer la sécurité de l'événement. Ils sont 16 000 en tout, policiers, gendarmes, militaires et douaniers. Juste avant, le président a inauguré la buvette Cacha en présence notamment de Josiane Lay, la maire d'Évian. Que contient l'accord entre les États-Unis et l'Iran ? Question qui brûle sans doute les lèvres d'Emmanuel Macron, qui attend de pied ferme à Évian son homologue américain. Donald Trump doit arriver sur les bords du Léman vers 17h. Cette fin de conflit annoncée au Moyen-Orient sera bien évidemment au centre des discussions du sommet ces prochains jours. Et on ne peut que s'en réjouir, réagit ce matin Charles Salvaudon. Cet habitant d'Évian, docteur en géopolitique, était notre invité sur Ici Pays de Savoie.
5: On verra à quel point cet accord sera durable, mais bon, ça rentre dans les prérogatives finalement du G7, c'est-à-dire à parler des sujets importants comme la guerre au Moyen-Orient, la guerre en Ukraine, et ces deux sujets vont alimenter ce sommet. Le détroit d'Ormuz qui est supposé se réouvrir, et donc réouvrir les vannes pétrolières, hein, ce qui va nous quand même faciliter un petit peu la vie quand on connaît le prix à la pompe aujourd'hui en France. Et puis le deuxième sujet, ça va être la guerre en Ukraine. Hein, qu'est-ce qu'on fait ? Est-ce que également on essaye de faire asseoir Poutine à la table des négociations et de régler enfin ce problème ? Je pense que ce sont les deux principaux sujets qui vont être à l'ordre du jour.
4: Charles Salvaudon, habitant d'Évian, docteur en géopolitique, qui était donc notre invité ce matin. Ce sommet du G7 va durer jusqu'à mercredi. Hier, ce sont les opposants au sommet qui se sont mobilisés à l'appel du collectif No G7. 20 000 personnes ont défilé dans les rues de Genève. Quelques heures ont éclaté en fin de journée. Vitrines cassées et affrontements avec les forces de l'ordre. Les photos et les vidéos sont à retrouver sur notre site internet ici.fr. Un alpiniste d'une trentaine d'années, toujours hospitalisé dans un état grave à l'hôpital d'Annecy. Il a été gravement blessé hier dans le massif du Mont Blanc, sous l'aiguille des pèlerins. L'homme a reçu une pierre sur la tête et fait une chute de 300 mètres. Son pronostic vital était engagé. Peut-on être heureux quand les autres ne le sont pas ? Avons-nous la maîtrise de nos paroles ? Débattre ? Est-ce chercher la vérité ? Voilà les sujets du bac de philo qui a donc commencé ce matin. Plus de 500 000 élèves de terminale planchent là-dessus depuis 8 heures. Ils enchaîneront avec les épreuves écrites de spécialité à partir de demain et le grand oral à partir du 22 juin.
3: Comment faire face à la demande quand les dons du sang se font plus rares ?
4: Ce n'est pas une question de l'examen de philo, mais bien de l'établissement français du sang qui s'inquiète d'une possible pénurie cet été au lendemain de la journée mondiale du don du sang. Le seul moyen de l'éviter cette pénurie, c'est de donner. C'est rapide et facile, comme vous l'avez encore une fois constaté hier lors d'une grande collecte organisée à Ugine, Thierry Maïse.
6: Je vais serrer le poing tranquillement. 1, 2 et 3.
7: Allongé sur l'un des 10 lits dans la salle festive communale, Mathis donne son sang plusieurs fois par an.
8: C'est juste un petit picotement qui dure une demi-seconde. C'est quand même léger.
7: Et il ne trouve absolument pas ça contraignant.
8: Ça prend moins d'une heure dans la globalité normalement. Donc c'est assez rapide sur une journée, c'est vite fait.
7: Tatiana, 36 ans, est elle aussi une donneuse régulière.
9: Potentiellement, on peut tous en avoir besoin. Donc autant pouvoir faire ça pour les autres. Si un jour ça doit nous arriver, on sera bien content que quelqu'un l'ait donné.
7: Les stocks sont faibles. 80 000 poches de sang dans toute la France. Il en faudrait 20 000 de plus pour ne pas en manquer cet été. Et pourtant, les Pays de Savoie sont plutôt généreux, selon Cécile Hardilouz, responsable de l'EFS en Savoie.
10: En Savoie, on est à 4,5% de la population qui donne son sang, donc on est quasiment 1% au-dessus de la moyenne nationale. Et en Haute-Savoie, c'est quasiment identique. Et ce qui nous permet d'avoir en Auvergne-Rhône-Alpes un stock plus important que ce que nos malades ont besoin quotidiennement. Et donc, régulièrement, on va envoyer des poches à des régions qui ont un déficit, comme par exemple l'Île-de-France.
7: Si chaque personne donnait son sang deux fois par an, il n'y aurait plus besoin de s'inquiéter et de lancer de grands appels aux dons.
4: Reportage ici, Pays de Savoie, de Thierry Maïs. Et si vous voulez donner votre sang, de grandes collectes sont organisées demain à la Motte Servolex et à Faverges. On vous a mis toutes les infos sur notre site internet ici.fr. Et puis cette info, cyclisme, un ancien grand nom d'AG2R la mondiale pour faire briller la pépite Paul Sexas. Alors que le Tour Auvergne-Rhône-Alpes vient de se terminer, nos confrères du journal L'Équipe annoncent que Romain Bardet devrait rejoindre l'équipe Décathlon CMA-CGM. Entre 2015 et 2024, il avait remporté 4 étapes du Tour de France. Allez, on jette un œil du côté de la météo. C'est beau et ça va être de plus en plus chaud.
3: Exactement. Très bleu aujourd'hui avec du soleil. Et ça, c'est pour toute la semaine. En effet, des températures très chaudes qui vont grimper. Aujourd'hui jusqu'à demain, ça va aller. Mais jusqu'à mercredi, on annonce des températures de canicule. 16 degrés cet après-midi pour Val d'Isère. 28 à Annecy et Bonneville. 29 degrés du côté de Saint-Jean-de-Maurienne. 30 degrés à Albertville. Le rebleu chaud, c'est fini. On revient demain. Vous avez rendez-vous avec Valérie Damido et Eric Bastien au taquet. Bon appétit.
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11: Bonjour la France, j'espère que tu vas bien, que tu as passé un bon week-end la France. Comment ça va Eric Bastien?
12: Ça va, je réalise qu'on est le 15 juin, et que dans 15 jours c'est le 1er juillet, que c'est les vacances, on est à deux doigts des vacances là, des grandes vacances d'été.
11: C'est bien.
12: Bah, moi ça me met en joie, excusez-moi d'avoir des sentiments, des émotions.
11: Bientôt Noël, allez.
12: Voilà.
11: Je vous rappelle que donc on a une nouvelle semaine, ce qui veut dire un nouveau cadeau. Et cette semaine, mes chéris, on va vous régaler parce que, enfin, j'ai envie de te dire comme toutes les semaines, on vous offre 2 jours en famille ou entre amis, faites bien ce que vous voulez, au festival Grande Marée à Julouville, au cœur de la baie du Mont Saint-Michel.
12: Oh, c'est beau.
11: Alors attention, c'est pas n'importe quoi, parce qu'il va y avoir Kenji.
13: Oh mon Dieu, laissez-les-moi.
11: Il y aura aussi Julien Clerc, Benabar, Zaz.
14: Je veux d'amour.
12: C'est du lourd.
11: Qu'est-ce qu'on a d'autre? Céline, on a plein de trucs. On a Christophe. On a Christophe Maé, mais on a aussi de la pop anglaise avec les Cooks. Voilà.
12: Tout ça dans un festival.
11: Vous aurez 2 jours sur place, un séjour pour 4 avec une nuit avec petit déjeuner à l'hôtel du musée de Granville. Évidemment, 100 euros de carburant pour aller à Julouville. Si vous ne gagnez pas ça, eh ben, vous gagnez quoi?
12: Ah, écoutez, il faut alimenter tout le monde.
11: Eh oui.
12: Vous avez vu toute l'équipe, le staff, les managers, les chanteurs, les auteurs, les compositeurs, le public. Alors, on va poser une tente, que dis-je, une tente, un marabout. Vous savez, comme à l'époque, là, les grands trucs.
11: Oui,
12: là,
11: un barnum.
12: Des igloos, voilà, un gros barnum de café signé Joe Malongo, la légende. Il vient avec toute la famille. Là, toute la famille se déplace. Et puis, il en profitera quand il aura 2 secondes pour vous fabriquer une machine. 32 dosettes et 6 verres en verre, rien que pour vous.
11: Eh ben, c'est magnifique. Allez, on accueille nos deux candidats du jour, Leïla et Laurent.
15: Bonjour.
16: Bonjour.
11: Ça va les amis?
16: Bonjour.
12: Bonjour.
11: Alors, Leïla, tu joues avec Ici Nord. Tu habites à Estrée dans le Pas-de-Calais, c'est ça?
16: C'est ça, oui.
11: Parfait. Tu as 28 ans, tu es mariée à Thibaut.
16: Oui.
11: Tu as 2 petits chats, ils s'appellent comment tes petits chats?
16: Alors, ils s'appellent Thirou et Bichette. Mais c'est plus les chats de mon mari que les miens.
11: Ça veut dire quoi, ça?
16: Ça veut dire que moi, je suis pas très chat.
11: Ah, comme moi, je préfère les chiens. Bah oui, faut t'acheter un chien. Faut aller dans, il y en a plein. Ah, oui. Alors, il s'appelle Thirou parce qu'il est roux, j'imagine.
16: Voilà, c'est ça. Même si ce serait plutôt gros roux en le regardant, mais c'est roux.
12: Il va apprécier.
11: Moi, j'adore les chats roux parce que tu sais, ils sont fous, ils sont plus fous que les autres.
12: Bon,
11: oui, les roux.
12: C'est prouvé ça.
11: Ah, c'est prouvé. Tous ceux qui font le plus de conneries, c'est les roux. Voilà, c'est comme ça.
16: Oui.
11: Eh oui. Alors, tu travailles dans un commerce, tu vends des glaces, des chichis, des gaufres, des crêpes, et tu es à Berck de quand à quand?
16: Pendant la saison, on va dire de février-mars jusqu'à septembre-octobre.
11: Dis donc, c'est pas mal ça.
16: Des grosses saisons, ouais.
11: Que des trucs que moi je pourrais manger toute la journée, hein, des crêpes et des gaufres, comment te dire. Et alors, dis donc, par contre, quand tu étais petit, tu voulais.
17: J'aurais voulu être un chanteur.
12: Ah oui.
11: Eh oui, tu voulais chanter quand tu étais petite.
16: Oui.
11: Et alors?
16: Et alors, je chante dans ma salle de bain.
12: Voilà. C'est déjà ça.
11: Oui, c'est déjà ça.
16: Mais
11: t'es encore très jeune, tu peux participer à The Voice.
16: Ah oui, mais non, je suis trop timide pour.
11: Ah, Ah oui, bon, bah ça, c'est du coup, bah non. Bah oui, bah je comprends.
16: Bah non.
11: Et je comprends totalement. Alors, on va parler avec toi, on parlera d'astrologie. Voilà, là, t'es comme moi, t'adores l'astrologie, on en parlera toutes les deux. T'es quoi comme signe ?
16: Moi, je suis Verseau.
11: Hop, hop, hop, t'es juste après moi, moi je suis Capricorne. On en parle après. Mais là, tout de suite, on va marquer le premier point. Une petite ambiance. Incroyable talent, le générique. Alors, figure-toi que Gad Elmaleh vient de tenter sa chance dans la version américaine de Incroyable Talent. Est-ce que c'est vrai que Gad a tenté sa chance dans Incroyable Talent américain ? Top chrono, 5 secondes. Et c'est... Mais oui, c'est une bonne réponse, c'est pas Gad, c'est Kev Adams. Et oui, et figure-toi qu'il a fait un numéro de stand-up en anglais.
12: Il était
11: et
12: très bon. Hein.
11: Et il a été très bon, oui. Et les jurés de Got Talent, ils ont trouvé ça vachement bien. Leïla, premier point pour toi.
12: Il était hyper à l'aise, surtout en anglais. Moi, il m'a bluffé.
11: Voilà. Ah bah c'est que
12: j'en suis très loin là.
11: Il parle mieux que toi, Kev.
12: Ah, c'est même pas parler mieux que moi. Oh, je ne parle pas du tout, je vous rappelle. Non, non, franchement, il m'a bluffé. Bon, Laurent avec ici Loire-Océan, qui habite à Nantes. Comment ça va, Laurent ?
15: Ouais. Bonjour Eric, bonjour Valérie, bonjour Naila. Bonjour Valérie, bonjour la France.
12: Oui, bien sûr, bienvenue dans le Dami d'Hollande que tu rejoins aujourd'hui, Laurent. Bah, dis donc, merci. Laurent, et t'es pas très loin du Mont-Saint-Michel, c'est à quoi ? Une heure et demie, deux heures, je dirais.
15: On est à deux heures.
12: Ouais, donc voilà. Et tu connais ou pas ce festival des Grandes Marées à Jullouville, là, au cœur de la mer ? Ah, tu connais pas ? Bah, je te souhaite de gagner ce séjour avec deux jours sur place. Bon, Laurent. Déjà, ta recette pour avoir un beau sourire comme ça. Parce que je te sens heureux et tout. Comment tu fais ?
15: Bah, il fait beau, ça va être les grandes vacances. Les enfants sont cool, c'est presque la fin de l'école.
12: C'est
15: donc tout est bien. Quoi.
12: Mais oui, c'est ce que je disais, on est le 15 juin, là. On est déjà dans la perspective de l'été, bien sûr.
11: Alors,
12: t'as parlé des enfants.
15: Si on n'est pas heureux maintenant, on ne sera pas heureux cet hiver. Hein.
11: Ah bah ça, je te confirme.
12: Évidemment, Laurent. Alors, il y a Louise et Constance. Quel âge elles ont, les deux petites, là ? Ou deux grands ?
15: J'ai Louise qui a 10 ans et Constance qui a 7 ans.
12: Alors, Louise, elle passe en 6e, si je ne me trompe pas. Ouais.
15: CM2.
12: Ah d'accord, CM2. Et Constance qui a 7 ans, elle est en CP, CE1.
15: CE1,
12: d'accord. Et comment s'appelle madame ?
15: Mathilde.
12: Alors il y a des chats. Là, on aime les chats. Ici, Laurent, il aime les chats.
15: Oui.
12: Ah oui, il y en a combien les chats ?
15: J'en ai deux.
12: Deux ?
15: J'ai un vieux pépère qui s'appelle Chouchou, dit Guada.
12: Ok.
15: Parce qu'on l'a trouvé avec le parrain de mes enfants qui est guadeloupéen et du coup, c'est resté... Guada.
12: Ok. Okay. Bah, sois le bienvenu, Laurent. Tu es conducteur de poids lourd. On découvrira un petit peu plus de choses sur toi. Et notamment. Oui, ça va, Laurent. Garde-toi. On y est. On découvrira dans un instant que tu étais pâtissier. Voilà. Donc, tu sais faire plein de choses. Laurent.
15: Tout à fait.
12: Allez, on va tenter de marquer un premier point. C'est parti.
11: J'aime bien parce que discrètement, il parle de bouffe. Parce que.
12: Oui.
11: Généralement, quand on arrive à la radio, il a déjà.
12: Oui.
11: Englouti. Voilà.
12: Englouti.
11: Il a englouti déjà, mais il a déjà faim. Bon, allez.
12: C'est normal.
15: Bon, il est midi, hein.
11: Bah oui, voilà.
12: Bah, bien sûr, les midi 12, là, te rends compte. Voici ta première question, ambiance.
11: Comment, Flipper ? Qu'est-ce qui t'arrive ?
12: Ce qui me donne envie, bien sûr, Valérie, de te redemander de m'imiter le dauphin.
11: Mais qu'est-ce qu'il y a, Flipper ? Il y a des méchants dans la baie. Oui, Flipper, appelons la police.
12: Oh mon Dieu, c'est pas possible. Oh Laurent, tu as vu un peu comme elle sait bien. Tu sais faire Flipper, toi, ou pas, Laurent ?
15: Pas du tout.
12: C'est pas mal,
11: j'ai compris ce que t'as dit.
12: C'est pas mal, il y a du level, il y a du concours.
15: Je suis pas comédien. Hein.
12: Ah mais il n'y a pas besoin. Les embryons des dauphins ont des pattes arrière. Voici la question, les embryons des dauphins ont des pattes arrière. C'est une affirmation, mais est-ce que c'est vrai ou faux ? Top chrono, 5 secondes Laurent.
15: Ouais, je dirais faux. Hein.
12: Tu dis faux ?
15: Ouais.
12: Non, c'est vrai, figure-toi, les dauphins descendent des mammifères terrestres ayant vécu il y a 50 millions d'années. Durant leur développement embryonnaire, il y a des petites ébauches de pattes arrière qui ont fini par disparaître avec l'évolution du temps. Laurent, pas de points, mais t'inquiète.
11: Il y a plein de questions. Allez, vous écoutez ici, et qu'est-ce qu'on va faire ? Eh ben, on va vous emmener avec Laurent Voulzy, Bubble Star. Oh là là, il fait beau, vous êtes dans votre voiture, vous êtes chez vous, bougez vos bodys, on vous aime, à tout de suite.

0: Vous savez, cette chanson, c'est un chewing-gum dans la bouche, une animatrice de télé d'M6, et ça fait Bubble Star.
1: Oh my god.
0: Alors, vous l'avez là, c'est toi.
1: Je t'aime, allez,
0: bah
1: jingle.
0: Oui, Bubble Star.
1: Eh oui.
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0: Je parle d'M6. M6 à la rentrée, c'est ça?
1: Oui, bah écoutez, on va faire des maisons, on va faire des marrons.
0: À la rentrée,
1: mais oui, mais oui, mais oui. Alors, je rappelle que nous sommes avec Leïla, qui a un point, qui joue avec ICI Nord, contre Laurent, qui joue avec ICI Loire-Océan. Voilà. Alors, on parlait avant Bubble Star, on parlait astrologie, et ça c'est un peu mon domaine. Alors, toi, il paraît que t'es comme moi, hein, tu t'adores demander les signes des gens quand tu les rencontres.
3: À tous les gens que je rencontre, je leur demande leur date d'anniversaire pour pas trop demander directement le signe, et après voilà, j'aime bien savoir.
1: Alors, est-ce que t'es comme moi, tu fais des, parce que moi je tire les cartes, toi par contre je crois que tu fais des thèmes astrologiques.
3: Je tire les cartes et je fais aussi les thèmes astro, ouais.
1: Et voilà, je vois que t'adores les scorpions et les capricornes, voilà.
3: Ah oui, j'adore.
1: On était fait pour s'entendre. Et Thibaut,
3: voilà,
1: il est quoi comme signe? Et voilà, et Thibaut, il est quoi comme signe?
3: Thibaut, il est scorpion.
1: Bah, c'est génial ça, on adore.
3: Bah voilà, parfait.
1: Pop, pop, pop, pop, pop. Donc du coup, si un jour tu as des enfants, il va falloir que tu calcules.
3: Oui, voilà, pour bien, il faudrait que ce soit un petit bélier ou petit lion.
1: Ah, un petit lion.
0: Ah, moi je suis lion. Hein.
1: Ah, je sais pas si c'est... Sagittaire, c'est mieux. T'as vu, elle a fait...
3: Ah bon.
0: Comme tu me demandes pas ma date d'anniversaire, je te dis, je suis lion.
1: Ouais, ouais non, mais c'est Sagittaire, c'est bien. Moi j'ai une fille Sagittaire, un fils Balance, c'est magnifique.
0: Ah bah d'accord, ça s'explique.
1: Oui. Mais oui, évidemment. Ça, mais tu cernes bien les gens hein, avec l'astrologie, on est d'accord.
3: Ah oui, carrément, ouais. Les traits de personnalité, c'est vrai qu'on les voit bien chez les signes, ouais.
1: Eh ben oui, on les voit bien chez les signes, évidemment. Alors, par contre, côté bricolage, tu bricoles pas?
3: Ah non, je bricole pas. C'est Thibaut et moi, je mène le chantier. C'est pas ça comme ça.
1: T'es chef de chantier, quoi.
3: Voilà, c'est ça. Chef des travaux finis.
1: D'accord. Tu jardines pas non plus, c'est Thibaut?
3: Non. C'est
0: Thibaut. Ouais, elle tire les cartes.
1: Ah oui, bah, elle peut pas tout faire. Et alors, tu lui dis juste ce que t'as envie comme jardin, quoi. Tu lui dis, tiens, là, j'aimerais bien des fleurs comme ça et tout.
3: Ouais, voilà, c'est ça. Je lui dis, ce serait pas mal, ça, puis il le fait. Voilà.
0: Parce qu'elle le voit dans les cartes. Il dit, tiens, faudrait des tulipes.
1: Tiens, des hortensias, ça serait pas mal. Et c'est lui aussi qui cuisine à la maison.
3: Ah oui.
1: Et voilà. Toi, tu fais les gâteaux.
3: Voilà, moi je fais plutôt les pâtisseries, ouais.
1: Eh ben c'est pas mal ça. Eh ben c'est très bien. Tu fais quoi? Les fondants, les tartes, les trucs comme ça?
3: Oui, les trucs un peu basiques quand même. Je suis pas une pro non plus comme Mercotte.
1: Ah bah oui. Eh ben écoute. Ma petite Leïla, on va tout de suite essayer de marquer un deuxième point. Tiens, je te mets une petite ambiance.
4: Elle voulait que je l'appelle Venise. 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
1: Alors, on va parler des prénoms. Et figure-toi qu'aujourd'hui, il y a des coachs en prénoms pour aider les parents à choisir les prénoms de leurs futurs enfants. Est-ce que c'est vrai qu'il existe des coachs en prénoms pour aider les parents à choisir? Top chrono, 5 secondes.
3: Vrai.
1: Eh ben, t'as bien raison, c'est totalement vrai, c'est un nouveau métier. Il y a plusieurs pays, il n'y a pas que la France. Il y a des gens qui t'aident à choisir ton prénom avec ton nom de famille, etc. Bravo, 2 points.
0: Laurent, t'as choisi Louise et Constance comme prénom pour tes filles. Donc,
3: tout à fait.
0: C'est très joli, ça. C'est que nous aussi, avec Laurent, on se tire les cartes. Voilà, on va se mettre dans l'ambiance X-Files, hein, parce que nous aussi, avec Laurent, on aime l'horoscope. Voilà, on s'intéresse à tout ça. On se tire les cartes, mon Lolo, hein.
5: Ben oui, hein, tout à fait, un petit peu quand même.
0: Bien sûr qu'on s'est tiré les cartes ce matin et on s'est dit qu'on était une team de dingue, évidemment.
5: Winners.
0: Voilà, les winners. Mmh. Et ça, on l'a vu dans l'astrologie, on l'a très très bien vu.
1: Riri et Lolo.
0: Oui, on a sorti le...
1: Lolo.
0: On a sorti le... C'est quoi, donne-moi une carte, c'est quoi?
1: Hein?
0: Tu sais, les personnages sur les cartes.
1: Ah bah t'as le battleur.
0: Le battleur, voilà, on a sorti le battleur. Exactement. Il a dit, tu vas voir comment on va les battleurs. On va les... Tu vois, on va y aller. Laurent. Je crois qu'il est temps que j'arrête de faire de l'humour.
1: Bah, il y a plusieurs auditeurs qui nous l'ont dit déjà sur les réseaux, hein, mais bon.
0: Je sais. Alors, on a écouté les génériques de la pâtisserie, oui, parce qu'effectivement, Laurent était pâtissier. Sauf que Valérie, quand on choisit d'être pâtissier, faut pas... Complète ma phrase, Laurent.
5: Faut pas tout manger.
0: Oui, mais faut pas être allergique à la farine, surtout.
5: Ah, c'est ça. Faut pas être allergique.
1: Ah merde.
0: Ah oui, c'est pas de chance. Ça.
5: Ah oui. J'ai fait des œdèmes quand j'étais un peu plus. Bah, après mes apprentissages.
0: Ah oui.
5: Donc je suis parti trois fois à l'hôpital en faisant des œdèmes de coinc.
0: Ah oui.
5: Donc j'ai stoppé.
1: Ah voilà. Zut.
0: Bon. Mais rassurez-vous, les conducteurs poids lourds, on l'a dit, il fait de la messagerie, c'est de l'express. Et puis il a plein de passions, notamment le football en équipe senior. Il paraît que t'as monté une association, dis-moi, c'est quoi ?
5: Ouais, j'ai mon association de foot sur Nantes, là, qui s'appelle NLFC, Nantes Loisirs Football Club.
0: Ok.
5: Et on a une équipe de seniors en foot entreprise le lundi soir.
0: Et d'ailleurs, tu voulais lancer un appel, profites-en.
5: Eh bah, s'il y a des partenaires, des sponsors qui cherchent à faire un peu de publicité, bah, n'hésitez pas. Je laisse mon numéro et puis ils nous appellent.
0: Ah bah voilà. Si vous êtes une entreprise, vous voulez soutenir le club, le NLFC, le Nantes Loisirs, eh ben voilà, 0810 055 056, on vous mettra en relation.
5: Avec on est là pour avec parler, discuter.
0: Exactement. En plus, toi, tu participes au championnat de Loire-Atlantique tous les ans et ton équipe a gagné cette année. C'est chouette, ça.
5: Ouais, la finale challenge, elle a gagné la finale, du coup, contre Saint-Sébastien-sur-Loire.
0: Toutes mes félicitations. N'oublie pas que l'équipe de France rencontre le Sénégal demain. Pour ceux qui aiment le foot, premier match des Bleus à suivre sur ici et ici.fr. Voici la question, elle vaut un point. Extrait. C'est d'ailleurs pour ça qu'il n'y a pas Koh-Lanta demain. Hein. Ça me fait toujours penser à Koh-Lanta. Parce qu'il y a foot. Les pirates portaient un bandeau parce qu'ils avaient souvent perdu un œil. Est-ce que c'est vrai ou faux? Top chrono, les pirates portaient un bandeau parce qu'ils avaient souvent perdu un œil.
5: Ouais.
0: Décidément. Non, c'est faux, parce que c'est une légende en fait. Le bandeau, il sert pas du tout à cacher un œil perdu. C'est selon une théorie, permettait de garder un œil habitué à l'obscurité pour mieux les aider à dormir. En fait, ils allaient dans les cales et ils mettaient le petit bandeau et voilà, c'était un peu plus simple. Et puis ils avaient une espèce de vision nocturne comme ça. Enfin bon, voilà.
1: Oui, c'était pour les habituer à la nocturnité.
0: Et c'est ça, voilà.
1: Comme ça, quand ils allaient piller l'intérieur des bateaux, ils avaient l'habitude du noir.
0: À zéro,
1: 2 pour Leïla, pas de points pour Laurent. Et là, tout de suite, bien. It's wonderful, it's wonderful. Et pourquoi c'est wonderful? Parce qu'on écoute Paolo Conte et parce que vous écoutez ici. On vous aime, à tout de suite.

0: C'est beau.
1: Bien connu, Paolo Conte.
0: Ah bah,
1: sur ici, pourquoi je dis ici Paris de France?
0: Je sais pas, parce que...
1: Peut-être parce que j'y travaille.
0: Peut-être, ouais, c'est ça. Allez, jingle.
1: Sur ici, toute la France.
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1: Non, je l'ai pas fait souvent, ça.
0: Nous sommes au taquet avec Leïla qui a deux et qui joue avec ici Nord et Laurent qui n'a pas de point, qui joue avec ici Loire-Océan. On va faire le quiz musical. Juste une petite anecdote avant qu'il y ait un rapport avec la musique. Il paraît que tu plaçais les gens sur le son et lumière Les Misérables.
3: Oui. J'ai fait ça il y a 2 ans.
0: Ouais.
3: À Montreuil-sur-Mer, ouais, justement.
0: Et alors, tu l'as vu, j'imagine, un nombre incalculable de fois.
3: Oui.
0: Et alors?
3: Juste 3 fois.
0: Oh, bah, c'est pas mal,
3: non,
0: déjà.
3: Non, je l'ai pas regardé toutes les fois quand même, mais super, c'est super beau à voir.
0: Eh ben oui, c'est beau à voir. Mais est-ce que tu as vu la comédie Oui, chante, c'est la faute à Voltaire? Le nez dans l'œuvre.
3: Oui.
0: Ah oui, voilà. Bon, alors.
4: C'est la faute à Namido, le nez dans le.
0: Non, il y a pas un truc. Oh non, Damido, elle a rien fait, non. Damido, tu sais, elle distribue des cartes d'identité pour le Damido Land. Alors, on va jouer au quiz musical. Je t'explique. Il va y avoir 2 artistes qui se suivent et qui sont enchaînés. Il n'y a pas de stop entre les 2 artistes. Ce qui veut dire que, bah, tu écoutes bien, bien attentivement pour reconnaître les chanteurs qui chantent. Il y a un groupe français, un groupe étranger. Écoute bien. C'est parti.
3: Ouais.

0: Allez, qui c'est qui chante, mon petit canard?
1: Alors, Les Innocents et les Bee Gees.
0: Est-ce que c'est la bonne réponse?
2: Oui!
0: Mon parfait. Alors ça c'est ma génération, je peux vous dire j'en ai roulé de la pelle là-dessus. Allez, voilà. Hop là.
3: Est-ce que tu peux témoigner? Est-ce qu'on peut en parler? Est-ce qu'on peut ouvrir des dossiers?
0: Eh ben écoute, oui, ben, j'ai roulé beaucoup de pelles sur Deep Is Your Love. C'était le moment du slow. À l'époque il y avait des slows dans les booms. Hein.
3: Voilà. Eh bien ils sont tous là.
0: Ah non, ça va pas être possible, monsieur. Allez.
3: Bon, Laurent, tu as aussi emballé sur les Bee Gees?
4: Ouais. Non, pas du tout.
0: Ben non, il a 44 ans.
3: Ben alors, il aurait pu t'emballer sur un titre.
4: Je connaissais les musiques, mais les noms des... Non.
3: Ouais, ben là, ça c'est pas encourageant pour moi. Ça me rassure pas des masses, Laurent.
4: Non, c'est pas faux, mais bon, on va essayer. Hein.
3: Non, mais vous savez, Laurent, il plouffe, Laurent.
0: C'est-à-dire?
3: Ah ben, il taquine le brochet.
0: Il taquine le goujon, comme dirait l'autre.
3: Et oui, parce que tu pratiques la pêche et tu t'es même acheté un petit bateau.
4: Ouais, un petit bateau, c'est un flot de tube.
3: Super. Sur les bords de Loire.
4: C'est un bateau individuel. C'est comme un petit zodiac, sauf que c'est individuel.
3: Bon. Ah. Alors brochet, perche, cendre. T'as un petit coin comme ça. Non, tu vas pas nous donner ton petit coin.
0: Non, on donne pas.
4: La Sèvre.
3: Ah, ouais. La Sèvre.
4: Une grande Sèvre nantaise, ouais.
3: Et oui, il essaye d'attraper les poissons carnassiers. T'as une belle collection de leurres notamment, avec des tailles différentes, des trucs. Enfin, bon,
4: c'est ça, tout à fait. Des leurres durs, des leurres souples, des insectes.
3: Bien sûr, il adore.
4: Et aujourd'hui, c'est l'ouverture du Black Bass.
3: C'est aujourd'hui.
0: Oh
3: là là. Laurent, nous allons tenter de jouer. Enfin, on va surtout tenter de marquer.
0: Non, on va surtout tenter de marquer. Voilà,
3: c'est
0: ça.
3: Surtout, oui, parce que non
4: pour
3: seulement.
4: Un point, ce serait bien quand même.
3: Bah oui, parce que là, depuis midi, allô Laurent, il est où Laurent, quoi? On y va?
4: Il est là.
0: Il est là.
3: Voici ton mix.

0: très très estivale, hein, ma petite sélection. Allez, top chrono, qui chante, qui as-tu reconnu?
1: Alors, je dirais Scorpion, peut-être, le deuxième, là.
0: Ouais, et le premier?
1: Je sais pas, je connais la musique, mais je sais pas.
0: Est-ce que Leïla, là, tout hasard? Leïla?
2: Ah non, je l'ai pas.
0: Alors, c'était les Négresses Vertes.
3: Les Négresses Vertes qu'on embrasse, Mitch, ouais, à la trompette. Allez, hop là.
0: Et bien sûr, Still Loving You, le groupe mythique Scorpion, ce qui te fait enfin un point, Laurent.
3: Eh ben, c'est magnifique, ça, voilà. Eh ben, ça fait 4, Leïla, 1, Laurent. Et là, maintenant, c'est la réclame, mais pas que. C'est aussi l'actualité dans toutes vos régions, grâce aux 44 locales de votre radio ici. À tout de suite. 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
5: Ce week-end, montée en alpage chez Pépé Nicolas. 3 jours pour célébrer cette tradition pastorale. Grand départ samedi à 8h15 sur la place du village de Saint-Martin-de-Belleville. Comme le précise Thierry Suchet, co-gérant de Pépé Nicolas.
6: On propose à toutes les personnes de nous accompagner sur les 10 km de montée. 600 mètres de dénivelé, ça se fait à peu près en 2 heures de temps. Les plus marcheurs, ils accompagneront les chèvres, parce que les chèvres marchent beaucoup plus vite. Et si on veut partir sur un rythme plus lent, les personnes accompagneront les vaches avec notre équipe de bergers. À l'arrivée, eh bien, on propose un repas, un menu, c'est sous forme de buffet. Et puis tout après-midi, on a des activités sur le site de chez Pépé Nicolas, avec notamment, et je tiens à le préciser, un atelier beurre où on apprend aux enfants à réaliser du beurre de montagne.
5: Miam, ça va être sympa, la montée des alpages chez Pépé Nicolas dans la vallée des Belleville ce week-end et dimanche. Marché de producteurs, n'hésitez pas.
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3: Et oui, nous jouons avec Leïla qui a 4, Laurent qui a 1. Je vous rappelle que tous les candidats cette semaine tentent de se qualifier pour la finale de vendredi. Le premier prix, c'est 2 jours en famille ou entre amis au festival Grande Marée à Julouville, au cœur de la baie du Mont-Saint-Michel. Vous aurez 2 jours sur place, un séjour pour 4, une nuit avec petit déjeuner à l'hôtel du musée de Granville. Vous pourrez écouter Kenji, Julien Clerc, Benabar, Zaz, Christophe Maé, The Cooks, et vous aurez 100€ de carburant pour y aller. Mais si vous ne gagnez pas ça, vous gagnez quand même un très beau cadeau. Vous aurez la machine expresso Malongo et eau avec 32 dosettes et 6 verres en verre.
0: On vous régale, hein.
3: Allez, jingle, on reprend la compète. Alors, je rappelle que nous jouons avec Leïla qui joue avec Ici Nord et Laurent Ici Loire-Océan. Leïla qui est mariée à Thibaut, qui a 2 petits chats, qui vend des très bonnes crêpes et des chichis. Et Leïla qui tire les cartes, qui aime l'astrologie. Bref, une femme exceptionnelle.

0: parti. Ben, on s'est rendu compte qu'on se manquait. Et puis, moi, bon, après, je suis allée dans sa ville. J'ai trouvé aussi un apprentissage. Et puis, depuis, on ne s'est jamais quitté. Voilà.
1: On s'est fait des petits bisous dans la forêt, quand même. Hein, voilà.
0: Peut-être.
1: Hein, voilà. Peut-être. Oui, peut-être, c'est cela, oui. Tu as quand même tout fait pour le rejoindre, hein, parce que tu as pris ton indépendance, tu t'es tout débrouillé pour aller le rejoindre.
0: Ah, bah oui, j'ai tout fait. J'ai tout fait pour.
1: Ah bah dis donc.
0: Et je l'ai eu.
1: Et tu l'as eu, tu le voulais celui-ci. Hein. 14 ans que vous êtes ensemble et vous êtes mariés le 10 avril dernier à la mairie.
0: C'est ça, oui, à la mairie seulement. Et on se marie à l'église l'année prochaine pour nos 15 ans en même temps.
1: Oh là là là là, mais comme c'est beau ça, on adore. On adore. Alors, tu as 4 points, tu es largement en tête. C'est bien.
2: Oui.
1: Quoi?
2: Oui, je grogne.
1: Oui, bah je sais que tu grognes, t'es un râleur. Alors, je vais te poser la question à choix multiple, c'est-à-dire que je pose la question, je te propose des réponses, et t'auras 10 secondes pour me répondre. Tiens, je te mets un extrait de Jojo. Mais qu'est-ce qu'elle a, ma gueule? Wouh! Eh oui, Johnny, mon idole. Hein. Alors, écoute bien, aujourd'hui, le 15 juin, si Johnny était encore avec nous, bah, il aurait fêté son anniversaire. Et alors, quel âge aurait-il? 81 ans, 83 ans, 85 ans, toujours 20 ans dans le cœur de ses femmes.
2: Oui.
1: Voilà, alors quel âge il aurait, mon Jojo? Il aurait 81, 83, 85 ou 20 ans? Top chrono, 10 secondes.
0: Je dirais 83.
1: Didadadam, didadadam, didadadam, et c'est une... Bonne réponse, 83 ans aujourd'hui, 110 millions de disques vendus. Voilà, moi je pense à Johnny. Je l'écoute tout le temps. Johnny, c'était mon idole, bravo, t'as 7.
2: Ce qui fait encore plus mal, c'est de se dire que l'année prochaine, ça fera 10 ans.
1: Eh oui,
2: On est compte. J'ai l'impression que c'était hier.
1: Eh oui.
2: Bon, Laurent, on a parlé un tout petit peu.
3: Moi.
2: Oui, je sais. Bah oui. Mec qui a marqué qu'un seul point depuis midi, je sais que c'est toi. Hein. Voilà, Laurent. On a encore 24 minutes, Laurent. Pour tout donner. On va essayer.
3: Allez, on va essayer.
2: Allez, t'habites dans la Loire, tu nous as parlé de ton super côté pêcheur, t'as un bateau, t'es un mec bien. On va parler de ta rencontre aussi avec Mathilde. Vous savez que c'est un show, mon Laurent. Ouais, parce qu'avec Mathilde, bon là, qu'il a deux enfants aujourd'hui, tout va bien. Ils se sont rencontrés, en tous les cas, une espèce de rencontre fortuite à la patinoire du petit port à Nantes.
1: C'est ça.
2: Sauf que Mathilde n'était pas bien contente parce que t'étais sortie avec toutes ses copines.
1: Ah ouais?
2: T'es chaud?
1: Ah ouais?
2: Vrai ou faux?
3: Ouais, c'est vrai, mais bon, on était jeunes. Hein.
2: Oui, non, mais quand même.
1: Oui, bah quand même.
2: Donc, cette pauvre Mathilde, elle se dit, mais alors bon, alors voilà, c'est Pierre, Paul, Jacques, il va avec tout le monde, c'est un coureur. Sauf que qu'est-ce que t'as fait à la patinoire?
3: Eh ben, je me suis mis à genoux.
2: Ah oui?
3: En plein milieu de la patinoire.
2: Pour t'excuser?
3: Ouais, puis je lui ai demandé si elle voulait bien sortir avec moi.
2: Ouais? Alors, ça l'a séduit.
3: Moi, j'avais 20 ans, elle en avait quand même 15. Hein.
2: Ah oui, ah d'accord. Et alors, et votre histoire a démarré à ce moment-là. Elle avait 15 ans, t'en avais 20 ans. T'avais 20 ans, quoi.
3: Voilà, c'est ça.
2: 22 ans que vous êtes ensemble, vous êtes mariés depuis 19 ans, donc très belle histoire.
3: C'est ça.
2: Ouais, noces de crotonne pour 19 ans. C'est beau, ça, hein, c'est beau.
3: Ah, bah, c'est pas mal. Hein.
2: Bien sûr.
1: Tu sais ce que c'est la crotonne, bien sûr.
2: Alors, sinon.
1: Voilà.
2: C'est quoi
1: la crotonne?
3: C'est quoi?
2: Je vais regarder M6 à la rentrée pour le savoir, peut-être.
1: Bon, je sais pas, tu vérifieras, parce que comme tu es là en train de balancer des. C'est les noces de crotonne! Ouais,
2: c'est un tissu épais en lin et en coton.
1: Ouais, hein, voilà.
2: Donc, voilà.
1: Bien sûr, heureusement que Maître Coupès t'a fait ta fiche.
2: Merci beaucoup.
1: Allez.
2: Vous savez que c'est un râleur.
4: Et alors, je suis râleur, je suis un râleur, mais d'une France.
2: Oui.
1: Comme toi, quoi.
2: Et Mathilde, elle supporte ça.
3: Comme tous les garçons, au final.
2: Ah,
1: oh, bah ça, je te confirme.
2: Ouais, enfin. Sauf que tous les matins, tu dis à tes filles, rangez vos chambres, faites votre lit, etc. etc. etc. quoi.
3: Voilà, c'est ça, parce qu'autrement, c'est papa qui le fait.
1: Voilà. Jean-Michel Relou, bonjour.
2: Oh, mais c'est plus que ça, parce que, ok, bon, il est comme ça, mais il est râleur. Il est maniaque également.
1: Ah oui.
3: Très maniaque.
2: Ah oui, non, il est maniaque.
1: Oh là là. Bon.
3: Bah vous voyez Ikea, faut que ça s'arrange de la même manière, une chambre Ikea.
1: Ah ouais, d'accord, ok.
2: Et alors pour finir avec l'astrologie, ce qui va pas vous surprendre, hein, voilà, s'il était un animal, il serait un lion.
4: Je voudrais
3: voilà.
2: Ah oui, comme Simba.
1: Ouais. Alors que là, t'es quoi comme signe astrologique?
3: Moi je suis vierge.
1: Ah, vierge folle ou vierge sage? Attends, ça faut savoir. Bon, allez.
2: Allez, voici tes questions. Après tous ces beaux défauts. Voici une qualité, peut-être le point qui arrive, on espère.
3: Pourquoi un défaut? Non, c'est une qualité.

0: Bien sûr, maniaque, tout ça, pas de problème. Nous sommes le lundi 15 juin. Nous sommes en direct, il est 12h39. Le lundi 15 juin, c'est aussi le grand jour pour les candidats au bac avec l'épreuve de philo. Alors, petit QCM philo. À quel philosophe doit-on cette célèbre formule ? Ce qui ne vous tue pas vous rend plus fort. Est-ce que c'est Sartre, Schopenhauer, Nietzsche ou Damido Spinoza Land ? Top chrono, 10 secondes. Sartre, Schopenhauer, Nietzsche, Damido Spinoza Land. Vite.
1: Sartre,
0: Jean-Paul Sartre. Ce qui vous tue pas vous rend plus fort. Est tiré du Crépuscule des idoles, publié en 1888 par Friedrich Nietzsche. C'est Nietzsche.
2: Allez, ce qui ne vous tue pas ne vous fait pas marquer de points.
0: Non plus.
2: 7 pour Leïla, 1 pour Laurent. Et là, tout de suite, les gars. Alors là, ça sent l'été, ça. Macumba, je demande ce que
0: voilà.
2: Allez, c'est Jean-Pierre Madère, Macumba. 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Bisous.

0: Jean-Pierre Madère avec Macumba pour ceux qui aiment les années 80. Rendez-vous ce soir à 19h, comme tous les soirs. Ça vous intéresse pas ce que je dis?
1: Bah si, ça m'intéresse, mais je suis prise par le rythme.
0: Je vois ça. Avec Laurent Petit-Guillaume de 19h à 20h.
1: Avec Lolo qui va nous faire danser pendant une heure.
0: Chaque soir à 19h.
1: Mais oui.
0: C'est à 19h.
1: À 19h, on allume ça dans son salon, on bouge ton body. Voilà, c'est tout.
0: Jusqu'à 20h, c'est tous les soirs.
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0: toute la semaine.
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0: Et même le week-end.
1: Et comme ça, on peut danser tout le temps. Voilà.
0: Avec bonheur.
1: Voilà. Alors, nous sommes avec Leïla, qui joue avec Ici Nord, qui a 7 points, contre Laurent, ici Loire-Océan, qui a 1 point.
0: Gna gna gna gna
1: gna. Oh, oh là là là là, qu'est-ce que c'est que ce mauvais esprit?
0: Vous faites un chantant, là.
1: Je ne fais pas un chantant, c'est ma petite voix.
0: Écoutez, j'en ai marre, vous y avez 4 candidats toutes les semaines. Mettez-vous à ma place, madame Damido.
1: Nous en avons déjà parlé. C'est un mauvais coaching. Vous ne donnez pas envie aux gens de se battre pour vous.
0: Voilà. Laurent, tu confirmes?
3: Ça va, moi, je trouve. Bon. Moi, j'aime bien Eric. Hein.
1: Ah, bah,
3: on
1: c'est bien.
3: On va tout faire pour qu'Eric oui. mette quelqu'un vendredi, allez.
0: Le problème, c'est que tout le monde dit ça, mais je gagne jamais quand même.
1: Alors, Leïla, il lui est arrivé une histoire un peu drôle. Elle décide de faire une balade en vélo avec son chéri, avec Thibaut, et pop, pop, pop, allez, tout le monde à bicyclette. Et puis, tu passes en ville, et là, un énorme bruit. Et qu'est-ce qui se passe? Tu penses que quoi? Toi, tu dis quoi à Thibaut?
4: Bah, en fait, j'entends un énorme bruit. Faut savoir que moi, je suis de la campagne à la base. Donc, j'ai pas l'habitude de me promener là où il y a du bruit, tout ça, en bicyclette. Et là, j'entends un gros bruit et je sens quelque chose dans mon dos. Et je sais pas pourquoi, mon premier réflexe, c'est de lui crier « On m'a tiré dessus! On m'a tiré dessus !» Sauf qu'on m'a pas tiré dessus. Et qu'en fait, c'était juste mon pneu qui avait éclaté et que j'ai reçu un petit éclat, en fait, dans le dos.
1: Ah oui, en fait.
4: Et en bonne comédienne, voilà.
1: Ah oui. Bah oui. Tu pensais que t'étais agent secret et t'étais poursuivi par le FBI.
4: Voilà, c'est ça, tout à fait.
1: Eh bien sûr, heureusement, Jason Statham, Thibaut était là pour te dire non, mais on n'est pas.
4: Ouais, bon, il n'est pas très loin en plus au niveau des cheveux, donc ouais, voilà.
1: Mais il est tellement beau, Jason Statham, c'est pas grave. C'est voilà. Mais bien sûr. Alors, toi, si tu devais déjeuner avec une célébrité, t'adorerais déjeuner avec Florence Foresti parce que tu la trouves très drôle.
4: Ah oui, carrément, ouais, elle me fait trop rigoler. Même rien que de la voir, même si elle parle pas, rien que c'est mimique, elle me fait rire. J'aime bien cette femme-là.
1: Tu l'as déjà vue en spectacle?
4: Non, mais je regarde tous ces spectacles, mais j'y suis jamais allée. Non.
1: Ah ouais, mais si tu les as déjà vues sur les plateformes, c'est pas grave, c'est hyper drôle.
4: Ouais,
1: elle est très drôle.
4: Ah, carrément.
1: Et toi, si t'étais un animal, t'aimerais bien être un petit éléphant?
4: Oui. Déjà, c'est mon animal préféré et je sais pas, j'aime bien la sagesse qu'ils ont dans les yeux, ils sont indépendants. Voilà, j'adore les éléphants.
1: J'en ai un tatoué sur le bras. Alors, oui, tu vois, encore un point commun. Bah oui, c'est ma fille qui l'a dessiné. J'ai un cirque là avec une tireuse de cartes.
0: Oh, avec la tireuse de cartes.
1: Alors, on va parler tout de suite de festival, de tout ça. Mais c'est la question à 5 points. Tu peux me faire un sans faute carrément. Alors, tiens, un petit jingle.
0: Ah, ça c'est mon entrée vendredi.
1: Ah bah j'espère pour toi, ça changera. Alors, nous allons parler du festival du film américain et je vais te poser la question suivante. Quelle ville française accueille chaque année le festival du film américain? Top chrono, 10 secondes. Quelle ville française accueille chaque année le festival du film américain?
4: Bah,
1: dis
4: Deauville. Non.
1: Mais oui, c'est Deauville, bravo, c'est pas une bêtise. C'est depuis 1975, c'est le festival du cinéma américain et c'est à Deauville. C'est au début du mois de septembre et bravo, ça te fait 12, tu as un sans faute.
0: Ouais, c'est pas mal. Alors Laurent, on est quand même un petit peu loin derrière. On est un peu la ramasse. Mais t'inquiète, mon Laurent, il y a un bingo qui arrive.
3: Ça va aller.
0: Laurent qui habite à Nantes, en Loire-Atlantique, est pêcheur, qui fait du foot, qui recherche une entreprise pour venir soutenir son club, je rappelle, qui est notre râleur, qui est notre maniaque de service, mais qui a quand même ce qualité d'aimer Renault.
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0: Alors, pour le coup, tu l'as vu en concert il y a plusieurs reprises.
3: Ouais, j'ai dû le voir 3 fois à peu près.
0: Pas mal. À chaque fois, à chaque fois, toujours un plaisir, toujours un bonheur d'aller voir
3: c'est
0: Renault.
3: Ça.
0: Ben oui. C'est quoi, c'est les textes, c'est la personnalité, c'est l'ambiance?
3: Bon, c'est les deux. Hein. J'ai baigné dans Renault depuis tout petit, donc.
0: Ok.
3: Bah, au fur et à mesure des années, j'ai aimé, et j'ai pris goût, et puis voilà.
0: Bon. Dis-moi, Laurent, j'ai découvert qu'à 18 ans, t'étais pourtant majeur. Tes parents sont partis sans toi en vacances. Qu'est-ce qui t'est passé par la tête au point, Valérie, de vouloir changer la couleur de la voiture de ses parents?
3: Ouais, c'est vrai.
0: Mais qu'est-ce qui t'a pris ?
3: Aucune idée. Bon, ça m'a pris comme ça.
0: Non, mais c'est surtout que t'as tout fait. Là, t'as fait l'intérieur et l'extérieur.
3: Ouais, et puis j'ai fait ça un peu à l'arrache avec une bombe de peinture bleue, là. Sans rien protéger, j'ai tout bougé, voilà.
0: Et alors, attends, il a mis des stickers sur les vitres aussi.
1: Bravo !
0: Qui ressemblent à rien du tout, avec la bombe toute pourrie.
3: Ouais, c'est ça.
0: Alors, au départ, c'est une Ford Fiesta blanche, hein, quand même, qu'ils avaient tes parents.
3: Et maintenant, c'est une Ford Fiesta bleue.
0: Oui, voilà, parce qu'ils l'ont toujours. Et en plus de ça, t'as profité de leur absence, tu t'es fait tatouer ce week-end-là également, pendant ces vacances.
3: Je me suis fait tatouer un lion sur mon bras.
0: Un lion sur ton bras.
1: Eh ben voilà.
0: Et je pense que le retour, il a été sympa. Ils ont dû rugir de plaisir, tes parents.
3: Ouais, bon après, c'était fait, donc... J'ai pris une petite soufflante, mais bon...
1: Oh, Macumba, Macumba.
0: Bon, allez, voici ta question cash. Tu vas peut-être pouvoir marquer 5 points. Alors, ce sera pas encore à la hauteur de Leïla, hein, qui a 11.
1: 12.
0: Qui a 12. Fait un sans faute,
1: Leïla. Ouais, elle a fait un sans faute.
0: Combien il a, Laurent, rappelez-moi.
1: Un point.
0: C'est triste.
3: Oh, ça va, hein.
0: C'est mort. Ah, ça, bonjour la France, hein. Bon.
1: Eh ben, bonjour la France, hein.
3: Allez, les bleus.
1: Allez, ouais, les bleus.
0: Ouais. Quelle chanteuse. Attends, on se concentre, Laurent. Lolo.
1: Lolo.
0: Ah, s'il vous plaît. Qui n'est pas mon chanteur. Bon, Candida, pardon. Quelle chanteuse française vient de remplir 3 fois, là, le Stade de France de façon consécutive? 3 fois le Stade de France. Quelle chanteuse française? Top chrono, 10 secondes. Laurent.
3: Aucune idée, j'aurais dit. Bah non, Céline Dion, elle est pas encore passée.
0: Et elle passera pas au Stade de France, non. Puisque ce sera à la Défense Arena. Non, écoute, on va te donner la réponse en musique.
1: Bla bla bla bla Pookie. Bla bla bla bla Pookie.
0: Aya Nakamura est devenue la première artiste féminine francophone à remplir le Stade de France 3 soirs d'affilée. Ça fait quand même 225 000 spectateurs. Et ce week-end, c'était David Guetta.
1: Alors, eh ben, ça fait toujours 12 pour Leïla, toujours 1 pour Laurent.
0: Oui, c'est une cata.
1: C'est la caca, c'est la tata. Alors, tout de suite, on va écouter une petite nouveauté, puisqu'on aime bien vous faire écouter des petites nouveautés. Allez, Fever Dream, Alex Warren. On continue, on bouge son petit body, on écoute Ici on vous aime. À tout de suite.

0: Fever Dream, Alex Warren sur ici.
1: Excuse-moi, tu peux redire le titre?
0: Fever Dream. Fever. Allez. Bah, la Fiat Fever, ça du Night Fever.
1: C'est la réclame.
0: Dream. Fever Dream, pas quoi.
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0: Fever Dream, c'est bon?
1: Oui, oui, c'est bien. Alors, nous sommes au taquet avec Leïla, hein, je vous le rappelle, qui joue avec Issinor, qui a 12 points. Laurent, ici, Loire-Océan, qui a un point. Alors, Leïla, il lui est arrivé un petit truc un peu rigolo. Elle va au cinéma avec son petit frère pour voir le film Michael, sur Michael Jackson. On adore cette chanson. Et puis, il y a une petite scène triste à un moment dans le film. Et qu'est-ce qui s'est passé avec ta voisine?
4: Je ne sais pas ce qu'elle décide de faire à ce moment-là. Elle se déchausse, elle enlève ses chaussettes, elle commence à s'installer sur 3 sièges. Et on ne sait pas pourquoi, elle commence à frotter les pieds, mais se frotter les pieds de plus en plus rapidement. Et avec mon frère, on voit ça, on se regarde. Et là, c'est le fou rire pendant presque 10 minutes à pleurer de rire. Et...
1: Elle enlève ses godasses et elle se frotte les pieds. C'est magnifique, on adore.
4: Voilà, c'est ça, voilà. En plein cinéma, voilà.
1: Mais j'espère qu'elle sentait pas trop mauvais les pieds quand même.
4: Bon, ça va, on sentait pas. Bon, ça nous a pas donné envie de manger de pop-corn pour le coup quand même, mais.
1: Bah oui, mais c'est. Bon, bah écoute, c'est marrant. Moi, je ne comprends pas les gens qui se mettent les pieds nus dans les trucs. Bon, enfin, bref. Alors, tu adores Bad Bunny, tu adores Michael Jackson, tu adores plein de variétés. On a entendu. Et puis en plus, t'es très doué en musique. Mais alors, en cinéma, toi, ce que tu adores, c'est ça. Les aventures de Rabbi Jacob.
4: Ah oui, j'adore. Je regardais ça tout le temps quand j'étais petite. J'adore les finesses en général. J'adore.
1: Bah oui, on adore. On adore les aventures de Rabbi Jacob.
0: Bien sûr qu'on adore les aventures de Rabbi Jacob.
1: Mais oui, tu la connais la danse
0: De la faire? Non.
1: Ouais,
0: je crois qu'il a passé un ou deux mois pour la répéter.
1: Évidemment.
0: Gros boulot.
1: Alors ma chérie, tu es en tête, mais tu sais bien que ce jeu est une énorme injustice. Il faut que tu marques en plus le bingo. Alors... enfin, en même temps, Maxime, même s'il marque le bingo, il n'aura que 11, hein, donc il faudra qu'on se départage.
0: Il ne peut pas gagner, en fait.
1: Voilà. Alors, mon petit chat, à mon top chrono, tu vas...
0: C'est la loose avant que je joue.
1: Tu vas devoir, à mon top chrono, me donner un maximum de célébrités qui portent le prénom de Pierre. Un maximum de célébrités, que ce soit des écrivains, des chanteurs, des acteurs, on s'en fiche. Maximum de célébrités qui portent le prénom de Pierre. Top chrono.
4: Pierre Ninet, Pierre Richard, Pierre Desproges, Pierre...
1: Bon, tu m'en as donné 3, il y avait Pierre Perret, Pierre Bachelet, Pierre Cardin, Pierre Mondy, Pierre Tchernia, Pierre de Coubertin. Tu m'en as donné 3, c'est très bien.
0: Bon alors Laurent, je t'explique. Le bingo... C'est 10 points. C'est-à-dire que la personne qui marque le plus de bonnes réponses, elle prend 10 points. Donc il peut y avoir un renversement de situation.
1: Là,
0: sauf qu'en deux ans, c'est la première fois que j'ai un candidat qui n'a pas assez marqué, vu que tu en as marqué un. Il aurait suffi de 2 et tout était relancé. Ce qui fait que même si tu gagnes.
1: Tu ne gagnes pas.
0: Tu prends les 10 points, t'as 11. Bravo. Mais elle a fait un sans faute, madame.
1: Eh oui.
0: Donc, c'est aussi pour ça qu'elle est récompensée. Laurent.
5: Tout à fait, ouais, bah écoute, c'est pas grave. Hein.
0: Écoute, Laurent, on a passé un bon moment, on a bien rigolé.
1: On va jouer pour la gloire.
0: Ben oui, c'était sympa. Tu reviens quand tu veux. Tu sais que tu peux rejouer d'ici quelques temps. Donc voilà, c'est pas grave. On est là pour s'amuser. Ben oui, mon Laurent, on va pas gêner pour raconter que t'as fini complètement carpette avec ta femme, hein? En Andalousie pour le voyage de noces.
1: Ah bah écoute.
5: Ah oui, bah oui.
0: Ah bah oui, premier soir, vous décidez d'aller boire un petit verre tranquille en terrasse, deux petites sangria avec modération.
1: Bien sûr.
0: Sauf que.
5: C'était des milites.
0: Eh oui, le problème, c'est qu'on t'a versé la bouteille entière, quoi. Et voilà.
5: Ouais, c'est ça. Avec une bonne dose d'alcool, donc. Un peu capoute, hein.
0: Bah oui. Et bien sûr, tu t'es cru en Alaska, hein. T'as oublié que t'étais en Andalousie ce jour-là. Ben oui, ben c'est normal, c'est le voyage de noces. Allez, pour te faire plaisir, avec modération, tout ça. Par contre, Renault, sans modération.
6: Mais tu es sous le signe de l'Hexagone. 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
0: C'est la chanson préférée de notre ami Laurent Hexagone. Bon allez, on va tenter de jouer quand même, on va voir ce que t'aurais pu faire. Max de Claude. Les prénoms Claude, je prends mon temps parce qu'on est peinard. Hein.
1: Claude, homme ou femme, hein.
0: Voilà, célèbre. Allez, top chrono, on y va.
5: Alors, Claude de Fontaine, Claude. Claude. Ouais, Claude.
0: J'ai envie de dire sans regret.
1: Allez, sans regret. Ouais,
0: merci, bonne journée, ça nous a fait plaisir. Non, mais Claude Monet, Claude Nougaro, Claude Chirac.
1: Claude François.
0: Voilà, Claude Sarraute, Claude Barzotti.
1: Claude Brasseur.
0: Claude Berry, Claude Sérillon. Ben oui.
1: Bien, allez, Leïla, tu l'as compris, c'est toi qui seras en finale avec nous vendredi. Bravo, ma chérie. Laurent, bravo, tu as très bien joué.
0: Écoutez, bravo, je ne sais pas si c'est utile. Bon, mais écoutez, c'était bien, pas mal.
1: C'était bien drôle. Et tu tenteras de gagner les deux jours en famille ou entre amis au festival Grande Marée à Jullouville, au cœur de la baie du Mont-Saint-Michel. Tu dormiras sur place avec, à l'hôtel du musée de Granville et tu as 100 euros de carburant où tu tenteras de gagner, évidemment, la magnifique machine à café Malongo avec ses.
0: C'est ton de dosette et ses 6 verres en verre.
1: Voilà, bravo Leïla, vendredi.
0: Bravo.
1: Merci à Céline à la réalisation, à Iki à la technique, Alex au standard. Professeur Coupez au savoir, Éric Bastien.
0: J'en prie.
1: Je sais même plus à quoi. Et puis merci à vous de
0: bravo
1: nous
0: Laurent.
1: Écouter. On se retrouve demain midi au taquet. Je vous embrasse, je vous aime.
0: Bonjour Wendy Bouchard.
7: Bonjour chers amis, tandem de choc. Au taquet, au quotidien. Je vais vous parler d'un homme formidable que vous aimez beaucoup. Il s'appelle Nikos.
0: Bonjour, c'est Nikos.
7: Oh mon titi, il nous propose une danse millénaire. Une de ses photographies magnifiques en noir et blanc orne un nouveau timbre qui sort aujourd'hui dans la série artistique de La Poste. C'est quelque chose. Et puis, il va venir nous parler justement de son rapport à la photo en noir et blanc. Lui qui sait très bien capter le vivant, qu'il soit végétal ou humain. Ça, c'est beau. Et puis, quand on se fait Nikos, c'est toujours un moment de poésie.
1: Ah oui, on l'embrasse très fort.
7: Merci les amis.
0: Mais c'est vous qu'on veut dans notre équipe, Wendy.
7: Allez, ça sera après ma France.
1: Que des numéros 10.
7: Merci.
1: Bonne émission, je t'embrasse.
7: Ciao, moi aussi.
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0: Vous écoutez ici, trésor. J'essaie d'imiter Nikos.
1: Alors, je demande pardon.
0: Je fais mal.
1: Je demande pardon à la France et à Nikos que j'aime.
0: Pardon, Nikos.
1: Vous écoutez ici, les trésors, je vous aime, à demain.
0: 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Voici ma France.
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7: Bonjour à tous, merci d'être à l'écoute de Ma France. Une demi-heure pour vous raconter toute l'actualité avec le journal du Mondial, l'Iran et l'Espagne qui entrent en scène aujourd'hui. Les Bleus demain pour leur premier match de la compétition face au Sénégal. Bruno Salomon, l'une de nos voix du sport, nous raconte tout cela. À la une, l'annonce d'un projet d'accord de paix au Moyen-Orient. Les États-Unis, l'Iran et le Pakistan sont arrivés à des contours pour mettre fin à la guerre, y compris au Liban. Oui, mais à quel prix, nous en parlerons. Signature prévue vendredi et dans la foulée, réouverture du détroit d'Ormuz. C'est ça sur le papier, notre dossier du jour qui va fortement teinter le menu du G7 accueilli par la France dans la ville d'Évian dès ce lundi. La mobilisation en France devant les tribunaux ne faiblit pas en mémoire de Liana pour revendiquer une loi intégrale face aux violences et aux agressions sexuelles sur les enfants et sur les femmes. Nous sommes à Auch dans cette édition. Un demi-million de lycéens ont planché sur le bonheur, sur la parole ou la vérité pour l'épreuve de bac philo ce matin. Réaction à la sortie de l'examen, nous sommes en Isère. Et puis la chaleur revient sur le pays, des températures qui grimpent avec des pics autour de 38 degrés à l'ombre attendu jeudi. 13h15, j'accueille donc Nikos Aliagas. Un timbre postal sort aujourd'hui, frappé de l'une de ses photos en noir et blanc. Deux oliviers millénaires, un mouvement qui fascine et un arbre qui ressemble à notre invité, plein de philosophie et de regard bienveillant sur l'autre. On commence cette édition de Ma France avec cet accord entre les États-Unis et l'Iran. Nouvelle étape cruciale, voilà ce que disent en tout cas les différentes parties au conflit. Un accord que vous allez décrypter pour nous. Bonjour Marine Le Génie.
8: Bonjour Wendy, bonjour à tous.
7: Accord cadre pour mettre fin à la guerre au Moyen-Orient. Oui, mais les contours de ce texte sont très flous. Que sait-on de ce projet à cette heure?
8: Alors déjà, on sait qu'il n'y a aucune version officielle public. Mais d'après le médiateur pakistanais, c'est la fin des hostilités sur tous les fronts, vous l'avez dit, y compris le Liban. Concernant le détroit d'Ormuz, ô combien important, on le sait, pour les prix des carburants chez nous, Donald Trump écrit sur son propre réseau social « J'autorise pleinement la réouverture du détroit d'Ormuz, sans droit de passage et parallèlement la levée immédiate du blocus naval américain des vendredis et que le pétrole coule à flot dans un style très trumpien. » Reste à en définir les détails techniques. Ce matin, le ministre des Affaires étrangères français, Jean-Noël Barrot, se montre prudent et dit espérer cette réouverture.
9: La réouverture du détroit d'Ormuz, qui va, nous l'espérons, permettre de rétablir la liberté de navigation et ainsi réduire la pression qui s'exerce depuis beaucoup trop longtemps maintenant sur les prix des hydrocarbures, sur les approvisionnements en engrais, et plus généralement sur le commerce international et donc sur l'économie mondiale, donc sur le pouvoir d'achat et sur des Français et l'économie française.
8: prudence donc dans les mots des officiels, mais dès cette annonce, les prix ont tout de même chuté de 4,5%, la réouverture du Détroit, qui n'interviendra qu'une fois l'accord conclu et signé.
7: Une capitulation de Donald Trump, c'est ce que disent certains observateurs sur cet accord très fragile qui douche les espoirs de liberté du peuple iranien et qui laisse, Marine, un goût très amer à Israël.
8: Tel Aviv n'a obtenu satisfaction ni sur le nucléaire iranien, ni sur sa liberté d'action militaire au Liban. Les sujets qui fâchent sont loin d'être réglés. Une phase diplomatique de 60 jours s'ouvre. En 60 jours, beaucoup de choses peuvent encore se passer en Iran comme en Israël. En résumé, on peut dire que ce texte fixe les grandes lignes pour la paix, mais laisse en suspens des questions plus épineuses. L'avenir du programme nucléaire iranien, donc le sort des stocks d'uranium hautement enrichi, la levée progressive des sanctions américaines, entre autres.
7: Merci Marine Le Génie. Le Pakistan, vous le disiez, pays médiateur dans ce dossier, parle donc d'une signature de cet accord de paix le 19 juin prochain à Genève, en Suisse. Et Paul Barcelone, ce qui est certain, c'est que cette annonce vient donner une autre dimension au sommet du G7 qui est présidé à partir d'aujourd'hui à Évian par Emmanuel Macron, notamment sur ce sujet de la réouverture du Détroit. Paul, on vous écoute.
10: Et dans une vidéo publiée sur les réseaux sociaux, Emmanuel Macron ne cache pas son optimisme. Ce sommet du G7 tombe à pic.
11: Et là, l'objectif sera de voir les conséquences de cet accord, le soutien au Liban, la réouverture d'Hormuz dans la durée, et évidemment, la conclusion d'un accord sur le nucléaire et le balistique en Iran.
10: Rappelons que la France s'est dite prête à participer à une coalition avec d'autres pays volontaires pour sécuriser le détroit d'Hormuz et accompagner sa réouverture. Elle a également, depuis plusieurs semaines, appelé à un cessez-le-feu au Liban. Alors c'est dans ce contexte qu'Emmanuel Macron accueillera Donald Trump à 17h à Évian. Premier entretien en tête-à-tête dans la foulée de l'interview du président français au journal de 13h de TF1 et avant un dîner ce soir à l'hôtel Royal avec vue sur le lac Léman. La France met donc les petits plats dans les grands puisque le président américain est aussi convié au château de Versailles mercredi soir. Manière de le convaincre de rester jusqu'au bout dans ce moment particulier, après plus de 100 jours de guerre et cet accord qui se dessine et qui donne donc à ce sommet du G7 une dimension particulière.
7: Ouais, Emmanuel Macron qui s'apprête donc à accueillir un Donald Trump revigoré par ce projet au menu du G7, le commerce, la tech, la personnalité surtout du président américain qui ne nous met pas de nouveau à l'abri de sorties de route car il annonçait il y a quelques heures encore assommer le vin français de droits de douane si Paris ne levait pas une taxe qui frappe les revenus des grands groupes de la tech, notamment Apple, Google ou Meta. La mobilisation ne faiblit pas en mémoire de Liana et de toutes les victimes de violences et d'agressions sexuelles, avec de nouveaux appels à manifester ce soir, 19h, devant les palais de justice de France, de Tarbes à Lyon, de Cambrai à Nîmes. Les associations mobilisées veulent maintenir la pression, en effet, sur le gouvernement, jusqu'à l'adoption d'une loi intégrale pour empêcher des tragédies comme la mort de cette petite collégienne. Dans le Gers, après un rassemblement inédit lundi dernier de 600 personnes à Auch, les organisations féministes, comme les syndicats, s'apprêtent de nouveau à manifester. Marc Bertrand.
12: Aurine, caissière au supermarché de Florence, n'a jamais manifesté, à part pour les motards en colère. Cette fois, elle est prête à y aller.
13: Dans le Gers, on n'a jamais été touché par une affaire pareille. Jamais. Donc, quelque part, ça nous passait au-dessus. J'espère que ça va bouger. Il faut que ça bouge, que ça change.
12: Au planning familial du Gers, qui a failli disparaître il y a quelques mois, faute de bénévoles, Romain, un militant, sent une prise de conscience dans son village de 100 habitants.
14: Moi, dans mon conseil municipal, des personnes qui vont au rassemblement et qui ne sont pas habituées justement à aller à de telles manifestations, cette indignation, cette colère est telle qu'on a des écoutilles toutes ouvertes aujourd'hui pour pouvoir parler de ces sujets.
12: Camille, une autre militante du planning redoute justement cette colère. Lundi dernier, devant le tribunal, il y avait 600 personnes et beaucoup, selon elle, voulaient seulement désigner des coupables.
15: En fait, les gens qui étaient là, il y a eu des discours d'appel à la peine de mort et voilà, la procureure de vie quand même sous protection là aujourd'hui. Pour nous, c'est pas du tout là le combat en fait.
16: Il y a une prise de conscience, mais les gens ne viennent pas vers les militantes et associations féministes.
12: Ce soir, les militantes comptent engager le dialogue pour expliquer leurs revendications. Plus de moyens pour la justice et pour la prévention des violences sexuelles.
7: Merci Marc Bertrand. Nicolas Dupont-Aignan, maire de Hyères dans l'Essonne, ancien candidat à la présidentielle, a proposé de rouvrir le débat sur la peine capitale par le biais d'un référendum pour les crimes qui touchent les enfants. Et ce matin, sur France Info, le porte-parole du Rassemblement National, Laurent Jacobelli, affirme que son parti respecterait le résultat de cette consultation populaire. Le RN qui plaide pour une perpétuité réelle et incompressible pour les violeurs d'enfants. Si les résultats de Parcoursup sont tombés il y a 15 jours, le chemin n'est pas terminé pour les lycéens de terminale qui passent leur bac, leur vrai bac cette semaine. Avec la sacro-sainte épreuve de philo ce lundi pour 530 000 élèves, 4 heures à plancher, c'était ce matin, sur une dissertation ou un commentaire de texte sur 17 notions de philosophie. L'art, la conscience, la justice ou l'État. Je vous donne quelques-uns des sujets. Avons-nous la maîtrise de nos paroles? Peut-on être heureux quand les autres ne le sont pas? Voici deux d'entre eux proposés pour le bac général. La vérité, c'était une question au cœur des séries techno ce matin. Antoine Balandra, vous y étiez pour Ici Isère, au lycée Philibert Delorme de l'île d'Abeau.
17: Ils sont une trentaine assis derrière des bureaux individuels. Copie blanche sur la table, il est 7h54, l'heure de vérité approche, mais aucun souci pour Garance.
18: Non, je suis pas stressée là pour l'instant. J'ai pas beaucoup révisé, mais j'ai quand même révisé la plupart des choses à réviser. Ça va bien se passer.
17: Amine, lui, est un peu plus tendu, mais cet élève de terminale espère eh bien, que ça passera.
19: On est prêt à tout donner. Et donner son maximum, ça peut passer, on va dire. Je vais prendre le commentaire de texte.
20: Pourquoi ?
19: Parce que je trouve que c'est plus simple la méthode que la dissertation.
21: La trousse, téléphone dans le sac, téléphone éteint.
17: 7h58, tout le monde est fin prêt. Le stress monte un peu pour Juliette.
22: Stressé, mais ça va à peu près. On ne sait jamais, un coup de panique, ça peut tout faire dégager.
17: Alors, le recteur de l'Académie de Grenoble prend le temps de discuter un peu avec des élèves.
23: Vous savez qu'un jour, lorsque vous vous remémorerez ce moment, ce sera du plaisir. Non, sincèrement. Hein.
17: Et puis à 7h59, c'est l'ouverture officielle des sujets. Débattre, est-ce chercher la vérité ou la technique peut-elle être mauvaise? 4 heures pour réfléchir, prendre du recul en n'oubliant pas la syntaxe, la grammaire et l'orthographe qui devraient être plus sévèrement notées cette année.
23: Vous n'avez pas fait d'impasse?
7: Et le ministre de l'Éducation nationale, Édouard Geoffrey, veut réorganiser les examens en fonction des épisodes de chaleur. Alors c'est trop tard pour cette édition 2026, ça vous l'avez bien compris, mais il souhaite pour l'avenir en finir avec les sessions d'examen de l'après-midi et étaler le calendrier des épreuves le matin. Car l'été n'est pas encore arrivé au calendrier et pourtant une nouvelle vague de chaleur déferle sur la France. Hier, dans le sud-ouest, les températures ont grimpé jusqu'à 35 degrés et le mercure va s'affoler doucement avec une hausse générale des températures mercredi et jeudi. 38 degrés attendus à Nevers, 37 à Paris ou Brive, 36 à Lyon ou Toulouse. Contrairement à la canicule de la fin du mois de mai, cette vague de chaleur devrait gagner plus largement les régions du centre et de l'est, avec 4 Français sur 5 concernés par ce flux de chaleur qui remonte des pays du Maghreb. Alors tout le monde n'a pas la même méthode pour résister aux fortes chaleurs et vous l'avez constaté sur la plage de la concurrence. Nous sommes avec vous, Paul-Adrien Sicard, à La Rochelle.
24: Les plus entreprenants, comme Nicolas, ont choisi la plage pour se rafraîchir.
25: On vient se baigner parce qu'il fait beaucoup trop chaud et c'est agréable, ça rafraîchit le corps.
24: Et toujours en prenant ce qu'il faut.
25: Prendre nos précautions pour une glacière avec de l'eau, parasol, serviette, crème solaire.
24: Pour Sandrine, c'est le meilleur moyen de combattre la chaleur.
26: C'est parfait pour se baigner et justement résister à la canicule. C'est plus chaud que d'habitude, mais par rapport à être à l'intérieur de la ville, en fait, il y a de l'air. Et donc du coup, je trouve que c'est l'endroit où on est le mieux en ce moment.
24: Des habitudes qui contrastent vraiment avec celles d'Annick.
27: C'est du bon sens. Pour prendre soin de sa santé, il ne faut quand même pas s'exposer aux grosses chaleurs, pas spécialement le soleil. Je pense qu'avec l'âge, on devient plus sage. Parce que moi, je supporte bien la chaleur pourtant. Mais là, j'ai décidé de prendre soin de mon corps, de ma santé et de profiter vraiment des bonnes soirées, étant donné que je suis au frais l'après-midi. Le soir, je suis vraiment très bien.
24: Stéphane, lui, préfère acheter des rafraîchissements pour ne pas prendre de risques sur sa santé et celle de ses enfants.
28: Mais là, je viens de m'arrêter d'acheter de l'eau parce qu'aujourd'hui, il fait super chaud et on essaie de bien s'hydrater. On met tout le monde à l'ombre, surtout les petits.
24: Ces boissons, il les a achetées à Alexandre, un marchand de glace.
29: C'est quand même agréable. Le beau temps à La Rochelle, on est une ville balnéaire. Donc c'est super et c'est vrai que l'amplitude de travail est un peu plus longue, mais faut être là, faut être présent et les choses se passent bien. Dans l'ensemble, les gens ont le sourire.
24: Depuis le début de l'été, Alexandre transporte son camion de glace tous les jours à la plage de la concurrence.
7: Et pour la protection des personnes âgées avant ce nouvel épisode de chaleur, le système d'alerte automatisé a été testé par exemple par la mairie de Toulon. Pour les enfants à l'école, les menus s'adaptent comme à Rezé et Saint-Herblain. Pour 6500 repas, ce sera prioritairement cette semaine du froid. Et puis grande prudence évidemment au cœur de nos bois et de nos forêts. La chaleur et la sécheresse favorisent les départs de feu, dont 90% sont d'origine humaine. 6 départements sont en risque élevé aujourd'hui, 4 dans le sud-est, l'Aude, l'Hérault, le Gard et le Vaucluse. et 2 dans l'ouest, la Vendée et les Deux-Sèvres. 80 bougies de soufflé, Plougastel d'Aoulas a fêté son 80e anniversaire de la fête des fraises. C'était ce week-end. 10 000 personnes venues déguster le fruit produit dans la presqu'île de Crozon pour profiter aussi d'un défilé de chars, de plusieurs fanfares et animations. Avec une idée en tête, Louis Emeriot célébrait ce fruit comme il se doit.
0: C'est la dernière étape du pèlerinage de Noah.
1: J'étais allée au musée de la fraise et du coup, là, je reviens pour fêter la fraise.
0: Pas de bâton de marche, ni de sac à dos pour la jeune femme, mais les bras chargés de deux grosses barquettes du fruit rouge.
1: Les fraises au printemps, c'est vraiment matin, midi et soir, et surtout avec la chantilly. C'est trop bien, il y a de la musique, le cidre est bon, les fraises sont bonnes, que demander de plus?
0: Elle entend une à son compagnon, Camille.
2: Elles sont excellentes. Ah ouais, elles sont bien juteuses, bien sucrées. Non, franchement, tout ce qu'on réclame chez une fraise, globalement.
0: Une grosse fraise rouge de la variété Dream, comme rêve en anglais.
2: Ah, ça m'a transporté, complètement. Je me suis senti un petit peu évadé, c'est génial.
0: En même temps, au milieu de la fête des fraises, il est impossible de résister aux arguments de vente de Monique.
3: Ah, bah la fraise de Plougastel, c'est la meilleure de France, et il n'y a pas photo.
0: Allez, comment vous pouvez me la décrire un peu?
3: Alors, la Dream, elle tient en bouche, voilà. Les gens ne la connaissent pas, et elle est très sucrée.
0: C'est aussi presque un travail de mémoire.
3: Elle a été plantée à Keraliou, un petit village de Plougastel, et après, des chercheurs de Brest ont travaillé sur la fraise et elle est devenue rouge. Et voilà le départ de la fraise sur Plougastel.
0: Comme en 1946, une partie de l'argent récolté ira pour les écoles de Plougastel.
7: Le mondial de foot, on en reparle dans le journal de la Coupe du Monde. Dans 10 minutes, avec l'une des voix du foot ici, c'est Bruno Salomon à la veille du premier match des Bleus. 21h demain, bien entendu, face au Sénégal dans le New Jersey. Aujourd'hui, c'est l'Iran et l'Espagne qui entrent sur la pelouse.
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7: Et dans Ma France, je reçois l'un de mes talentueux confrères qui est bien plus qu'un journaliste. Il est passeur, un photographe du vivant et des émotions, un homme de valeurs et de mouvements. Les valeurs, on en a tellement besoin dans le monde dans lequel nous vivons. Vous êtes ancré dans la vie comme un olivier. Bonjour cher Nikos.
5: Bonjour ma chère Wendy, merci pour vos mots. Un olivier.
7: Un olivier, bah, c'est un arbre qui vous ressemble, c'est l'arbre de votre enfance, c'est un arbre qui nous réunit aujourd'hui. Ses racines, vous les avez communes, oui, avec cet olivier, Nikos.
5: Oui, l'olivier représente dans l'idéal et dans le collectif, dans l'inconscient collectif, un symbole de paix, un symbole de transmission, de résilience aussi. Il était aussi l'arbre de la sagesse dans l'Antiquité, quand oui. Minerve, Athéna, plantait un olivier sur le rocher de l'Acropole et le Parthénon naissait, donc il symbolise, il cristallise beaucoup de choses. Et en même temps, ce qui est intéressant, c'est si on pensait à ce que voit l'olivier. Mmh. C'est-à-dire, nous, on est tous de passage, on a tous nos certitudes, nos époques sont importantes, le buzz, les machins, les guerres, les histoires, mais l'olivier est toujours là. Ceux-là, je les ai photographiés il y a 2-3 ans, je photographie les oliviers depuis une vingtaine d'années, ils ont plus de 300 ans. Ils en ont vu des mortels pétris de certitudes. Donc les voir comme ça aujourd'hui, sur ce timbre qui sort aujourd'hui, en ce 15 juin, c'est hyper émouvant pour moi, parce que c'était les oliviers devant lesquels mon père m'emmenait quand j'étais gamin.
7: Ça c'est magnifique, c'est l'histoire qui se reproduit, et l'histoire qui va aussi auréoler tant de correspondances. Il y a près de 500 000 timbres dans cette série artistique qui sont diffusés dès aujourd'hui par La Poste, et on voit en effet en noir et blanc ces oliviers sur ce timbre. Vous avez choisi un titre magnifique, d'ailleurs traduit en grec sur ce timbre, oui. Danse millénaire, justement.
5: Oui, parce qu'il traverse le temps, et l'olivier, dans son mouvement, quand on voit ces deux oliviers, ces deux troncs qui ont une racine commune, au final, qui nous ressemble pas mal, en fait, on les imagine en train de danser, parce que leur position à travers le temps, leur tronc sinueux, leur feuillage, leurs branches qui ont souffert, qui ont été élaguées, les figent pour nous qui sommes incapables de voir l'infinitésimal mouvement, et pourtant ils bougent. Tout bouge autour de nous. La nature nous regarde. On a des comptes à lui rendre. On est de passage. Nous sommes mortels. Combien de gens puissants sont passés devant ces oliviers? Combien de gens tristes, heureux? D'autres se sont endormis, mais ils n'existent plus. Mais l'olivier existe toujours. Il dit quelque chose du passage. Et c'est ce qui m'émeut profondément.
7: C'est magnifique et très émouvant, j'imagine, pour vous de voir cette photo. Vous parliez de vos ancêtres et de votre papa en particulier. Vous qui étiez ce week-end au Salon Mondial du Thym, Au milieu des philatélistes, des collectionneurs qui sont absolument à la recherche justement de ces pépites. Qu'avez-vous ressenti en dédicaçant ce timbre-là?
5: D'abord de l'émotion, parce que la moyenne d'âge, on est vraiment dans le senior. Ouais. Et en même temps, c'était le besoin du lien. un besoin d'être avec l'autre, de discuter à la fois de la photographie, du timbre. Certaines personnes venaient me montrer leur collection. Regardez, j'ai rencontré Soula, j'ai rencontré un tel, César. Ça m'a ému aussi parce que je me suis souvenu des premiers timbres que je collectionnais quand j'étais gamin. C'est-à-dire, c'est quoi le timbre? Alors qu'aujourd'hui, on peut communiquer en quelques secondes avec le bout du monde. Tout à l'heure, vous allez avoir des correspondants, on va parler football, etc. Tout ça se joue, il n'y a plus de distance.
7: Exactement.
5: Et en même temps, c'est pas parce qu'il y a plus de distance qu'il y a plus de liens et plus de communication. Et ce qui m'a ému le plus, c'est de voir des files de gens venir juste parler, qu'on se regarde dans les yeux pour un petit bout de papier comme ça qui va traverser, qui va aller à l'autre bout du monde. Je crois que notre société, ma chère Wendy Bouchard, a besoin de temps long. Tout va trop vite, chaque image remplace l'autre. Alors c'est bien quand c'est utile, quand c'est fait pour servir quelque chose, mais nous avons besoin de nous poser, de nous regarder, d'échanger, et c'est peut-être ça notre existence.
7: C'est ce que fait le photographe, et l'œil du photographe que vous êtes, hein, vous le racontiez très bien Nico, saisir l'instant et y revenir, le regarder, le voir renaître sous nos yeux grâce à la beauté, à la vertu de cette photographie. Vous êtes un écrivain, vous, un auteur épistolaire. Vous aimez passer par cette correspondance un peu à l'ancienne, Nico Salier.
5: Oui, parce que ça reste.
7: Oui.
5: C'est ce que disait mon père, attention, hein, parce que l'écrit reste. Et en même temps, super, parce que l'écrit peut encore, un peu comme une Madeleine de Proust, comme un palimpseste, comme ça, nous faire voyager, une écriture. J'imagine, quand je vois cette enveloppe timbrée à l'effigie de Victor Hugo, ou un vieux timbre, je crois, de l'époque de Victor Hugo, c'était une lettre adressée à Victor Hugo qui a été vendue plusieurs centaines de milliers d'euros. J'imagine la personne qui l'écrivait à l'époque. Sa façon de l'écrire, son petit bureau, sa plume. Voilà, ce qui est très intéressant avec le timbre et le voyage du timbre, à la fois géographique et à travers le temps aussi, c'est qu'il nous rappelle qu'il y en avait d'autres qui avaient le même présent et la même arrogance du présent que nous, et qui finalement passent parfois aux oubliettes ou deviennent des archives. Donc c'est le voyage qui m'intéresse.
7: Et vous nous faites voyager avec ce timbre qui sort aujourd'hui pour La Poste, cette danse millénaire, ces oliviers qui se retrouvent, lumière originelle, mémoire vivante. Comment dit-on danse millénaire en grec ?
5: Eonovios choros.
7: Ça c'est magnifique.
5: Ça a donné chorégraphie choros.
7: Ouais. Et justement, chers amis, vous qui aimez tant la voix, la poésie de Nikos Aliagas, la vertu moderne, si j'ose dire, de ce timbre-là, c'est que vous avez un petit QR code dans l'angle à gauche, que vous pouvez scanner, et on va où avec ce QR code ?
5: Une réalité augmentée, comme on l'appelle aujourd'hui, nous montre cet olivier réinterprété dans sa danse.
7: Oui.
5: On voit un olivier qui danse. On voit aussi tout ce que ne dit pas le mouvement figé, et puis on entend un texte que j'ai écrit sur une musique d'un auteur grec, puisqu'on est dans le thème, et je raconte une petite histoire pendant 2-3 minutes. Voilà, donc c'est une autre façon d'inviter dans une autre dimension la personne à cultiver l'imaginaire.
7: Premier timbre en réalité augmenté, c'est bon d'être pionnier aussi. Hein,
5: je me suis retrouvé là par hasard,
7: oui.
5: Et en même temps, voilà, je suis un peu fier de l'histoire, mais en même temps je suis surtout très ému, et si ça peut aider les jeunes qui nous regardent, qui nous écoutent, qui s'intéressent parfois à nous, à acheter des timbres.
7: Mmh.
5: Parce que c'est un métier extraordinaire. Je suis allé à Boulazac, dans le Périgueux.
7: Oui.
5: C'était extraordinaire de voir les artisans et les artistes à l'impression du timbre. Tout le boulot qui est fait depuis des siècles. On a un savoir-faire français, une spécificité. Le timbre français fait l'écart à travers le monde. Mmh. Parce qu'il est encore une petite œuvre d'art. Donc, franchement, soutenons nos traditions, sans être passéiste, parce qu'on peut être moderne, avoir des QR codes et ne pas oublier qu'on a hérité de quelque chose qui est précieux.
7: Et vous avez ce timbre de Nikos Aliagas qui sort aujourd'hui, chers amis, dans cette série artistique à La Poste, et c'est très beau de vous retrouver aussi à cette occasion, Nikos, parce que il y a cette matière naturelle que vous figez, et puis il y a la matière plus vivante, elle l'est, hein, bien sûr, mais de l'humain que vous explorez, les traces laissées sur les corps, vous aimez beaucoup les mains, vous aimez beaucoup les rides, les visages marqués, comme finalement les écorces de l'arbre.
5: C'est ce que j'essaie de reconnaître. En fait, on ne fige pas l'image. En réalité, c'est elle qui nous regarde. Et il y a une question hein, pour les photographes. Qui regarde qui? Et est-ce que c'est déjà l'avenir qui nous regarde? Est-ce que c'est le passé qui nous dit « Mais t'inquiète pas, toi aussi, t'es de passage ». Lorsque j'ai présenté cette exposition, pas loin d'ici, au Musée de l'Homme,
7: à Paris, oui.
5: les grands âges, c'était précisément pour rendre hommage, non pas à la vieillesse. Ça veut rien dire, la vieillesse. Vieillir, c'est super parce qu'on est encore en vie, même quand c'est dur. C'était reconnaître le temps qui passe. On est traversé par le temps. On n'est pas spectateur du temps. Nous sommes partie intégrante de cet ADN et de cette expression qui pour nous est temporelle, pour d'autres, et peut-être dans l'avenir, ce sera quelque chose d'autre. Donc reconnaître le temps qui passe, c'est respecter la vie. Et reconnaître la résilience d'un arbre ou le courage d'une personne de 103 ans qui sourit encore alors que le monde part en cacahuète autour de nous, c'est que tout n'est pas perdu.
7: Et vous savez, on a très envie d'avoir des rides pour pouvoir être photographié par Nico Saliaga. ça c'est quand même un panthéon aussi du moment, c'est très beau. Les grands âges au Musée de l'Homme jusqu'au 1er janvier 2027. Et c'est magnifique justement la manière dont vous mettez aussi en scène ces aïeux qui sont nos piliers, cher Nico. Ce que faut-il comme ingrédient justement, et pour être dans l'œil de Nico, c'est de son appareil photo, pour avoir la plus belle intention.
5: Peut-être laisser sortir ce que tu as en toi, en fait. C'est ce que je dis aux gens. Ne posez pas, n'ayez pas peur de ce que vous êtes. Juste, regardez-moi, tout simplement. Et pensez à quelque chose qui est en vous et exprimez-le juste avec votre pensée et vos yeux feront le reste. Il ne s'agit pas d'être dans une mise en scène. Pourtant, je photographie aussi des artistes, des acteurs, beaucoup de choses, mais pour d'autres raisons. Ce qui m'intéresse, c'est si on devait plus revoir, si on aujourd'hui, madame, monsieur, c'était le seul instant de notre rencontre, qu'aimeriez-vous me laisser dans cette image, dans cet instantané, dans ce regard? C'est tout.
7: Merci pour ce moment de poésie, mon cher Nikos Aliagas.
5: Merci,
7: ce timbre, c'est aussi un lien que vous avez avec le souvenir philatélique et avec nos auditeurs et les Français qui vous aiment tant, entre autres. Merci beaucoup, cher Nikos.
5: Merci, portez-vous bien.
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7: Et c'est parti, Bruno Salomon, bonjour pour ce journal du Mondial.
6: Bonjour Wendy.
7: Sous l'œil bienveillant de Nikos Aliagas, vous aimez la Grèce, Bruno?
6: J'ai beau chercher dans les 48 équipes qui participent à ce Mondial, j'arrive pas à trouver la Grèce, je suis désolé Nikos.
5: On n'y est pas cette année, mais c'est pas grave. Il y a la France.
7: Ça sera mieux donné pour les autres. Jusqu'au 19 juillet, vous serez avec nous, en tout cas tous les jours dans Ma France. Vous serez notre guide avec cette Coupe du Monde qui fait se coucher tard, qui fait se lever tôt. Les passionnés du foot avec pas mal de décalage horaire aux États-Unis, au Canada, au Mexique. Donc pour les retardataires qui auraient, et c'est normal, du mal à suivre, dites-nous les résultats de la nuit passée.
6: Ah, il y a eu des cartons hier soir, Wendy, et surtout des buts sur tous les terrains, à commencer par l'Allemagne dans le groupe E qui a étrié Curaçao 7-1. Dans le même groupe, bonne opération de la Côte d'Ivoire, victoire 1-0 face à l'Équateur. Il y a le groupe D aussi, la surprise avec l'Australie qui a défait la Turquie 2-0. Et enfin, poule F, le Japon a accroché les Pays-Bas 2-0. Et la Suède n'a fait qu'une bouchée de la Tunisie, 5-1.
8: Oh, say can you see?
7: On se met dans l'ambiance américaine.
6: Ah bah oui.
7: Surtout, on va partir là-bas, aux États-Unis, Bruno.
6: Oui, car Wendy, notre radio ici a un envoyé spécial pour suivre cette Coupe du Monde. C'est Nicolas Perronnet. Il sera la voix de nos soirées de match de l'équipe de France, puisque toutes les rencontres des Bleus seront à suivre sur ici, dans votre station, sur nos antennes, avec Pierre Clément, avec notre consultante Charlotte Lorgeret, et donc avec Nicolas, qui est arrivé il y a quelques jours en Amérique. Tous les jours, dans le journal, il va nous faire un call d'Amérique, nous laisser un petit message pour nous raconter son mondial à lui. Nicolas est depuis hier sur la côte Est à New York, puisque les Bleus vont jouer demain soir contre le Sénégal, Nicolas.
9: Salut Bruno, salut Wendy, petit coucou depuis la 5e avenue à Manhattan. Alors je suis désolé de commencer comme ça, c'est pas pour vous rendre jaloux, vraiment en plus il fait super beau, mais simplement pour vous dire qu'ici en plein New York, on en a absolument, mais alors absolument rien à faire du match des Bleus demain. Il y a deux événements en fait ici, et vraiment rien d'autre en ce moment pour les New Yorkais. Le premier, c'est la parade portoricaine qui a rassemblé des centaines de milliers de personnes hier sur cette avenue qui traverse Manhattan. Et puis l'autre, et ben c'est encore une parade, c'est celle des Knicks, l'équipe qui est devenue championne NBA, qui va défiler elle jeudi dans Manhattan. Il y a une énorme fierté ici avec ce titre obtenu plus de 50 ans après. Il y a des hommages, il y a des t-shirts, des casquettes de partout. New York est encore sur son petit nuage avec ses Knicks. Mais alors France-Sénégal, c'est pas du tout l'actu ici. On verra demain. À demain les amis.
6: Nicolas, voilà, ça va être comme ça tout le temps.
7: Bon, le message est clair en tout cas. Pour le prochain call, l'appel d'Amérique, c'est demain. Nicolas. Nicolas, en effet. Quelles sont, cela étant, les nouvelles de nos Bleus?
6: Oui, parce qu'on va quand même s'y intéresser, nous, à nos Bleus. L'équipe de France de Didier Deschamps qui va découvrir aujourd'hui la pelouse du MetLife Stadium dans le New Jersey à 22h, heure française. Un dernier entraînement qui devrait nous donner la tendance pour la présence ou non dans le 11 de départ de l'ancien Stéphanois William Saliba. Joueur désormais d'Arsenal, le défenseur central est encore incertain pour la rencontre à cause de douleurs au dos récurrentes. Alors, je suis pas sportif, mais j'ai même douleurs et je peux vous dire que ça fait mal. Un homme, lui, sera bien sur le terrain demain. Et normalement, il devrait être aussi en conférence de presse. Aujourd'hui, c'est le capitaine Kylian Mbappé, la star du Real Madrid, qui, dans un entretien aujourd'hui dans le journal Le Parisien, a déclaré « Non, ne vous inquiétez pas, être président de la République, ce n'est pas dans mes projets. » Bon, bah écoutez, comme ça, je suis déjà assez détesté comme ça. Voilà, c'est quand même annoncé par Kylian Mbappé. Il explique après que dans sa fin de carrière, il prévoit peut-être de revenir dans l'anonymat ou de s'occuper de sa fondation. Bon, il a quand même encore un petit peu de temps. Il est à la retraite tout de suite. Il a 28 ans. Ouais. Il a encore des trophées à gagner, le Kicks, dont la Coupe du Monde, avec justement la France.
7: Alors, Bruno, ça va être notre petit rendez-vous rituel dans ce journal du Mondial. On va vous raconter aussi des histoires de foot d'ici. Et premier exemple, c'est ce Bourguignon qui, ce soir, va se retrouver aux premières loges du match Belgique-Égypte.
6: Ouais, Stéphane Jobard, 55 ans, Dijonais de la tête aux pieds, un Bourguignon, un vrai ancien du DFCO, le club qui remonte en Ligue 2 cette saison. Il est désormais l'adjoint de Rudy Garcia, le sélectionneur de la Belgique, qui joue ce soir face à l'Égypte. Et ça, c'est Thomas Vichard qui nous l'explique.
10: Stéphane Jobard, c'est une figure du club de Dijon. Le DFCO, il l'a entraîné après y avoir été joueur. Seule équipe d'ailleurs qu'il a connue en tant que milieu de terrain, du monde amateur jusqu'à la Ligue 2. En 2004, première montée dijonnaise dans le monde pro, le coach à l'époque, Rudy Garcia. Stéphane Jobard et son capitaine sont relais sur le terrain. Vient l'heure de la retraite, l'ancien prof de PS se forme en tant qu'entraîneur pendant que Rudy Garcia enchaîne les succès à Lille et Rome. Puis Rudy tend la main à Joby lorsque celui-ci est exfiltré du DFCO, direction l'Olympique de Marseille pour une saison. Le duo se sépare à nouveau mais va se reformer à l'étranger quelques années plus tard, en Arabie Saoudite, d'abord à Al Nasser, de quoi diriger quelques mois Cristiano Ronaldo, puis Naples, avant donc la Belgique et la Coupe du Monde.
7: Thomas Vichard d'ici Bourgogne. Bruno, le programme des matchs ce soir?
6: Rapidement, cinquième soirée de football, cinquième orgie de match qui continue, la Belgique-Égypte, 21h, on le rappelle, dans la poule H, Arabie Saoudite-Uruguay à minuit, on a un Iran, Nouvelle-Zélande à 3h du matin, et donc, il y a aussi cette historique Espagne-Cap-Vert à 18h, le Cap-Vert, première participation à un mondial.
7: Merci cher Bruno, à demain et bel après-midi à l'écoute de vos programmes, l'info locale, la bonne humeur et la proximité.
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Ici Pays de Savoie, c'était Celebration, la fête avec Cool and the Gang, et la fête aussi pour moi, puisque en ce premier après-midi de la semaine, je suis très heureuse de vous retrouver, et oui, que du bonheur. Bonjour les amis, dans quelques minutes, nous partagerons les petits bonheurs de David, lui aussi, il en a, à Cluses. Il installe des poêles à bois, même en été, bah ouais, c'est vrai, vous vérifierez tout à l'heure. Et pour la musique, que vous soyez en route vers Moutiers, au bureau à Saint-Jean-de-Maurienne ou chez vous à Sallanches, nous écouterons Cargo, Axel Bauer et Charles Doré, famille ou pas famille.

0: Balade musclée avec ici Pays de Savoie et Axel Bauer, c'était Cargo. Il faille bien ça pour arriver au petit bonheur, récolté par Christophe Garnier aux quatre coins des Pays de Savoie. Aujourd'hui, à la recherche d'une nouvelle expérience, Christophe entre chez David à Cluses, curieux de savoir ce que fait un installateur de poêle à bois en plein été.
1: Et je crois bien que pour ces journées d'été, parfois un peu pénibles quand le thermomètre flirte avec les 30 degrés, j'ai trouvé ce qu'il vous faut. À l'entrée de Cluses, quand on arrive de Sallanches, rue du quartier Saint-Vincent, il y a là un installateur de cheminées et de poêles à bois. Un bon feu de bois, c'est pas une bonne idée ça? Alors c'est quoi l'actualité d'un installateur de cheminées en plein été? Je vais aller voir puisqu'il y a un grand local qui est grand ouvert et là un bureau. Bonjour.
2: Bonjour.
1: Je me demandais, c'est quoi l'actualité d'un installateur de cheminées en plein été? C'est quoi tout ça? C'est votre planning?
2: Le planning du mois. 4 semaines sur
1: 11. Mais c'est blindé?
2: Oui.
1: Alors ça se trouve, vous travaillez plus l'été que l'hiver?
2: Non, mais on s'organise. On anticipe. Notre fournisseur fait des promos tous les deux mois. Et on arrive à s'organiser avec les offres promotionnelles pour que les clients viennent, choisissent leur poêle et on leur pose à ce moment-là.
1: Parce que quand il fait 30 ou 32 degrés, est-ce qu'on a envie de voir un poêle arriver chez soi?
2: Ah ben, on avait fait un essai-feu chez un client.
1: Excellent.
2: Et ben, il a dit qu'il faisait chaud. Il était content.
1: Ah oui, c'est-à-dire que quand vous installez un poêle, vous êtes obligé de l'allumer?
2: On fait un essai-feu et on fait signer un PV de réception. Mais nous, on préfère bosser quand il fait ce temps-là. Mais bon, l'hiver, on travaille aussi.
1: L'hiver, vous faites quoi? De l'installation aussi ou c'est de l'entretien plus?
2: Installation aussi. On installe tous les jours.
1: Bon, chauffage bois, c'est plutôt un secteur qui marche pas mal.
2: Oui, en plus, on est dans la vallée de l'Arve. Donc, on bénéficie un peu des aides depuis une dizaine d'années.
1: J'ai vu sur votre venture, vous faites poêle, cheminée, pompe à chaleur, panneaux photovoltaïques.
2: Oui, c'est-à-dire que notre fournisseur, eux, ils ont un peu anticipé tout ça. Les nouvelles énergies qui vont arriver, pompe à chaleur, panneaux solaires. Donc, ils nous vendent ces produits-là et nous, on passe nos RGE afin de les poser. Parce que les gens, aujourd'hui, ils veulent du poêle à granuler, mais que ça coûte rien. Donc, on propose un panneau solaire qui puisse recharger des batteries.
1: Et bientôt, une machine à fabriquer des granulés.
2: Aussi,
1: oui. Oui, parce que, pour le coup, les granulés, le cours est un peu fluctuant.
2: M'en parlez pas. Aujourd'hui, ça vous coûtait moins cher de chauffer l'électrique. Faut pas le dire, ça vous coûte plus au montage. C'est selon l'offre et la demande.
1: Ah, mais là, il y a beaucoup de demandes.
2: Il y a beaucoup de demandes. Après, le granulé, c'est beaucoup pour les résidences principales. Le secondaire, c'est du bois.
1: Bois-bûche.
2: Bois-bûche, oui. Et le granulé, pour les résidences principales, ils aiment bien chauffer. Ça chauffe pendant qu'ils sont pas là.
1: Bon, et chez vous, vous êtes chauffé au bois?
2: Au granulé, puisque je suis pas. Je veux dire le granulé.
1: Bon, je peux vous demander votre prénom, s'il vous plaît?
2: David.
1: Vous savez ce que je vais vous demander?
2: Le petit bonheur.
1: Ouais, le dernier petit bonheur de David.
2: Eh ben, c'est de travailler avec une équipe formidable qui arrive aussi là et se faire plaisir.
1: Ah ben, le camion qui arrive, c'est eux, d'accord.
2: Voilà, c'est ça. Le petit bonheur, c'est d'être en bonne santé pour travailler et vous écouter le matin.
1: Bon, et puis ils arrivent juste pour le café.
2: C'est ça.
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5: Auteur, compositeur, interprète, l'annécien Pierre Donoré, avec son optimisme militant, se définit comme un troubadour accroche-cœur. Amoureux des mots, de la vie, de l'amour, son nouveau single est une invitation à suivre ses envies et à passer à l'action.
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2: Même s'il est encore flou, l'accord de paix entre les États-Unis et l'Iran, annoncé hier soir, pourrait faire du bien au portefeuille des Français. Les prix du gasoil et de l'essence passent en dessous des 2 euros le litre, mais la prudence reste de mise. Il faut définir les détails techniques de la réouverture du détroit d'Ormuz, notamment. Et ce protocole d'accord intervient alors que le sommet du G7 débute en fin d'après-midi à Évian, en présence d'un Donald Trump triomphant qui doit convaincre ses partenaires français, allemands, italiens, britanniques, japonais et canadiens. Emmanuel Macron vient de prendre la parole. Il faut tout faire pour mettre en œuvre ce projet d'accord, dit le président, qui ajoute que le gouvernement va s'assurer que la chute des cours soit, je cite, répercutée à la pompe. La vérité, la technique ou encore le bonheur, trois thèmes au programme des épreuves du bac de philo ce matin. Avons-nous la maîtrise de nos paroles ou encore débattre? Est-ce chercher la vérité? 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Ici, des rassemblements prévus ce soir devant les tribunaux et devant le ministère de la Justice, dans le sillage de l'affaire du meurtre de Liana dans le Gers. 150 associations et syndicats réclament une loi intégrale contre les violences faites aux enfants et aux femmes. Et puis il va faire chaud, très chaud cette semaine. Des records de température sont attendus avec un retour de la canicule et des orages possibles, notamment pour les journées de jeudi et vendredi. 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
1: Cet après-midi, poursuite du temps estival, sans un nuage en vue, sauf pour la Haute-Savoie, où de petits cumulus vont se former. Au-dessus du relief, il y aura aussi du vent de secteur nord, atteignant 40 km/h en pleine. Les températures sont chaudes, 5 degrés au-dessus des normales de saison, et ça donne 30 degrés à Albertville et Chambéry, 29 pour Saint-Jean-de-Maurienne, 28 à Bourg-Saint-Maurice, Annecy et Bonneville, 24 degrés à Chamonix et au désert dans les Bauges.
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0: New Year's Day, U2, un tube qui nous emmène vers d'autres mélodies incontournables, vos trois chansons françaises à la suite. Le cadeau, ici Pays de Savoie, chaque après-midi, de Barbera aux Zouches, en passant par Six, Fer à Cheval, ou bien encore La Rochette, il y aura des branches France-Galles, quand même M. Pokora est tombé pour la France, Étienne Dao.
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1: Jusqu'à mercredi, Évian accueille le sommet du G7, ce qui impose un important dispositif de sécurité dans le Chablais, avec deux zones de sécurité autour de ce sommet. La zone sommet qui englobe l'Évian-Trisorde et ses abords immédiats, là où les chefs d'État et de gouvernement sont accueillis. L'accès est strictement réservé aux délégations officielles, journalistes accrédités, ainsi qu'aux personnes pouvant justifier d'un motif impérieux, comme certains résidents, professionnels, habitués ou services essentiels. Les contrôles y sont systématiques et les restrictions de circulation particulièrement importantes. Même les piétons non résidents sont interdits d'accès. Autour de ce périmètre, une zone de protection élargie qui couvre Évian, Publié et Neufcelles, où la circulation est possible mais encadrée. Ces deux zones de sécurité sont actives jusqu'à ce mercredi 17 juin 20h. Et pour tout savoir sur les restrictions, retrouvez le guide complet ici Pays de Savoie sur notre site ici.fr.
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0: Ici Belle Savoie, une pépite, n'ayons pas peur des mots, Broken Wings de Mister Mister. À suivre Jean-Jacques Goldman et Cyril Malaba, Bruno Mars, Adjust Mind et Julien Clerc quand je joue avant le 90 secondes. 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
2: Le G7 commence à Évian en fin d'après-midi. Emmanuel Macron le préside au cœur des discussions entre les dirigeants des États-Unis, du Royaume-Uni, du Canada, de l'Allemagne, de l'Italie, du Japon et de la France. Le projet d'accord signé hier soir entre Washington et Téhéran, Donald Trump a promis la réouverture du détroit d'Ormuz dès la signature prévue vendredi. Mais la prudence reste de mise. On ne connaît pas encore les détails techniques de cette réouverture. Cet accord fera-t-il baisser les prix à la pompe? Le gouvernement y veillera sur le chef de l'État. Dès l'annonce, en tout cas, les prix ont chuté de 5% en dessous de 2 euros le litre pour le gasoil et l'essence. Dans l'affaire Liana, les résultats de l'enquête administrative sur d'éventuels dysfonctionnements seront dévoilés le 22 juin, lundi prochain. Dysfonctionnements notamment dans le traitement des plaintes visant Jérôme Barella, le principal suspect du meurtre de la collégienne. Dans le sillage de cette affaire, les associations engagées dans la lutte pour les droits des enfants et des femmes appellent, comme lundi dernier, à des rassemblements devant tous les tribunaux de France à 19h et devant le ministère de la Justice, place Vendôme, à Paris. La Coupe du Monde de foot avec deux matchs à suivre. Espagne-Cap-Vert à 18h, Belgique-Égypte, ce sera à 21h. Et puis 40 degrés en Nouvelle-Aquitaine, 37 à 39 aussi dans la région parisienne. D'ici la fin de semaine, après la canicule du mois de mai, on attend de nouvelles fortes chaleurs cette semaine, de nouveaux records de température. Cartes et prévisions sur ici.fr et sur l'appli Ici.
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1: Cet après-midi, poursuite du temps estival, sans un nuage en vue, sauf pour la Haute-Savoie, où de petits cumulus vont se former. Au-dessus du relief, il y aura aussi du vent de secteur nord, atteignant 40 km/h en pleine. Les températures sont chaudes, 5 degrés au-dessus des normales de saison. Et ça donne 30 degrés à Albertville et Chambéry, 29 pour Saint-Jean-de-Maurienne, 28 à Bourg-Saint-Maurice, Annecy et Bonneville, 24 degrés à Chamonix et au désert dans les Bauges.
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0: Ici Pelletsava, c'était Cock Robin, When Your Heart Is Weak. Après ça, vous êtes fin prêt pour les trois chansons françaises à la suite, n'est-ce pas? De Brison, Saint-Innocent, à Menton-Saint-Bernard et partout en Pays de Savoie, nous écouterons sa raison d'être, le collectif Ensemble, Merveille si merveilleuse, Jean-Louis Aubert. Il y aura aussi C'est la vie, très sympa, de Marc Lavoine.
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1: Ce week-end, montée en alpage chez Pépé Nicolas. 3 jours pour célébrer cette tradition pastorale. Grand départ samedi à 8h15 sur la place du village de Saint-Martin-de-Belleville. Comme le précise Thierry Suchet, co-gérant de Pépé Nicolas.
2: On propose à toutes les personnes de nous accompagner sur les 10 km de montée, 600 mètres de dénivelé. Ça se fait à peu près en 2 heures de temps. Les plus marcheurs, ils accompagneront les chèvres parce que les chèvres marchent beaucoup plus vite. Et si on veut partir sur un rythme plus lent, les personnes accompagneront les vaches avec notre équipe de bergers. À l'arrivée, eh bien, on propose un repas, un menu, c'est sous forme de buffet. Et puis tout après-midi, on a des activités sur le site de chez Pépé Nicolas, avec notamment, et je tiens à le préciser, un atelier beurre où on apprend aux enfants à réaliser du beurre de montagne.
1: Miam, ça va être sympa, la montée des alpages chez Pépé Nicolas dans la vallée des Belleville ce week-end et dimanche. Marché de producteurs, n'hésitez pas.
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0: avec Lucy Bates, voilà le meilleur de la musique comme Go West de Pet Shop Boys. À suivre, Andrea Bocelli et Hélène Segarra, Vivo Perley, Charlotte Cardin, tout nouveau, tout beau, The Way We Touch. Il y aura aussi Maxime Le Forestier, San Francisco avec sa guitare et son feu de camp. Avant le 90 secondes, toute l'actualité en France et dans le monde.
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2: Même s'il est encore flou, l'accord de paix entre les États-Unis et l'Iran pourrait faire du bien au portefeuille des Françaises et des Français. Les prix du gasoil et de l'essence passent en dessous des 2 euros le litre, mais la prudence reste de mise sur ce protocole annoncé hier soir. Il faut notamment définir les détails techniques de la réouverture du détroit d'Ormuz. Un projet d'accord qui intervient alors que le sommet du G7 débute en fin d'après-midi à Évian, en présence d'un Donald Trump triomphant qui doit convaincre ses partenaires français, allemands, italiens, britanniques, japonais et canadien. Pour Emmanuel Macron, qui a pris la parole en début d'après-midi, il faut tout faire pour mettre en œuvre ce projet d'accord. Il ajoute que le gouvernement va s'assurer que la chute des cours du pétrole soit répercutée à la pompe. Fin de citation. Des rassemblements prévus ce soir devant les tribunaux de France et devant le ministère de la Justice dans le sillage de l'affaire du meurtre de Liana dans le Gers. 150 associations et syndicats réclament une loi intégrale contre les violences faites aux enfants et aux femmes. La vérité, la technique ou encore le bonheur, trois thèmes au programme des épreuves du bac philo ce matin. Avons-nous la maîtrise de nos paroles ou encore débattre? Est-ce chercher la vérité? 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Il va faire chaud, très chaud cette semaine. Des records de température sont attendus avec un retour même de la canicule et des orages possibles, notamment jeudi et vendredi. Les cartes ainsi que les prévisions en détail sont sur ici.fr et l'appli ici.
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1: Cet après-midi, poursuite du temps estival, sans un nuage en vue, sauf pour la Haute-Savoie, où de petits cumulus vont se former. Au-dessus du relief, il y aura aussi du vent de secteur nord, atteignant 40 km/h en pleine. Les températures sont chaudes, 5 degrés au-dessus des normales de saison, et ça donne 30 degrés à Albertville et Chambéry, 29 pour Saint-Jean-de-Maurienne, 28 à Bourg-Saint-Maurice, Annecy et Bonneville, 24 degrés à Chamonix et au désert dans les Bauges.
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1: Merci d'écouter ici Pays de Savoie. C'était Amir, toujours très très amoureux, à l'imparfaite. Après la musique, la place du village, un rendez-vous incontournable de l'après-midi. Des histoires en Pays de Savoie racontées par les jumeaux de Paris qui ont sillonné quand même, il faut le reconnaître, la région pendant plus de 30 ans. Ils en ont des choses à raconter. Aujourd'hui, on s'arrête en Haute-Savoie où vivait la célèbre Léonie, une femme chaleureuse et aussi de caractère. Son histoire et brossé par Jean-Noël de Paris.
2: Bonjour Laurent, bonjour à toutes et à tous.
3: Mais qui est donc cette célèbre Léonie que vous allez évoquer ?
2: Eh bien oui, on l'a pas rencontrée parce qu'on a vu son fils, principalement, essentiellement. On est allé à La Tour, c'est un petit village qui est situé au pied du Môle, pas loin de Bonneville, à 600 mètres d'altitude. Et là, on tourne l'émission un 30 décembre. Autant vous dire qu'il fait froid ce jour-là, en plus, c'est moins 10 degrés.
3: Ah oui.
2: Et on arrive sur la place, il n'y a pas grand monde. Hein, et on voit de la lumière. Et c'est marqué « Café, tabac, presse du Môle ». Alors on se dit, bah écoutez, de bonne heure le matin, vous nous connaissez, on y fait un petit tour, on rentre, et on tombe sur Jean, qui nous dit « Ma maman a tenu plus de 60 ans le bistrot, on l'appelait la Léonie ou Madame Michel, c'était une figure du village. Et quand elle est morte, le bistrot a fermé pendant 3 ans. Mais ma mère parlait aux clients, elle leur parlait parfois très très bien, mais parfois un peu sèchement. » Mais c'était toujours affectueux, et les clients revenaient le lendemain. Quand un client s'attardait un petit peu, elle leur disait, ou à ce client, on lui disait, il faut qu'il rentre vite pour aller manger, parce que ce client ne sait pas ce que sont les femmes qui attendent les maris au moment de manger. Fallait pas que ça brûle. Donc il y a aussi cette affectuosité, cette attention, cette bienveillance de Léonie, qui a marqué effectivement le village. Ma mère était maternelle, mais beaucoup de caractère. C'est assez savoyard, il faut le dire. Et puis, il nous dit que la vie du bistrot, et sa mère le rappelait aussi, c'était un contact permanent avec les gens. C'est une vraie amitié, on les connaissait particulièrement bien, les gens.
3: Un lien social.
2: Un lien social qu'il fallait garder, des brèves de comptoir un petit peu qu'on connaît par ailleurs. Et c'était marqué, affiché dans ce bistrot, mardi 30 décembre, bonjour, naissance de Robert Hossein en 1927. Donc il y a un petit rappel historique à chaque fois, un petit souvenir. Et il nous dit, ça ferme normalement à 20h30. Mais c'est jamais le cas. Il dit qu'il y a souvent des gens qui sont là un peu plus longtemps, et c'est pas grave si on les garde ici. Et de nous rappeler qu'autrefois, Laurent, eh bien, on buvait le blanc, le rouge, la limonade, un peu de rouge chaud l'hiver. Et puis, on buvait de l'agnole. À une époque, on avait le droit de boire de l'agnole, Laurent. Maintenant, c'est strictement interdit. Ne serait-ce qu'en modération, évidemment, quand on la consomme. Et puis, le bistrot, c'est chaud. Le bistrot, c'est sympathique. Et les gens aiment cet endroit particulièrement. Ben, nous, on l'a aimé. On a repris des couleurs et de la chaleur, ce jour-là, dans le bistrot. Et on continuera ensuite le tournage dans une bonne condition.
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0: China Girl, David Bowie, un starter pour vos trois chansons françaises à la suite, ici Pays de Savoie. De Sona à Puygros en passant par Albertville et Faverge. En route pour le meilleur, Tombé pour elle, Pascal Obispo, Tout s'en va. Le nouveau single de Gaëtan Roussel et La fille qui m'accompagne, Tranquille, Francis Cabrel.
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0: Vous écoutez Sipé de Sawa, c'était One Republic, Runaway. Et maintenant, on lâche les vannes, n'ayez pas peur. Avec l'humour en tube, des extraits de sketch choisis par Fred Ballard. Aujourd'hui, bac philo et réflexion au programme pour Fabrice Eboué et Alex Vizorek, mieux en rire.
1: Agatha Christie, Lady Petit Nègre, vous êtes au courant? Ils ont dit, il faut changer de titre. Maintenant, ça s'appelle... Ils étaient 10. Moi, j'apprends ça. Le lendemain, je vais chez mon libraire. Je dis bonjour, je voudrais Ils étaient 10. Il me dit, bah, avec vous, ça fait 11. Ah.
2: Voilà, réflexion d'un maître à penser philo-comique, Fabrice Eboué, un docteur en autodérision, qui nous interroge sur notre rapport à la tolérance, aux préjugés et à la connerie humaine aussi, accessoirement.
1: Ils veulent faire interdire Dumbo parce qu'ils disent, à un moment, il y a trois corbeaux noirs qui chantent le blues sur une branche, c'est une représentation raciste des noirs américains de l'époque. C'est vrai, mais moi j'ai vu Dumbo au CP, j'étais le seul élève de couleur, personne à la fin du dessin animé n'est venu me voir en me disant, oh le corbeau, le corbeau. Alors que le petit Benoît, qui avait les oreilles décollées...
2: Bah oui, on l'a appelé Dumbo jusqu'à son mariage, et ça c'est du harcèlement scolaire et moral, ce qui prouve que l'humain n'est vraiment pas un animal très fréquentable. Mais bon, faut pas commencer un devoir de philo comme ça, hein. La forme c'est aussi important que le fond, et un devoir de philo doit comporter...
3: 4 parties. La première, l'introduction. Et attention, à l'inverse de la relation homme-femme, en philo, l'introduction, c'est pas le meilleur moment du concept. Hein. En philo, c'est plus important de réfléchir que d'avoir la réponse. Et c'est pour ça que la philo, c'est quand même une discipline très française.
2: Voilà, bah heureusement que les Belges sont là pour nous élever spirituellement. Merci Maître Vizorek pour ce cours magistral qui nous prouve que l'humour sauve de tout, même des sujets de philo les plus tordus. Être ou ne pas être drôle, faut surtout pas se poser la question.
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1: Vous écoutez ici Pays de Savoie, il est 17h. Et c'est l'heure des infos.
2: Dans le sillage de l'affaire Liana, les associations engagées dans la lutte pour les droits des enfants et des femmes appellent, comme lundi dernier, à des rassemblements ce soir devant tous les tribunaux de France à 19h et devant le ministère de la Justice, place Vendôme à Paris, pour réclamer l'adoption d'une loi intégrale et plus de moyens humains et financiers pour la protection de l'enfance. Toujours concernant cette affaire Liana, les résultats de l'enquête administrative sur d'éventuels dysfonctionnements seront dévoilés le 22 juin, lundi prochain. Dysfonctionnement notamment dans le traitement des plaintes visant Jérôme Barella, le principal suspect du meurtre de cette collégienne. Donald Trump vient d'atterrir en Suisse pour le début du G7 à Évian, au cœur des discussions entre les dirigeants des États-Unis, du Royaume-Uni, du Canada, de l'Allemagne, de l'Italie, du Japon et de la France. Le projet d'accord signé hier soir entre Washington et Téhéran, censé mettre fin à la guerre. Donald Trump a promis la réouverture du détroit d'Ormuz dès la signature prévue pour vendredi, mais la prudence reste de mise. On ne connaît pas encore les détails techniques de cette réouverture. Emmanuel Macron, qui préside ce G7 cette année, était l'invité du journal de TF1 tout à l'heure. Le chef de l'État a salué l'accord et a expliqué que les Européens et la France avaient d'ailleurs un rôle à jouer dans la réouverture du détroit.
3: Nous sommes, nous, sur place. Il y a plusieurs nations qui sont sur place, les Néerlandais, les Italiens, les Britanniques, nous. On est prêts à agir très vite. Pour faire quoi ? Envoyer des avions, envoyer une frégate, envoyer des démineurs. Et nous, nous avons aussi notre porte-avions, le Charles de Gaulle, avec tout ce qui l'entoure, qui peut être déployé dans les 2-3 jours qui suivront la confirmation. Et donc, ce qu'on va faire avec les Américains, parallèle avec les Iraniens, c'est nous assurer de ce déploiement pour que cette réouverture d'Ormuz puisse se faire de manière pacifique et qu'elle dure.
2: Emmanuel Macron, qui préside le G7 cette année à Évian, en Suisse. Cet accord fera-t-il baisser les prix à la pompe ? Dès l'annonce, en tout cas, les prix ont chuté de 5%, en dessous de 2 euros le litre pour le gasoil et l'essence. Sébastien Lecornu, le Premier ministre, assure sur X que les aides pour compenser la hausse globale des prix des carburants seraient versées comme convenu. La vérité, la technique ou encore le bonheur, 3 thèmes au programme des épreuves du bac philo ce matin. Avons-nous la maîtrise de nos paroles ou encore débattre ? Est-ce chercher la vérité ? Vous avez 4 heures et tous les sujets sont sur ici.fr et sur l'appli ici. La Coupe du Monde de foot avec 2 matchs à suivre. Espagne-Cap-Vert à 18h. Belgique-Égypte, c'est à 21h. Et puis 40 degrés en Nouvelle-Aquitaine. 37 voire 39 degrés aussi dans la région parisienne d'ici la fin de la semaine. Après la canicule du mois de mai, on attend de nouvelles fortes chaleurs cette semaine et aussi de nouveaux records de température. Vous avez toutes les cartes et les prévisions, bien sûr, sur notre site ici.fr et sur notre appli ici.
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1: 17h03, votre info route ici, Pays de Savoie. Et on commence avec un accident matériel sur la 410 entre l'échangeur de la Roche-sur-Foron et la bifurcation de Villers-Pelloux en direction d'Annecy. Un véhicule en panne, cette fois-ci sur la VRU de Chambéry, au niveau de l'échangeur 18, en direction d'Aix-les-Bains. Il est en panne sur la voie de droite. Des embouteillages à prévoir avec la tenue du G7 à Évian jusqu'à mercredi inclus. Si la circulation est maintenue sur la départementale 1005, le principal axe traversant Évian, il est fortement conseillé d'emprunter les itinéraires de déviation prévus, afin d'éviter les embouteillages, ce que vous avez fait, puisque pour l'instant, dans le sens tenancier, il y a 6 minutes de temps de trajet supplémentaire. Ça pourrait être bien pire. En route vers Machilly, c'est 12 minutes à partir de Bons-en-Chablais. Et puis, sur les 7 douanes qui restent ouvertes pour entrer en Haute-Savoie, 1h22 pour passer celle d'Anières, 18 minutes de temps de trajet supplémentaire à Perly et 10 minutes à Ferney-Voltaire. Tout ce qu'il faut savoir sur le G7 à Évian, eh bien c'est sur notre site ici.fr. Le temps pour demain mardi, les Savoies vont se réveiller sous un ciel un peu voilé, pas grand chose. Il pourrait quand même persister jusqu'en fin d'après-midi, ce qui n'empêchera pas les températures de grimper. Les maximales vont dépasser les 30 degrés comme à Chambéry et Albertville avec 32 degrés, 31 pour Saint-Jean-de-Maurienne, Annecy et Bonneville, 30 degrés à Bourg-Saint-Maurice, 28 sur les rives du Léman, 24 à Chamonix et au désert dans les Bauges.
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1: C'est Guy Grès, ça sautille, c'est bon pour le moral. Chanson sur ma drôle de vie, Véronique Sanson.

0: Et du banjo, du piano ou du saxo, il suffit de faire tubidu, pidu, pidu, pidu, et voilà, c'est la chanson. Sur ma drôle de vie, pleine de joie, de bonne humeur, Véronique Sanson.
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0: Bonjour la tribu du 17-19, comment allez-vous en cette fin de journée? Bien, j'espère. Quoi qu'il en soit, avec Mathis et Habiba, nous sommes prêts pour 2 heures de bonne humeur. C'est à vous de savoir ce que vous avez envie d'en faire. Peut-être jouer, par exemple, tout à l'heure à 17h45 pour gagner la carte de carburant de 50 €. Ça fait toujours son petit effet. Et puis dans 4 minutes, la guirette, elle aussi, Laure Béchade, qui nous racontera sa nouvelle découverte dont j'ai testé. Et comme avec ici Pays de Savoie, il y a des chansons d'hier et celles d'aujourd'hui, il y a aussi des nouveautés. Plus que d'aujourd'hui, tout frais, cet écran Total que l'on porte fièrement ici dans l'équipe. Écran Total, c'est le nouveau Benjamin. Je l'ai...

0: On parle à la nouvelle balade de Benjamin Biolay, Grand Total. C'est une mise en bouche avant la sortie en septembre de l'Ultra Bleu, réédition enrichie de son album Le Disque Bleu.
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0: Découverte, expérience, qu'elle soit sportive ou gourmande, bien-être ou évasion, c'est chaque jour avec Laure Béchat dont j'ai testé. Et aujourd'hui, Laure, vous nous racontez un événement majeur que vous n'avez évidemment pas loupé.
3: Et cet événement majeur dont j'ai fait l'expérience hier m'a amené à vivre la ferveur des spectateurs et emmené jusqu'à un merveilleux coin de Haute-Savoie. J'ai testé l'arrivée du Tour Auvergne-Rhône-Alpes. Je vous raconte, cette 78e édition est passée sur nos terres, nos routes et nos montagnes ce week-end et j'ai vécu l'arrivée de la dernière étape au plateau de Solaison. Alors les pros sont partis avec leur vélo de compète depuis Beaufort pour 120 km en roue libre. Pour rejoindre le plateau de Solaison, il aurait fallu 3h35 et 7 secondes à Isaac Del Toro, vainqueur de cette dernière étape et du Tour. Pour moi, 30 minutes d'ascension, alors pas en vélo, non, en voiture, montée depuis la vallée avant la fermeture de la route, et j'ai assisté à un grand spectacle dans cette montée déjà, qui m'a rappelé mes années dans la caravane du Tour de France d'ailleurs, et ce Tour qui passe ici cet été. Alors, c'était un peu comme une répète pour les pros, comme pour les spectateurs qui ont fait leur show aussi.
0: Alors là, Laure, on veut tout savoir.
3: Ah, que la traversée de Brison m'a émue, presque envie de m'y installer, tiens. Des pompons en papier crépon partout, des vélos décorés, parfois en fourchette de nounours. Brison était à la fête, hein, sur ce Tour, Auvergne-Rhône-Alpes, les guirlandes flottaient, bleues et jaunes, aux couleurs du blason du petit village de 450 âmes. Il y a fort à parier qu'elles vont rester jusqu'au passage du Tour de France, d'ailleurs. Les enfants, les grands, les petits, les grands-parents, ils étaient tous au bord de la route, des « ah », des « oh », que des joyeux. Ah, j'ai eu envie de m'arrêter plusieurs fois, hein, pour partager la joie des familles, puis un apéro aussi sur la terrasse de leur chalet. Mais j'étais assez excitée de rejoindre l'arrivée, parce que dans cette montée, j'ai aussi croisé des sumos, des gaulois, il y a eu le virage du Pastaga aussi, et puis des cyclos qui se faisaient les cuisseaux comme les pros, et des siesteurs qui attendaient les cadors. La route en lacet magnifique, panoramique, hein, vue sur le môle, à flanc de falaise parfois. Alors j'ai eu la banane, comme on dit, et puis le cœur rempli de magie, tout au long de cette route, comme à l'arrivée, puissance 1497, l'altitude du plateau de Solaison. Le franchissement de la ligne d'arrivée, bah, c'était le point d'orgue. Je reviendrai sur ce plateau parce qu'il y a de quoi faire de merveilleuses randos. Et j'ai noté la date du 19 juillet. Ce sera l'arrivée du Tour de France 2026 ici. J'y serai parce qu'on n'a qu'une vie et c'est ici maintenant qu'on la vit.
0: On va finir par vous retrouver sur un vélo, vraiment, hein, ça c'est sûr. Enfin bref, on verra. 17 Tour de France, mon fils, ma bataille. Une chanson et du vécu aussi pour Daniel Balavoine, qui, comme beaucoup d'enfants, a subi le divorce de ses parents, et un tube qui sortira de nos frontières jusqu'en Wallonie et au Québec. Ça fait...

0: anticipé de sa voix, c'était Flowers, Miley Cyrus, à 17h21. Voici votre info route, et c'est toujours d'actu, cet accident matériel sur la 410 entre l'échangeur de La Roche-sur-Foron et la bifurcation de Villiers-le-Pelou en direction d'Annecy. Un véhicule en panne sur la VRU de Chambéry au niveau de l'échangeur 18 en direction d'Aix-les-Bains sur la voie de droite. Et puis, en ce qui concerne le passage des douanes qui reste ouverte, c'est là où il y a le plus gros temps de trajet supplémentaire, à savoir 1h31 pour passer le poste frontière d'Anières, 40 minutes pour celle de Gaillard, 24 à Prèves-Saint-Mohin et 18 à Perly ainsi qu'à Ferney-Voltaire. Tout cela évidemment dans le cadre du G7. Pour tout savoir sur les fermetures des frontières, le pass obligatoire et les transports perturbés, toutes les infos sur notre site ici.fr, et vous pouvez aussi nous appeler au 0806 00 10 10 si vous rencontrez des difficultés de circulation. Dans moins d'une minute, on se désaltère. Bah ouais, j'ai soif. Avec Eddie Mitchell.
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0: Eddie Mitchell, couleur mentale. D'ici 7 minutes, nous aurons des nouvelles de Madonna et Vianney. Ils ne sont pas ensemble, je vous rassure, mais dans Décibel, un peu ensemble. Les stars murmurent aux oreilles d'Émilie Mazoyer. C'est comme ça, c'est Décibel à ne pas manquer.
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0: Et pour vous être utile, on traque les prix des carburants les plus bas du jour. Pour le gasoil le moins cher en Savoie, il est dans l'agglo chambérienne, aux stations Total de la Ravoire et Salins-les-Thermes en Tarentaise. Il est à 1,94 au relais du reposoir à Sallanches. Le samplon 95 en direction du lac du Bourget, 1,89€. Au pompe Leclerc de Drumettaz, Clarafond et Vauglan. Au retour du bassin Lémanique, 1,88€. Aux stations U de Marigny, Publier et Vougie. Vous restez bien avec nous car je vous donne rendez-vous pour jouer à 17h45, plus ou moins une minute. Le cadeau, la carte de carburant de 50€.
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0: Celui qui nous accompagne maintenant est un merveilleux bluesman, un rocker aussi. Il ne vient d'Italie. Finalement, la porte d'à côté. Zucchero, Sugar, Fornaciari, Il Volo.

0: c'était Zucker en tournée de passage en Suisse. Bon, Zurich, c'est pas à côté, mais quand même, quand on aime, on ne tourne pas. Mercredi et jeudi, les 17 et 18 juin prochain. 17h32, c'est l'heure de retrouver Émilie Mazoyer, car elle va faire le point avec nous sur l'actu de vos artistes préférés, c'est Décibel. Salut Émilie.
1: Salut tout le monde. Émilie, au rapport pour votre dose quotidienne d'actualité musicale. C'est l'anniversaire de l'idole aujourd'hui. Il aurait eu 83 ans.

Johnny Hallyday. Depuis sa mort fin 2017, les fans se réunissent tous les ans le jour de l'anniversaire de sa naissance pour célébrer sa mémoire. Ce soir, c'est sur grand écran que ça se passe, dans 80 cinémas partout en France. Projection unique du film L'Orada Tour, enregistré à Paris-Bercy en 1995. Une belle façon de lui rendre hommage quand on sait que Johnny Hallyday a donné 3500 concerts pendant sa carrière. Vous avez vu le nouveau clip de Madonna ? C'est carrément un film ! À quelques jours de la sortie de son 15e album, Confessions 2, qui sortira le 3 juillet, Madonna vient de dévoiler 6 chansons d'un coup dans Confessions 2, The Film. Un court-métrage qui dure un petit quart d'heure et qui regorge d'invités très chics. La chanteuse Sabrina Carpenter, l'acteur de Sherlock, Benedict Cumberbatch et la top modèle Kate Moss. Et ils font quoi tous ces gens ? Eh bien ils dansent dans les toilettes publiques en draguant Madonna qui ne boude pas son plaisir. C'est à voir, hein, sur YouTube. Ça y est, Vianney annonce son nouvel album 3 ans après son disque de duo.

C'est sur Instagram, son mode de communication préféré avec le public depuis plusieurs années, que Vianney a lâché l'info. Je cite « Je crois que je tiens l'album, j'espère que vous aimerez les textes, car j'avais beaucoup à dire ». La tournée 2027-28 de Vianney est d'ores et déjà annoncée et en vente, une cinquantaine de zéniths à partir du printemps prochain. Depuis leur tube « Toutes les femmes de ta vie », il y a déjà 25 ans, les L5 se sont séparées, retrouvées. À un moment, elles étaient 3 ou 4, mais ça y est, les voilà de nouveau au complet. Alexandra, Coralie, Claire, Louisie et Marjorie pour la bande originale du film pour enfants « Pat Patrouille, Mission Dino » et peut-être pour une tournée, allez savoir.

femme de ta vie, les L5. Et ce soir à 20h dans Décibel, Alexis H. C'est un spécialiste du groupe américain Eagles. Et devinez pourquoi? Eh bien, c'est pour célébrer dans Décibel en grande pompe les 50 ans de leur tube Hotel California. Pour gagner la carte de carburant de 50 euros, on joue maintenant au 0806 00 10 10. Notre jeu en musique à plein tube et plein de bonne humeur avec vous. Votre humour, votre savoir-faire, vos connaissances. Alors ne laissez pas passer votre chance de la gagner. La carte de carburant de 50 euros, c'est Tabiba qui vous accueille. 65 tours, le retour, c'est le titre de sa tournée. La dernière chanson du monde, celui du nouveau single, Florent Pagny, Puissant comme le bonheur.

0: Les Beatles, George Harrison, My Sweet Lord, un tube planétaire de son triple album All Things Must Pass. Tout doit passer. Pour notre point route, c'est pas ce que je dirais, même si ça finira par arriver, à 17h44. Alors, tout est rentré dans l'ordre sur la VRU de Chambéry au niveau de l'échangeur 18 en direction d'Aix-les-Bains. Ça, c'est la bonne nouvelle. Toujours pas de nouvelles pour cet accident sur l'A410 entre l'échangeur de La Roche-sur-Foron et la bifurcation de Villers-le-Pelou en direction d'Annecy, ce qui veut dire que c'est toujours d'actu. Et puis, quelques bouchons autour de la tenue du G7 à Évian jusqu'à mercredi. Alors, sur la départementale 1005, vous avez bien compris que c'était bien de prendre les itinéraires de délestage, les déviations prévues, car il y a très peu de ralentissements, deux ou trois seulement, qui ne dépassent pas les 4 minutes. Là où c'est un peu plus difficile, c'est au niveau des douanes restées ouvertes. Il vous faut toujours une minute pour passer le poste frontière d'Anières, 37 minutes pour celle de Gaillard, 24 à Préves-Saint-Mohin, 18 à Perly et 9 minutes de temps de trajet supplémentaire à Ferney-Voltaire. Tout sur le G7 à Évian, sur notre site ici.fr. Puis vous n'oubliez pas 0806 00 10 10. On est là pour vous écouter si vous avez des difficultés de circulation.
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0: Et pour l'instant, on va jouer, parce que ça, ça fait du bien, ça met de bonne humeur, et en particulier quand on donne la bonne réponse. Bonjour Nelly. Nelly.
3: Oui, bonjour.
0: Bah alors, je vous entendais pas.
3: Bah moi non plus, je me savais coupé, je me suis dit oh non.
0: Oh bah oui, ce serait trop ballot, ce serait trop ballot. Nelly, vous habitez à Cluses, et vous allez jouer avec nous à plein tube. Année de référence 1980, un extrait de chanson, un tube évidemment, qui va arriver, et juste après l'écoute de cet extrait, vous me direz si c'est avant ou après 1980, on y va.

0: Non, dis donc, que nous y ont sorcelé, ça ne nous rajeunit pas tout ça. Alors, vous avez de l'aide à côté de vous?
1: Ils n'écoutent pas.
0: Sérieux. Si vous gagnez la carte de carburant, elle sera pour vous, rien que pour vous. Alors, d'après vous, Nelly, avant ou après 1980? À la fourchette à escargot, il est sorti le après, mais bravo, il faut avoir confiance en vous, je vous le dis tous les soirs. Bravo. Vous avez la bonne réponse, c'est 1985 et sorti sur l'album en 87, on est bien après 1980. Bravo Nelly, vous êtes sélectionnée pour le tirage au sort de la carte de carburant vendredi aux alentours de 18h30. Dites-moi Nelly, quelle est votre radio locale en Savoie et Haute-Savoie ?
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0: Oh là là là là, mais je suis sûre qu'elle pense que je vais... C'est pas moi qui mets la main dans le sac pour le tirage au sort. C'est pas moi, Nelly, c'est pas moi. Tiens, on va s'amuser. Funky music, rien que pour vous et pour vous.

0: c'était Lip 5 et Funky Town pour tester les patins sur le parquet du salon. C'est top. À suivre, Etienne Daou et Shakira, l'un après l'autre, et tout actué dans moins de 10 minutes.
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0: Après Waka Waka en 2010, Shakira remet le couvert pour la Coupe du Monde de la FIFA 2026 avec Dai Dai et les matchs des Bleus sont à suivre avec votre radio ici. Premier match demain 21h.
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0: 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Il est 18h. C'est l'heure du journal, il est présenté par Marine Le Génie.
2: Et beaucoup d'incertitudes au lendemain de l'annonce d'un projet d'accord de paix entre l'Iran et les États-Unis, et alors que débute le G7 à Évian, présidé par Emmanuel Macron et en présence de Donald Trump. Comment cet accord est perçu par la population iranienne? Difficile de sonder la population à Téhéran, mais pour les Iraniens ou franco-iraniens vivant chez nous en France, il ne soulève pas l'enthousiasme ni même le soulagement, Alain Gastal.
3: Chakome est une franco-iranienne qui a vécu 20 ans à Téhéran et autant à Paris. Depuis qu'elle a appris l'accord hier soir, elle a pu appeler quelques proches en Iran. Et pour elle, il n'y a aucune raison de se réjouir de cet accord.
4: Ce n'est pas une bonne nouvelle parce que, encore une fois, ça veut dire que le gouvernement iranien va être encore plus fort qu'avant. Quand je parle avec les gens, ils n'ont aucun espoir. Je vous dis ce que les Iraniens qui me parlaient par téléphone, qui me disaient, on préfère continuer cette guerre, mais une fois pour toujours, on va réussir de débarrasser ce régime.
3: Sehradé, étudiante iranienne en France, est tout de même heureuse de la fin annoncée des bombardements qui ont aussi touché des civils. Mais elle sait que la fin de cette guerre, ce n'est pas la fin des souffrances pour les Iraniens.
5: C'est une bonne nouvelle. La population là-bas, peut-être, elle va être tranquille. Mais en même temps, il faut voir les conditions de vie. Hein. Les gens, ils ont faim, en fait. Les gens, ils ont très faim. Et vraiment, c'est de pire en pire. Alors, OK, accord de paix, mais les exécutions, elles continuent d'arriver. C'est, en tout cas, c'est pas fini. Hein.
3: L'accord de principe doit être signé vendredi. Il suppose encore 2 mois de pourparlers avant accord définitif.
2: Et cet accord qui pourrait néanmoins faire du bien au portefeuille des Français. Les prix du gasoil et de l'essence passent en dessous des 2 euros le litre. Reste à définir les détails technique de la réouverture du détroit d'Ormuz. Sébastien Lecornu, le Premier ministre, assure en tout cas que les aides prévues aux gros rouleurs seraient, quoi qu'il en soit, bien versées. Des rassemblements prévus ce soir devant les tribunaux et devant le ministère de la Justice à Paris, dans le sillage de l'affaire Liana, pour dénoncer l'état de la justice française. Les magistrats, de leur côté, doivent réexaminer la totalité des 70 000 plaintes de mineurs pour violences sexuelles en France, et cela d'ici la mi-juillet, à la demande du garde des Sceaux, Gérald Darmanin. Il faut donc faire des choix. D'autres types d'infractions ne pourront pas être traitées pendant ce temps. Benoît Bernard est le procureur de la République d'Angoulême.
6: On a été bouleversé par ce qui s'est passé à Florence. On a aussi été heurté par les mises en cause et on doit répondre présent par rapport à ça. On le fait. On le fait en gestion de crise jusqu'au 14 juillet. Cette gestion demande une mobilisation générale, une réorganisation en urgence ponctuelle. J'ai détaché une magistrate à temps plein sur ces questions jusqu'au 14 juillet. Nous faisons un recensement avec des extractions de nos bases de données, dossier après dossier. Il faut bien que tout le monde comprenne que nous n'augmentons absolument pas les moyens et nous allons faire ça en plus, mais au détriment d'autres choses. Nous avons dû faire des choix. Nous allons traiter naturellement les atteintes aux personnes, naturellement les violences conjugales. Mais il y a un certain nombre d'autres choses que nous ne ferons pas. Par exemple, les escroqueries ne pourront pas être traitées pendant cette période-là. Et nous avons dû réorganiser aussi le service de l'exécution des peines.
2: On rappelle donc cette nouvelle manifestation ce soir, place Vendôme, devant le ministère de la Justice à Paris, mais aussi devant les tribunaux un peu partout en France, à 19h dans moins d'une heure. Ils ont planché toute la matinée, les 530 000 élèves de terminale des voies générales et technologiques ont passé leur bac de philo ce matin. L'épreuve s'est terminée à midi. Noémie Bonin, vous l'avez suivi au lycée Hippolyte Fontaine à Dijon. Alors comment ça s'est passé pour les candidats ?
7: Amandine est sortie de l'épreuve mitigée. Elle a choisi la dissertation « Avons-nous la maîtrise de nos paroles ?»
8: J'ai dit qu'on avait un devoir moral qui disait qu'on devait se contrôler, etc. Et au contraire, que ça peut arriver qu'il y a un jour où ça aille pas, on perd un peu nos moyens, tout ça. Quoi.
9: On peut se laisser un peu dépasser par nos paroles.
8: Oui, c'est ça. Voilà, c'est ça.
7: La jeune femme vise au moins 5 sur 20, c'est modeste. Il faut dire que la plupart des élèves n'ont pas beaucoup investi cette épreuve de philosophie qui compte pour 8% de la note finale de l'examen. Contrairement aux spécialités qui correspondent à L2, à un tiers du bac, Lana avait fait quelques impasses.
10: En fait, j'ai révisé 7 notions sur 17. Je préfère avoir des meilleures notes dans mes spécialités au grand oral.
7: En revanche, beaucoup de candidats ont suivi les consignes du ministre de l'Éducation de faire particulièrement attention à l'orthographe et à la grammaire. Mathéo s'est plus relu que d'habitude avec efficacité.
11: J'ai trouvé quelques fautes, en plus elles sont évidentes, mais avec le stress, la vitesse, ou des fois j'étais un peu confus dans mes idées, je me suis relu et je les ai trouvées.
9: Donc ça vaut le coup de faire attention.
11: Ouais, en vrai c'est mieux.
7: Voilà, les dés sont jetés, les élèves doivent désormais se concentrer sur les épreuves de spécialité, donc prévues demain et après-demain.
2: Et pas évident de passer le bac avec les fortes chaleurs qui s'annoncent, des records de température attendus, retour de la canicule et des orages possibles, notamment jeudi et vendredi. 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
0: 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Et à 18h05, voici votre inforoute. Les embouteillages autour de la tenue du G7 à Évian jusqu'à mercredi inclus. Écoutez, finalement, vous l'avez bien compris, vous avez pu prendre les itinéraires de déviation prévus plutôt que d'emprunter la départementale 1005, l'axe principal traversant Évian. Il y a 3 ou 4 ralentissements. Aucun ne dépasse les 4 minutes. En revanche, c'est pas la même chose au niveau des douanes, où c'est la principale difficulté pour rentrer chez vous. 26 minutes de temps de trajet supplémentaire pour passer le poste frontière d'Asnières. 31 pour celle de Gaillard, 16 à Prèves-Saint-Mohun, 18 à Perly et 16 à Ferney-Voltaire et d'Yvonne. Tout ce qu'il faut savoir sur le G7 à Évian, c'est à retrouver sur notre dossier spécial de notre site ici.fr. Et vous pouvez nous appeler si vous avez des difficultés de circulation au 0806 00 10 10. Le temps pour demain mardi, c'est un ciel voilé jusqu'en fin d'après-midi probablement, mais des températures qui grimpent. Les maximales dépasseront les 30 degrés, comme à Chambéry et Albertville avec 32 degrés, 31 pour Saint-Jean-de-Maurienne, Annecy et Bonneville, 30 à Bourg-Saint-Maurice, 28 sur les rives du Léman, 24 à Chamonix et au désert dans les Bauges.
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0: L'autre Finistère, on pourrait se dire qu'on va aller respirer les embruns. Non, il n'a de breton que le titre, mais peu importe le sens exact de cette chanson quand la musique est bonne, comme dirait Jean-Jacques Goldman.

0: enfant d'un autre Finistère, où qu'il soit dans le monde. C'est ce qu'il a d'universel dans cette chanson. Voilà ce qu'on a dit J.P. Nataf, le leader des Innocents et auteur de l'autre Finistère.
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0: Merci d'être avec nous, très bonne fin d'après-midi, bienvenue à ceux qui nous ont rejoints avec Mathis et Habiba. On va faire la route ensemble, si vous en êtes d'accord, si vous ne l'êtes pas, on est quand même dans votre voiture. Mais non, mais promis, on fait doucement, on va aller tout doucement. Puis mes petits camarades, c'est pas parce qu'on ne les entend pas qu'ils ne sont pas là. À suivre l'inforoute, en particulier dans le Chablais avec les perturbations liées au G7 à Évian jusqu'à mercredi. Et puis pour se détendre, dans moins de 3 minutes, humoriste Ben pour son spectacle intitulé En rodage à la Comédie des Alpes. C'est jeudi, ce sera notre invité à la une. Et tout de suite, une nouveauté pour la musique, Zazie, peu importe.

0: Elle l'a dit, cette Zazie. Merci d'écouter aussi Pays de Savoie, il est 18h15. Voici comme chaque jour Sylvia Depierre pour l'inviter à la une. Et aujourd'hui, Sylvia, c'est Ben, un humoriste qui vient à Chambéry jeudi.
1: Ben, bonjour.
2: Bonjour, Sylvia.
1: Vous venez jouer votre nouveau spectacle qui est encore un peu en rodage à la Comédie des Alpes de Chambéry ce jeudi à 20h30. Alors pour ceux qui ne vous connaissent pas, vous avez participé à pas mal d'émissions télé, vous avez fait de la radio chez nos confrères de France Inter, vous faites du cinéma, du théâtre. Le point commun quand même de toutes ces activités, c'est que vous aimez faire rire. Ben, cette envie de faire rire, elle vient d'où ?
2: Je sais pas si c'est une envie de faire rire. Il faut bien reconnaître que l'humour, c'est une arme, quoi, un peu, quoi. Mmh. Ça permet de séduire, ça permet d'attirer l'attention, ça permet beaucoup de choses, en fait.
1: De désamorcer,
2: et
1: ouais.
2: Mmh, mmh. Ouais, donc c'est une béquille, un couteau suisse, ou je sais pas, et aussi parfois une envie, parce que c'est agréable aussi de rire. Mais l'idée, c'est plus d'essayer d'amener tout un tas de sujets dont il est difficile de parler sans humour. Il y a des sujets qui sont pas toujours faciles à aborder de manière sérieuse, et l'humour permet d'en parler plus facilement, quoi.
1: Mais dans votre vie, vous êtes rendu compte rapidement que vous aviez cette capacité-là, parce qu'elle est quand même pas donnée à tout le monde.
2: Non, pas forcément. J'étais pas spécialement le pitre de l'école quand j'étais enfant. J'étais plutôt introverti et tout. C'est venu un peu avec l'écriture où j'étais pas trop mauvais quand il fallait faire des rédactions, des choses comme ça. J'aimais bien écrire. Donc après, quand je suis arrivé à Paris au début des années 2000, j'allais voir des scènes ouvertes, des trucs comme ça, et donc je suis plus venu à ça par l'écriture, par le fait d'essayer d'écrire des petites histoires, des petits sketchs, des petits trucs comme ça. Et puis à un moment, je me suis dit, bah ouais, mais le meilleur moyen de les vendre, c'est de les interpréter moi-même. Et donc
1: vous êtes monté sur scène. Et comment vous sentez sur scène aujourd'hui, Ben?
2: Ben bien, beaucoup mieux qu'au début, dans le sens où je suis beaucoup moins le trac. Oui. J'étais très traqueux sur mes premiers spectacles, vraiment, je suis beaucoup moins, donc c'est vachement plus agréable.
1: Alors vous êtes parfois surnommé le roi de l'absurde, ça vous convient comme surnom ?
2: Ça m'a beaucoup été donné ce qualificatif. Ouais. En tout cas, le mot absurde revenait très souvent. C'est absurde, il est absurde. Au début, même, je le revendiquais. Hein. J'aimais bien aller dans des choses qui étaient un peu surréalistes. C'était un truc qui me parlait quand je voyais des trucs des Monty Python ou de François Rollin en France. Enfin, ça me parlait à fond. Et avec le temps, c'est un peu passé. Alors, c'est pas que je le renie, mais c'est moins absurde ce que je fais. Ça se base quand même plus sur des observations du quotidien.
1: Alors votre nouveau spectacle, je le disais là, que vous jouez depuis janvier, est en fait pour l'instant encore en rodage, donc il a un titre provisoire qui est Philosophe amateur. Alors je me demandais déjà, première question, Ben, est-ce que vous aimiez la philo au lycée?
2: Bah ouais, j'aimais bien. Je trouve que c'était
1: pas
2: un
1: assez
2: peu tard. J'en aurais bien fait au collège. On fait trop de maths et trop de sciences et trop de trucs. On cherche à apprendre beaucoup de choses, alors que simplement s'interroger, poser des questions, c'est un peu le genre de truc qu'on a envie de faire quand on a cet âge-là, quoi. Tout le monde devrait s'interroger sur tout le temps, je pense.
1: On devrait prendre le temps de le faire, en tout cas. Et justement, je trouve que les spectacles des humoristes nous invitent à le faire, parce que les humoristes, de manière générale, vous êtes vraiment de fins observateurs de notre vie du quotidien, alors avec ses absurdités aussi parfois. Quels sont les thèmes que vous abordez, du coup, dans ce nouveau spectacle?
2: J'ai l'impression que je parle pas mal de de choses qui m'énervent, qui ont tendance à m'énerver dans la vie.
1: Comme quoi?
2: Et je parle d'écologie, de la famille, et des choses sur lesquelles, dans la vie, ça pourrait m'arriver de manquer d'humour. je fais ce spectacle justement pour essayer de reprendre le dessus sur le manque d'humour qu'on peut avoir parfois dans la vie.
1: Bon, en tout cas, nous, on a hâte de découvrir. C'est ce jeudi. Merci beaucoup, Ben.
2: Ah, fantastique. Merci à vous. Merci, Sylvia.
0: L'humoriste Ben et son spectacle en rodage à la Comédie des Alpes, jeudi à 20h30. Quant à nous, c'est Niagara et...

0: 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C'était Stevie Wonder. 18h26, votre info route ici, Pays de Savoie, et les embouteillages qui sont en rapport avec la tenue du G7 à Évian jusqu'à mercredi prochain. Peu ou pas d'embouteillage sur la départementale 1005, pourtant principal axe traversant Évian. Il n'y en a plus qu'un seul, en tout cas, et qui ne dépasse pas les 4 minutes. En revanche, au niveau des douanes, là, on a encore quelques difficultés. C'est 40 minutes de temps de trajet supplémentaire qu'il vous faut pour passer le poste frontière d'Asnières, 12 minutes de plus à Divonne, 19 pour celle de Gaillard, 13 minutes à Prévost-Saint-Mohun, 18 à Perly, et enfin 7 minutes à Ferney Voltaire. Tout le dossier G7 à Évian sur notre site ici.fr et la possibilité pour vous aussi de nous appeler au 0806 00 10 10 si vous rencontrez des difficultés de circulation. À suivre une nouveauté, Manon Lisa, le petit pêcheur.
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1: Ça vous a plus vu? Vous en voulez encore? Comme disait Serge Gainsbourg dans sa chanson. Non, bah écoutez, elle reviendra, ça c'est sûr, parce que ici Pays de Savoie aime beaucoup ce single de Manon Lisa, Le Petit Pêcheur, son nouveau single qui cache un secret, le saviez-vous? Le bonheur est dans les choses simples.
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1: Probablement comme cette soirée Brasero à Jonjieu. En voilà une bonne idée. Si vous aimez les bons produits du terroir, les soirées conviviales, notez bien la date du jeudi 18 juin, car le domaine Carrel François et Fils vous invite à sa soirée Brasero au cœur des vignes. Le principe est simple, vous choisissez votre viande locale sur place, vous la faites griller vous-même au Brasero et vous profitez d'un verre de vin du domaine grâce et face au coucher de soleil. Ça va être beau. Ça me perturbe tout ça tellement ça me semble... Alors, qu'est-ce qu'il y a au menu? Du vin à consommer avec modération, des glaces artisanales, une ambiance guinguette familiale et de la bonne humeur, bien sûr, à partir de 18h30, le rendez-vous qui vous est fixé par le domaine Carrel François et Fils à Jonjieu. Ce jeudi 18 juin, ça vous fait penser à quelque chose? Ouais. Vous voulez annoncer un événement? Envoyez votre message vocal sur WhatsApp 0479 265 333.
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1: Et en attendant de faire quoi que ce soit, on va plonger dans les souvenirs de lycée des Connells 74-75. On en profite.

0: T'es beau, hein, Amel Bent. Bon, un peu triste. Pourquoi tu restes? Mais on va retrouver un guiret maintenant, comme chaque jour. C'est Patrice Gascoigne qui fouille les coulisses télé pour vous à la recherche d'un programme à ne pas manquer. Et aujourd'hui, Patrice, vous avez retenu le magazine Le Monde de Jamy. C'est sur France 5. Il s'intéresse aux feux de forêt en France.
1: Comme toujours, pour présenter ses émissions, pour aller au plus près du sujet qu'il va traiter, Jamy part sur le terrain. Et pour lancer celle de ce soir, il s'est rendu là.
2: C'est l'un des plus grands incendies qu'ait connu la France depuis les années 1950. Il a démarré ici, le 5 août 2025, au cœur du massif des Corbières, dans l'Aude. Les flammes ont détruit plus de 11 000 hectares, plus que la superficie de Paris. 11 000 hectares, c'est énorme. C'est ce qui brûle en moyenne chaque année sur l'ensemble du territoire français. Dans l'Aude, le feu a ravagé cette surface en 5 jours seulement.
1: Numéro spécial du Monde de Jamy ce soir sur France 5, numéro intitulé « Des feux extrêmes en France, sommes-nous prêts ?» Alors après le passage de cet incendie géant baptisé l'Ogre des Corbières, Jamy s'interroge. Avec le réchauffement climatique, des incendies extrêmes comme celui-ci risquent-ils de se multiplier? Et surtout, sommes-nous bien armés pour faire face à cette nouvelle menace? Pompiers, pilotes de Canadair ayant combattu les feux, gardes forestiers, éleveurs mais aussi scientifiques, Jamy part à leur rencontre dans ce numéro passionnant du Monde de Jamy et s'intéresse aussi au matériel dont nous disposons en France pour lutter contre les feux de forêt. Nous avons une flotte composée de 12 Canadair. Ils sont beaux, ils brillent dans le ciel et pourtant certains d'entre eux ont plus de 30 ans. La France en a commandé 4 nouveaux, mais étonnamment.
3: Chaque année, c'est un vrai casse-tête pour avoir suffisamment de Canadair disponibles dès le mois de mai. La sécurité civile devrait recevoir 4 nouveaux bombardiers d'eau, ce qui porterait leur nombre à 16. Mais ça va prendre du temps. Car pour les construire, il n'y a qu'une seule usine dans le monde, au Canada. Et cela peut surprendre, mais même avec la multiplication des incendies, la demande mondiale est faible. Car on l'a vu, ces avions durent très longtemps. Faute de commandes, l'usine a même interrompu la fabrication pendant 10 ans. Résultat, il va falloir attendre au mieux 2028 pour recevoir 2 premiers avions. Et encore, ils ne seront pas que pour nous, car ils ont été achetés par la sécurité civile européenne.
1: On apprend plein de choses ce soir dans ce numéro, Le Monde de Jamy, consacré aux feux de forêt extrêmes. Allez, promis, demain, je vous propose un sujet nettement moins inflammable dans vos coulisses télé.
0: À suivre ici sport, l'actu des champions de la région. Aujourd'hui avec un titre de championne de France pour de jeunes gymnastes. Juste après Michel Fugain, et on va le faire comme l'oiseau.

0: Michel Fugain nous donne des envies de liberté, fait comme l'oiseau, et presque il nous donnera des ailes, dites donc. Ici Pays de Savoie, il est 18h44, voici votre info route. Et on va surtout faire un zoom au niveau des douanes qui sont restées ouvertes pendant la tenue du G7, qui sont là où il y a les principales difficultés. 38 minutes de temps de trajet supplémentaire pour passer le poste frontière d'Asnières. 11 de plus à Divonne, 21 pour celle de Gaillard, 13 à Prévesaint-Mohain, 18 à Perly et 9 à Ferney-Volant. Tout ce qu'il faut savoir sur les perturbations autour du G7 à Évian dans un dossier spécial sur notre site ici.fr.
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0: Et voici notre rendez-vous ici sport, l'actu de nos champions. Et aujourd'hui, le titre de champion de France pour une équipe de jeunes filles gymnastes de 11 à 15 ans. Les clubs de l'Union Gym Albens et Gym Chautagne Association ont formé une même équipe et se sont hissés tout en haut du podium lors des finales nationales de l'Union Française des œuvres laïques d'éducation physique le 7 juin dernier à Clermont-Ferrand. Un titre inédit dans l'histoire des deux clubs. Pour la première fois, sacrée championne de France, Clara Vincent.
3: Et les 6 jeunes gymnastes, 11 ans chacune, ne sont pas prêtes d'oublier le moment de l'annonce des résultats par le jury.
4: Quand ils nous ont appelés, on s'est levés et pensait pas vraiment que c'était nous. En fait, on s'en rendait pas vraiment compte qu'on était première. Et du coup, ça reste gravé dans nos mémoires.
3: Surtout que c'était une première pour elle de participer à ces finales nationales.
5: En demi-finale, on était arrivée 6e. Alors, je pensais pas arriver première.
3: Elle est où cette médaille? Vous l'avez mise où?
5: Derrière mon lit.
4: Moi, elle est juste en face de mon lit. Du coup, je les vois tout le temps.
3: En plus de l'avoir remporté à titre collectif, deux des gymnastes de l'équipe ont même décroché le titre de championne et de vice-championne de France à titre individuel. Alors toutes ces médailles, forcément, ça rend leur coach pas peu fier, Aline Châtillon et Aurore Vité.
6: Franchement, on a crié, beaucoup.
7: Très très très heureuse. On a explosé de joie, on s'y attendait absolument pas.
6: C'est vraiment valorisant, quoi.
3: D'autant plus pour deux petits clubs comme le leur, souligne Aurore.
7: C'est assez inédit ça, avec le matériel qu'on a, les moyens qu'on a d'aller chercher le titre de championne de France. Nos deux clubs aussi, la particularité c'est qu'on est 100% bénévole. Par rapport à d'autres clubs où il y a des salariés, il y a énormément d'entraînement, il y a du niveau. Donc du coup, si après il y a les résultats, on était hyper contentes.
3: Avec ce titre, les jeunes gymnastes d'Albens et Chautagne grimpent d'un niveau. La saison prochaine, il va donc falloir les suivre.
0: Oh bah oui, et comment? Bravo les filles. Billie Jean, l'histoire d'une groupie imaginaire qui traîne dans les coulisses des concerts, prête à tout pour séduire les artistes. C'est humain, voilà. Et finir quand même par les traîner en justice. Voilà ce que raconte le tube planétaire de Michael Jackson. 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Oui, on y trouve à peu près tout. La rubrique, c'est collectif.

0: Et voilà, on est arrivé au bout de la boîte à musique. Ici, sa voix, c'est Toria. Soirée mondaine à suivre 100% années 80 pour danser à partir de 19h en préparant le repas. Décibel à 20h avec Alexis H, spécialiste du groupe américain Eagles, pour célébrer comme il se doit les 50 ans de ce tube planétaire qui est Hotel California. Quant à l'actu, c'est dans moins de 5 minutes, juste après Laurent Voulzy.
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0: La poésie de Laurent Voulzy. Et demain, ce sera aussi celle de Karine Roy. Ben ouais. Demain, elle va vous apprendre à reconnaître les fleurs des montagnes, etc., etc. Bref, vous allez passer un bon moment avec elle au milieu des fleurs. J'espère que vous n'êtes pas allergique. C'est à partir de 9h et c'est dans Bienvenue chez vous. À demain. Bonne soirée.
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0: 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Il est 19h. C'est l'heure du journal. Il est présenté par Marine Le Génie.
2: De nouveaux rassemblements débutent en ce moment devant les tribunaux de France, comme lundi dernier à l'appel des associations engagées dans la lutte pour les droits des enfants et des femmes. Après l'affaire Liana, les manifestantes pour la plupart réclament l'adoption d'une loi intégrale et plus de moyens humains et financiers pour la protection de l'enfance. Marie Boéda, bonsoir.
3: Bonsoir.
2: Alors vous êtes pour ici Place Vendôme à Paris devant le ministère de la Justice. Et contrairement à la semaine dernière, Marie, c'est un rassemblement autorisé cette fois.
3: Oui, exactement, autorisé avec des manifestantes, en majorité des femmes, qui se disent indignées et déterminées, le poing levé en direction du ministère de la Justice. Environ 300 manifestantes pour le moment du monde continuent d'arriver. Cette place, eh bien, elle est devenue le symbole de la détermination de la population pour dénoncer les violences sexuelles contre les enfants, clame devant les caméras une des organisatrices. Elle demande, comme vous le disiez, que la loi intégrale proposée par plusieurs députés soit adoptée à l'Assemblée nationale. Dans cette loi, des préconisations de la CIVIS, une commission indépendante qui a proposé 82 mesures pour lutter contre les violences sexuelles sur les mineurs il y a 3 ans. Eh bien, seulement 23 sur ces 82 sont appliquées, s'indigne l'association Face à l'inceste. Une manifestation qui vient donc de commencer, encadrée pour le moment par une quinzaine de CRS. Il n'y a pas que des représentants d'associations, des manifestants lambda, des jeunes femmes. Une me confie qu'elle a elle-même vécu des violences sexuelles. Il faut cesser cette impunité, dit-elle. Elle était déjà là la semaine dernière. Et enfin, sur une pancarte est écrit « On ne se taira plus ».
2: Marie Boéda, merci beaucoup pour Ici Paris, Île-de-France. L'affaire Liana toujours avec les résultats de l'enquête administrative sur d'éventuels dysfonctionnements qui seront dévoilés le 22 juin, lundi prochain. Dysfonctionnements notamment dans le traitement des plaintes visant Jérôme Barella, le principal suspect du meurtre de la collégienne. Le coup d'envoi du G7 à Évian, en Haute-Savoie. Emmanuel Macron a accueilli tout à l'heure Donald Trump, un président américain triomphant après un projet d'accord signé avec l'Iran hier soir, même si la prudence reste de mise. Par exemple, sur les détails techniques de la réouverture du détroit d'Ormuz, dont la signature est prévue ce vendredi 19 juin. Alors, doit-on s'attendre à une baisse des prix à la pompe? Dès l'annonce, le cours du pétrole a chuté de plus de 5% en moyenne, mais ces automobilistes rencontrés à Limoges cet après-midi restent prudent, Axel Le Pape.
4: À la pompe, l'information sur cet accord a vite commencé à circuler.
5: Exactement, ouais, j'en ai entendu parler hier aux infos. Ouais.
4: Flavie est étudiante en master à Limoges et prend sa voiture tous les jours pour aller en cours. Alors elle espère que les prix vont redescendre, mais elle ne se réjouit pas trop vite.
5: Ça commence à être compliqué, on va pas se mentir.
4: Est-ce que vous pensez que ça va baisser rapidement les prix?
5: Je pense non, j'espère en tout cas, mais penser, je suis pas sûre pour l'instant.
4: Après de longs mois à subir des prix historiquement hauts, Julien, mécanicien à domicile, est plutôt résigné.
6: Je suis à mon compte, j'ai pas le choix d'aller travailler malheureusement.
7: Ah ben, j'espère que ça va baisser, oui, parce qu'il y en a marre de payer pour la connerie des autres.
8: On verra bien ce que ça va donner, mais bon.
9: Qui a le choix maintenant?
8: On a une voiture, si on veut bouger, on est obligé d'avoir une voiture.
9: Ah ben j'espère que ça va redescendre et assez rapidement, parce que oui, ça fait un trou dans le budget quand même.
4: Il faut dire qu'en Limousin, de nombreux travailleurs font des dizaines de kilomètres chaque matin, comme Rémi.
10: Moi je viens de l'Ubersac en Corrèze. Comme tout le monde, on espère tous que ça baisse, hein, pas que ça monte. On va pas retrouver ce qu'on a connu à 1,30€ le gasoil. Ça c'est fini, c'est une époque qui est révolue malheureusement.
4: Marie-Cécile va bientôt rentrer de congé maternité. Elle espère une baisse d'ici là, mais elle craint que ce ne soit pas pour tout de suite.
11: On reste toujours très haut après les crises, on redescend jamais à hauteur de ce qui était avant, donc je pense qu'on va payer les pots cassés encore longtemps. Non, je ne suis pas très optimiste.
4: Coïncidence ou pas, ici les habitués l'assurent, les prix ont baissé de quelques centimes ces derniers jours.
2: Axel Le Pape, ici Limousin. Sébastien Lecornu, le Premier ministre, assure de son côté sur X que les aides pour compenser la hausse globale des prix des carburants seraient versées comme convenu. La Coupe du Monde de foot avec les Espagnols, champions d'Europe en 2024, qui affrontent en ce moment le Cap-Vert, 0-0. L'Espagne, qui comme la France, fait figure de favori dans cette compétition. Alors jusqu'où peuvent aller les Bleus? Jusqu'à une 3e étoile? On a posé la question à des supporters dans les rues de Tours.
12: Bah, je les vois vainqueurs, hein. Gagnants, et puis on prend la revanche d'il y a 4 ans. Hein.
13: Ça dépend contre qui on tombe, mais ils ont une bonne équipe cette année. Il y a Dembélé, Mbappé, des grands joueurs, Lys. On a une bonne défense, un bon milieu et tout. Voilà.
14: De revivre tout ce qu'on a vécu, quand on repense à tout ce qu'on a vécu il y a 4 ans avec Mbappé qui nous a fait une dinguerie contre l'Argentine. Ça, c'est les émotions qu'on veut ressentir quand on regarde des matchs de foot. Et moi, je crois en eux. Hein.
15: Juste la fin s'est mal passée, quoi.
14: Oui, la fin s'est mal passée, mais là, on va espérer que ça se passe mieux. Ouais, finale, ça serait incroyable.
16: Je vois bien France-Espagne, peut-être.
14: Moi, j'aimerais vraiment Argentine-France. La revanche, ça serait folle. Hein. Par contre, si on repère là, c'est... ça va pas faire.
15: Donc, allez les Bleus.
14: Ouais, allez les Bleus.
17: Allez les Bleus.
2: Et ce soir à 21h, c'est Belgique-Égypte. La France, elle débute sa Coupe du Monde demain face au Sénégal. Rendez-vous là aussi à 21h, à suivre en direct sur ICI, bien sûr.
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0: 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Demain mardi, les Savoies vont se réveiller sous un ciel plutôt voilé qui pourrait bien persister jusqu'en fin d'après-midi, ce qui n'empêchera pas les températures de grimper. Les maximales vont dépasser les 30 degrés, comme à Chambéry et Albertville, avec 32 degrés prévus, 31 pour Saint-Jean-de-Maurienne, Annecy et Bolingville, 30 degrés à Bourg-Saint-Maurice, 28 sur les rives du Léman, 24 à Chamonix et au désert dans les Bouches.
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19: Bonsoir à tous. Les tubes des années 80 n'ont toujours pas pris leur retraite. Et c'est tant mieux. Ils ont encore envie de nous faire chanter, danser. Donc, comme chaque soir, on leur réserve une heure. Et ça commence comme ça.

0: Jean-Jacques Goldman, elle a fait un bébé toute seule.
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0: Et après ça, je vous propose, il a fait un tube tout seul. Juin 1980, James Warren est seul dans son petit appartement à Londres, devant son piano. Le problème, c'est qu'il ne sait pas vraiment en jouer. Il pose ses doigts au hasard sur le clavier et se met à chanter « Change Your Heart ». Il enregistre ce petit moment d'improvisation et l'envoie à un label de maison de disques. Un producteur craque sur ce début de mélodie, le retravaille et c'est ainsi que naît « Everybody's Got to Learn Sometime ». James Warren vient de créer « The Corgis ».
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0: Stéphane Escher, c'était combien de temps ? On découvre en 1987 cet artiste venu de Suisse grâce à cette chanson que vous entendrez sûrement cet été car il repart en tournée des festivals. Stéphane Escher sera notamment le 26 juin au programme du festival Rencontres et Racines à Audincourt dans le Doubs. 1987, c'est aussi l'année où l'on entend beaucoup à la radio Kim Wilde et sa reprise de You Keep Me Hanging On qui arrive juste après ça.
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0: Ici Pays de Savoie, c'est 100% années 80 jusqu'à 20h et tout de suite quelques infos près de chez vous.
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2: Jusqu'à mercredi, Évian accueille le sommet du G7, ce qui impose un important dispositif de sécurité dans le Chablais, avec deux zones de sécurité autour de ce sommet. La zone sommet, qui englobe l'Évian-Trisorde et ses abords immédiats, là où les chefs d'État et de gouvernement sont accueillis. L'accès est strictement réservé aux délégations officielles, journalistes accrédités, ainsi qu'aux personnes pouvant justifier d'un motif impérieux, comme certains résidents, professionnels, habitués ou services essentiels. Les contrôles y sont systématiques et les restrictions de circulation particulièrement importantes. Même les piétons non résidents sont interdits d'accès. Autour de ce périmètre, une zone de protection élargie qui couvre Évian, Publié et Neufcelles où la circulation est possible mais encadrée. Ces deux zones de sécurité sont actives jusqu'à ce mercredi 17 juin 20h. 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

0: Indochine, c'était tes yeux noirs.
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0: Et pour la suite, j'ai encore choisi un titre de légende, l'Italiano de Toto Cutugno. Au départ, cette chanson, il la compose pour le célèbre Adriano Celentano, qui la refuse en lui expliquant qu'il n'a pas besoin de chanter qu'il est italien. Tout le monde le sait. Toto l'enregistre donc sans penser qu'elle allait devenir un énorme tube. Il sera numéro 1 en France en juin 83. Pour l'anecdote, Toto Cutugno, c'est aussi lui qui a composé L'été indien de Joe Dassin ou encore Laissez-moi danser de Dalida. Mais revenons à l'Italiano.
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0: Upside Down, c'était Diana Ross. 1980, la planète entière dansait sur ce titre de la diva Diana Ross. Et c'est toujours aussi efficace, normal, hein, un titre composé par le célèbre duo du groupe Chic. Ça le fait. La suite de votre soirée, c'est Décibel qui arrive à 20h avec Émilie Mazoyer, le rendez-vous de toutes les musiques. Mais en attendant, retour aux années 80 avec l'un des plus grands succès de France Gall, Des branches, juste après ça.
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1: Et la soirée continue sur votre radio locale. 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
2: Et à 20h, c'est Décibels. Bah oui, bienvenue. Toute l'actualité musicale avec ce soir Alexis H. Il est journaliste sportif et musical, et il signe un livre passionnant à l'occasion des 50 ans d'une chanson miraculeuse.

0: Life in the Fast Lane, une vie à toute allure en français. C'est le titre du livre d'Alexis H qui connaît tout sur ce groupe qu'il ne faudrait surtout pas réduire à un seul tube, même si... quel tube ?
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0: Salut à toutes, salut à tous et merci de nous rejoindre en direct et en ce lundi soir. Décibel du 15 juin. Les fans de Johnny connaissent cette date par cœur aujourd'hui. C'est son anniversaire. On parlera de Johnny et on l'écoutera aussi tout à l'heure à la fin de l'émission. Le coup de cœur, la découverte du jour. C'est un artiste tellement talentueux que j'ai découvert très récemment, qui s'appelle Yaya Minté. Il sort son premier album. Je pense que vous allez l'adorer. Rendez-vous sur les coups de 20h50. Et puis on va jouer au blind test autour des bisous, des kisses et des baisers en chanson. Il y en a plein qui parlent de ce thème brûlant et parfois un peu dégoulinant aussi. Mais si ça vous tente de venir jouer avec nous, alors il faut appeler Sadika. Elle est au standard 0810 055 056 0810 055 056. Mais en fait non, elle n'y est pas au standard, je ne la vois pas. Elle est là, Sadika, ou pas? Elle est là, elle arrive. Alors appelez pas tout de suite, appelez dans deux minutes. Elle est en train d'arriver. Je vous dirai quand vous pouvez appeler. Allez, Décibel, c'est parti. Et bonsoir Alexis H.
3: Bonsoir Émilie.
0: Bonsoir, bienvenue dans Décibel. Je le disais, ouais, vous êtes journaliste sportif et musical. Donc en ce moment, normalement, quand votre téléphone sonne, c'est pour vous parler de la Coupe du Monde de foot, j'imagine.
3: Non. Pour tout dire, j'étais journaliste sportif.
0: Plus du tout.
3: Je l'ai été pendant un moment. Je reste journaliste musical pour les Un Rock en pige. Et à côté, j'ai un autre travail dans la communication.
0: Donc, voilà. Donc, voilà.
3: Mais j'ai été journaliste sportif et je suis la Coupe du Monde, évidemment.
0: Évidemment, allez les Bleus. Enfin, j'espère, vous êtes pour les Bleus, hein. Sinon, on arrête tout de suite, Alexis.
3: Ah,
0: c'est terminé.
3: Okay.
0: Non, en plus,
3: bien sûr,
0: souvent,
3: qu'on est pour les Bleus.
0: Je sais que les fans de musique, évidemment, on est pour les Bleus, on est français. Mais on aime bien les Anglais, on aime bien. Voilà, il y a plein de gens qu'on aime bien. Bon, là, en l'occurrence, c'est en Amérique que nous partons. Autour donc de la carrière assez dingue de ce groupe qui s'appelle Eagles, un groupe californien. Vous avez appelé votre livre Life in the Fast Lane. C'est aussi le titre d'une de leurs chansons sur l'album Hotel California.

0: l'actrice Iris me dit tout à l'heure, oh là là, le banger qu'elle connaissait pas, qu'elle avait pas.
1: Eh oui,
0: Life in the Fast Lane.
1: Faut écouter,
0: voilà. Ouais. Tout la... Oui, mais alors, en fait, c'est ça, finalement. Et c'est super que vous soyez là ce soir pour parler de Eagles, Alexis H. C'est qu'avec Hotel California, qui est tellement énorme, qui est tellement un Himalaya de la musique, il y a beaucoup de gens qui disent, ah bah oui, Eagles, c'est le groupe d'Hotel California. Et vous, en fait, ce livre, alors, qui ressort effectivement pour les 50 ans d'Hotel California, c'est surtout pour que votre cri du cœur écoutez d'autres choses de Eagles.
1: Oui. Évidemment qu'on a envie d'écouter Hotel California. La chanson en elle-même, c'est une sorte de totem,
0: oui,
1: presque un monstre du classic rock. Passé du domaine, oui, de Stairway to Heaven, Bohemian Rhapsody,
0: oui,
1: ce
0: ça,
1: genre de d'hymne, voilà, qui est
0: assez
1: passé
0: improbable
1: en radio,
0: ouais,
1: improbable aussi par même la mélodie, parce que c'est pas un truc évident et pourtant aujourd'hui tout le monde connaît.
0: Ouais.
1: L'hôtel ensuite, l'album, Hotel California, donc il y a beaucoup de choses à découvrir sur cet album, parce que les gens souvent s'arrêtent au single, au morceau titre, mais en fait, Life in the Fast Lane, c'est un banger, effectivement. Et puis, il y a tout le reste que moi, je ne connaissais pas forcément avant.
0: Voilà,
1: c'est ça. Parce que, comme beaucoup de gens, je suis venu aux Eagles par Hotel California. N'étant pas en plus américain, j'ai pas baigné dans la musique country ou le country rock, qui est la musique de leur début en fait. Et j'ai eu envie, de montrer que les Eagles, c'est pas juste cet album mythique.
0: Ouais.
1: C'est beaucoup de choses avant. C'est un groupe qui a rendu le country rock commercial, qui est parti très tôt, très vite, très haut. Et puis qui a un son qui a évolué au gré des envies, des arrivées, des départs de guitaristes, etc., etc.
0: Alors c'est vrai que ce livre, vraiment, si vous savez pas quoi lire cet été à la plage, franchement, emmenez-le, parce que c'est les aventures de Eagles, où en fait, nous, on s'imagine que c'est une espèce de monolithe, et avec cette énorme statue qui est Hotel California et tout. En fait, oui, c'est un groupe qui a des aventures passionnantes, et donc, si on peut s'arrêter sur l'avant Hotel California, c'est quand même fou. Hotel California, c'est le 5e album de Eagles, et vous expliquez dans votre livre qu'en fait, ils ont eu d'énormes succès bien avant que cette chanson arrive. En fait, dès leur premier album en 1972.

0: Ça fait partie des chansons incontournables, des classiques américains.
1: Ouais.
0: Take It Easy,
1: oui,
0: Eagles.
1: Classique de leur concert.
0: Ouais.
1: C'était voilà, premier album, première chanson du premier album, succès incroyable. Bah, c'est un peu le son de la Californie de l'époque en fait.
0: C'est
1: on
0: ça.
1: Est sur, il y a un son country en fond, il y a du banjo, hein, on l'entend un moment. Mais en même temps, c'est très rock, c'est assez commercial pour passer en radio. Et en fait, ce qu'ils ont réussi avec ce premier album et notamment ce morceau, c'est justement à faire ce que d'autres groupes de country rock ne réussissaient pas à faire. Ils faisaient des bonnes chansons, des bons albums. Les Eagles se trouvaient que c'était pas forcément très bien produit. Et ils avaient cette vision de faire quelque chose. Bah déjà, plus qu'une vision, une envie de dominer le monde, en gros, hein, au niveau du rock. D'être le plus grand groupe américain puis mondial. Et en fait, derrière leurs deux leaders, Glenn Frey et Don Henley, bah, ils ont tracé leur voie comme ça et effectivement fait du country rock quelque chose de commercial qui est capable de passer en radio, et des groupes comme Poco, Flying Burrito Brothers, etc. Bah, n'étaient pas vraiment capables de ça. C'est des, ils ont fait des super albums, mais ils n'ont pas eu ce succès à la fois critique et commercial.
0: Alors Frey, bon bah il est mort en 2016, il y a une dizaine d'années, mais Henley va avoir 79 ans cet été.
1: C'est ça.
0: Est-ce qu'il a réussi ? Alors est-ce qu'on peut parler de personnalité complètement dominante de l'histoire du rock, et comment il est ? Est-ce qu'il continue à donner des interviews ? Est-ce qu'il continue à donner des concerts ? Est-ce que Eagles existe encore aujourd'hui ?
1: Eagles existe. Là ils sont à Las Vegas en ce moment. Donc à la sphère, donc cette espèce d'immense géode
0: incroyable.
1: Voilà.
0: Oui, oui. Normalement, c'est des groupes genre U2 qui font des concerts un peu plus jeunes.
1: Mais voilà, U2 avait inauguré sphère, et en fait, Eagles, bah là, ils ont prolongé jusqu'en novembre. De mémoire, ça fera, quand ils seront en novembre, ça fera 64 dates à sphère. Donc ils ont éclaté le record. De concerts donnés à sphère. En revanche, Don Henley, il donne pas énormément d'interviews, mais il en a donné une à la télé américaine. Il y a pas si longtemps, en février, je crois, où il expliquait que là, ça pourrait être bien être la dernière année.
0: Il a 80 ans.
1: Il va avoir, voilà, c'est ça. Bah, oui. Bon après, les Stones.
0: C'est vrai.
1: Mishka, ça y a, c'est passé.
0: Oui,
1: en parler il y a pas longtemps. Voilà, ils sont toujours là. Ils sortent un album, ils tournent. Don Henley, je pense que là, il a fait le tour. Après. Qui sait, ils ont déjà dit qu'ils arrêtaient il y a 15 ans, il y a 10 ans, à chaque fois, il y a, les tournées s'appellent The Long Goodbye, First One, etc. Tout ce que vous voulez.
0: Et ça, c'est bien, parce qu'au moins, on comprend qu'ils en, oui, ils en rient presque, en fait, de ça.
1: Oui, ils en rient. Après, certains en rient moins, c'est ceux qui doivent payer pour le prix des billets, parce que c'est pas donné encore moins à se faire.
0: Ah oui.
1: C'est un sacré prix pour aller les voir là-bas. Mais par contre, c'est tout le temps plein. Et là, pour les concerts de novembre, c'est quasiment plein déjà.
0: Alors que contrairement aux Stones, eux sortent pas d'album. Hein.
1: Non, c'est fini.
0: C'est fini.
1: Le dernier, c'était 2007.
0: Oui. Et c'était peut-être pas le plus inoubliable.
1: Non, voilà. Loin de là. Voilà, c'était l'album de. En plus, ils ont voulu faire un double album, donc il est très très chargé. Il y a beaucoup de choses dans le bouquin, en plus de la vie des Eagles. Évidemment, je reviens sur chaque disque.
0: Les musiques, ouais.
1: Voilà, et c'est clairement, il y a beaucoup de morceaux dont on aurait pu se passer. Il y a quelques bons morceaux quand même, ça reste un groupe qui sait écrire des chansons. Mais oui, ça fait très longtemps qu'il n'y a plus rien qui sort de nouveau. Ils sont là pour assurer le fanservice, on va dire, en concert. Ils le font encore bien. Mais je pense que Don Henley, oui, là, il en a un peu marre, et il dit qu'il a envie de passer du temps avec sa famille, s'occuper de son potager, etc. Donc, pourquoi pas à 80 ans?
0: Il n'empêche que Eagles, c'est une poignée d'albums incroyables sortis entre 72 et 79. Et en 1976, ça, vous le dites très bien dans votre livre, quand sort l'album Hotel California, Eagles est déjà tellement un énorme groupe qu'en fait, leur best-of qui sort début 76, Hotel California, c'est fin 76.
1: 8 décembre, voilà.
0: Le best-of, c'est début d'année 76.
1: C'est 17 février,
0: Et c'est un des albums, l'album le plus vendu de tous les temps.
1: Aux États-Unis.
0: Voilà, les 48, quatre premiers albums.
1: Donc là, justement, peu après le rendu du manuscrit, c'était assez drôle. On a appris qu'il devenait 4 fois platinum, donc 40 millions d'exemplaires.
0: Et vous avez écrit 38 millions.
1: Voilà.
0: Alors, c'est 40, vous avez raté 2 millions.
1: C'est 40 millions avec la mise à jour. qui est tombé. C'était terrible pour moi. Je venais de rendre le. Mais bon, c'est comme ça.
0: Donc 40 millions d'exemplaires.
1: 40 millions sur le sol américain.
0: Et ça, c'est même.
1: Donc c'est mieux que Thriller de Michael Jackson. Ouais. Thriller reste devant au niveau mondial. Mais oui, c'est un ce Greatest Hits, donc qui est leur premier best-of, sort donc en février 76. Donc il y a aucun morceau d'Hotel California dessus, de fait. C'est un album incroyable parce qu'en fait, c'est un peu le. C'est ce que je dis dans le bouquin, c'est un peu l'album de country rock idéal. Voilà, si on voulait. Donc, il y a évidemment des morceaux de l'album précédent, One of These Nights, qui lui est déjà numéro un. C'est leur premier numéro un. C'est un peu l'album qui les propulse enfin sur le devant de la scène. Et quand Hotel California arrive, comme dit, je crois que c'est Don Henley qui dit ça, le monde est prêt en fait.
0: C'est ça. Et vous aussi, vous êtes prêt à vous taper un bon Hotel California. Alors c'est parti, on va pas se priver. Et puis ensuite, je vais interroger Alexis H. sur le côté pas rockstar de Eagles, parce que dans son bouquin, il décrit une vie de rockstar absolument dingue. Et pourtant, je vous mets au défi de reconnaître un Eagles si vous le croisez dans la rue, vous, depuis la France. On va essayer de comprendre tout ça. Mais pour le moment, écoutons ce tube des tubes, Hotel California. Vous écoutez ici, et il est

0: Et la chanson finit comme ça. Alors voilà. Qu'on vient de se taper un double solo dément, et là les mecs se disent « Non mais on va baisser le son, les gens vont comprendre que c'est fini. » Alexis H, excusez-moi, mais vous croyez pas que les Eagles, que vous connaissez bien, que vous avez tant étudié, ils auraient pas pu nous faire une vraie fin ?
1: Mais j'en parle dans le livre, ça fait justement... c'est quelque chose que j'ai rajouté sur cette réédition. En me repenchant sur la chanson que j'ai évidemment réécoutée beaucoup,
0: ouais.
1: Même si je la connais déjà par cœur comme beaucoup de monde, je me suis dit qu'en fait, pour moi, c'était ce fade-out, il était parfait. Parce qu'on est dans un univers un peu fou, angoissant, oui. Hein, faut le dire.
0: Hein, c'est une espèce de cauchemar.
1: Ouais,
0: hein,
1: ouais, c'est un cauchemar, le ouais. Mec veut sortir, mais on lui dit, bah, tu peux sortir, mais tu ne pourras jamais t'échapper partir, quelque part, ouais. Tu ne pourras jamais partir. Et en fait, le fait que ce solo, ce double solo en harmonie à la fin, que les deux guitaristes se retrouvent.
0: C'est beau, c'est beau.
1: Et qu'ils aient essayé de faire un fade-out, bah, je trouve qu'en fait, on est dans ce tourbillon un peu de folie et qu'on a cette impression du mec qui peut pas s'échapper. Donc je trouve ça plutôt pas mal en fait.
0: Bon, et vous nous attendiez au tournant puisque vous vous êtes demandé si on allait le couper. Bien sûr que pas.
1: Non, oui.
0: Jamais. Ce serait péché. Dans votre livre, Eagles, Life in the Fast Lane, chez l'excellent éditeur Le Mot et le Reste, d'ailleurs qu'on embrasse, qui sort toujours des bouquins fabuleux. Vous racontez donc l'histoire des Eagles. Et en fait, moi, de page en page, j'arrêtais pas de faire « Oh, oh non, c'est pas vrai !» Parce que j'imaginais que Eagles, c'était un groupe de musiciens. C'est d'ailleurs souvent un des groupes préférés des musiciens. On admire leur art, ce qu'ils ont au bout des doigts, la manière dont ils composent, etc. Ils sont d'excellents techniciens aussi. Donc j'imaginais, moi, que c'était des garçons sages qui n'avaient pas fait les mêmes frasques, puisqu'on parlait des Stones tout à l'heure, que les Rolling Stones ou les Zeppelin. Et en fait, en vous lisant, on apprend que c'était... Ils donnaient pas leur part aux chiens en ce qui concerne la drogue, l'alcool, les jeux d'argent, etc. en tournée dans les années 70.
1: Ouais, c'était la folie.
0: Très turbulent.
1: Oui. Bah, en fait, ils vivaient leur vie de rockstar, comme tous les grands groupes de rock des années 70, je pense, l'ont vécu. Effectivement, on a cité les Stones, Led Zeppelin, les Who étaient complètement fous aussi. Keith Moon, c'était un des plus barjots. Et d'ailleurs, il était pote avec Joe Walsh. Donc, ensemble, en gros.
0: Qui était le plus marrant des
1: voilà. Et Joe Walsh disait qu'en gros, il avait appris le saccage de chambre d'hôtel via Keith Moon, quelque part. Donc, il a appris à bonne école, voilà. Donc, non, ils n'étaient pas du tout sages. C'était la folie. Dès lors que la Eagles Mania, en fait, s'est mis en branle, c'était la folie. Ils organisaient donc des afters, voilà, le 3E, ils appelaient 3 Eagles, la troisième mi-temps des Eagles, après les concerts. Et il y avait des techniciens qui devaient passer dans le public, distribuer des petits badges aux groupies, aux plus belles groupies. Il fallait qu'elles
0: puissent rentrer en coulisses.
1: Voilà, exactement, et qu'après c'était dans les chambres d'hôtel la folie avec la baignoire remplie de bière, la cocaïne, toutes sortes de drogues, et puis tout ce qui peut s'ensuivre.
0: Et alors vous racontez aussi, c'est hyper marrant, une espèce de poker qu'ils ont inventé, et avec ça ils arrivent à arnaquer les managers
1: d'autres groupes. Ils jouaient, ils avaient inventé le Eagle Poker,
0: de poker, mais c'est toujours qui gagnait.
1: Oui, ils gagnaient beaucoup. De toute façon, après, puis bon, il faut imaginer les sommes qui s'échangeaient dans les avions, même entre eux dans l'avion. Ils jouaient avec des roadies, avec des techniciens, et des fois ils perdaient 2 000, 3 000 dollars comme ça.
0: Et c'était pas grave.
1: Non, pour eux, non. Au début, ça pouvait l'être, mais je pense qu'ils jouaient pas au même jeu. Et puis après, c'était plus grave du tout.
0: Et alors, je précise aussi, puisque Alexis H a parlé d'after, que même during le concert, pendant le concert, c'était n'importe quoi. On apprend qu'ils demandaient aux roadies de mettre des lignes de cocaïne sur les amplis. Ainsi, entre les morceaux, les musiciens pouvaient faire genre « Oh, je vais régler mon bouton qui marche pas bien ». Et en fait, à ce moment-là, ils prenaient de la drogue pendant le concert.
1: C'est ça, c'est Don Felder, l'un des guitaristes qui a été viré du groupe en 2001, qui raconte ça dans son autobiographie Heaven and Hell, My Life in the Eagles, qui est sorti en 2009. Et oui, bon, c'est un bouquin qui est assez fabuleux pour ça, parce qu'en fait...
0: Mais il n'a plus rien à perdre.
1: Il déballe tout. Ça n'a pas trop plu à Glenn Frey et Don Henley qui ont voulu interdire la parution du bouquin pendant un moment. Et puis après, l'histoire de son éviction du groupe a été réglée à l'amiable, entre guillemets.
0: Oui.
1: Mais entre avocats et pour un montant, une somme d'argent dont le montant n'a pas été dévoilé. Mais oui, lui, il raconte tout ça par le menu et c'est assez fou, quoi. Alors évidemment, il y a des choses dans son bouquin à prendre avec des pincettes.
0: Oui.
1: Il faut essayer aussi de
0: écouter la version des autres.
1: Voilà, exactement. Ouais. Mais c'est rare d'avoir un tel point de vue, le point de vue interne d'un membre d'un groupe comme ça qui raconte. On a Life de Keith Richards pour le coup, pour revenir encore aux Stones, qui est aussi pas mal dans le genre.
0: Oui, il raconte des trucs pas très sympas sur Mick Jagger.
1: Aussi, oui.
0: Justement, alors, on parlait des Stones, on parlait de Led Zeppelin. Tout de suite, les Stones, on a des images. Led Zeppelin, tout de suite, on a des images. On voit les visages, on voit les corps, on voit les looks, on voit les attitudes. Eagles, on n'a pas forcément, en tout cas, moi, je sais que je ne l'ai pas, et pourtant, je sais que j'aime leur musique, d'image mentale qui vient tout de suite. Parce que la pochette d'Hotel California, c'est hyper beau, c'est un ciel, un arbre et tout, mais ce n'est pas eux. Donc voilà, est-ce que ça... C'est un signe que c'est quand même pas des rockstars comme les autres et qu'en fait, ils ont plutôt tout misé sur la musique que sur le côté sexy de la rockstar.
1: La seule pochette d'ailleurs d'album sur laquelle ils apparaissent, c'est Desperado, donc celle du deuxième album, quand ils sont encore quatre. Sinon, tout le reste, effectivement, c'est des réalisations graphiques, avec leur vue avec la maison de disques, avec des photographes, etc. Mais oui, je pense que c'est exactement ça, en fait. C'était un groupe, Glenn Frey, quand il monte le groupe, il veut les meilleurs musiciens, les meilleurs songwriters, donc capables d'écrire tous des chansons et des mecs qui peuvent chanter aussi.
0: Et pas forcément des amis d'ailleurs, c'est ce que vous expliquez bien. Hein.
1: Non, ils sont pas forcément. Lui a développé une amitié assez forte avec Don Henley, évidemment, un peu à la Lennon-McCartney, c'est vraiment le parallèle qui vient le premier en tête, ce binôme d'écriture en fait qui s'est forgé surtout à partir du deuxième album. Mais oui, lui, il misait beaucoup sur la musique et pas tant sur effectivement les phrases. En concert, c'était très sage. Jusqu'à l'arrivée de Joe Walsh, qui met un peu plus de piment sur scène, qui bouge plus, qui fait des pitreries, qui est un mec un peu plus vivant. Mais sinon, c'est souvent assez strict. Et donc, je pense que c'est pour ça que, oui, le grand public, et puis il changeait beaucoup de tête aussi, un coup les cheveux longs, un coup les cheveux plus courts, la moustache, la barbe.
0: Est-ce que ça manquait de marketing, en fait, Eagles, ou est-ce que c'est très bien comme ça?
1: Moi, je pense que c'est bien comme ça. Ça leur a réussi quelque part. Ils ont montré qu'en fait, eux, ce qu'ils voulaient, et ça a toujours été le cas, c'était se démarquer par la musique.
0: Ouais.
1: C'était ça le leitmotiv, c'était faire des bons albums. Et ils voulaient. Et Hotel California, ce titre-là est quand même un exemple très parlant. C'est quand même un album incroyable de A à Z. Il n'y a pas un morceau faible.
0: Non.
1: Voilà, tout est ciselé à la perfection, produit à la perfection. Alors, il y en a que ça embête. Forcément, ceux qui sont adeptes d'un rock un peu plus garage, ça leur plaît moins.
0: Oui, ils trouvent que c'est trop premier de la classe.
1: Voilà, exactement. Ouais. Un peu trop propre. Mais bon, ils ont aussi pavé la voie pour le soft rock qui a inondé les ondes dans les années 70. Donc oui, quelque part, ils ont pas misé sur des personnalités... très fortes qui font des phrases en public, par exemple. C'était pas Ozzy Osbourne avec Black Sabbath qui faisait des interviews bourrées, etc. On n'en était pas là.
0: C'est autre chose.
1: Voilà, exactement.
0: Alors, sur l'album Hotel California, donc en 1976, il y a une chanson qui s'appelle New Kid in Town et c'est une de vos préférées.
1: J'aime beaucoup, oui.
0: Ben on va l'écouter, ça vous dit ?
1: Allons-y.
0: Alexis H. est dans Décibel et son livre « Eagles, Life in the Fast Lane » est disponible aux éditions Le Mot et le Reste.

0: comme pour Hotel California. Les mecs se sont dit, bon, on va baisser le son. C'est bon, voilà, la chanson est finie.
1: C'est vrai, je m'étais jamais fait la réflexion, c'est exactement la même chose.
2: En fait, quand il y a des chansons vraiment immenses, moi j'aime bien quand il y a une vraie fin. Mais c'est un débat pour un autre jour, Alexia. Là, je voulais vous demander, en écoutant New Kid in Town, on se rend compte que les harmonies vocales sont sublimes. On parle beaucoup des Beach Boys, on parle des Bee Gees, avec ces voix comme ça merveilleuses qui s'entremêlent. Mais là, c'est le cas aussi sur New Kid in Town. Pourtant, on pense jamais à dire Eagles. Et les harmonies, jamais. Personne ne dit ça, sauf vous dans votre bouquin. Mais c'est pour ça, c'est super qu'il existe. Mais est-ce que, en fait, cet Hotel California est tellement énorme qu'on ne peut pas penser à autre chose quand on pense aux Eagles?
1: Oui, notamment en France, en fait.
2: C'est un problème français.
1: Oui, je pense. Aux États-Unis, s'ils remplissent des salles, ce n'est pas juste sur une seule chanson. Et puis bon, les États-Unis, c'est le pays de la country, donc tous les débuts dont on a parlé tout à l'heure, ça leur parle aux Américains, et tout le monde, quasiment tout le monde a une copie du fameux Greatest Hits, le premier du nom.
2: Bah, 40 millions vendus, voilà, oui, il y en a un qui traîne forcément.
1: Et en fait, les harmonies vocales, c'est leur secret dès le début. Et dès le début, ils misent là-dessus, et Glyn Johns, qui est donc leur producteur sur les deux premiers albums, producteur des Who notamment, hein, et qui a bossé en tant qu'ingé son pour les Stones, Led Zepp, etc. Lui, il repère ça tout de suite, en fait. Et lui, d'ailleurs, quand les Eagles, quand Glenn Frey ou Don Henley lui disent, bah, nous, on veut être un groupe de rock, forcément, lui, il les entend, il a bossé avec les Who, donc avec les Stones, etc. C'est, pour lui, c'est pas, la magie, elle vient pas de leur côté rock.
2: C'est ça.
1: Elle vient de ses harmonies vocales. Pour lui, c'est un groupe de ballades. Et un groupe de country rock et de ballades. Et d'ailleurs, la production des deux premiers albums, elle est parfaitement adaptée à ce qu'ils faisaient à l'époque. Puis après, quand ils ont décidé de muscler un peu leur jeu, qu'ils ont, évidemment, ils se sont pris le chou avec lui et ça
2: il
1: a mené.
2: Parti.
1: Voilà, il a dit, c'était un divorce à l'amiable, je sais pas comment on peut dire. Et ils se sont tournés vers Bill Simzy, qui lui avait produit des albums beaucoup plus rock, notamment le précédent de Joe Walsh à l'époque. Et il leur a dit, si vous voulez vraiment faire du rock'n'roll, avec moi c'est bon, on y va. Et d'où l'évolution de leur son, mais jamais, ils n'ont jamais perdu les fameuses harmonies vocales, puisque là on vient de l'entendre, c'était quand même assez incroyable.
2: C'est magnifique, et c'est sur l'album Hotel California, voilà. Sur le cinquième. Ça vous donne envie d'écouter les Eagles, ça tombe bien, parce que je pense que c'est exactement le but d'Alexis H. quand il a écrit ce Eagles Life in the Fast Lane. Dispo aux éditions Le Mot et le Reste, j'ai préparé une petite sélection de reprises d'Hotel California. Vous allez adorer, à tout de suite.
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2: Et en ce 15 juin, l'actu musicale, c'est l'anniversaire de Johnny Hallyday. Annie, une de ses plus grandes fans, sera avec nous tout à l'heure dans Décibel. Elle l'a vu 280 fois en concert. Et forcément, le 15 juin, c'est pas un jour comme les autres pour elle. Donc, on l'écoutera tout à l'heure. On rendra hommage à Johnny. On vous fera découvrir Yahya Minté, un nouvel artiste qui vient de sortir son premier album. Il est trop fort. Il a une voix merveilleuse et son jeu de guitare absolument délicieux. Yahya Minté, c'est le coup de cœur du jour. Et puis on va jouer au blind test autour des bisous et baisers. Si vous voulez jouer avec nous, vous pouvez appeler Sadika au standard 0810 055 056. Le cadeau du jour, c'est le livre de mon invité Alexis H. Il s'appelle Eagles, Life in the Fast Lane, aux éditions Le Mot et le Reste. Je dis tout à l'heure, Alexis, que vous avez décidé, vous avez eu envie d'écrire ce livre parce que vous vouliez que tout le monde comprenne à quel point les Eagles c'était génial au-delà de Hotel California. Est-ce qu'il y a une autre raison? Est-ce que vous avez un rapport particulier avec ce groupe qui fait que vous vouliez coucher leur histoire sur le papier?
1: Non, pas du tout. Si ce n'est que quand j'ai commencé à écrire sur la musique, je pense en 2013, j'ai lancé un petit blog comme ça, ça se faisait à l'époque. Et en fait, je traitais de l'actu musicale comme ça, de manière très libre. Et au même moment, j'ai acheté le coffret Eagles noir qui regroupe donc tous les albums des années 70. Et c'est là que j'ai vraiment découvert qu'il y avait autre chose que Hotel California. Et en fait, je me suis lancé dans une sorte de story album par album. Je publiais un billet, ouais. Voilà. Et quelque part, la genèse, elle est là. Et puis après, quand j'ai, en 2014, j'ai commencé à écrire pour les In Rock. Et puis, petit à petit, l'envie est venue de d'écrire sur la musique version livre. Et pour moi, les Eagles, ça s'est imposé aussi parce qu'il n'y avait pas de livre sur les Eagles en langue française.
2: C'est vrai.
1: Voilà, il y a des livres en anglais, évidemment, américains,
2: mais
1: etc.
2: Mais chez nous, il n'y avait rien.
1: Il n'y avait rien du tout. Donc, c'était aussi un moyen de combler un peu ce vide. Et puis, il y avait de la matière, encore une fois, puisqu'il y a la musique, il y a les frasques, etc. Il y a des choses à raconter. Et puis, c'est quand même un groupe qui a placé deux albums dans les trois ou quatre plus grosses ventes de l'histoire, là, au niveau mondial. Ouais. Donc, c'est quand même assez fou.
2: On est bien d'accord. Et donc, les albums incontournables, ils sont sortis entre 72 et 79. Et le cinquième étant Hotel California, qui a fêté ses 50 ans. Donc, cette année, Hotel California. Allez, on révise. Welcome to the Hotel California. Avant de passer aux reprises, il faut quand même poser deux, trois questions parce qu'il y a des légendes autour de cette chanson Hotel California. Alors, on dit que son premier nom, c'était Mexican Reggae.
1: Oui, c'est ça.
2: C'est vrai, ouais. Ça.
1: Parce qu'en fait, le rythme, c'est un reggae.
2: C'est un reggae.
1: Et quand Don Felder a porté la cassette sur laquelle, donc Don Felder, un des deux guitaristes lead du groupe, a porté la cassette avec, je sais pas, une dizaine d'idées de chansons dessus, il y avait ce morceau qu'il
2: Mexican
1: avait.
2: Reggae.
1: Écrit, alors lui dit qu'il avait quasiment tout écrit déjà, après les versions.

Un reggae, il y a une reprise d'un grand reggaeman jamaïcain, Max Romeo. Et puis Nancy Sinatra, la fille de son père, a repris Hotel California.

0: que les paroles de cette chanson, elles sont maudites. On dit que si on les écoute à l'envers, c'est une messe noire, sataniste. On dit plein de trucs sur Hotel California. Vous avez analysé les paroles. On en a parlé tout à l'heure. Pour vous, ouais. c'est un cauchemar californien, en fait.
1: Mais c'est ça, mais en fait, c'est même pas pour moi. C'est pour Don Henley qui les a écrites avec Glenn Frey. Bon, c'est surtout Don Henley qui a le plus contribué aux paroles. Mais pour lui, c'était, l'idée, c'était de montrer l'envers du rêve californien et de la réussite, etc. Ouais. Le revers de la médaille.
0: Et puis le côté aussi un peu tentaculaire de Los Angeles.
1: Oui, voilà. Et puis, toutes les phrases, que la drogue, etc. Alors, il y a des gens qui ont dit que cet hôtel, c'était un centre de désintoxication. Bon, lui, il dit clairement, c'est le voyage de l'innocence vers l'expérience, en fait. Et il dit d'ailleurs que de nombreuses chansons des Eagles tournent autour de cette thématique. C'est quelque chose qu'il travaille énormément. Et je crois qu'en fait, des fois, il faut juste écouter les artistes et il ne faut pas aller chercher beaucoup plus loin, même si son talent en tant que parolier, parce que c'est un excellent parolier, il faut vraiment écouter les paroles des Eagles et notamment les chansons chantées par Don Henley. Ces paroles ont toujours un double sens, donc c'est ça qui est très fort avec cette chanson. On l'écoute, on la fait écouter à 10 personnes, 10 personnes pourront sortir une explication différente de ce qu'ils ont perçu ou cru percevoir de ce que dit la chanson.
0: Les Eagles, leur vie, leur œuvre, leurs engueulades, leur carrière, leurs frasques, leurs chansons, leurs albums, il y a tout dans Life in the Fast Lane, votre livre, Alexia, aux éditions Le Mot et le Reste. Juste pour finir, si jamais je suis la fée clochette et là, en un coup de baguette magique, je peux vous envoyer à la sphère. Est-ce que vous avez envie de les voir aujourd'hui ou pas? Enfin, de le voir, parce que oui, en fait, c'est...
1: Alors, ils sont trois de l'époque des années 70, puisqu'il reste Timothy B. Schmidt, le bassiste, Joe Walsh, un des deux guitaristes, et Don Henley, donc chant-batterie.
0: Qui va être le grand Manitou.
1: Est-ce que j'y vais? Oui, si vous pouvez m'y envoyer, oui, parce que déjà, c'est les plus...
0: C'est pas cher, c'est gratuit, je suis la fée clochette, c'est cadeau.
1: Et comme le son a l'air assez incroyable à se faire, apparemment, tout le monde dit que c'est complètement fou, puisqu'à chaque place, on
0: entend et on voit des trucs incroyables.
1: Les écrans, etc. Donc je pense pour l'expérience dans une salle lambda, j'aurais peut-être dit non, mais parce que moi, vous m'auriez envoyé en 76, sur la tournée Hotel California.
0: Je suis la fée clochette, là, il faut 3-4 fées clochettes pour 76, mais on est d'accord, on ira ensemble.
1: Voilà.
0: Merci beaucoup, Alexis H. Merci, à bientôt.
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0: Et c'est l'heure de jouer au Blind Test. Ce fameux livre d'Alexis H. Eagles, Life in the Fast Lane, est à gagner. Et le thème du Blind Test ce soir, ce sont les bisous, les baisers en chanson. On joue avec Marie-Christine. Bonsoir Marie-Christine.
3: Bonsoir Émilie.
0: Comment ça va?
3: Moi, plutôt bien, puisque je t'ai pas parlé depuis très longtemps. Et j'ai eu la chance, il y a 3 semaines, d'aller au festival Parole Musique à Saint-Étienne et voir Feu Chatterton.
0: On adore Feu Chatterton. Ah, c'était comment?
3: Super.
0: C'était super.
3: Franchement, c'était super.
0: Excellent groupe.
3: On a revu Terre Noire, qu'on avait vu ensemble.
0: Oh là là,
3: à Saint-Étienne.
0: Eh ben, vous vous régalez un peu à Saint-Étienne, là?
3: Ouais, c'était un bon festival.
0: Bon, super. Ben Marie-Christine, bienvenue. Et Elisabeth est là aussi. Bonsoir Elisabeth.
4: Coucou.
0: Comment ça va?
4: Bonsoir Marie-Christine.
3: Bonsoir Elisabeth.
4: Je rigole, je vous entends souvent.
0: Évidemment, toutes les deux, vous êtes des habituées de Décibel et ça me fait très plaisir de jouer avec vous ce soir avec des chansons qui parlent de bisous, de baisers et de kiss. Non, il n'y a pas kiss, j'ai mis que des titres en français. On cherche le nom.
4: Tu n'as pas mis kiss, oui.
0: Non, j'ai pas mis kiss de Prince.
4: Bien maquillée.
0: On cherche le nom de la personne qui chante ou du groupe qui chante la chanson. Vous aurez 1 point par bonne réponse et à la fin vous gagnerez toutes les deux, Elisabeth et Marie-Christine, déjà parce que vous êtes merveilleuses et aussi parce que de toute façon c'est comme ça que ça marche dans Décibel. Vous gagnerez toutes les deux un exemplaire du livre d'Alexis sur les Eagles, ok?
4: Alors est-ce qu'il sera dédicacé, Émilie?
0: Alors est-ce qu'il sera dédicacé
4: Ça me ferait plaisir, je suis très dédicacée.

0: casse.
1: D'accord. Ben, si j'arrive à rattraper dans le couloir, oui, mais là, du coup, je peux pas tellement sortir parce qu'il est parti, je crois.
0: Oui, je comprends.
1: Je pense qu'il est parti. Ah, désolé, mais je saurai pour une prochaine fois. Oui, non, il est parti. On me fait signe.
0: Oui. Sache-le pour oui, la prochaine fois. Ça,
1: mais c'est vrai, c'est toujours mieux. C'est toujours mieux un bouquin dédicacé. Allez, Marie-Christine, oui. Elisabeth, on y va. On perd pas de temps. Une première chanson sur des bisous, des baisers. Dites-moi, qui chante ça? Il s'agit d'un homme français.
0: Elisabeth, Lerita Mitsuko, peut-être?
1: Non, c'est pas Lerita.
0: Non. Elisabeth, ça serait Dao, Étienne,
1: c'est
0: peut-être.
1: Pas Dao, mais c'est la même époque. C'est un groupe français dont la dernière tournée a battu tous les records et ils ont joué devant plus d'1,5 million de spectateurs.
0: Est-ce que ça serait Indochine?
1: Oui, bravo!
0: Indochine, voilà. Et ma fille l'a vu à Paris, hein, avec mon petit-fils.
1: Ah bah oui, de toute façon, on
0: est tous allés les voir à Paris, oui, Indochine.
1: Un
0: voilà.
1: Million et demi
0: Magali,
1: de personnes
0: hein,
1: qui sont
0: Magali.
1: Allés voir. Oui, qui sont allés voir Indochine en concert et c'était trop bien.
0: Ouais,
1: bah, je vous mets à chacune un point, Marie-Christine et Elisabeth, puisque vous avez trouvé
0: je l'ai eu
1: au même moment. Exactement. Allez, on continue, mesdames, avec une autre chanson de bisous. Celle-là, je suis sûre que vous la connaissez, mais allez-vous vous rappeler du nom de l'interprète? Ça, c'est une autre question.
0: Embrasse-moi idiot, chanson sur
1: Radio. Oui, bravo.
0: Ah.
1: Mais quelle mémoire, bravo.
0: Embrasse-moi idiot.
1: Et j'ai oublié tes défauts. Mais comment tu peux te souvenir de ça, Elisabeth, enfin?
0: Eh ben écoute, la mémoire, beaucoup, les chansons, tu le sais.
1: Oui, mais Bill et Baxter, c'est quand même pas un mot qu'on dit tous les jours, bon sang, c'est fou.
0: Eh ben non, mais voilà, c'est comme celui qui est décédé, qui était venu à la foire de Valentinique. Tu sais que je te parle dans le Doubs, qui est décédé avec sa... Ah, ça coupe ses cheveux très très noirs.
1: Alors, les cheveux très très noirs qui est mort...
0: banane. Dis...
1: Moi tout de suite, c'est Ozzy Osbourne, mais ça doit pas être lui, Dick Rivers
0: non,
1: peut-être
0: non. C'était un français, le bah, groupe, c'était un groupe.
1: Ah, écoute, on retrouvera. Ah, les Forbans oui. Bébert.
0: C'est
1: Bébert, elle parle de Bébert.
0: Emmeline, elle était devant avec mon mari, une copine. Elle avait 5 ans.
1: Que de bons souvenirs avec les Forbans. Bah oui. Elisabeth a trouvé Bill Baxter et Indochine. Marie-Christine a aussi trouvé Indochine. On se fait un dernier bisou pour terminer le blind test. Mais qui chante ce bisou-là?
0: Comment que ça soit Carlos, Elisabeth?
1: Oui!
0: Eh oui, elle est bonne, Elisabeth, c'est la merveille du monde!
1: Incroyable, mais c'est une machine!
0: Eh oui, alors, j'ai pas eu le temps de réagir là.
1: Embrassez-vous, big bisous sur le nez.
0: Pas le temps de réagir.
1: Ouais, bah,
0: oui, et puis en plus, il n'était pas passé le morceau.
1: Non, il n'était pas passé, mais non, Marie-Christine a raison. Marie-Christine n'a eu aucune chance là, parce que Elisabeth.
0: Ah non, j'ai pas le temps.
1: Si elle commence à deviner les titres avant qu'on les envoie, moi je ne sais plus comment faire. Je ne sais plus.
0: Mais tu sais, je dois avoir une
2: chance.
1: Il y en avait plein. Il y en avait plein, ouais. Mais en tout cas, je suis ravie d'avoir joué avec vous. Marie-Christine et Elisabeth, et donc je vous envoie ce bouquin formidable sur les Eagles, pas dédicacé, mais avec tout mon amour, ça vous va?
0: Oui, et puis j'avais merci. Fait aussi, alors justement, j'avais demandé à une de tes standardistes si je pouvais justement avoir une petite dédicace de ta part.
1: Oui, eh bien le message est passé et tout a été organisé, pas de problème, j'envoie ça. Et je vous fais plein de bisous à toutes les deux. Bisous Marie-Christine et Elisabeth.
0: Merci.
1: À la prochaine, je vous embrasse et je vous propose de passer directement au coup de cœur parce que on n'a pas le temps.
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1: Bah oui, ce soir, je sais pas ce qui se passe, on est en retard. Ça, c'est Hôtel California qui nous a mis dans la sauce. Mais je tiens à vous présenter Yaya Minté. C'est un artiste qui est né au Sénégal, mais qui est basé à Paris. Il est auteur, compositeur, chanteur et producteur. Vous allez entendre sa voix. Moi, c'est vraiment ça qui m'a frappé dès le départ. Il a fait plein de premières parties, Yaya Minté, de Tiken Jah Fakoly, de Imani aussi, ou encore de Jane. Et il sort son premier album qui s'appelle So, dessus. À cette chanson merveilleuse Carry Me On, et c'est notre coup de cœur du jour, Yaya Minté.
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0: Il s'appelle Yaya Minté. Le premier album So vient de sortir. Et merci à Flo Morel d'ici qui m'a fait découvrir cet artiste magnifique. Voilà, Yaya Minté. J'enquête. Pour le moment, pas de date de concert, mais je vous tiendrai informé, c'est promis.
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0: C'est déjà l'heure de la dernière chanson de l'émission. Vous avez l'habitude de la chanson anniversaire, sauf qu'aujourd'hui, c'est pas n'importe quel anniversaire. Johnny Hallyday, le taulier, le patron, le boss, l'idole des jeunes, aurait eu aujourd'hui 83 ans. Je ne peux pas parler de Johnny sans penser à mon amie Annie Lep. Bonsoir.
2: Bonsoir Émilie.
0: Annie Lep qui a vu Johnny en concert, tenez-vous bien, 282 fois. Johnny qui avait tellement l'habitude de la voir au premier rang, notre Annie, il te surnommait
2: Alcaline.
0: Alcaline, j'adore. Annie, tu as une émission de radio formidable sur Radio Rock Passion.
2: Oui, c'est Radio Web Passion, tous les mercredis de 21h à 23h. Et c'est du 100% Johnny, bien sûr.
0: Évidemment, ça s'appelle Sur la route avec toi, Johnny. Tout comme ton premier bouquin à oui. son sujet. Tu en as écrit un deuxième ensuite qui s'appelait Ma lettre à Johnny. Et cette année, tu as sorti Parlez-moi de Johnny. Avant que tu nous dises deux mots de ce livre, je voudrais savoir, le 15 juin, c'est donc l'anniversaire de Johnny. Il n'est plus là depuis bientôt 10 ans. Ça n'empêche pas les fans de célébrer la mémoire de Johnny, plutôt que d'ailleurs à l'anniversaire de sa mort, à l'anniversaire de sa naissance.
2: Exactement.
0: Qu'est-ce que vous faites cette année
2: Cette année, Universal a eu la bonne idée de retransmettre le film Laura Datour dans les salles de cinéma.
0: Okay. Donc partout en France, là, en ce moment.
2: Partout en France, ouais. En ce moment, voilà. On va y courir tout de suite après. Oui. Et c'est une belle journée, ce 15 juin. C'est son anniversaire, donc on va se retrouver dans les salles et on va mettre une ambiance de fou.
0: Ouais, le Laura Datour, c'est un très beau concert donc du milieu des années 90, puis voilà, de le voir en grand écran avec le gros son aussi.
2: Exactement.
0: Ces projections-là, c'est un peu des fêtes pour les fans, vous chantez, vous parlez.
2: Ah oui, on chante, on danse, on tape des mains, on se lève, on danse. Ce qui est différent par rapport au départ, c'est que maintenant on pleure beaucoup moins
0: ouais.
2: et on rigole beaucoup plus et on fait plus la fête comme si on était en concert en fait.
0: Bah ça lui aurait plu à Johnny, c'est sûr. Ouais. Donc là voilà, c'est en train de se passer. Si vous avez un fan de Johnny dans vos relations, il y a de fortes chances que là, à l'heure où on parle, il soit dans une salle de ciné pour célébrer Johnny. Et puis oui, toi aussi, donc tu as, Annie, cette mission en toi de faire vivre la mémoire de Johnny. Et donc ton dernier bouquin, Parlez-moi de Johnny, aux éditions 1 Point C'est Tout, et bah, c'est une série d'entretiens avec plein de gens, des proches de Johnny, notamment son producteur, Jean-Claude Camus, Pierre Billon, voilà, avec qui il a écrit des chansons, tout comme Philippe Labro, Greg Zlap aussi, oui. Son harmoniciste. Voilà. Oui. Il y a Jacques Verrecchia, son avocat. Il doit avoir des trucs à raconter. Il fait même la préface du livre.
2: Oui.
0: Annie, c'est important pour toi de faire parler de Johnny, maintenant qu'il n'est plus là?
2: Alors oui, parce qu'en fait, ça vient d'une phrase que Johnny m'a dit à la fin d'un concert en 2015, donc il y a un peu plus de 10 ans.
0: Ouais.
2: Il est venu, il m'a fait la bise et il m'a dit « Alcaline, un jour mes amis deviendront tes amis ». Et il a fait demi-tour. Wow. Et pendant une semaine, je me suis dit « Mais pourquoi il me dit ça ?»
0: Pourquoi ?
2: Pourquoi ? Donc j'avais noté ça dans mes petits cahiers de concert. Et là, je me suis dit « Eh ben voilà, 10 ans après, je vais aller au-devant de ses amis pour leur demander de me parler de Johnny, donc ses amis qui ont travaillé avec lui, enfin voilà, les producteurs, ainsi de suite. » Et ils m'ont tous reçu vraiment avec...
0: Ouais.
2: Vraiment.
0: Et j'ai l'impression qu'autour de lui, il a semé quand même beaucoup de bonheur et de joie dans sa vie, hein, parce que les gens en parlent avec énormément d'émotion. Hein.
2: Oui, et je savais pas comment ils allaient me recevoir en fait, et je me suis aperçue au fur et à mesure des interviews qu'ils étaient super contents de ma démarche.
0: Bravo à toi, Annie Lep, L-E-P. Les éditions, c'est 1 Point, c'est tout. Et le livre s'appelle Parlez-moi de Johnny. Et si vous voulez vous faire la trilogie, le premier, c'était Sur la route avec toi, Johnny. Et le deuxième, Ma lettre à Johnny. Mon petit doigt me dit, Annie, que t'es en train de préparer le tome 2 des entretiens avec les gens qui ont bien connu Johnny Hallyday. Parlez-moi de Johnny 2, c'est vrai?
2: Oui, parce que quand j'ai fait ma liste des personnes que je pourrais interviewer, quand j'en ai parlé à mon éditeur, il m'a dit bah non, parce que ça, là, ça va faire un livre de 800 pages, c'est pas possible.
0: C'est le Seigneur des Anneaux,
2: ils
0: Annie.
2: Ils m'ont tous dit oui, donc j'étais un peu embêtée. Donc il m'a dit pas grave, on va faire un tome 1, puis un tome 2. Et j'ai mon éditrice là qui m'a dit que comme le livre va sortir pour les 10 ans du départ de Johnny, on
0: donc
2: va
0: l'année
2: même faire,
0: prochaine, voilà, 2027.
2: On va même faire un paquet cadeau avec une jolie boîte avec le tome 1 et le tome 2 dedans.
0: Ok, bah bravo. Et donc peut-être que là, effectivement, en venant parler de lui comme ça à la radio quelques minutes le soir de son anniversaire, et puis et ses oui. livres, et puis ton émission de radio, tu comprends pourquoi il t'a dit que ses amis allaient devenir tes amis.
2: Exactement, exactement.
0: Merci beaucoup Annie. Bah je te propose qu'on se quitte en écoutant un extrait du concert Le Laura Datour.
2: Exactement.
0: Tu l'as vu, j'imagine, à l'époque.
2: Bien sûr, j'étais au premier rang comme d'habitude.
0: 282 concerts de Johnny. Elle a vu Alcaline. Ça rigole pas. Hein.
2: Bon anniversaire Johnny en tout cas. Et plein de bisous Gabriel. Vers ton étoile.
0: Merci, merci beaucoup Annie. À bientôt.
2: Merci, à bientôt. Louis.

0: l'amour enchaîné. Et vous faites évidemment chez vous la chorégraphie hein, avec les deux poignets croisés au-dessus de la tête. Hommage à Johnny, le live Lorada Tour Bercy de 1995. Ce soir, en ce moment même, dans tous les cinémas. Voilà, c'était notre hommage à Johnny Hallyday. Merci d'avoir écouté Décibel ce soir. Vraiment, ça m'a fait plaisir. L'équipe présente était Iris Guitoni, Iki, Elodie Bianca Maria, Sadika Raoult et Franck Moilier. Et demain, qu'est-ce qui se passe? Eh bien, demain, c'est le premier match de la France à la Coupe du Monde. Alors demain, allez les Bleus en Amérique. Décibel sera là pour faire un petit warm-up, un petit échauffement avant le début du match. À demain 20h.
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0: Et merci de passer la soirée avec nous. La musique continue à 21h.
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3: C'est une amie, je dirais même, ça fait partie de la famille. Cette chanson est magnifique.

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0: monde se demande qui est cette femme fatale dont Marc Lavoine chante les yeux revolver. Eh ben voici la réponse.
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0: Pendant des décennies, le chanteur a brouillé les pistes, évoquant un amour de jeunesse pour protéger son jardin secret. Mais Marc Lavoine a enfin lâché la vérité. Ce n'était pas une petite amie, mais bien sa mère, Micheline. Elle lui répétait souvent « Si tu avais des revolvers à la place des yeux, je serais déjà morte. »

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0: Au début des années 90, Alain Bachung relance sa carrière grâce à un séjour aux États-Unis.
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0: En 91, l'artiste est au bord du gouffre, page blanche, doute total. Pour se sauver, il décide de s'offrir un pèlerinage à Memphis, dans le Tennessee. Bachung s'installe dans le temple absolu, le mythique Sun Studio, la même où Elvis Presley a inventé le rock'n'roll. Pour enregistrer Osez Joséphine, il donne une consigne à ses musiciens américains. Jouez-moi ça comme si vous étiez dans une fête foraine qui déraille.

0: Ce titre va non seulement devenir un tube monumental, mais surtout sauver la carrière d'Alain Bachung.
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Cosmo, la chanson préférée de Patrick Fiori. 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
2: Je vous emmène dans un salon de thé andouillé qui a ouvert ses portes il y a quelques mois, c'était l'été dernier, ça s'appelle Au coin de la tasse, un lieu tenu par Marie-Annick Vicard Coap. Et comme dans tout bon salon de thé, on peut aussi boire du café, ça tombe bien, Marie-Annick m'en offre un. Bon ben merci pour le petit café Marie-Annick.
3: Eh ben de rien, avec plaisir.
2: Oui parce que vous aussi vous buvez un café, oui. Vous ne buvez pas de thé alors.
3: Je bois les deux.
2: Quand on vend les deux, c'est bien de connaître les deux.
3: Exactement.
2: Pourquoi vous avez créé ce lieu ?
3: Parce que j'avais envie d'ouvrir un salon thé depuis des années. Pour moi, la commune d'Andouillé, ça a été une opportunité. Je suis arrivée sur la commune il y a 2 ans. Et je voulais monter un lieu différent, qui me ressemble, et dans lequel on pouvait accueillir des ateliers, où ce soit aussi un lieu de rencontre intergénérationnelle.
2: Mais vous aviez déjà tenu un commerce avant ?
3: J'ai été libraire pendant 10 ans.
2: Je propose qu'on se lève, Marie-Annick. Comme ça, on va pouvoir aller faire le tour de ce salon de thé. Bon, c'est pas si grand que ça, mais il y a quand même plusieurs pièces. Hein. Là, on est dans la pièce principale. C'est là où vous proposez le thé, les cafés, il y a quelques gâteaux. C'est vous qui avez fait la décoration de ce lieu, parce que c'est très très joli. Hein.
3: Merci beaucoup. Oui, c'est moi. Donc, toutes les tables et les chaises, ça a été chiné dans les différentes recycleries Emmaüs de la Mayenne. Le buffet qui me sert à présenter les cafés, je l'ai acheté chez une dame sur Andouillé aussi. Donc, le meuble 100% local.
2: Il y a aussi un coin librairie. Et puis, nous entrons dans l'autre pièce de ce salon de thé où je continue à parler de décoration avec Marie-Annick. Je vois qu'il y a des photos d'Andouillé, de vieilles cartes postales. Je ne sais pas si on voit d'ailleurs votre commerce sur ces cartes postales.
3: Alors, on voit le bâtiment, effectivement, sur toutes les cartes postales, puisque fin 19e, début 20e, le bâtiment accueillait donc un hôtel, le Lion d'Or, qui ensuite est devenu dans les années 50-60 la Poste, avant d'être le cabinet notarial dans les années 90, et donc depuis la fin de l'été, un salon de thé.
2: Et c'est dans cette petite salle du salon de thé que sont régulièrement proposés des ateliers, alors ça peut être des ateliers d'écriture, de dessin. Je retourne ensuite dans la salle principale, où sur le comptoir j'observe de très très beaux gâteaux.
3: Je travaille avec la boulangerie d'Andouillé qui est la Tendresse, qui me prépare cakes et tartes, et moi de mon côté je fais le cheesecake et je fais des scones. Donc des scones, c'est des petits pains anglais.
2: Bah moi, je vous prendrais bien un petit bout de gâteau. Alors avant de partir, c'est cheesecake. Vous faites le cheesecake.
3: Moi, je fais le cheesecake. Oui, je sers ça.
2: Marie-Annick, avant que vous alliez me préparer l'assiette avec du cheesecake, je vois quand même qu'il y a un nain au niveau de la caisse de votre salon de thé.
3: Oui, c'est un nain que m'a offert une amie pour l'inauguration et j'ai trouvé qu'il avait toute sa place dans la décoration du salon de thé.
2: Mais je pensais que c'était un endroit où, vous savez, comme le petit cochon, on peut mettre sa pièce, mais non, vous n'avez pas prévu ça.
3: Si, mais c'est pas le nain.
2: Ah, c'est pas dans le nain. Ah oui, c'est à côté, on peut mettre une petite pièce.
3: Exactement.
2: Mais attendez, c'est quoi ça?
3: Ça, c'est un personnage des films Ghibli, Voyage de Chihiro.
2: Ça fait du bruit ?
3: Oui, tout à fait.
2: Mais c'est trop génial ! Il fait un petit rototo à la fin.
3: Exactement, c'est parce qu'il a bien digéré le pourboire.
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4: Bonjour, je m'appelle Julien Patrick Escos, mais on me surnomme Papy Cocos. C'est un surnom qu'on m'a donné quand j'étais plus jeune, à l'époque j'avais 14 ans, et c'est une amie d'école qui m'avait donné ce surnom. Et j'ai mon fils qui s'appelle Cocos.
5: Cet homme d'une 60aine d'années est un médocain, amoureux de sa terre, de son phare. Il se souvient d'un monument laissé à l'abandon durant son enfance, la base du bâtiment, envahie par les ronces et les herbes. Aujourd'hui, le phare de Richard est restauré, il se visite, l'enfant du pays est même devenu le gardien du phare. Cocos, qui d'ailleurs a plus un look de corsaire que de gardien.
4: Oui, tout à fait, parce que bon, quand les enfants viennent, ils me voient avec mon bandana, je suis le pirate.
5: Alors justement, comme les gosses, comme les gamins, comme les drôles, ici, nous allons visiter ce phare.
4: Oui, mais bon, il est pas grand.
5: Il est pas grand, bon, on le voit.
4: Oui, mais bon, j'avais ma collègue Aurélie qui a travaillé moi cet été, comme elle disait, c'était son petit phare.
5: Quelles sont ses dimensions exactement ?
4: 16 mètres de haut.
5: Et quelle est son histoire ? Pourquoi a-t-il été construit ici, juste en bordure de l'estuaire de la Gironde ?
4: Et apparemment, autrefois, il y avait un arbre qui est tombé. Les pêcheurs, avant, se fier à l'arbre. Et après, ils n'avaient plus aucun repère. Ils ont fabriqué ce phare à la suite.
5: Tout est lié à un arbre, c'est fou quoi.
4: Voilà, au départ, c'est un arbre.
5: On va rentrer, vous avez un trousseau de clés qui vous sert à quoi ? À ouvrir le phare, tout simplement ?
4: À ouvrir le phare. Caline ! Caline ! Kaline.
6: Et Kaline, c'est votre chienne, donc.
4: Oui, oui, c'est ma chienne. Ça fait 3 ans, comme un mois, qu'elle vit ici.
6: Ah ouais, dans le phare, alors, du coup.
4: Ben, elle vit dans l'appartement à côté, oui, avec moi.
6: Elle garde bien le phare ou pas?
4: C'est plutôt la gamelle.
6: Où va-t-on, là?
4: Je vais vous faire visiter mon chez-moi, là où j'habite, là où je vis tous les jours, enfin, où je dors le soir. C'est là où je passe mes journées.
6: Un bâtiment qui est collé au phare. Ah oui, il y a la cuisine en face.
4: Et à côté, j'ai mon salon. J'ai même la télé, j'ai tout ce qu'il faut.
7: À 7 ans.
4: Je vais sur ICI, parce que bon, les autres chaînes ne me plaisent pas trop.
6: La 3.
4: Voilà, c'est ça.
6: Comment vit-on à l'intérieur d'un phare?
4: Non, après c'est une habitude. On m'appelle l'ermite. J'aime bien la tranquillité, donc bon, l'hiver, moi, ça me dérange pas.
6: Aline.
5: Nous quittons le local personnel du gardien. Il nous emmène à présent visiter le musée et le phare en lui-même.
6: Aline.
5: Changement d'ambiance, autant à l'extérieur, il fait très beau, autant quand on rentre à l'intérieur, ça résonne avec, pour commencer, la première pièce qui est un musée.
4: On a des pièces, que des photos, que des personnes du coin nous ont données. Enfin, ont donné à l'époque à l'association.
6: Ce phare avec la pièce d'à côté, votre local, c'est chez vous, c'est votre maison.
4: Mais c'est chez moi, et puis moi je l'ai toujours connu. Donc après.
6: Quel est l'endroit que vous préférez?
4: Moi, le carrelé.
6: À proximité du phare.
4: À proximité du phare, même.
6: Et c'est pas le phare en lui-même?
4: Si, j'aime bien le phare, mais bon, je monte pas en haut, j'y monterai pas tous les jours.
6: On peut y aller, là?
4: Bien sûr, on peut y monter, oui.
6: Donc forcément, il y a un escalier en colimaçon. Il y a combien de marches au total?
4: 63.
6: Vous savez qu'il y a une légende qui dit qu'il y a plus de marches à l'aller qu'au retour. Et vous savez pourquoi? C'est parce que c'est plus facile à descendre qu'à monter.
4: Il y en a qui descendent et il y en a qui arrivent à nous trouver, 72 marches.
6: On a presque le tournis, hein?
4: Oui.
5: Cocos, gardien du phare de Jodignac et Loirac, va reprendre les visites à partir du mois de mars prochain. En attendant, il se contente de profiter d'un cadre exceptionnel.
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8: Pour moi, c'est compliqué parce que la personne qui pleure, elle me fait beaucoup de peine. Bah après, moi aussi, je pleure parce qu'elle m'a fait beaucoup trop de peine et que voilà.
9: Pour moi, c'est difficile parce que parfois, la personne, elle est très, très, très énervée, donc elle veut pas nous écouter. Sauf que nous, on a envie de par exemple, redevenir amis avec elle. Mais elle voudra pas forcément, donc du coup c'est dur de lui dire pardon.
10: Et ben des fois ça peut être compliqué parce que ça dépend dans quelle situation tu es, et puis même des fois ça peut être dur de pardonner une personne parce que ça se trouve des fois elle t'a fait beaucoup trop de peine ou qu'elle t'a fait quelque chose que t'as vraiment pas aimé.
11: C'est facile de dire pardon, mais des fois selon la situation, et ben les autres ils vont dire que c'est trop tard.
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1: Jolie bouteille, sacrée bouteille, veux-tu me laisser tranquille?
2: Je veux une petite révolution est en train de se jouer et elle ne pèse pas bien lourd, juste 55 grammes. 55 grammes en moins par bouteille, autant dire même pas le poids du cassis que l'on met dans un kir royal.
3: Tu bois des kirs, toi ?
2: Bah oui, je bois des kirs, avec modération, bien sûr. Mais revenons à notre bouteille. 55 grammes en moins, je disais.
4: Elle est légère, légère !
2: Ce régime minceur pourrait bien alléger sérieusement le bilan carbone de toute la filière, racontent nos confrères de Lyon Républicaine. Testé par les caves de Bailly-la-Pierre à Saint-Brie et conçu par Veralia, le géant européen du verre, cette nouvelle bouteille passe de 775 à 720 grammes. Visuellement, rien ne change. À l'œil nu ou en main, on n'y voit que du feu. Mais derrière cet allègement invisible se cache un vrai coup de pouce pour la planète.
5: Eh bien, c'est une merveilleuse invention,
6: Merveilleuse invention.
2: Car aujourd'hui, le gros problème environnemental du vin, c'est la bouteille. Produire du verre, ça chauffe fort, des fours à 1800 degrés et beaucoup d'énergie. Alors forcément, chaque gramme économisé, c'est du CO2 en moins dans l'air. À grande échelle, le calcul est vite fait. 1 million de bouteilles allégées, c'est 18 tonnes de CO2 économisées.
7: Tu sens l'impact là ? Ah oui, je sens l'impact.
2: Un gros impact, hein, mais il a fallu 2 ans de tests, de modélisation et d'essais en conditions réelles. Eh oui, encore raté. La bouteille devait tenir le choc, supporter la pression, le transport, le vieillissement en cave. Et les gens qui font de la musique avec. Maintenant, la transition va se faire en douceur. Chez Bailly-la-Pierre, cette démarche s'inscrit naturellement dans une philosophie déjà bien ancrée, stocker, produire et avancer pas à pas vers un crément plus éco-responsable.
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8: Un curé en soutane et en charentaise. Un curé farfelu, hein, mais aussi romancier et brocanteur, est capable de faire venir Jacques Brel ou Pierre Dac à Tusson, ce village situé dans le Nord-Charente. Bienvenue dans la vie trépidante de l'abbé du Couré. Roger Ducouré, il est ordonné prêtre en 1937. Il arrive à Tusson en 1942, il a alors 30 ans, et il restera près de 40 ans dans le village charentais. Très vite, il devient une figure incontournable de Tusson. Alors, bon, il faut dire que l'abbé Ducouré, c'est un sacré personnage. Alors, c'est un homme cultivé qui vit avec ses chats et ses livres au milieu d'un énorme bric-à-brac installé dans le presbytère. Alors, il s'est aussi distingué par les échanges réguliers et parfois musclés, avouons-le, qu'il avait avec le maire, qui était un instituteur athée. Évidemment, difficile de ne pas faire le parallèle avec le célèbre duo Don Camillo et Pépone. Et c'est d'ailleurs ce parallèle que faisaient les habitants de Tusson à ce moment-là. Et cette relation, elle va inspirer un premier roman policier à notre curé en 1954. Le titre de ce roman, écoutez bien, on a assassiné Monsieur le maire, tout un programme. Mais l'abbé Ducouré ne se contente pas d'écrire. Pour financer l'école privée qu'il a fondée, il organise des spectacles. Et il arrive à faire venir à Tusson des vedettes de l'époque. Pierre Dac, Fernand Reynaud ou encore Sacha Distel. Ce qui est quand même incroyable pour un village de cette taille dans les années 1950-1960. L'abbé Ducouré publie des contes pour enfants, des ouvrages historiques et même un livre intitulé « L'humour en soutane », salué à l'époque jusqu'au Vatican et le pape en personne. En 1970, il est élu membre de l'Académie d'Angoumois, en reconnaissance de son travail littéraire et surtout de la place accordée à la Charente dans ses écrits. À côté de ça, c'est aussi un rêveur. On raconte qu'un jour, il a oublié d'aller célébrer un mariage dans une commune voisine. Pourquoi ? Parce qu'il regardait un match de foot à la télé. À la fin de sa vie, l'abbé Ducouré entreprend une vaste monographie consacrée à l'histoire de Tusson. 2 volumes sont parus, le 3e n'a pas pu être édité en raison de son décès le 3 mars 1990. 36 ans après sa mort, l'abbé Ducouré demeure une figure singulière du paysage de Tusson, mais du paysage charentais, un prêtre écrivain profondément attaché à son village et dont l'empreinte dépasse largement les murs du presbytère de Tusson.
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3: Les petits bonheurs, généralement, ce sont des sourires qui se récoltent tous les jours au hasard des rencontres. Il suffit d'un micro ici, de ne surtout pas prendre de rendez-vous et de ne pas se présenter. Ça marche très bien à Megève, par exemple. Nous sommes donc en Haute-Savoie, sur les hauteurs de Megève, au Mont d'Arbois, pendant que des chevaux sont en train de monter dans une bétaillère.
5: Bonjour.
3: Matin de bonne heure, venez vous occuper des bêtes.
5: C'est ça, on vient les mettre au chaud, ouais.
3: Ah, c'est-à-dire que là, ils quittent la montagne?
5: Ouais, ce coup-ci, ouais, c'est bon. Ce coup-ci, on va les ramener, on va les mettre en pension pour cet hiver, ouais. Ils ont passé tout l'été en montagne, donc ce coup-ci, ça y est. Ils vont aller se mettre au chaud pour l'hiver.
3: Ah oui, ils font toute la saison, hein, ici?
5: Ouais, ceux-là, ils font toute la saison ici. Il y en a qui sont là pour la monte, il y en a qui sont là pour l'attelage, et puis vu que nous, on élevage, il y en a, ils sont juste là pour grandir.
3: Vous, c'est pas juste un loisir, c'est votre métier?
5: Ouais, moi, c'est mon métier, ouais. Je suis cocher palefrenier. Ouais.
3: Quand vous dites pour l'attelage, c'est les calèches qu'on peut voir à Megève, par exemple?
5: Exactement. C'est ça.
3: Donc, les chevaux, quand ils sont pas attelés, on les voit ici, sur les hauteurs de Megève.
5: Ouais, c'est ça. Nous, on en a à l'Alpette, comme là en face, en haut de la côte 2000. On en a aussi au Mont d'Arbois, là, juste derrière. Et puis, après, au fur et à mesure de la saison, on les fait redescendre petit à petit. Puis, là, ils atteignent leur point le plus bas sur Megève. Puis après, on les change de département, et puis voilà.
3: Donc là, ils montent dans le bus.
5: C'est ça, ouais. Ils montent dans le bus, là, genre en mètre 4. Là, après, j'ai mon patron qui va arriver, il va prendre le reste, et puis après, on va prendre un camion et une remorque, puis on y charge tout dedans, puis il part cet après-midi.
3: Et là, ils partent où, en résidence d'hiver?
5: Ils partent dans l'Allier, ceux-là. Ils partent dans l'Allier, ils ont des gros champs de plusieurs hectares, où c'est qu'ils ont du foin, des abris pour eux, de l'eau à volonté, puis voilà.
3: L'Allier, donc en Auvergne, si je ne m'abuse, il fait pas beaucoup plus chaud qu'ici l'hiver.
5: Non, il fait pas beaucoup plus chaud, mais par contre, ils auront plus d'herbe qu'ici, on va dire. Ils auront moins de neige, ils auront un peu plus de foin, un peu plus d'eau, parce que nous, ici, c'est qu'on est tout de suite dans la neige, et puis nous, on n'a pas assez de foin pour tous les nourrir l'hiver, donc on préfère les mettre en pension. C'est beaucoup plus agréable pour eux. Puis pour nous, l'hiver, on a déjà bien assez de boulot comme ça, donc au moins, ils sont un peu tranquilles aussi de leur côté.
3: Alors justement, vous faites quoi l'hiver si vous avez plus de chevaux?
5: Alors c'est pas qu'on en a plus, c'est qu'on en a moins. Toute la partie élevage en fait partout en pension, et en fait l'hiver nous on fait énormément de calèches sur Megève. On a des grosses calèches qui montent jusqu'à 12 personnes. C'est qu'on fait les fondus en calèche en soirée ou le midi, et on fait juste des balades en calèche.
3: Bon, vous, j'imagine que le cheval c'est une passion, on fait pas ce métier là par hasard.
5: Mon grand-père était déjà éleveur de chevaux, là maintenant je bosse chez un ami de mon grand-père. Puis voilà, après on fait ça par passion, de toute façon c'est pas par l'argent qu'on va le faire, hein, comme dans tout métier agricole.
3: Même à Megève.
5: Même à Megève, l'agricole, ça reste l'agricole, à Megève ou pas.
3: Je peux vous demander votre prénom?
5: Moi, c'est Mathieu, moi.
3: Et c'est quoi le dernier petit bonheur de Mathieu, s'il vous plaît?
5: Mon dernier petit bonheur, c'est d'avoir fait un galop sur les crêtes de la côte 2000 en plein été avec le soleil couchant. Et ça, je pense que je m'en souviendrai jusqu'à ma mort.
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1: Taureau, je crois que c'est du 21. Ah non, je sais plus.
2: Savez-vous ce que c'est que l'astrologie ?
3: C'est les astronautes qui vont dans l'espace.
1: C'est l'espace et les constellations, le placement des étoiles.
2: Vous êtes de quel signe ?
3: Verseau. Moi, je crois que je suis taureau.
1: Moi, je suis taureau.
3: Ah si, je suis taureau.
2: Comment on a découvert que vous étiez de ce signe-là ? C'est grâce à quoi ?
1: Au mois de l'année, par exemple, le taureau, je crois que c'est du 21 mars jusqu'au 20... Ah non, je sais plus.
3: Moi, j'avais un petit carnet de jeux et il y avait un jeu. Si on réussit le jeu, on savait on était de quel signe.
4: C'est quand même magique, hein ?
5: Waouh, c'est fabuleux ! Et pourquoi on fait ça ?
3: Je suis un peu Verseau. C'est de quel temps à quel temps ? C'est de la fin de janvier au début de février. Et moi, vu que je suis née le 31 janvier, je suis Verseau, du coup. Ça s'appelle des signes astrologiques. Et l'astrologie, du coup, c'est des signes astrologiques.
2: T'es taureau, ça veut dire que tu rentres, t'as besoin d'une étable ?
1: Non, c'est sur les qualités. C'est quand on est, par exemple, taureau, dans le mois où on est taureau, on n'est pas comme d'habitude.
2: Et vous êtes comment, messieurs les taureaux ?
1: J'en sais rien.
6: Il possède certainement des qualités, mais voilà. Lesquelles ?
3: Je sais pas, moi, je pense de l'émotion. Beaucoup, beaucoup d'émotions. Après, je sais pas.
7: Comment je peux te montrer que je peux être fort et sensible, noble et affectueux ?
3: Les taureaux, par exemple, ce sont des personnes qui sont nées pendant les mois de taureaux.
8: C'est logique.
1: Quand on est taureau, on se contrarie plus, on est plus vexé alors que d'habitude, non.
3: Taureau, vu que les taureaux, c'est costaud, je pense que les taureaux, ils sont costauds. Enfin, ceux qui ont les signes astrologiques taureaux, ils sont peut-être très forts.
2: Et les balances, alors ?
3: Quand on était le signe astrologique balance, c'est-à-dire que quand il y a quelqu'un qui nous dit quelque chose, on va le balancer.
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9: Là, on est vraiment dans l'ambiance. Hein.
10: Voilà.
9: Pour découvrir...
10: On va passer par là.
9: Oh ! Bonjour ! Donc là, parmi les bruits que vous entendez, on est vraiment dans l'ambiance du début de vinification dans un domaine viticole en Bourgogne. Alors, Nathan Drouin, on est chez vous et on est un petit peu pas chez vous.
11: Exactement, ouais. On est chez Vincent Girardin, donc au 5 impasse des Lampennes, à Meursault. Et donc, j'ai la chance de pouvoir vinifier ici dans cet espace chez du coup mon patron.
9: Tout a été mis en tonneau déjà.
11: Oui, tout à fait.
9: De ce millésime 2025.
11: Exactement. Pour l'instant, seuls les aligotés sont en fermentation. Et les Saint-Romain et les Haussé-du-Reste, qui ont été récoltés un petit peu après, eux ne sont pas encore partis en fermentation. Ah. Ils sont en demi-mue, en fait. Ah. C'est pas la pièce traditionnelle bourguignonne, mais c'est des fûts de 500 litres. Pour pas justement marquer trop le vin et donc avoir vraiment la fraîcheur de la ligotée, sur ce que je recherche.
9: Le fait d'avoir son petit rond de serviette.
11: Oui.
9: Dans un domaine a priori assez gigantesque, hein, parce que là on est vraiment dans une forêt de tonneaux.
11: On est bien équipé, et c'est ça la chance.
9: C'est ça en fait, voilà, parce que le fait de démarrer une activité viticole aujourd'hui.
11: Exactement.
9: En Bourgogne, ça vous aurait demandé des millions d'euros, j'imagine.
11: Oui, beaucoup d'investisseurs, beaucoup d'investissements de ma part aussi. Et donc là, c'est vrai que j'ai la chance d'avoir les vignes et de me consacrer aux vignes et d'avoir cette partie-là pour vinifier. Donc oui, très chanceux et très reconnaissant aussi.
9: Parce que d'un point de vue organisation, ça ne doit pas forcément être facile non plus. Je me dis, vous partagez quoi ? Un calendrier, un tableau Excel sur « Attendez, je viens bosser tel jour pour moi, je viens bosser tel jour pour le domaine ?»
11: Non, je travaille au domaine et puis le soir, je fais mes petites cuvées ou le matin en arrivant, je m'organise comme ça. Ou entre midi et deux aussi.
9: Sur vos temps de pause.
11: Exactement.
8: vigneron pour son domaine en dehors de ses horaires de travail, dans un autre domaine viticole. C'est le quotidien de Nathan à Meursault. 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
12: Sur le carnaval de Nice, la fête du citron, la fête du mimosa aussi. Tiens, moi j'aimerais bien qu'on en parle avec le monsieur qui est à côté de moi. Salut Thomas Brice.
13: Salut, bonjour à tous.
12: Je suis sûr que t'as la fête du mimosa là dans tes mille raisons d'aimer la Côte d'Azur.
13: C'est une certitude.
12: Allez, ouvre-moi tout ça.
13: Raison 654, la fête du mimosa. Ah. Alors ce sont des petits soleils au cœur de l'hiver. Le mimosa est une fleur qui pousse massivement dans notre région. Chaque hiver, le massif de l'Estérel et des Tannerons se couvre d'un jaune flamboyant. Bref, c'est un véritable trésor et c'est en son honneur que la ville de Mandelieu organise chaque année la fête du mimosa.
12: Et parce que Mandelieu, c'est considéré comme la capitale du mimosa.
13: En effet, mais c'est plutôt récent, car le mimosa, désolé de vous décevoir, n'est pas originaire du sud de la France. Et oui, il a été importé d'Australie au 19e siècle. Alors cette fleur d'or décorait les jardins des somptueuses villas de la Riviera, mais ne supportant pas la captivité des enclos, la plante s'est enfuie pour coloniser les collines de la région. Bien aidée par le climat méditerranéen et des sols riches, le mimosa a conquis les paysages et nos esprits, car cette fleur couleur soleil est devenue un symbole de la Côte d'Azur.
12: Et c'est pour ça que Mandelieu organise la fête du mimosa.
13: Et oui, au début du XXe siècle, dis-toi que l'exportation du mimosa devient la principale activité de la commune. Des bouquets sont envoyés aux quatre coins de la France, voire de l'Europe, apportant un peu de notre soleil chez nos voisins au temps grisâtre. Et depuis 1931, Mandelieu organise chaque année une fête spectaculaire qui émerveille petits et grands. Cette tradition presque centenaire est devenue un moment phare de la ville, même si on se rappelle que malheureusement la fête a dû s'arrêter pendant une dizaine d'années à cause d'une mauvaise récolte et des incendies. C'est finalement en 1996 que Mandelieu a pu célébrer à nouveau le mimosa.
12: C'est assez récent et d'ailleurs cette fleur ne sert pas qu'à faire des bouquets ou à décorer les chars de la fête.
13: Et on peut tout faire avec du mimosa. On le retrouve dans des parfums célèbres comme Givenchy, mais on le retrouve aussi dans nos assiettes. Vous connaissez tous l'œuf mimosa.
12: Oui.
13: Bon, là, c'est un mauvais exemple parce que là, c'est vraiment un œuf maillot saupoudré avec du jaune qui évoque un œuf mimosa. Par contre, vous pouvez vraiment en faire des beignets, voire des confiseries.
12: C'est vrai.
13: Bref, c'est un plaisir pour les yeux et les papilles. Et si vous voulez tout savoir sur cette fleur emblématique, ne loupez pas la fête du mimosa à Mandelieu, car c'est bien évidemment
12: une bonne raison d'aimer la Côte d'Azur.

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1: Monsieur le jardinier, ce nom vous dit peut-être quelque chose. Il donne de nombreux conseils sur les réseaux sociaux pour tenter de garder nos plantes en bonne santé et surtout en vie. Elle vient de publier un livre qui va vous intéresser si vous aimez le jardinage. Tout le monde peut jardiner. Bonjour monsieur le jardinier.
2: Et bonjour.
1: À quel moment vous avez compris que le jardinage allait devenir un petit peu plus qu'un loisir?
2: Dès que j'ai goûté mes premières récoltes, la qualité qui était incomparable, et c'était vraiment des produits d'exception, j'ai été piqué.
1: Vous expliquez avoir commencé avec des échecs comme tout bon jardinier qui se respecte. Qu'est-ce qui a changé dans votre approche entre vos premières frustrations et la méthode actuelle que vous avez pour jardiner?
2: Alors, je n'ai pas une méthode en particulier pour jardiner, et c'est pour ça que ce livre il est intéressant, parce qu'il y a plusieurs méthodes et chacun va pouvoir utiliser les méthodes qui sont adaptées à sa situation, que ce soit un climat qui est différent, un sol qui est capricieux, peu importe, une exposition particulière. En fait, il n'y a pas une vérité, il y a des vérités, donc il n'y a pas une méthode mais des méthodes à mettre en pratique en fonction de sa situation.
1: Vous parlez du jardinage comme d'un art de vivre. Ça veut dire quoi concrètement dans le quotidien?
2: Le jardinage, c'est vraiment un art de vivre. Pourquoi? Parce qu'on va récolter nos propres produits, on va consommer de saison, on va vivre en harmonie avec la nature. C'est pas juste cultiver des plantes, c'est un véritable art de vivre. Après, tout le monde peut jardiner, mais c'est vrai que tout le monde n'y parvient pas.
1: Vous avez grandi en Moselle, dans les jardins ouvriers. Ça vous a donné des sources d'inspiration?
2: Oui, on a tous en Lorraine une grand-mère ou une arrière-grand-mère qui cultivait son jardin et qui nous a nourris quand on était petits avec des bons petits plats faits maison.
1: Dans ce livre, vous affirmez que la main verte, justement, elle n'existe pas. C'est un mythe un peu qu'on essaie d'entretenir?
2: Oui, parce qu'en réalité, tout le monde peut jardiner. Du moment où on a les bonnes compétences. C'est pour ça que ce livre a été créé. Je l'ai découpé en deux parties. La première partie, c'est 7 règles qu'on doit respecter pour pouvoir jardiner en harmonie avec la nature. Et la deuxième partie, c'est un calendrier mois par mois que pour pouvoir suivre et savoir quoi faire.
1: Est-ce qu'on peut vraiment nourrir une famille toute l'année avec un potager, même ici en Moselle?
2: Si on prend par exemple mon arrière-grand-mère, elle nourrissait 9 enfants avec son potager. Donc nous, justement, on a une histoire culturelle où vraiment, je pense qu'on est les meilleurs jardiniers en France, parce que le climat, il est vraiment pas facile. Plus être sur les légumes du soleil, donc tout ce qui va être tomates, aubergines, melons, ça, on va avoir des difficultés. Mais pour le reste, au contraire, vu qu'on a quand même pas mal d'eau, on va pouvoir se nourrir plus facilement qu'à Marseille, par exemple.
1: Vous fédérez plus d'un million de personnes sur Instagram, c'est assez énorme. Qu'est-ce que ça change dans votre manière de transmettre?
2: Je me rends compte surtout qu'il y a de plus en plus de gens qui veulent se mettre au jardinage, qui veulent retrouver une nourriture qui a vraiment du goût. Et en fait, justement, c'est ce million d'abonnés qui m'a permis de savoir un peu les questions que les débutants se posent. Je suis passé par là aussi. Mais toutes les questions, toutes les semaines, j'ai des questions, et j'y ai répondu dans le livre.
1: Tout le monde peut jardiner. C'est le livre que vient de sortir Monsieur le Jardinier, notre star du potager ici en Moselle. Je vous conseille de vous le procurer, de l'offrir même à ceux qui n'ont pas la main verte. Ça pourra peut-être fonctionner. Merci à vous.
2: Merci, à vous aussi.
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3: Un début de conversation pour vous aider dans l'apprentissage de la langue bretonne aujourd'hui et puis après un nom de famille qui permet de faire front.
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3: Alors, c'est pas évident d'apprendre la langue à la radio. J'essaie de vous donner quelques clés chaque jour, mais pour ça encore faut-il être à l'heure pour écouter les chroniques. Donc, pour ne pas rater l'heure, il y a une question que vous devez connaître. Une phrase. Pédere. Je suis sympa, c'est une phrase courte. Trois mots. Pédere. Et, ou éo, si vous voulez. C'est facile à traduire, c'est quelle heure est-il? Péd, c'est un mot interrogatif qui signifie combien? Péd. À retenir, évidemment, ça sert dans plein d'utilisations. Pédere. Quelle heure? Et à la fin, éo, c'est une des formes du verbe être en breton conjugué. Péder éo, péderé, quelle heure est-il? Retenir cette phrase vous permettra de ne jamais rater vos rendez-vous de toutes sortes et surtout vos rendez-vous radiophoniques. Péder éo, quelle heure est-il? Alors pour répondre s'il est midi par exemple, vous répondrez Christeis éo. Midi, il est. Et on n'oublie pas le verbe à la phrase, on ne dit pas juste Christeis, on dit Christeis éo. Péder éo, quelle heure est-il? Christeis éo. Il est midi. Bon, dites pas ça une autre heure qu'à midi, ça marchera moins bien.
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3: Et un patronyme frontal aujourd'hui, ou un nom qui fait front, comme je vous le disais, ou même plusieurs, Taldir ou Talourne. Deux mots commençant avec le préfixe Tal, T-A-L. Et Tal, qui n'est pas la chanteuse en breton, a plusieurs sens. En premier, c'est le front humain, évidemment, Tal, Antal, le front, Tal, Antal et Begarpen, le front en haut de la tête. C'est mieux s'il est là, d'ailleurs. Et donc, si votre nom de famille est Taldir ou Talourne, eh bien, mieux vaut ne pas donner de coup de tête au risque de casser celle d'en face, car Taldir veut littéralement dire front d'acier, rien que ça. Et Talourne, c'est pas en reste non plus, Tal. Huarn, c'est le front de fer. Alors, encore un nom ramenant une époque où les hommes se faisaient remarquer sur les champs de bataille ou dans les mêlées. Et les Taldir ou Talhuarn n'étaient visiblement pas mauvais pour donner ou amortir les coups. C'est pas une raison pour faire pareil. Moi, je vous dis à demain, même heure.
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0: Aujourd'hui, je teste pour vous Sidérégie à Geispolsheim. Nous sommes dans une zone d'activité en périphérie de la ville. Assez classique, hein. Sauf que sur le parking, on peut apercevoir plusieurs voitures de police qui attendent tranquillement. Intriguant, hein. Et là-bas, j'y retrouve Michael. C'est le directeur fondateur de Sidérégie. C'est une compagnie d'ici, hein, qui propose à la location des uniformes, des costumes, des véhicules, des armes et même de la décoration pour le cinéma et la télévision. Michael m'accueille avec un super sourire et une phrase plutôt rassurante. Tu verras ici, tout est faux, mais tout doit paraître vrai. Et il n'a pas tort, hein. En poussant la porte de l'immense hangar, je comprends que je viens d'entrer dans un monde littéralement parallèle, où se mêlent des uniformes à perte de vue. Police nationale, gendarmerie, pompiers, militaires. Chaque uniforme correspond à une époque précise. Une couture, un écusson, une nuance de bleu. Tout compte, parce qu'un détail faux peut ruiner littéralement la crédibilité d'une scène. Alors, comme le veut la chronique, j'ai évidemment tenté d'en porter un. Mais je découvre immédiatement un problème. Oui, marcher avec assurance quand on porte un uniforme officiel, ça ne s'improvise pas. Non. Je ressemblais davantage à un agent de sécurité un peu paumé plutôt qu'au commissaire Boulin, si vous voyez ce que je veux dire. On poursuit en changement littéralement d'ambiance, hein. Place aux fusils, aux flingues et autres lance-roquettes. Méga impressionnant. Mais Michael insiste, hein. Toutes les armes sont neutralisées ou adaptées pour le cinéma. Ah oui, ici on rigole pas avec la sécurité, hein. Elle est maximale pour une illusion absolument totale. Et je vous le confirme, ici, on n'est pas avec des petits jojos en plastoc. Non. Et Michael a déjà fourni des tournages de films assez balèzes, hein. Si je vous dis Fury avec Brad Pitt, ou encore Sherlock Holmes avec Robert Downey Jr. Et même le film Les Rivières Pourpres. La classe quand même, hein. Sidérégie peut même livrer ses véhicules et ses équipements sur des tournages partout en France et même en Europe. Alors je vous laisse imaginer la scène, hein. Lorsqu'il y a un contrôle routier, disons banal, la tête de l'agent quand il réalise que le véhicule de police n'est pas un officiel et qu'à l'intérieur on y trouve un bazooka, 10 mitraillettes et 12 fusils à pompe. Et heureusement, hein, avec l'attestation très spéciale que présente Michael, tout est réglé, hein. Mais il faut le dire, la scène reste quand même très cocasse. Comme quoi, à Geispolsheim, on peut vivre un polar sans même commettre de délit.
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1: Aujourd'hui, direction les Grands Mursins à Arcon. C'est un site qu'on connaît un petit peu pour ses arbres majestueux et ses panoramas, mais un petit peu moins pour son emblème animal. Avec nous, Marion Gilardon de l'Office du Tourisme de Roanne. Est-ce que vous pouvez nous en dire un petit peu plus ?
2: Effectivement, l'emblème de cet espace naturel sensible est l'écureuil. C'est un clin d'œil historique. Le domaine a appartenu pendant près de 80 ans à la Caisse d'épargne, de 1934 à 2011. Et comme vous le savez, leur emblème, c'était l'écureuil. Quand Roanne Agglomération a repris la gestion du site, ils ont conservé l'écureuil comme symbole du lieu pour deux raisons, à la fois par fidélité et parce qu'il y a de vrais écureuils qui y vivent, bien sûr.
1: Et puis l'écureuil, on le retrouve un peu partout, sur les panneaux et même sur un sentier de randonnée.
2: Oui, tout à fait. Le petit sentier balisé, une boucle très accessible, s'appelle la boucle de l'écureuil. Ce sentier est idéal pour les familles avec enfants. Il est en quelque sorte l'entrée en matière idéale pour découvrir la diversité des milieux qu'offre le domaine des Grands Mursins.
1: Revenons un petit peu en arrière. Racontez-nous l'histoire de ces lieux.
2: L'histoire commence en 1932 quand la Caisse d'épargne souhaite créer un centre de vacances au grand air pour les enfants et son personnel. Deux ans plus tard, les premières plantations forestières démarrent et en 1936, on aménage un arboretum pour étudier les essences forestières adaptées au reboisement local.
1: Il y a une essence prédominante dans cet arboretum ?
2: Globalement, au Grand Mursin, on retrouve une dominance impressionnante de résineux, mais le plus répandu est le douglas, qui couvre à lui seul la moitié du domaine. Ce sont des grands arbres élancés aux aiguilles persistantes. Et à leur côté, on retrouve les sapins pectinés, qu'on appelle ici les sapins noirs, qui donnent leur nom au bois noir.
1: Et ce lieu, géré par Roanne Agglomération, vit, bouge et accueille.
2: Cet espace naturel accueille des activités de pleine nature, notamment la course d'orientation et le VTT avec des sentiers balisés. Et un programme d'animation est également proposé chaque année et renouvelé d'avril à octobre, proposant ateliers, balades, cinéma en plein air, toujours dans un respect de l'environnement.
1: Voilà, ainsi tout l'on peut respirer, apprendre, se balader et même croiser quelques écureuils malicieux. À très bientôt, Marion Gilardon.
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3: Frédéric Roch a créé à Saint-Pavas un lieu divin et qui expose bien plus de 10 vins produits à consommer, évidemment, avec modération. Sa passion, les vins, les vieux millésimes. Frédéric Roch, légende ici.
4: Bonjour, je m'appelle Frédéric Roch, j'ai 51 ans. Je suis né à Alençon, dans l'Orne, mais je me considère manceau de cœur. Et ma particularité, c'est donc d'être un amateur de vieux millésimes de vin. Alors, quel a été mon parcours ? Je suis scientifique de formation, j'ai été statisticien dans des laboratoires pharmaceutiques. Ensuite, je suis devenu conseiller en gestion de patrimoine, où j'ai travaillé en banque, en assurance et à mon compte. Et depuis 2022, j'ai créé Boire du Bon, une cave bar à vin. Et cette cave bar à vin, elle est à Saint-Pavas. Alors cette passion pour les vieux millésimes, ça a commencé quand je me suis intéressé au vin, dès l'âge de 18 ans. Je me suis intéressé petit à petit aux vieux millésimes lors d'achats de vin en vente aux enchères. Un jour, je suis tombé sur une bouteille de ce type-là qui était vraiment exceptionnelle. Et donc là a commencé mes achats de vieux millésimes et c'est devenu vraiment une passion et la majorité de mes bouteilles en cave sont des vieux millésimes maintenant. Est-ce que je suis alcoolique si je bois des vieux millésimes ? Non, au contraire, c'est vraiment dans des moments exceptionnels où je sors ce type de bouteille. Alors, quel est le plus vieux millésime que j'ai pu goûter ? Alors, j'ai bu un Sauternes de 1937 qui est une très grande année de Sauternes. Et récemment, pour mes 50 ans, je me suis ouvert une bouteille de ma cave personnelle, un quart de chaume 1933 du château de l'Écharderie. Et donc, c'était exceptionnel aussi. C'est le seul vin de la Loire qui a l'appellation Grand Cru. Ah, le meilleur vin du monde, ça c'est une question très difficile, parce qu'aujourd'hui, on fait du bon vin partout dans le monde. Mais c'est vrai que la France fait des vins exceptionnels. Et donc, voilà, il y a les amateurs de Bordeaux, les amateurs de Bourgogne. Donc, je veux pas rentrer dans ce match. Moi, je suis un amoureux des vins de la Loire. Voilà, c'est notre région. Hein, on est en Sarthe. On touche du doigt l'appellation de la Loire avec les Janières sur le sud Sarthe. La Loire, c'est immense. Hein, ça va de Muscadet jusqu'à Saint-Étienne avec les côtes du Forez. Et donc, entre ces deux appellations, il y a énormément, énormément de choses. Est-ce qu'en Sarthe, on fait des bons vins ? Oui, on fait des très bons vins. Le Janière est une appellation qui est de plus en plus réputée. Kurnonski, qui était surnommé le prince des gastronomes, disait que deux ou trois fois par siècle, le Janière peut être le meilleur vin du monde. Voilà, c'était Frédéric Roch. J'étais très heureux de vous parler de ma passion et donc profiter de la vie parce que chaque année est un bon millésime.
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2: Nous l'avions déjà reçue dans Toujours à la page en tant que romancière. La romanaise Magali Milo est de retour dans les librairies, mais cette fois en tant que médecin. Le métier qu'elle a exercé passionnellement jusqu'à un burn-out en blouse blanche. C'est d'ailleurs le titre qu'elle a choisi pour ce témoignage qui paraît chez l'Archipel. Mon burn-out en blouse blanche. Un livre qui commence le jour où Magali échappe de peu à la mort au volant parce que son cœur déclenche au milieu de nulle part une crise de tachycardie. Et ce n'était pas le premier symptôme, il y avait eu des bronchites à répétition, l'eczéma et même l'apparition d'un foyer d'endométriose. Et bien sûr, la course contre le temps pour s'occuper de ses enfants, recevoir ses 40 patients par jour, les ruminations nocturnes, la boule au ventre le jour. Et il y a aussi eu le déni, un refus de voir qu'il était urgent qu'elle arrête. Même cet accident, évité de justesse, n'aura pas su lui mettre les points sur les i. Pourquoi, Magali Milo?
5: Je ne sais pas exactement, mais c'est vrai que j'avais beaucoup de culpabilité à m'arrêter par rapport aux patients, par rapport à ma famille. Dans nos études, on ne nous apprend pas à prendre soin de nous. On nous apprend à toujours être là, toujours travailler, voilà, faire plus. Et puis, en tant que femme, j'allais dire qu'on est un peu des rocs, on est... Voilà, on est les piliers et oui, je me disais, il faut que je tienne, quoi. Il faut tenir.
2: Et vous aviez des reproches qui vous étaient faits dans le cadre familial, effectivement. Comment vous les expliquez?
5: Je pense que c'est pas compris ce qu'on vit quand on est en burn-out. Et voilà, et peut-être que l'entourage a besoin de savoir que c'est pas quelque chose qu'on ne veut plus faire, c'est juste qu'on peut plus parce qu'on n'a pas assez d'énergie. Donc je pense que c'est pas compris.
2: Pas compris non plus par une partie du corps médical, parce que vous avez quelques consultations qui sont quand même assez violentes.
5: Oui, les médecins ne m'écoutaient pas vraiment. En tout cas, certains que j'ai vus. C'était assez compliqué, ça, pour moi.
2: Qui a été ou quelle a été la première personne ou le premier moment qui vous a autorisé à vous dire « là, je vis quelque chose et c'est légitime de dire stop » ?
5: Alors, la première personne, ça a été quand même la psychologue qui m'a suivie. Mais au début, c'est pareil, je voulais pas croire à ce qu'elle me disait. Elle m'a vraiment dit « c'est un burn-out, etc. Il va falloir du temps ». Mais moi, j'étais encore dans le déni en me disant « non, mais c'est trop long ». Elle me parle d'un an et demi de repos, moi j'ai envie de reprendre et je vais reprendre bien plus vite.
2: Écrire ce livre, pour vous, c'était un bilan, c'était un message? Comment est-ce que vous l'avez abordé?
5: Pour moi, c'est plus un message en fait. C'est plus pour aider les gens qui sont en burn-out, mais aussi les proches. Après, c'était aussi alerter, parce qu'il y a beaucoup de burn-out en ce moment, dans toutes les professions, mais le milieu médical est quand même bien impacté. Le système médical actuellement, je vais dire, il est plus performant, parce que chaque médecin a trop de patients, comme je le mets à la fin. La patientèle a augmenté de 1/5 par médecin. C'est très compliqué. Donc c'est pour ça qu'il y a des médecins qui tombent, j'allais dire, malades de plus en plus. Moi, je dirais ce qui est essentiel par rapport... aux professions médicales, aux médecins, c'est prendre soin de soi pour pouvoir ensuite redonner aux autres. Et puis après, même pour la plupart des personnes, essayer toujours de se ramener un peu à soi et à quels sont mes besoins, quelles sont mes limites, et j'ai le droit de dire non pour certaines choses pour pouvoir me préserver ma santé.
2: Magali Milo a vécu 3 ans de descente aux enfers et a mis 3 ans à se reconstruire grâce au repos, à la méditation, à la danse, à l'écriture. Grâce à un recentrage sur elle-même et une remise en question profonde de son mode de vie. Elle délivre un témoignage touchant et un message indispensable dans « Mon burn-out en blouse blanche » paru chez l'Archipel.

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4: Pourquoi appelle-t-on l'eau l'or bleu?
5: En fait, l'eau, ça donne de l'énergie, ça peut donner aussi des bonnes vies aux animaux et ça peut donner des bons trucs à l'environnement. Ça sert à la vie de contenir de l'oxygène et sans l'eau, en fait, à la Terre, ça s'en fait une grosse boule de désert.
6: Bah, pour moi, on appelle l'eau l'or bleu parce que bah, l'eau, c'est précieux. Prends par exemple le pays, l'Afrique, au Sahara, bah, l'eau là-bas, c'est comme de l'or. Si t'en as, c'est magique. C'est... Parce que là-bas, ils n'ont pas beaucoup d'eau. Mais oui.